0: profonde et qui nous transmet le calme, nous permettant de prier de l'intérieur. Nous remarquons alors que nous ne prions plus avec la tête, mais qu'il y a en nous une force, la force du Christ de Dieu, qui nous aide à prier du plus profond de notre âme. Si vous le souhaitez, faisons ensemble ce qu'on pourrait appeler une auto-méditation. Je vais prononcer cette auto-méditation en utilisant le « je » et chacun peut, s'il le souhaite, laisser ses pensées s'écouler en lui, dans son corps. Essayez de laisser ces pensées s'écouler dans votre corps. Ne les retenez pas dans votre tête, mais laissez-les s'écouler dans votre corps. Nous y parvenons lorsque nous prenons conscience que nous ne sommes pas seulement des êtres humains, mais qu'il y a en nous une force puissante qui emplit nos pensées de prière, ainsi que nos pensées méditatives. Ceux qui le souhaitent peuvent prendre une posture adaptée à la méditation en s'asseyant bien droit, les deux pieds posés sur le sol, en posant le dos de leurs mains sur le haut de leurs cuisses et en fermant les yeux.
1: Ewiger Geist,
0: Esprit éternel, toi qui es la lumière en moi, je viens vers toi en tant que ton fils, ta fille. Je m'immerge avec tous mes sentiments et sensations dans la puissance de l'amour qui est en moi.
1: Ich rufe dich an.
0: Je t'appelle.
1: Dich.
0: Toi, l'Esprit de mon Père éternel.
1: Ich rufe zu dir.
0: Je lance vers toi mon appel et ma prière.
1: Gib mir Kraft.
0: Donne-moi de la force.
1: Mach mich stark.
0: Rends-moi fort.
1: Und fülle mich.
0: Et emplis-moi de ton amour.
1: Du bist der Friede in mir.
0: Tu es la paix en moi.
1: Du bist die Harmonie.
0: Tu es l'harmonie
1: die meine Seele
0: qui inonde mon âme.
1: Die meinem Körper
0: qui dispense le calme à mon corps.
1: Du Geistes
0: toi, l'esprit de la paix en moi, tu es le souffle divin dans ma respiration. Toi, l'esprit de la sagesse universelle et de l'amour, tu t'écoules à travers mon système nerveux.
1: Du entspannst die Muskeln.
0: Tu détends mes muscles.
1: Du belebst
0: tu vivifies mes cellules saines.

0: schützt mich ein.
1: Tu m'enveloppes et tu diriges ta lumière sainte tout autour de mon corps.
0: Dein Licht durchströmt mich.
1: Ta lumière m'inonde.
0: Dein Licht umflutet mich.
1: Ta lumière afflue et m'enveloppe.
0: Deine Kraft.
1: Ta force.
0: Ist
1: c'est le calme. En moi.

ta lumière s'écoule dans ma respiration. Je respire calmement et profondément. Je respire calmement et profondément. Toutes les pensées du quotidien restent en dehors de l'enveloppe de lumière. Aucune pensée stressante ne m'atteint. Je ressens ta paix. Je ressens ta paix. Ta paix est harmonie. Je suis en harmonie. La paix m'inonde. C'est l'esprit de l'harmonie. Je sens que je suis proche de la force cosmique et éternelle. Toi, le puissant esprit de mon Père, je suis lumière, issue de ta lumière qui m'entoure. Je repose en moi. Je suis calme et je prie. Tu emplis mes pensées de prière. Ta lumière est ma protection. Je prie pour mes frères et sœurs appelés âmes qui sont dans les domaines intermédiaires de l'au-delà, ainsi que dans les plans de purification. Je prie pour mes frères et sœurs dans le royaume des âmes. Chacun de nous laisse la prière venir de l'intérieur. Elle vient du plus profond de notre âme. S'il vous plaît, exercez-vous. Laissez la prière monter en vous. Priez pour les âmes des domaines intermédiaires et des plans de purification. Elles sont nos frères et sœurs qui ne sont pas incarnés. La prière
se fait d'elle-même en chacun de nous.

À toutes les époques, il y a eu des prophètes. Depuis plus de 40 ans, Dieu, l'Éternel, se révèle à nouveau par la parole prophétique. C'est le Dieu d'Abraham, d'Isaac et de Jacob qui s'exprime à travers sa prophétesse à notre époque, Gabrielle. Sa parole est la parole du Consolateur qui fut annoncée par Jésus de Nazareth il y a 2000 ans. Aujourd'hui, lui, le Christ de Dieu, a réalisé sa promesse. Dans ses souvenirs autobiographiques, portant le titre « Une vie de femme au service de l'Éternel, mon chemin en tant que prophétesse, instructrice et messagère de Dieu en se tournant d'air », Gabrielle, la prophétesse et messagère de paix de Dieu, donne de façon vivante un aperçu de sa vie, de ses souvenirs d'enfance et de l'appel à la mission prophétique. C'est par amour pour Dieu, l'Éternel, que Gabrielle, une femme plutôt menue, timide et sensible, accepta de donner la parole prophétique et s'exposa donc au public, tout en sachant qu'elle pourrait être tournée en dérision. Et elle fit en effet l'expérience amère de ce que signifie être rejetée, mise au ban de la société et dénigrée en raison de la parole de Dieu, et ceci en premier lieu par les représentants des églises institutionnelles et ceux qui leur sont soumis. C'est aussi la raison pour laquelle cette autobiographie, écrite en 1997, n'est publiée qu'aujourd'hui, 20 ans plus tard. À l'époque où Gabrielle rédigea ce manuscrit, les campagnes inquisitoriales menées par les églises institutionnelles depuis plus de 20 ans déjà contre la parole du Christ de Dieu et sa prophétesse et messagère, Gabrielle, atteignaient leur paroxysme. Il fut alors décidé de ne pas publier l'autobiographie de Gabrielle dans cette atmosphère empoisonnée afin d'éviter que des personnes souffrent à nouveau en raison de la vérité. Depuis 20 ans se sont écoulés, beaucoup de choses ont changé et les souvenirs autobiographiques écrits par Gabrielle en 1997 sont publiés aujourd'hui dans le livre « Une vie de femme au service de l'Éternel ». Mon chemin en tant que prophétesse, instructrice et messagère de Dieu en se tournant d'air. Imperturbable, malgré tous les obstacles et toutes les attaques, Gabrielle poursuivit son action au service de l'Éternel pour l'œuvre du Christ de Dieu jusqu'à ce jour. Dans le livre, après cette autobiographie, des témoins d'époque donnent un résumé de la performance surhumaine et de la créativité exceptionnelle de Gabrielle, mise au service du royaume de Dieu, de ses prochains, de toutes les âmes et en fin de compte, au service de la création divine, tout au long de sa vie de femme jusqu'à ce jour. La sagesse divine, Sophia, a été présente dans toutes les générations afin d'accomplir ce que la sagesse enseigne. Il en est de même en cette ère de grands bouleversements. L'amour, la sagesse, créa et mit en œuvre afin qu'advienne ce qui est annoncé, la Nouvelle Jérusalem, les fondements du royaume de paix de Jésus-Christ. 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

0: Liebe Zuschauerinnen und liebe Zuschauer.
1: Chers téléspectateurs, chers amis, bonjour à tous pour cette nouvelle émission de la série La réincarnation, une grâce de la vie. Une chaleureuse salutation en Dieu. Nous sommes très heureux d'accueillir ici parmi nous Gabrielle, la prophétesse et messagère de Dieu pour notre époque, qui participe à cette table ronde. La dernière fois, nous avions conclu par la question « Comment sortir de la roue de la réincarnation ?» de ce circuit constitué par notre naissance dans ce monde, notre mort, notre séjour dans les domaines des âmes, puis à nouveau la naissance et la mort, donc l'entrée et la sortie successive de l'âme dans un corps. Tout cela ne prend-il jamais fin?
2: Si, si, cela prend fin un jour. Au cours des émissions précédentes, nous avions déjà parlé du fait que Dieu nous a donné les 10 commandements à travers le prophète Moïse. Les 10 commandements sont des aspects de la loi du royaume de Dieu. Ils nous ont été donnés pour que nous puissions mieux comprendre comment suivre le chemin qui nous ramène à notre patrie éternelle, à notre Père, et comment sortir de la roue de la réincarnation. Ils peuvent nous servir de critères pour examiner et mesurer nos paroles, nos actes et toutes nos pensées.
3: Environ 1200 ans plus tard, c'est Jésus de Nazareth, le Christ de Dieu, qui est venu sur la terre et qui nous a offert la force de la rédemption. À travers sa vie et son enseignement suprême, le sermon sur la montagne, il nous a transmis l'image du Père aimant afin que nous apprenions ce qu'est l'amour, qui est également au plus profond de notre être véritable. Il nous a dit « Je suis la loi éternelle. Ne pensez pas que je sois venu pour détruire la loi ou les prophètes. Je ne suis pas venu pour détruire, mais pour accomplir. » Un peu plus loin, il dit encore, plus ou moins en ces termes, « Je suis la vérité et je suis le chemin qui ramène à la patrie éternelle. » Le sermon sur la montagne est la loi du royaume de Dieu pour une vie meilleure, et cela sur cette terre déjà. Le sermon sur la montagne nous mène donc à une conscience plus élevée et nous conduit dans la nouvelle ère. Que celui qui veut être sauvé se comporte en conséquence grâce à une conscience plus élevée.
4: On entend souvent dire que le sermon sur la montagne ne peut pas être vécu. Pourtant, nous devrions apprendre à comprendre que les mots ne sont que des enveloppes. Dans les paroles du sermon sur la montagne se trouve toute la loi du royaume de Dieu. Celui qui lit le sermon sur la montagne de manière superficielle sera en effet d'avis qu'il ne peut pas être vécu. Par contre, si nous lisons consciemment une phrase après l'autre, que nous y réfléchissons, que nous essayons de ressentir en nous ces paroles, nous remarquons et reconnaissons que chaque mot contient la loi de la vie de façon substantielle. Manifeste.
1: Le sermon sur la montagne est donc une grande aide pour parvenir à une conscience plus élevée et mettre en pratique au quotidien les règles de vie données par Dieu. Il y est dit, chacun d'entre nous est le temple de l'Esprit Saint. Jésus nous a enseigné à nous tourner vers l'intérieur. Chers téléspectateurs, chers amis, essayez de le faire. Vous remarquerez alors que quelque chose se met en mouvement en vous. Et ce mouvement pourrait être la réponse de l'Esprit de Dieu en nous. Une image vous vient par exemple à l'esprit et vous montre que vous devriez vous réconcilier avec quelqu'un. Ou encore, vous vous rendez compte que vous devriez faire quelque chose. Ou un sentiment de gratitude monte en vous. Si vous apprenez à prier dans votre intérieur, quelque chose se mettra en mouvement en vous. Cela est valable pour chacun d'entre nous, car les enseignements donnés par l'Esprit de Dieu s'adressent à tous. Si nous les suivons, notre âme se purifie.
5: Wir haben gehört,
4: Il vient d'être dit que nous devons prier dans notre intérieur. Pourtant, pour certaines personnes, il est difficile de s'imaginer ce que cela veut dire. Alors, comment prier ? Jésus nous a enseigné, pour commencer, de nous rendre dans une petite pièce silencieuse, donc de nous retirer quelque peu. Nous trouverons certainement dans notre lieu d'habitation un endroit calme, un petit coin tranquille. Là, au calme, asseyons-nous tout simplement. Allumons peut-être une bougie et commençons à prier. Nous nous demandons comment prier. Pour commencer, prions comme nous avons l'habitude de le faire. Formulons une prière dans notre tête et dirigeons-la vers l'intérieur. Nous nous dirons peut-être, d'accord, mais où diriger ma prière ? Les chrétiens des origines ont appris à prier tout près de leur cœur, du cœur physique, car c'est là que brille la lumière du Christ de Dieu, la lumière rédemptrice. C'est une force intérieure qui aimerait nous soutenir et nous aider. Nous prions donc vers notre intérieur, vers cette force de lumière. Comme Gerhard l'a dit, nous remarquerons rapidement que quelque chose se passe en nous. Nous devenons plus calmes, plus silencieux, plus concentrés. Nous ressentons une présence qui nous soutient et nous aide. C'est la force du Christ de Dieu en nous. C'est la force rédemptrice et libératrice. Lorsque nous ressentons cela, nous avons à cœur d'adresser notre prière dans cette force. Si nous sommes prêts à faire preuve d'esprit critique à l'égard de nos prières, c'est-à-dire si nous avons conscience que nous devrions mettre en pratique et réaliser progressivement ce que nous déposons dans la force rédemptrice, nous ressentons une certaine liberté. Cette liberté donne naissance au bonheur intérieur, à la joie, et nous permet de maîtriser allègrement notre quotidien. Prier à l'intérieur de cette force signifie donc tout simplement prier. Nous remarquons que nous sommes, pour ainsi dire, attirés dans cette force, que nos prières sont différentes, plus intériorisées. Pourquoi ? Parce que cette force intérieure qui brille à proximité de notre cœur nous soutient et nous aide dans la prière. Avec le temps, nous remarquons que cette

0: Stomp.
1: Letzten Endes auf Schritt und Tritt begleitet.
2: Es ist nicht immer leicht in der Hektik.
3: Dans l'agitation quotidienne, il n'est pas toujours simple d'arriver à s'intérioriser, comme tu viens de nous l'expliquer merveilleusement. Mais lorsqu'on y parvient, c'est l'expérience que j'ai faite, on est alors capable de saisir plus rapidement ce que la journée nous apporte comme tâches et comment nous pouvons les maîtriser avec son aide en nous.
0: La journée apporte beaucoup de choses, entre autres beaucoup de négatifs qui agitent notre système nerveux. Mais les chrétiens des origines ont aussi appris qu'une brève prière intense et fervente peut être une aide, par exemple en disant « Seigneur, au secours, je tombe complètement dans ce qui est extérieur. Aide-moi à m'intérioriser, à me tourner vers toi, vers ton aide et ta force. » Il suffit qu'au cours de la journée, nous lancions ce petit appel intérieur, même si nous ne le faisons qu'en pensée, et Dieu nous entend.
4: Et si nous exprimons en nous une prière courte mais intense, comme tu viens de le décrire, quelque chose se met en mouvement en nous. Il se peut que la voix de notre conscience se fasse entendre et que nous nous disions soudain « Stop, je suis en train d'agir contre ce que m'a enseigné Dieu, mon Père. Je suis en train d'enfreindre ses commandements. » Ou encore une pensée nous traverse l'esprit. Je suis en train d'agir contre les enseignements donnés par Jésus de Nazareth. Il se peut aussi que grâce à cette prière intérieure, je ressente tout à coup que, par ma manière de faire, je suis en train de charger mon âme et qu'en me comportant ainsi, je me détourne de la lumière du Christ en moi. Il est aussi possible que je prenne conscience que mon âme m'appelle et me dise « Libère-toi !» Et il se peut que cela me touche aussi vraiment profondément. Si de tout notre cœur, nous ressentons à nouveau le souhait profond de nous libérer et de saisir la main du Christ, parce que nous voulons retourner à la maison de notre Père, nous ressentons alors vraiment un profond repentir. J'ai alors vraiment de la peine en voyant ce que j'ai fait à mon prochain. Je vais vers lui, je m'excuse et lui demande pardon. Je ressens aussi le besoin de réparer ce que j'ai fait de mal. Si j'ai eu des pensées négatives envers mon prochain, si j'ai eu à son égard des pensées hostiles ou de haine, c'est également en pensée que je devrais lui demander pardon et non pas lui en parler directement. Je peux prendre conscience de tout cela grâce à la prière intérieure, lorsque je prends le temps de faire le silence en moi, ou encore lorsque j'adresse à Dieu une brève mais intense prière.
5: Tu viens de parler de comportements négatifs à l'encontre de nos prochains. Mais il se peut aussi que je prenne par exemple conscience que je me suis comporté négativement envers les animaux, les plantes, de manière générale, contre la vie qui est dans la nature tout entière. Dans ce cas, nous avons le devoir de demander pardon au Créateur, car le Créateur est la vie, et nous avons agi contre les êtres qu'il a créés. Si nous lui demandons pardon, il nous pardonnera. Et si nous n'avons plus de comportement semblable, notre âme se purifie, et nous ressentons que nous parvenons progressivement à accomplir certains aspects de la loi de la vie, par exemple des 10 commandements dont nous avons déjà parlé, ou encore de l'enseignement suprême du Sermon sur la montagne. Nous faisons ainsi l'expérience que le Sermon sur la montagne peut être vécu.
3: Grâce aux révélations divines données à notre époque à travers Gabriel, nous avons reçu beaucoup d'éclaircissements sur ce thème important qu'est la réincarnation. Dans le livre intitulé « Cause et origine de toutes les maladies », une révélation du Christ donnée en 1986, nous pouvons lire ce qui suit. Je cite. Une âme peut se réincarner et retourner dans l'habit humain aussi souvent que cela est nécessaire pour que, grâce à l'auto-reconnaissance, la mise en pratique et l'acceptation de mon acte de rédemption, elle suive le chemin spirituel de la purification de son moi bas et permettent ainsi à la lumière rédemptrice qui agit en elle de grandir. Chaque âme et chaque homme doit, à un moment ou à un autre, que cela soit au cours de cette vie, d'une vie future, ou encore en tant qu'âme, dans les plans de purification.

0: purification procéder à la purification de l'âme pour redevenir consciemment à l'image du Père éternel. Fin de citation.
1: Cela veut dire que nous ne sommes pas obligés de nous réincarner sans cesse. Dès le moment où l'âme est devenue plus lumineuse et qu'elle n'aspire plus à se réincarner et à retourner sur terre, elle peut aussi se purifier progressivement dans les plans de purification et suivre de cette manière le chemin qui ramène à la patrie éternelle. Cela montre une fois de plus la grande grâce que le Christ de Dieu nous accorde, à nous ses enfants. La réincarnation n'est donc pas une nécessité absolue, sauf si nous sommes à nouveau attirés fortement par la matière. Si l'âme n'a rien d'autre en conscience que le désir de retourner sur terre, elle cherchera à se réincarner. Si par contre, une âme a traversé un certain processus de purification, elle ne ressentira plus le besoin de se réincarner et pourra se purifier et continuer son évolution dans ce que l'on appelle les plans de purification. Cependant, il se peut que ce chemin à travers les plans de purification soit plus difficile et plus long. C'est la raison pour laquelle beaucoup d'âmes cherchent par tous les moyens à se réincarner. Dans l'au-delà, une âme doit elle-même supporter dans la souffrance et la douleur ce qu'elle a fait subir à d'autres sur la terre. Elle ressent sous forme d'image la manière dont elle a, par exemple, traité son prochain, comment elle l'a peut-être détourné de son propre chemin, comment elle l'a influencé, contraint à certaines choses, et peut-être même incité à tuer et à assassiner.
2: Nous venons de parler des plans de purification. De quoi s'agit-il?
3: Il y a de cela des temps immémoriaux, les enfants de Dieu se séparèrent de lui. Ils quittèrent ainsi les mondes purs et chutèrent dans des mondes inférieurs. Selon le degré d'éloignement atteint progressivement par ces êtres spirituels, différents niveaux se sont créés, différents plans. Ces plans créés à la suite de cet éloignement du monde spirituel sont appelés les plans de purification. Il s'agit donc de degrés que l'âme ou l'être spirituel doit parcourir pour retourner jusqu'au Père céleste. La progression vers la patrie éternelle, vers Dieu, se fait d'un plan à l'autre. Ces différents plans sont donc des mondes spirituels.
2: Ces plans sont des plans énergétiques. Ils comportent de puissants systèmes solaires de matière subtile, des parties de planètes issues de la création éternelle, mais dont la structure est plus grossière que celle du royaume absolument pur. C'est pourquoi nous disons que ces planètes de purification, ou encore ces plans de purification, sont de matière subtile. Si l'âme n'est pas encore absolument parfaite, donc pure, elle est de matière subtile, et tend à se rapprocher des planètes de substances subtiles lui correspondant. Ces dernières l'attirent et elle y demeure jusqu'à ce qu'elle se purifie un peu plus et que le prochain pas puisse alors être fait.
3: Il a été dit plusieurs fois que la réincarnation est une grâce pour une âme se trouvant dans les plans de purification. Pourquoi? Sur terre, l'Esprit du Christ de Dieu nous apporte son aide et son soutien pour que nous n'ayons plus à subir les conséquences des charges que nous portons dans notre âme. Cette aide s'exprime sous forme d'impulsions émises dans notre conscience, de pensées, nous rendant attentifs à nos propres pensées, paroles et actes négatifs, nous incitant à les reconnaître et à ne plus les répéter. Grâce à cela, nous évitons éventuellement les conséquences de notre comportement passé qui sinon seraient revenues inéluctablement vers nous par exemple, sous forme d'un revers de fortune ou d'une maladie. Nous avons la possibilité de mettre en ordre nos causes avant qu'elles ne nous touchent. C'est de cette manière qu'une charge est effacée de l'âme, et lorsque nous mourons et quittons la terre, il se peut que nous accédions alors à un plan de purification plus élevé pour continuer notre chemin nous ramenant vers notre Père.
0: En fait, on peut vraiment dire que la réincarnation est une grâce. Origène, qui fut un grand enseignant du christianisme des origines et qui transmit l'enseignement de Jésus de Nazareth, en a parlé de manière détaillée. Même si, à l'heure actuelle, seuls quelques fragments de ses enseignements existent encore, on sait qu'il s'est exprimé à ce sujet. Au IIIe siècle après Jésus-Christ, il écrivit que les Juifs de Jérusalem avec lesquels Jésus s'entretenait à l'époque avaient connaissance de la réincarnation. Et parmi tous ceux qui ont succédé à Jésus de Nazareth à cette époque, c'est Origène qui a décrit avec le plus de clarté l'enseignement de la réincarnation selon le christianisme des origines.
1: De nombreuses personnes considèrent Origène comme le chrétien des origines le plus connu. Qui était-il? Qu'a-t-il enseigné sur la réincarnation? Pourrions-nous encore apporter quelques explications à ce sujet pour tous ceux qui nous écoutent?
0: Eh bien, comme cela vient d'être dit, Origène et son enseignement s'inscrivent dans le courant du christianisme des origines. Selon lui, tous les êtres dotés d'une raison sont issus de Dieu et sont des êtres éternels. Pourquoi? Parce que Dieu est éternel. Origène enseigna que l'âme existe avant son entrée dans la chair. On parle dans ce cas de la préexistence de l'âme, c'est-à-dire de son existence avant son incarnation dans le corps humain. C'est la donnée essentielle sur laquelle repose la réincarnation. Origène a également enseigné que toutes les âmes retourneront auprès de Dieu, leur Père.
3: D'accord, mais les Églises affirment au contraire que l'enseignement de la réincarnation ne fait pas partie du christianisme des origines. Elles nient également le fait que chaque âme pourra retourner à Dieu et contestent la préexistence de l'âme. N'est-ce pas le cas encore aujourd'hui?
2: Tout à fait, et c'est d'autant plus étonnant qu'Origène était à son époque un érudit de renommée internationale. Dans un premier temps, il fut d'ailleurs soutenu par Démétrius, évêque d'Alexandrie. Ce n'est que lorsqu'Origène devint toujours plus célèbre que Démétrius, jaloux et blessé dans son orgueil, commença à le combattre.
0: Ce conflit qui se développa autour d'Origène fut le premier opposant un chrétien des origines à l'autorité de la hiérarchie ecclésiastique qui était en train de s'établir. La lutte pour le monopole de la vérité était, à l'époque déjà, une lutte pour asseoir le pouvoir d'un système dogmatique qui intervenait avec une incroyable violence contre tous ceux qui n'y adhéraient pas. La lecture des écrits d'Origène fut même interdite au IIIe siècle. Celui qui s'opposait à cette interdiction risquait sa vie. C'est donc déjà au IIIe siècle après Jésus-Christ que l'Église hégémonique, qui était en train de s'établir, chercha, avec une brutalité extrême, à triompher de l'enseignement véritable de Jésus. Pour parvenir à ses fins, tous les moyens étaient bons. Oui, vraiment, tous les moyens. L'histoire sanglante et cruelle de l'Église en est la preuve.
1: Et pourquoi n'était-il pas permis de lire les écrits d'Origène? Si leur contenu ne correspond pas à la vérité, cela peut être prouvé, et c'est ce qu'aurait pu faire l'Église. Pourquoi donc, dans de tels cas, en venir à éradiquer des personnes et leur enseignement?
3: Une réponse s'impose. Si l'Église n'avait pas interdit l'enseignement de la réincarnation, elle n'aurait jamais pu se développer comme elle l'a fait et n'aurait jamais pu lier à elle si fortement les hommes et les âmes.
2: J'aimerais poser une question. Quand Origène a-t-il été condamné et pour quelles raisons?
3: Origène a en fait été condamné 300 ans après sa mort. Au VIe siècle, sur ordre de l'empereur Justinien, qui dicta lui-même les anathèmes contre Origène et marqua du sceau de l'hérésie l'enseignement de la préexistence de l'âme et l'affirmation que toutes les âmes qui avaient chuté seraient un jour réhabilitées.
1: Une question s'impose. Qui a poussé l'empereur Justinien à prononcer ces anathèmes? Car aujourd'hui encore, ils ont conservé leur validité dans l'Église. Selon elle, ils sont encore d'actualité. Qui donc est à l'origine de cette décision?
3: L'Église a prononcé un anathème à chaque fois qu'elle a voulu marquer et punir une soi-disant hérésie. Mais qu'est-ce qu'en fait un hérétique?
0: Voici la définition qu'en donne Sébastien Castellion, un théologien protestant du XVIe siècle. Est qualifié d'hérétique toute personne ne partageant pas le point de vue de l'Église. Jusqu'à aujourd'hui, l'Église catholique revendique le monopole absolu sur la vérité. À ses yeux, tout ce qui s'en éloigne est une hérésie.
2: Il est question ici de point de vue, mais à quoi cela rime-t-il? L'Église se considère être chrétienne, n'est-ce pas? Alors, pourquoi est-il question de point de vue, d'opinion? On ne peut pas mesurer Jésus, le Christ, selon une opinion, mais uniquement selon la vérité. Et la vérité se trouve toujours en chacun personnellement.
0: En fait, c'est un véritable aveu. Il n'est pas dit « tout ce qui ne correspond pas à la vérité est une hérésie », mais « tout ce qui ne correspond pas au point de vue de l'Église est une hérésie ». Il s'agit donc d'opinion, de conception, et cela n'a rien à voir avec la vérité.
2: Une opinion, un point de vue, est quelque chose monté de toutes pièces par l'être humain. Et c'est ça qui est un enseignement erroné. Ce qui vient de l'être humain ne peut pas être issu de la vérité. L'être humain est lié aux trois dimensions, à la matière. Que peut apporter l'homme, à moins que cela ne vienne de Dieu?
1: C'est pourquoi le Christ a dit « Je suis le chemin, la vérité et la vie ». C'est donc le Christ qui est la vérité, et pas l'opinion d'une quelconque personne.
2: Et aucun théologien n'est la vérité. Seul le Christ est la vérité. Justinien, qui a prononcé les anathèmes, est lui aussi un être humain. Il n'est pas Jésus, le Christ. Il n'est pas le chemin. C'est tout ceci qui est donc d'emblée un enseignement erroné.
0: Certains diront bien sûr que personne ne sait exactement ce que Dieu et le Christ veulent et qu'une possibilité est de se référer aux différentes confessions. À quoi se réfèrent en fait les Églises? Aux prophètes de l'Ancien Testament, de même qu'à Jésus, le Christ, même si elles ne mettent pas en pratique ce qu'il dit. En réfléchissant un peu, vous vous dites peut-être, Dieu a envoyé ses messagers et ils ont apporté la vérité aux êtres humains. Mais où trouve-t-on ces messagers au cours des 2000 dernières années? Se sont-ils glissés dans les théologiens? Certainement pas. Car pourquoi Dieu ne continuerait-il pas d'agir aujourd'hui comme il l'a toujours fait? En effet, à notre époque, Dieu parle aussi aux hommes à travers sa messagère. C'est pourquoi nous n'avons pas besoin de chercher la vérité ici ou là. Nous n'avons pas besoin de chercher à interpréter ce qui est écrit dans la Bible ou dans d'autres ouvrages. Dieu s'adresse tout simplement à ses enfants humains, aujourd'hui comme à toutes les époques. C'est dans ces paroles que se trouve la vérité, et celui qui ne peut pas y croire devrait se demander s'il trouve logique que Dieu se taise à notre époque.
2: Oui, et on dit toujours que l'Église reconnaît les prophètes de l'Ancien Testament, qu'elle approuve l'enseignement de Jésus, du Christ. Pourtant, la théologie enseigne tout autre chose, et l'Église ne met pas en pratique ce que les prophètes de l'Ancien Testament et Jésus enseignaient. Pourquoi? Parce qu'elle est convaincue qu'elle sait mieux que ce qui est juste. Et c'est cette attitude de toujours tout mieux savoir que les autres qui est à l'origine de la chute.
3: De plus, Jésus, le Christ, n'a jamais damné qui que ce soit. Est-il écrit quelque part qu'il ait damné quelqu'un ? Par contre, il a dit « Malheur à vous, docteurs de la loi et pharisiens » ou encore « Malheur à vous qui êtes aveugles et conduisez des aveugles ». Ce sont là les paroles de Jésus de Nazareth adressées aux docteurs de la loi et aux pharisiens.
2: Pourquoi Jésus a-t-il dit cela ? Pourquoi ces paroles ont-elles encore toute leur validité à l'heure actuelle ? Parce que les institutions ecclésiastiques sont aujourd'hui encore convaincues qu'elles savent tout mieux que les autres et que cette supériorité auto-attribuée leur viendrait du Christ.
3: Jésus le Christ n'a pas même damné Satan lorsque celui-ci a cherché à le tenter. Au contraire, il lui a dit « Va-t'en ». N'est-ce pas faire preuve d'une présomption sans commune mesure que de damner ou d'accuser d'hérésie 5,5 milliards de personnes sur la terre ? Une telle attitude n'a absolument rien à voir avec Jésus le Christ.
0: Certains de ceux qui, aujourd'hui, prennent conscience de tout cela seront peut-être pris de colère en voyant comment la vérité peut être à ce point inversé en son contraire. Pourtant, n'oublions pas que chacun a le libre arbitre, peut croire ce qu'il veut et choisir la religion qu'il veut. Cependant, il est absolument perfide et déloyal de qualifier de chrétienne une religion qui inverse en son contraire l'enseignement de Jésus du Christ. Et je crois qu'il est plus que légitime de démontrer cela tout à fait clairement.
2: Les théologiens sont tous des êtres humains, et en chacun d'eux se trouve également l'Esprit du Christ de Dieu. C'est pourquoi, au cours de cette émission, nous pourrions aussi nous adresser aux théologiens et leur demander « Pourquoi l'Église intervient-elle de manière si cruelle envers ses prochains, et cela pas seulement une fois, mais continuellement ? Pourquoi exterminer ? Je m'adresse ici directement aux théologiens. Pourquoi ? Pourquoi envoyer les gens dans la damnation éternelle ? Pourquoi ? Jésus n'a rien enseigné de tout cela. Nous avons tous une conscience. Pourquoi les théologiens ne demandent-ils pas à leur conscience si ce qu'ils enseignent et font correspond à l'enseignement de Jésus de Nazareth? Si parmi nos auditeurs, un théologien se sent interpellé et réfléchit à la question, il pourrait nous répondre ou encore se tourner vers son Église et dire « Nous devons rebrousser chemin et changer ». Nous devons aspirer à la religion intérieure, à l'enseignement de Jésus, du Christ, et nous devons reconnaître ouvertement devant nos fidèles que nous nous sommes éloignés de l'enseignement du Nazaréen. Ce serait un véritable acte de réconciliation, aussi envers les innombrables âmes et hommes qui ont été damnés, exterminés et voués à la damnation éternelle, et à qui ils enseignent encore aujourd'hui la damnation éternelle. Combien de croyants d'Église ont peur de la damnation éternelle ? Pourtant, Jésus ne l'a pas enseigné. Vous qui êtes théologien, contribuez à ce que l'Église s'excuse et fasse preuve de miséricorde, tout spécialement en cette époque, qu'elle fasse preuve de miséricorde, qu'elle descende de son piédestal. Il y a tant de personnes dans le besoin. Distribuez la richesse de l'Église, alors vous mettrez en pratique ce que Jésus nous a enseigné.
0: Le christianisme des origines a existé à toutes les époques, et les chrétiens des origines ont été très fortement combattus et persécutés. Pourtant, il ne s'est jamais éteint complètement. Et on peut vraiment dire qu'à l'heure actuelle, le christianisme des origines s'est relevé. Le christianisme des origines qui construit sur l'enseignement véritable de Jésus, du Christ. On retrouve d'ailleurs certains aspects de cet enseignement dans la Bible, bien que cela soit souvent contesté. Dans la parole prophétique donnée actuellement à travers Gabriel, que l'Éternel nomme sa prophétesse et messagère, l'Esprit du Christ de Dieu enseigne à nouveau la réincarnation.
1: Chers téléspectateurs, chers amis, au cours de cette table ronde, nous n'allons pas parler de régression dans des vies antérieures, car ce genre de pratique peut être mise en doute. Par contre, grâce aux révélations divines données aujourd'hui à travers Gabriel, nous avons reçu des indications détaillées et profondes sur la réincarnation. Si vous souhaitez vous informer de manière plus détaillée sur ce thème, nous vous invitons à vous procurer la petite brochure intitulée « La réincarnation, une grâce de la vie ».
3: En quoi consiste la grande aide que Jésus le Christ nous a apportée? Nous y avons déjà fait allusion. Grâce à son acte de rédemption, le processus de la chute a été enrayé, de sorte que la dissolution de toutes les formes de vie a pu être empêchée. C'est un aspect essentiel du message donné aux hommes à travers la parole prophétique pour notre époque.
2: En transmettant à chaque âme et ainsi à chaque être humain une étincelle de sa force rédemptrice, la lumière qui rayonne en chaque âme et en chaque homme sur leur chemin vers la maison paternelle, le Christ a apporté la rédemption à tous les hommes et à toutes les âmes. L'étincelle de rédemption est synonyme de liberté. Chaque être humain et chaque âme a la force et la liberté de retourner à Dieu. La force rédemptrice est la lumière du sermon sur la montagne, qui est issue des cieux. La mise en pratique du sermon sur la montagne apporte la lumière et apporte à chaque être humain la certitude que son âme quittera la roue de la réincarnation. Le sermon sur la montagne est donc un facteur essentiel sur le chemin que l'âme suit pour retourner à la maison du Père.
3: Ces paroles sont vraiment porteuses d'espoir et un baume pour le cœur. Elles permettent d'oublier la damnation éternelle et nous orientent sur Dieu, sur la liberté. Nous pouvons donc dire que depuis que Jésus, le Christ, a prononcé son « Tout est accompli » sur le Golgotha, l'adversaire de Dieu a perdu la partie. Le Christ est le Sauveur, aujourd'hui encore. Les êtres divins, les formes de vie célestes sont protégés grâce à l'acte de rédemption de Jésus du Christ. Pour ce faire, il a mis à notre disposition une partie de son héritage divin qui, comme nous l'avons entendu, est depuis lors présent dans notre âme en tant qu'étincelle de lumière. Cette étincelle de lumière protège l'être divin qui est en nous, notre âme.
2: Et cette étincelle de lumière, c'est également la vie, la force en chacun de nous. Chacun peut adresser ses prières dans cette étincelle de lumière qui rayonne tout près de notre cœur. C'est cela, la prière intérieure.
3: Chers téléspectateurs, chers amis, nous avons parlé aujourd'hui de la prière intérieure. Jésus a également dit « Je compare celui qui entend ma parole et la met en pratique à un homme intelligent. Celui qui fait preuve d'intelligence suit donc Jésus le Christ et accomplit au quotidien ce qu'il dépose dans ses prières. »
0: Chers téléspectateurs, chers amis, beaucoup d'entre vous nous ont contactés parce qu'ils souhaitaient réentendre le très beau poème de Hermann Hesse que nous avions cité dans plusieurs de nos émissions. C'est donc volontiers que nous le lisons une nouvelle fois en guise de conclusion de cette série. La vie que j'ai moi-même choisie. Avant de commencer ma vie sur Terre, on m'a montré à quoi elle ressemblerait. J'en ai vu les afflictions, les chagrins, la misère et les fardeaux de souffrance. J'ai vu le vice m'accabler, l'erreur m'emprisonner. J'ai vu la colère dans laquelle je m'emporterais, la haine et l'orgueil, la fierté et la honte. Mais j'ai vu aussi les joies de jour, remplies de lumière et de beaux rêves, où il n'y a plus ni plainte ni plaie, et où partout coule la source du don, où l'amour offre la félicité de la liberté à celui qui est encore prisonnier de la vie terrestre. Des jours où l'homme s'arrache des tourments de l'être humain pour penser comme un élu d'esprit élevé. On m'a montré les bons et les mauvais côtés. On m'a montré la quantité de mes faiblesses. On m'a montré la plaie par laquelle je saigne. On m'a montré l'aide donnée par les anges. Alors que je regardais ainsi ma vie future, j'entendis un être me demander si j'allais oser la vivre, car l'heure de la décision avait sonné. Après en avoir mesuré une nouvelle fois tous les mauvais côtés, j'ai donné ma décision d'un ton ferme. Oui, c'est la vie que je veux vivre. Et dans le silence, j'ai pris sur moi mon nouveau destin. C'est ainsi que je suis né dans ce monde. C'est ainsi que cela s'est passé quand je suis entré dans cette nouvelle vie. Je ne me plains pas, même si souvent beaucoup de choses ne me plaisent pas, car avant de naître, j'ai dit oui.
1: Chers téléspectateurs, chers amis, nous voici arrivés à la fin de notre série intitulée « La réincarnation, une grâce de la vie ». Et nous espérons que ces émissions auront pu répondre à certaines de vos questions. Nous vous rappelons que pour plus d'informations sur ce sujet, vous pouvez vous procurer la brochure portant elle aussi le titre « La réincarnation, une grâce de la vie ». Nous prenons maintenant congé de vous en vous disant au revoir et à bientôt. Und Gott zum Gruß.

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0: Chères auditrices et auditeurs, chers amis, bonjour. 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Nous vous invitons à suivre aujourd'hui la troisième partie d'une série d'émissions consacrée à la lecture du livre « Dieu guérit », écrit par Gabriel, la prophétesse et messagère de Dieu à notre époque. Au vu de ce qui se passe dans ce monde, de la détresse et de la souffrance dans laquelle vivent tant de personnes, ce titre « Dieu guérit » étonnera certains auditeurs et ravivera peut-être une lueur d'espoir. Dieu peut-il vraiment guérir? Ce livre précieux dont nous faisons la lecture dans cette série d'émissions nous explique comment Dieu peut guérir.
1: Nous poursuivons la lecture du chapitre intitulé « Nos pensées positives ouvrent la source de la force en nous ». Je cite. Si nous voulons trouver la santé et stimuler notre corps à guérir par la force de l'esprit, nous devons admettre ces lois de la vie, à savoir que les forces négatives, dégradées, ont un effet perturbateur sur l'âme et le corps. Au contraire, les forces positives, pures, divines, les fortifient et activent ainsi la santé. La guérison peut alors se faire de l'intérieur vers l'extérieur par la force de Dieu en nous. Pour que cela soit possible, nous devons donc tout d'abord nous ouvrir aux forces positives, en triomphant de nos énergies négatives que sont nos sensations, pensées, paroles et actes erronés, en leur opposant des pensées, paroles et actions positives, affirmatives, constructive. Nous serons alors en mesure d'accueillir en nous la force positive, qui est aussi la force curative et vitale. Ainsi, avant d'éveiller les forces intérieures, nous devons nous libérer de nos pensées négatives, éliminer toute pensée rappelant la maladie. Sinon, ces pensées peuvent produire encore d'autres maladies, ou bien maintenir une maladie dans le corps. Il en est de même pour tout autre problème ou difficulté, incommodité ou revers de fortune. Si nous parlons du fardeau que nous devons porter pour le moment, alors nous le garderons et même nous l'amplifierons.
0: Gabriel poursuit en nous disant : Il est donc important de comprendre que les pensées sont des forces. Plus nous cultivons une pensée, plus cette pensée, qui se transforme alors en un complexe, exerce un pouvoir sur nous. Aussi difficile que cela puisse nous paraître, lorsque nous souffrons, nous devrions malgré tout prendre conscience que, grâce à la force des pensées positives, nous pouvons neutraliser beaucoup de maux ou nous préparer à accueillir les forces positives en nous. Gabriel nous encourage dans ce sens avec les mots suivants. Ayons le courage de considérer nos douleurs, maladies, difficultés ou problèmes comme la résultante de certaines lois. Osons faire confiance en la puissance et la force de l'esprit qui peut tout. Nous pourrons alors faire l'expérience que la force de Dieu est présente, qu'elle soulage et guérit, nous assiste et nous guide.
1: Le chapitre suivant s'intitule « Préparation à l'influx des forces curatives ». Écoutons les explications données à ce sujet par Gabriel. Pour devenir réceptif à l'action cosmique, aux forces curatives et vitales, nous devons prendre conscience que nous portons en nous l'essence même de l'infini. Une force immense, indescriptible, inimaginable, agit au plus profond de chacun c'est la force centrale de l'amour et du salut de Dieu. Nous ne sommes faibles, avec des défauts et dépourvus de force, que si nous affirmons notre faiblesse, notre manque de force et notre existence humaine. Si en revanche nous faisons confiance à la force suprême en nous, à la plénitude de l'infini, si nous affirmons en pensée, parole et acte notre filiation divine et la conscience du Dieu Père-Mère en nous, qui est l'énergie suprême de l'amour, et que nous agissons en conséquence, nous devenons alors forts et pleins d'énergie. Ce qui affecte notre corps, c'est-à-dire nos difficultés momentanées, disparaîtra progressivement. La santé se substituera à la maladie, la liberté aux difficultés et problèmes, le désintéressement remplacera l'égocentrisme, l'amour de Dieu remplacera l'amour propre. Nous devrions ressentir un profond respect pour cette force suprême qui vit en nous. Ce respect se montre aussi dans notre attitude corporelle. Une attitude droite témoigne d'un esprit droit. Nous devrions nous efforcer de nous tenir droit afin que notre être profond puisse émerger plus facilement et plus rapidement, et non pour faire paraître à l'extérieur ce qui n'existe pas intérieurement.
0: Pour permettre aux forces cosmiques, aux forces curatives et vitales d'agir en nous, nous devrions prendre une attitude corporelle permettant à l'influx des forces de Dieu de s'écouler en nous le plus librement possible. Pour cela, nous nous asseyons bien droit ou nous allongeons sur le dos. Ensuite, nous nous préparons mentalement en émettant des ondes de pensée positives telles que « Je suis en bonne santé »,« La plénitude de Dieu se trouve en moi », »,« Je suis conscience cosmique ». De cette manière, nous nous entourons de la force de la confiance qui, à son tour, contribue à nous orienter positivement, à nous ouvrir aux forces de vie. Si maintenant nous voulons nous adresser à la conscience de l'un de nos organes, par exemple celle du foie qui fonctionne mal, nous pouvons renforcer l'efficacité de nos vibrations mentales positives en posant notre main droite sur la région du foie. Pour nous permettre de mieux comprendre ce qui est dit ici, Gabriel donne quelques explications et précisions à ce sujet. Je cite « Chaque être humain est un corps énergétique qui reçoit et émet de l'énergie. La main gauche reçoit. Elle est pour ainsi dire comme une antenne qui capte les forces cosmiques et les transmet. Certes, la main droite reçoit aussi, mais son rôle principal est d'émettre les énergies. Ainsi, si nous posons la paume de notre main droite, qui émet les énergies de manière renforcée, sur une partie de notre corps, et que nous nous servons de la main gauche comme d'une antenne dirigée vers le cosmos, l'énergie cosmique s'écoule alors en nous beaucoup plus rapidement. De cette manière, la force du Christ qui agit en nous active le processus de soulagement et de guérison avant tout dans notre âme.
1: Après ces explications d'ordre général, Gabriel reprend l'exercice proposé auparavant. Elle dit: en guise de préparation à la guérison proprement dite par les forces vitales cosmiques, nous nous adressons donc par exemple à la conscience de notre organe, le foie, aidé par l'imposition de la main droite, comme décrit précédemment, en prononçant par exemple les mots suivants. « Mon foie, éveille-toi de ton sommeil et accomplis fidèlement les tâches qui te sont confiées. Sécrète la bile en quantité suffisante et accomplis ce que le Tout-Puissant t'a demandé. Désintoxique le corps afin de lui permettre de bien fonctionner. » Nous pouvons également nous adresser à notre estomac de la même manière. « Organe de la digestion, éveille-toi et accomplis les devoirs qui te sont attribués. Tu es un organe important et ces derniers temps, tu as négligé tes tâches. Sois dorénavant fiable, accomplis ton devoir. J'affirme également en toi les forces positives qui régissent tout et je suis sûre que tu accompliras facilement la tâche que le Dieu créateur t'a confiée afin de contribuer au maintien de la santé et de la vie de tout le corps. Si nous savons et croyons que tout est énergie, que chaque cellule porte en elle la force spirituelle et que toute existence vit à partir de Dieu et à travers Dieu, l'énergie primordiale, il nous est alors possible de charger les énergies de forces positives et aussi de renforcer celles qui se trouvent dans toutes les cellules de notre organisme et en particulier dans notre âme, afin qu'elles deviennent plus actives et agissent sur d'éventuels éléments négatifs, comme la maladie ou des indispositions, pour les transformer ainsi de manière positive.
0: Mais Gabriel nous rend aussi attentifs au fait que nous pouvons agir de même dans le sens négatif. Elle explique en effet ceci. Par des pensées basses, entre autres en reconnaissant comme réalité les maladies, les coups du sort, la détresse, le désespoir, nous pouvons à un tel point dégrader les forces positives présentes en nous que notre corps s'affaiblit de plus en plus. Du point de vue spirituel, cela signifie que le noyau central de notre âme, c'est-à-dire le potentiel énergétique à travers lequel les forces divines s'écoulent en nous, diminue fortement son activité et est de moins en moins en mesure d'attirer la force de l'esprit en nous. Cela signifie également que l'âme reçoit toujours moins d'énergie vitale et le corps physique encore moins. Les organes affaiblis deviennent alors réceptifs aux maladies parce qu'ils manquent de force vitale, c'est-à-dire d'énergie divine.

0: Chers amis, ces explications nous montrent que nos pensées jouent un rôle déterminant sur notre état de santé. Soyons donc vigilants. Gabriel poursuit maintenant sur le thème de la préparation à l'influx des forces curatives. Par des pensées et paroles positives, encourageantes, nous pouvons stimuler l'activité de la conscience d'un organe et le préparer à recevoir les forces curatives et vitales intérieures. La durée de préparation dépend des charges de notre âme ainsi que de l'harmonie plus ou moins existante entre notre monde de sensations et de sentiments et nos pensées et paroles positives. Si un organe est déjà très affaibli, au début, il ne pourra absorber que très peu de forces positives, les forces curatives et vitales. Il ne faudrait donc pas se laisser gagner par le doute et devenir négligent si le succès ne se fait pas sentir tout de suite. Après avoir préparé notre organe en émettant vers lui des énergies positives pendant environ 5 à 10 minutes, nous devrions l'encourager à s'éveiller en nous adressant, par exemple, à la conscience du foie en disant « Tu es à présent sorti du sommeil. Je te remercie de t'être préparé à recevoir les ondes curatives. »
1: Nous pouvons de même encourager notre estomac en émettant vers lui des vibrations positives sous forme de paroles élogieuses, par exemple « Toi, la conscience de mon estomac, tu es à présent éveillé. Je te fais confiance. Tu es de nouveau bien active. » L'estomac va sécréter correctement le suc gastrique, les intestins vont à nouveau bien travailler, la digestion et l'acheminement de la nourriture vont se faire sans aucun problème. Je remercie la conscience de l'organe. L'organe ne comprend pas nos paroles, mais les cellules qui le composent absorbent les vibrations positives émises et s'en environnent. Nous pouvons procéder de la même manière avec chaque organe, car tout est énergie et vie. Par des sentiments, sensations, pensées et paroles positives, nous pouvons éveiller toute vie à une activité plus intense. Nous éveillons tout d'abord l'organe assoupi. Ensuite, nous le remercions de s'être éveillé et de s'être laissé préparer à recevoir les rayons curatifs de l'esprit. Après nous être concentrés à éveiller de la sorte la conscience de l'organe, nous demandons aux médecins et guérisseurs intérieurs de rayonner ces forces curatives de manière renforcée. Nous nous ouvrons alors entièrement aux forces de l'esprit du Christ. Nous ne laissons entrer aucune sensation ou pensée en nous et, emplis de confiance et de calme, nous laissons affluer les ondes curatives dans notre âme ainsi que dans notre corps.
0: Chers amis, Gabriel nous donne ici des indications précieuses et invite chacun de nous à faire l'expérience de la force de l'Esprit du Christ. Il est en nous et aimerait nous aider. Si nous le voulons, essayons, car c'est en forgeant que l'on devient forgeron. Gabriel ajoute encore cette explication importante, je cite. Lors de l'appel aux organes, tel qu'il est décrit ici, il faut toujours se rappeler que nos pensées et paroles préparatoires ne s'adressent pas à l'organe proprement dit, mais à sa conscience, à l'esprit, qui agit en chaque cellule et gère les fonctions des organes. Les paroles que nous répétons doivent être exprimées d'une manière claire et forte. Cela suppose une confiance profonde en l'Éternel, de sorte que nos sensations sont en accord avec nos pensées et paroles. Nous devons être emplis de ce que nous pensons et disons. C'est cela la foi et la confiance en Dieu, la force curative en nous. Lorsque nous remercions le corps, l'organe, nous devons savoir que nous ne nous adressons pas directement à eux, mais à nouveau à l'esprit qui est la vie proprement dite, la vie de l'âme et du corps, et qui agit en chaque cellule, en chaque organe, dans tout l'organisme. Nous ne devrions pas non plus penser que la conscience de la cellule, comprenant les appels qui lui sont adressés, la répétition des sensations, pensées et paroles positives, serait alors superflue. Nous devons prendre conscience que ce ne sont pas les pensées ou les paroles en tant que telles qui agissent, mais les vibrations qui se trouvent derrière elles, l'affirmation de la foi et de la confiance que nous exprimons à travers ces pensées et paroles. Si celui qui cherche la guérison ne fait que réciter des mots et qu'au fond de lui-même il doute, la conscience des cellules et le système cellulaire n'absorberont alors que ces vibrations de doute. Ce sont donc les sensations et sentiments qui vibrent derrière les mots qui sont importants, c'est-à-dire soit la confiance et l'espoir, soit le doute et la méfiance. Le doute et la méfiance ne conduisent pas à la guérison. Tout au contraire, nous pouvons ainsi nous rendre encore plus malades. Par des vibrations de doute, nous affaiblissons notre corps et l'amenons sur un champ vibratoire réceptif aux germes pathologiques vibrant sur cette longueur d'onde.
1: Rappelons et soulignons encore une fois que les pensées sont des forces extrêmement puissantes. Bien peu de personnes sont informées du pouvoir que des pensées concentrées peuvent avoir sur quelqu'un. Plus nous nourrissons des pensées de même type, qu'elles soient positives ou négatives, plus la force qu'elles exercent sur nous est importante. Nous créons ainsi un gigantesque complexe de pensées qui, tel un satellite, nous accompagne. Il suffit que nous ayons une seule pensée dont la vibration est semblable à ce complexe pour qu'il s'active et nous influence. Nous sommes donc ce que nous pensons. Notre âme et notre corps sont imprégnés de nos pensées. Nous sommes entourés de pensées négatives présentes dans l'atmosphère sous forme de complexes de pensées. Les émissions négatives que nous avons projetées dans l'atmosphère se trouvent également en nous. Ce sont nos correspondances. Ainsi, il est par exemple possible que, par une pensée nous traversant l'esprit, nous établissions une communication entre nos correspondances et le monde des pensées où vibrent des éléments identiques ou semblables. Nous devons donc être sur nos gardes et nous analyser constamment en nous demandant comment sont nos sentiments, pensées et paroles. C'est ce que nous aurons à vivre.
0: En conclusion à ce chapitre, Gabriel dit encore ceci. Pour revenir aux forces positives curatives et vitales, nous pouvons aussi les activer au sein de notre famille. Nous pouvons en effet émettre vers notre prochain, un membre de notre famille, des ondes de pensée positive et par l'intermédiaire de l'âme, rendre le corps réceptif aux ondes curatives de l'esprit. Si notre prochain est ouvert et s'oriente lui aussi sur les forces positives, elles agissent alors plus rapidement en lui, car il est prêt, intérieurement, à recevoir ces forces émises vers lui en pensée ou en parole.
1: Chers amis, notre programme touche à sa fin. Nous avons entendu des extraits du livre « Dieu guérit ». Tout ce que nous avons entendu, toutes les explications données aujourd'hui, n'excluent en aucun cas une visite chez le médecin si nous en ressentons le besoin. Nous avons reçu de nombreuses impulsions que chacun peut expérimenter dans sa vie quotidienne s'il le souhaite. Nous remarquerons alors qu'avec Dieu, la vie est plus facile. Ainsi, souhaitons-nous mutuellement de bonnes expériences. 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Merci de nous avoir suivis et à bientôt.
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0: Das Urlicht,
1: la lumière primordiale pour tous les êtres humains, développe les forces d'auto-guérison, guéris-toi par la force du Christ de Dieu.

0: Christus ist der innere Arzt und Heiler.
1: Le Christ est le médecin et guérisseur intérieur, le guérisseur de notre âme. Puisque l'Esprit du Christ de Dieu est en tout, sa force, sa lumière primordiale, est aussi dans les forces d'auto-guérison de notre corps physique. Nous sommes des enfants de Dieu, des enfants de la lumière éternelle. La force du Christ de Dieu nous offre la grâce de pouvoir développer, avec son aide, les forces d'auto-guérison de notre corps physique dans la conscience. Guéris-toi par la force du Christ, la lumière primordiale, Dieu. Développer les forces d'auto-guérison n'exclut en aucun cas de consulter un médecin. Bien au contraire, si nous accordons notre confiance au Christ et que nous accomplissons ce qu'il nous a enseigné lorsqu'il était incarné en Jésus de Nazareth, « Va et désormais ne pêche plus », nous nous efforçons alors de parvenir à la guérison globale, la guérison de l'âme et du corps. Notre médecin de confiance peut nous aider à rétablir l'ordre dans les organes de notre corps, c'est-à-dire à faire en sorte que nos organes fonctionnent en harmonie les uns avec les autres et que nous soyons éventuellement libérés de la douleur. Le médecin peut aussi guérir en partie notre corps de telle sorte que nous puissions parvenir plus consciemment et plus facilement à la guérison globale. C'est pourquoi nous ne devrions pas exclure le médecin, mais l'inclure dans notre action d'auto-guérison. Pour parvenir à la guérison globale, même en incluant un médecin, nous devrions, en premier lieu, changer la façon dont nous sommes habitués à penser et à parler. En effet, tout ce que nous ressentons, pensons et disons, ainsi que notre manière de nous comporter, sont enregistrés par les systèmes cellulaires de notre corps. Ceux-ci sont tributaires des impulsions provenant des enregistrements de notre cerveau. Ces impulsions, des ondes énergétiques qui émanent de notre cerveau, sont donc des signaux perçus par nos différents systèmes cellulaires. Autrement dit, ceux-ci enregistrent ce que nous ressentons, pensons, disons et faisons. Lorsque la mémoire du conscient et du subconscient de certaines cellules a atteint la limite de sa capacité, ces cellules accomplissent ce qu'elles ont enregistré. Chaque groupe de cellules, par exemple celui du foie ou de l'estomac, du cœur ou des poumons, etc., a une vibration spécifique qui devrait toutefois être en harmonie avec toutes les autres fréquences du corps. Si toutes les fonctions du corps coopèrent en majeure partie de manière harmonieuse, l'être humain se sent bien. Cependant, si le niveau vibratoire d'un groupe de cellules baisse, par exemple celui de l'organe digestif, tous les groupes de cellules en souffrent plus ou moins. L'être humain se sent mal, faible et souvent de mauvaise humeur. Les nerfs qui traversent toutes les cellules, tous les groupes de cellules, ainsi que tous les éléments de notre corps, souffrent également lorsqu'un organe s'affaiblit, se trouve soudain sur un autre plan vibratoire et émet ainsi des impulsions inhabituelles des impulsions que les autres groupes de cellules et les éléments du corps perçoivent, bien sûr, mais n'acceptent pas de prime abord. La communication est alors perturbée. Peu à peu, l'ensemble des cellules est en proie à des troubles. Les cellules souffrent d'un manque de communication. Elles signalent au cerveau ce dont elles manquent. Elles signalent également, par le biais de nos papilles gustatives, ce dont elles ont besoin en termes de nourriture, de boissons et de substances reconstituantes. Mais surtout, elles réclament au cerveau des impulsions harmonieuses et constructives. Notre corps émet donc vers nous des signaux, à travers des douleurs, des sentiments de malaise, mais aussi de l'irritation, et tout particulièrement à travers nos sens, qui sont le système de perception de nos organes, à travers lequel l'ensemble de nos cellules se communique à nous. Si nous ne prêtons pas attention à ce que notre corps nous signale et, en conséquence, ne réagissons pas, c'est-à-dire si nous ne réglons pas ce qui a causé la perturbation, alors les forces d'auto-guérison, toujours soucieuses de préserver ou de rétablir la santé du corps, s'affaiblissent. Le corps humain dispose donc d'un programme d'auto-préservation qui met tout en œuvre pour que celui-ci reste en état de marche et vigoureux. Mais si l'être humain s'y oppose en persistant à avoir des sentiments, sensations, pensées, paroles et actes négatifs, les forces d'auto-préservation ou forces d'auto-guérison baissent les bras. L'être humain subit alors les effets de ce qu'il a causé et se dirige vers le destin qu'il s'est lui-même créé. Cela peut être une maladie, de la détresse, un accident ou autre. Si les forces d'auto-guérison sont entravées, voire bloquées, le cerveau émet en permanence des impulsions erronées qui perturbent le processus de coopération et de communication en nous. Nous consultons alors un médecin ou, si le problème est d'origine nerveuse, un psychothérapeute. Le médecin ou un bon psychothérapeute cherchera avec nous la cause de la maladie ou pourquoi nous sommes si instables sur le plan nerveux. Le médecin trouve des symptômes extérieurs et un bon psychothérapeute cerne généralement notre problème en surface. Le médecin ou le psychothérapeute peuvent éventuellement nous aider à surmonter en surface notre problème. Mais seul le patient lui-même peut en trouver les causes. Il y parvient uniquement s'il applique les deux règles de vie suivantes tirées de l'enseignement de Jésus de Nazareth. La première, vois d'abord la poutre dans ton œil avant de vouloir enlever la paille dans l'œil de ton frère. Et la deuxième, comporte-toi envers les autres comme tu voudrais qu'ils se comportent envers toi. Ou, en d'autres termes, ne fais pas aux autres ce que tu n'aimerais pas qu'ils te fassent. Le meilleur guérisseur est le Christ en nous. Et chacun de nous peut devenir un guérisseur utile à lui-même s'il réactive les forces d'auto-guérison avec le Christ. Mais chacun de nous est aussi son propre psychologue, pour autant que nous mettions à profit les deux règles de vie de Jésus de Nazareth, qui consistent à regarder d'abord la poutre qui est dans notre œil et à ne pas faire à notre prochain ce que nous n'aimerions pas qu'on nous fasse. Nous observons alors notre manière de ressentir, de penser, de parler et d'agir. Si nous décidons de suivre désormais les impulsions de notre conscience et de penser et d'agir comme nous le demandent les 10 commandements et le sermon sur la montagne, nous enregistrons cela par l'intermédiaire de notre cerveau sous forme d'impulsion dans les systèmes cellulaires de notre corps qui, avec le temps, les mettent en œuvre en conséquence. Lorsqu'un dysfonctionnement apparaît dans notre corps, nous sommes souvent très inquiets et ne savons pas d'où il vient. Nous consultons alors un médecin ou un psychothérapeute. Comme cela a été mentionné auparavant, ils peuvent éventuellement apporter de l'aide à notre corps. Cependant, la racine de notre mal ne se trouve pas dans notre corps, mais dans notre cerveau, ainsi que dans notre âme. Car ce que nous ressentons, pensons, disons et faisons durant une longue période entre dans notre âme sous forme de charge. Nos mauvais comportements, ce que nous appelons les péchés, c'est-à-dire nos charges, ont pour effet de nous détourner de Dieu, de sa force, de sa lumière primordiale. Cela signifie que nous nous enfonçons toujours plus dans les ombres que constituent nos péchés. Si nous voulons sortir de l'obscurité du péché et parvenir à nouveau à l'harmonie de l'âme et du corps, dont le corps physique a lui aussi besoin, commençons par activer la lumière primordiale, la force du Christ de Dieu dans notre âme et dans notre corps. Le Christ de Dieu nous a enseigné le cycle de la mise en ordre de nos péchés. Si nous faisons sa volonté, il nous dit alors « Va, et désormais ne pêche plus ». Autrement dit, ne commets plus les fautes que tu as reconnues et dont tu t'es repenti. Si nous voulons alléger notre âme avec l'aide du Christ, afin que notre corps puisse également être soulagé et guéri, commençons par développer les forces d'auto-guérison en nous.

0: Wir nehmen eine aufrechte Sitzhaltung ein.
1: Nous nous asseyons bien droit.
0: Oder wir stehen
1: ou nous nous tenons debout, également bien droit.
0: Sitzen wir,
1: si nous sommes assis,
0: wir unsere Hand
1: nous posons le dos de nos mains sur nos cuisses et nous les rapprochons
0: so
1: autant que possible de notre buste.
0: An unseren Körper heran.
1: Si nous restons debout, nous laissons pendre nos bras le long du corps et tournons nos paumes vers l'avant. Maintenant, nous fermons les yeux.

afin que les pensées que nous ruminons ou qui éventuellement nous oppressent s'éloignent de nous et que notre système nerveux se détende, nous respirons consciemment. Pour cela, nous observons notre respiration, comme elle va et vient, comme elle va et vient, va et vient, va et vient. Nous devenons ainsi plus calmes. Nos pensées s'éloignent. Nous nous ouvrons maintenant à la force du Christ de Dieu en nous, en portant notre attention sur le quatrième centre de conscience qui se trouve près de notre cœur. Notre respiration reste calme. Elle va et vient. Va et vient. Notre respiration devient maintenant plus profonde. Notre corps se détend. Notre corps se détend. Nos pensées se sont éloignées. Notre respiration est calme et profonde. Notre respiration est calme et profonde. Notre corps devient plus léger car notre système nerveux est plus détendu.

Nous laissons maintenant notre respiration aller et venir.

0: Nous nous concentrons sur le quatrième centre de conscience. Notre respiration reste calme et profonde.
1: Notre respiration reste calme et profonde.

0: Wir beten.
1: Nous prions.
0: Christus,
1: du Christ, toi, le médecin et guérisseur intérieur, tu es l'amour, la miséricorde et la bonté qui nous libère de nos fautes, de la maladie et de la détresse. Je me tourne vers toi avec mes sens et je te dis oui à toi, mon Rédempteur. Je ressens que ta force agit dans mon souffle. Je remarque que mes pensées m'ont quitté. Tu as détendu mon système nerveux. Tu es la réponse dans la respiration profonde, dans la détente de mes nerfs. Je ressens la légèreté que tu es, toi, le Christ en moi. En toute confiance, je me tourne vers toi et te demande de me montrer les péchés dont je peux me repentir et que je peux régler aujourd'hui avec ta force pour ensuite ne plus les commettre. Christ, touche mon âme afin que je reconnaisse mon comportement erroné, afin que je puisse le mettre en ordre, car je veux d'abord enlever la poutre de mon œil afin de pouvoir faire la paix avec mon prochain au lieu de chercher la paille dans son œil.

Le Christ de Dieu touche notre âme. Une image remonte de notre âme. Nous nous voyons dans cette image. Elle est vivante en nous. Nous nous entendons parler dans cette image. Nous ressentons ce que nous pensons dans cette image. Nous ressentons physiquement les différentes situations de l'image. Si nous avons fait du tort à quelqu'un, nous le ressentons physiquement. Si nous avons eu des pensées ou des paroles négatives envers notre prochain, voire commis des choses qui lui sont néfastes, nous le ressentons physiquement. Notre conscience nous parle. Le remords nous envahit. Nous avons le souhait profond de mettre en ordre notre part. Nous reconnaissons la poutre dans notre œil.

0: Maintenant, nous demandons au Christ la force de nous repentir profondément, très profondément. Puis, nous nous adressons à nous-mêmes en nous demandant, voulons-nous vraiment nous repentir? Voulons-nous nous repentir? Voulons-nous mettre en ordre ces situations que nous avons reconnues et dans lesquelles nous avons une part de faute? Voulons-nous vraiment ne plus refaire la même chose? Nous ressentons à l'intérieur de notre corps. Avec nos sens, nous ressentons à l'intérieur de notre corps. Voulons-nous que ce que nous avons pensé et infligé aux autres se répercute sur notre corps?
1: Und an unserem Körper auswirkt? Wenn nicht,
0: si ce n'est pas le cas, nous devrions respecter le principe enseigné par Jésus de Nazareth. Ne fais pas aux autres ce que tu n'aimerais pas qu'ils te fassent. Nous avons la force de demander pardon à notre prochain en pensée à travers le Christ. Je répète, nous avons la force de demander pardon à notre prochain en pensée à travers le Christ.

0: sehen wir in unserem Bild.
1: Si nous voyons dans notre image que notre prochain a lui aussi péché contre nous, nous lui pardonnons et faisons la paix avec lui. Ce qu'il nous a fait est la paille dans son œil. Ce n'est qu'après avoir mis en ordre la poutre dans notre œil que nous devenons indulgents et que nous pardonnons à notre prochain la paille dans son œil.

Si nous ne refaisons plus la même chose ou des choses similaires, nous contribuons à l'harmonisation de notre corps et à la guérison globale de notre âme et de notre corps. Les forces d'auto-guérison se développent en nous. Notre cerveau émet lui aussi des impulsions positives et constructives. Et les systèmes cellulaires se mettent alors à accomplir le positif que nous émettons vers eux et que nous maintenons à travers notre comportement. Il en résulte la santé et l'harmonie également dans nos relations avec nos prochains. Les forces d'auto-guérison deviennent ainsi de plus en plus actives. De cette manière, nous libérons notre âme de ses charges grâce à la force du Christ de Dieu et guérissons notre corps avec les forces d'auto-guérison, également lorsque nous avons fait appel à un médecin. Nous restons toutefois notre meilleur psychothérapeute, celui qui va en profondeur. En effet, lorsque nous développons les forces d'auto-guérison, nous apprenons à connaître plus en profondeur notre nature humaine, nos erreurs et nos faiblesses. Nous ne nous contentons pas de chercher à la surface de la situation dans laquelle nous ne voyons généralement que la faute de notre prochain. Nous cherchons donc les causes profondes des situations, de ce que nous vivons. Les paroles de Jésus nous y aide. Vois d'abord la poutre qui est dans ton œil avant de vouloir enlever la paille qui est dans l'œil de ton frère. Ou encore, ne fais pas aux autres ce que tu n'aimerais pas qu'ils te fassent.

Si nous voulons continuer à activer nos forces d'auto-guérison, nous restons dans la position que nous avions prise, assis ou debout, bien droit, et surtout, nous restons dans une attitude de prise de conscience. Nous demandons à nouveau au Christ de nous soutenir et de nous aider, de mettre en mouvement dans notre âme ce que nous pouvons reconnaître et aussi mettre en ordre aujourd'hui. Sa force est avec nous. Sa force est avec nous. Des images montent en nous. Des images montent en nous.

0: was wir darin sehen.
1: Nous nous repentons de ce que nous y voyons, de ce que nous ressentons. C'est notre poutre. Nous nous en repentons. Il s'agit de nos fautes, de nos péchés. Ce sont les aspects pathogènes qui paralysent les forces d'auto-guérison. Nous nous repentons et nous mettons en ordre en demandant pardon, en pensée à notre prochain et en pardonnant aussi à ceux qui ont mal agi envers nous. Nous nous repentons et nous mettons en ordre. Nous nous repentons et nous mettons en ordre.

0: que nous pouvons encore réparer concrètement, nous le ferons après la guérison.
1: Unser Atem bleibt ruhig und tief.
0: Notre respiration reste calme et profonde, bien que nos pensées soient en action à travers la mise en ordre. Maintenant, nous ressentons comme la force du Christ de Dieu transforme les aspects pécheurs dans notre âme. Maintenant, nous ressentons comme la force du Christ de Dieu transforme les aspects pécheurs dans notre âme. Nous bâtissons sur le Christ et nous confions totalement à lui. Nous bâtissons sur le Christ et nous confions totalement à lui. L'amour guérit.
1: Liebe heilt.
0: L'amour guérit.
1: Christus heilt.
0: Le Christ guérit notre âme.
1: Christus heilt.
0: Le Christ guérit notre âme. Notre respiration est calme et profonde. L'amour traverse notre âme et notre corps. Nous restons calmes. Parfaitement calme. Nous restons dans la même position, bien droit, afin d'avoir de nouvelles prises de conscience sur nous-mêmes et de continuer à activer nos forces d'auto-guérison. Une fois de plus, nous demandons au Christ de Dieu de nous soutenir et de nous aider. Nous lui demandons de mettre en mouvement dans notre âme ce que nous pouvons reconnaître et aussi mettre en ordre aujourd'hui. La force du Christ de Dieu, la lumière intérieure, est avec nous. Des images montent en nous. Nous nous repentons de ce que nous y reconnaissons, notre part, notre comportement erroné.

nous nous repentons et nous mettons en ordre en demandant pardon à notre prochain en pensée et en pardonnant aussi à ceux qui ont mal agi envers nous. Nous nous repentons et nous mettons en ordre.

Ce que nous pouvons encore réparer, nous le ferons après la guérison. Notre respiration reste calme et profonde. Notre respiration est calme et profonde. Nous nous sommes repentis et nous avons mis en ordre. Nous ressentons comme la force du Christ de Dieu transforme les aspects pécheurs dans notre âme. Notre corps entre dans une vibration de plus en plus élevée. Notre corps devient toujours plus léger. Notre corps est léger et harmonieux. Nous sommes en harmonie.

Maintenant, nous posons la paume de notre main droite sur l'organe qui, selon nous, a besoin d'aide. Et nous faisons appel aux forces d'auto-guérison. Christ, tu as activé les forces d'auto-guérison. Tu es actif dans notre âme et dans notre corps. Nous dirigeons les forces d'auto-guérison vers l'organe concerné, vers les éléments de notre corps ou vers les glandes ou les hormones auxquelles nous voulons faire parvenir les forces d'auto-guérison. Nous prenons conscience de ceci. Avec l'aide du Christ, nous guérissons. Avec l'aide du Christ, nous guérissons. Il guérit notre âme. Il guérit notre âme. Des forces de guérison agissent dans notre corps. Des forces de guérison agissent dans notre corps. Les systèmes cellulaires sont à l'écoute des ordres qui viennent du cerveau. Nous ordonnons à notre corps santé, force vitale, guérison de l'organe, harmonisation du système nerveux. Nous ordonnons à notre corps santé, force vitale, guérison de l'organe, harmonisation du système nerveux. Nous ordonnons à notre corps. Tous les éléments du corps sont en harmonie. Tous les éléments du corps sont en harmonie. L'harmonie du système nerveux attire l'amour de Dieu. L'amour guérit. L'amour guérit. La guérison se fait à travers notre contribution.
Nous guérissons notre corps. Nous guérissons notre corps. Le Christ guérit notre âme. Le Christ guérit notre âme.

0: Wir legen die rechte Hand zurück.
1: Nous remettons notre main droite à sa place initiale. Le dos de la main repose à nouveau sur la cuisse droite. Si nous sommes debout, nous laissons retomber notre bras le long de notre corps.
0: Liebe Hörer, liebe Hörerinnen,
1: chers auditeurs,
0: chères auditrices,
1: n'excluez pas votre médecin de confiance. Au contraire, si vous consultez un médecin, intégrez-le dans l'activation des forces d'auto-guérison. Accordez-lui également votre confiance en plaçant, par exemple, les médicaments qu'il vous prescrit dans le courant d'auto-guérison. Vous accueillez ainsi votre médecin et les médicaments dans votre conscience. Si non seulement nous nous remettons nous-mêmes entre les mains de Dieu, qui est la force et la lumière en tout et en tous, mais que nous y déposons également le médecin, nous sommes alors en communication positive avec notre médecin ainsi qu'avec les médicaments qu'il nous prescrit. Si vous avez l'intention de consulter un médecin, accueillez-le dans votre conscience. Pensez également à la guérison globale, au fait que vous contribuez vous-même de manière décisive à la guérison de votre âme, mais aussi de votre corps. C'est vous qui avez la plus grande part à jouer dans la guérison globale, dans la guérison de l'âme et du corps. Je vous souhaite d'avoir une confiance constante en Dieu et de toujours rester dans cette conscience. Le Christ est en vous. Le Christ est en moi. Le Christ est en nous tous. Je vous souhaite la santé et la lumière intérieure.

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0: Liebe Mitmenschen, liebe Brüder, liebe Schwestern,
1: chers amis, chers frères, chères sœurs, dans les communautés libres du monde entier, les communautés sous le signe du lys de l'esprit libre, Dieu en nous, dans l'ère messianique et sophianique. Nombre d'entre vous se sont sûrement

0: sont déjà demandé comment sera la nouvelle ère, l'ère d'Ulysse. Qu'est-ce qui est déterminant pour cette nouvelle ère? Qu'est-ce que chacun de nous peut faire pour évoluer vers cette nouvelle ère? Personne d'autre ne peut mieux l'expliquer que Gabriel, la prophétesse instructrice et messagère de Dieu à notre époque, la sagesse divine, Sophia, qui a introduit l'ère messianique et sophianique. C'est pourquoi nous nous réjouissons beaucoup de pouvoir vous lire aujourd'hui la première partie des paroles que Gabriel adresse à chacun sous le titre « L'ère d'Ulysse, la grande époque après l'époque » et à travers lesquelles elle nous amène à réfléchir, mais nous donne également de nombreuses réponses, aides et indications. Gabriel commence en disant « Selon la volonté de l'un universel et éternel, Dieu, et de la sagesse divine, Sophia, il m'est donné, dit Gabriel, de vous transmettre quelques paroles issues de la loi éternelle de la vie. En juin 2019, à la fin de son impressionnante révélation, l'Éternel révéla ce qui suit. Le chapitre de la longue obscurité sur cette terre s'éclaircira progressivement, différemment selon les pays, et les conditions seront alors plus radieuses, parce que la terre aussi deviendra plus lumineuse. Cette terre, en voie de devenir plus lumineuse, annonce l'aube spirituelle et le début de la nouvelle ère. Une terre virginale verra le jour sous le signe de mon Fils, le co-régent du royaume de Dieu, qui, incarné en Jésus de Nazareth, a annoncé sa venue. Je viens bientôt. Les personnes de la nouvelle ère trouvent le Dieu véritable dans leur être pacifique et construisent le royaume de paix sur la nouvelle terre, sous le signe d'Ulysse, Sophia, sous le signe de la pureté et de la liberté, de l'amour pour Dieu et pour le prochain. Le portail d'Ulysse s'ouvre, le portail de la sagesse sous le signe de Sophia. L'appel du Christ de Dieu fait déjà le tour de la terre, et tous ceux qui portent la croix sur leur front, le signe de la paix et de l'amour, perçoivent l'appel du Christ de Dieu qui est le suivant. Là où deux ou trois sont rassemblés en mon nom, je suis parmi eux. Dans son appel, le Christ dit encore, les signes sont visibles. L'apparition se profile. L'aube révèle aux miens la lumière du jour et la nouvelle ère. Je suis en Dieu, mon Père, qui est l'existence éternelle, son Fils. Dans cette conscience de la nouvelle ère pour des personnes pacifiques, le Christ de Dieu, le Je suis dans l'existence Père-Mère éternelle, en Dieu, qui est l'éternité. Nous venons d'entendre quelques extraits de l'impressionnante révélation de Dieu Père donnée en juin 2019 et contenant l'appel du Christ de Dieu adressé à l'humanité d'aujourd'hui.
1: Gabriel explique. Chers amis, nous vivons encore dans une époque sombre où tout le monde est contre tout le monde et où rares sont ceux qui vivent en unité avec les autres. Ce que la loi, Dieu, nous donne à entendre et à lire est un cadeau qui nous est offert. Celui qui l'accepte et le met progressivement en pratique ressent d'où vient cette énergie universelle positive. Oui, l'esprit de la vérité, l'esprit libre, déverse véritablement sa corne d'abondance de la vie. Et ceux qui accomplissent pas à pas les sagesses provenant du royaume de Dieu commencent à se sentir revivre telle une fleur caressée par les rayons du soleil. La corne d'abondance, l'énergie de la vie, a encore beaucoup de choses à nous offrir. Par exemple, le lys de la pureté, de la beauté et de la sagesse divine pour une ère plus lumineuse. Qui est partant? Qui veut s'y joindre? Tout doucement et imperceptiblement, nous entrons dans l'époque où le lys commence à grandir et à fleurir. C'est le début de l'unité de la vie en Dieu, l'Éternel. Malgré l'exploitation à outrance qu'elle subit, la nature souhaite rayonner la vie vers nous, les êtres humains. Les astres, eux aussi, ont beaucoup de choses à nous dire, tout particulièrement lors de nuits claires et étoilées. Nous pouvons voir la nature comme un jardin qui est en nous. Les innombrables symphonies des fleurs, des buissons, des arbres et des herbes sont des symphonies, des mélodies qui sont en nous. La vie en Dieu voudrait nous toucher et communiquer avec nous, car tout est communication. Communiquer avec la vie véritable en nous signifie faire progressivement l'expérience que nous sommes le temple de Dieu qui rayonne en nous sous d'innombrables facettes. Le temple dont Jésus de Nazareth parlait est un jardin d'une valeur inestimable en nous. Il est l'essence du royaume de Dieu, notre patrie éternelle. Lorsqu'au cours d'une nuit étoilée, nous essayons de communiquer avec les planètes, nous faisons l'expérience que nous ne sommes pas de ce sombre monde. En définitive, nous sommes uniquement des pèlerins en chemin vers le royaume de Dieu, notre patrie éternelle, et ainsi seulement des hôtes sur terre. Où allons-nous? Quel est notre but?
0: Gabriel explique. Chaque jour, chaque heure et chaque minute nous montre vers où nous allons et la manière dont nous préparons nos propres chemins. Même si cette époque encore sombre tente encore et toujours de nous happer, nous entrons pas à pas, tel que cela est révélé, dans l'ère du lys, la grande époque. Le jour viendra où, après l'époque sombre, apparaîtront les lueurs profondes de l'aurore qui annonceront le nouveau jour, la nouvelle ère, la grande époque. C'est l'Esprit du Christ de Dieu, la vie qu'il annonça lui-même en Jésus de Nazareth. Quelle est l'image but d'une personne aspirant à Dieu? Tel que nous l'avons déjà entendu, Dieu est en nous. Avec le temps, les prières que nous faisons dans la conscience « Dieu en nous » atteignent la proximité de notre cœur physique, là où brille le rayon du Christ de Dieu. Après chaque profonde prière du cœur faite dans la conscience « Dieu en nous », nous ressentons ce que signifie faire l'expérience de Dieu en nous, parce que nous prenons progressivement conscience de ce qu'est la communication universelle. En effet, Dieu, la vie, est en tout ce qui vit. La communication est vie, omniprésente, consciente. Avec le temps, nous faisons également l'expérience que nous ne sommes pas seuls, qu'un esprit bon et aimant, l'esprit de notre Père céleste, nous accompagne. Il est en nous, Dieu. Quel que soit ce qui retienne notre regard et nous invite à nous y arrêter, nous faisons l'expérience que tout vit, tout a un contenu. Rien n'est mort. Avec le temps, car c'est en forgeant que l'on devient forgeron, nous ressentons et faisons l'expérience que tout est basé sur la communication. Par conséquent, chaque être humain est émetteur et récepteur. Si nous prenons conscience que tout émet et que nous recevons en fonction de notre rayonnement, nous comprenons le sens du mot « prudence ». Parce que nous ne sommes pas les seuls à émettre. Tout émet et veut entrer en contact avec nous dans la mesure où nous y sommes réceptifs. Tant que nous vivons encore dans cette époque sombre, il nous faut être prudents. Où faire preuve de prudence? À quoi devrions-nous faire attention? À nos sensations et à nos pensées, à notre propre volonté et à nos désirs.
1: À ce propos, Gabriel explique ce qui suit. L'époque sombre porte en elle l'égocentrisme. Aucun d'entre nous n'en est totalement libre. Pensons par exemple à la jalousie, à l'hostilité, au désir de posséder pouvant aller jusqu'à la cupidité et bien d'autres choses encore. L'époque sombre porte en elle bien d'autres appâts, comme par exemple la volonté d'avoir toujours raison afin de commander les autres. Le besoin viscéral de se mettre en avant est également une force motrice qui a beaucoup de conséquences diverses. Que se passe-t-il lorsque l'on veut à tout prix gravir les échelons du succès? Il n'est pas rare dans ce cas de marcher sur les autres, de les refouler vers le bas pour pouvoir continuer son ascension. La liste de ce type de comportement est longue. Lorsque nous entendons l'expression « refouler vers le bas », le mot « subconscient » nous vient presque automatiquement à l'esprit. Le subconscient est un collecteur. Tout ce que nous ne voulons ou ne pouvons pas exprimer, quelles qu'en soient les raisons, entre dans notre subconscient. On peut également comparer le subconscient à une table de mixage. Les programmes que nous y stockons pour le moment, c'est-à-dire les pensées que nous avons eues, mais que nous ne voulions ou ne pouvions pas exprimer, sont déposés par le collecteur dans le subconscient qui, comme nous l'avons entendu, peut être comparé à une table de mixage. Ce que nous voulons exprimer est alors transmis par notre subconscient à notre conscient, à la suite de quoi nous exprimons cette pensée ou agissons en fonction d'elle. Ce qui en résulte n'est pas un hasard. Nous en sommes l'auteur. Gabriel ajoute, « Nous avons nous-mêmes enregistré en nous beaucoup de choses que je ne souhaite pas énumérer en détail ici, mais seulement évoquées. C'est nous qui les avons enregistrées et personne d'autre. Nous sommes nous-mêmes ce que nous disons ou pensons des autres, jusqu'aux pires actes que nous pouvons commettre contre eux. » Où est en nous la porte à travers laquelle nous pouvons être influencés et dont nous n'avons pas conscience? C'est notre subconscient qui collecte et mixe et dont nous pouvons faire remonter en nous le contenu. Les opportunités sont nombreuses, car la journée comprend de nombreuses facettes. Le contrôle et l'observation de soi peuvent tout particulièrement être d'une grande aide pour apprendre à se connaître. L'indifférence et la paresse contribuent à endormir l'esprit. Ces aspects et de nombreux autres constituent des brèches par lesquelles nous pouvons être influencés.
0: Gabriel poursuit. Celui qui croit en la vérité éternelle et respecte les 10 commandements de Dieu donnés à travers Moïse, ainsi que le sermon sur la montagne de Jésus de Nazareth, agit de la bonne manière. Il sait où mène son chemin. L'être humain est imparfait, c'est un fait. Mais chacun de nous détermine lui-même quand et comment son chemin le conduit à la perfection. Malgré tout, au plus profond de notre âme, nous sommes des fils et des filles de la perfection. Jésus de Nazareth nous a enseigné « Soyez parfaits, comme votre Père éternel aux cieux est parfait. » Si nous voulons retourner à la perfection, dans notre patrie éternelle, il est nécessaire que nous nous donnions ce but. Jésus de Nazareth, le Christ de Dieu, a apporté à toutes les générations l'enseignement qu'il aurait fallu appliquer. Si l'humanité avait accepté l'enseignement de Jésus, le Christ, afin de permettre finalement au royaume de Dieu de ressusciter en chacun et en chaque âme, alors, tout être humain doté d'une âme serait conscient qu'il a une âme et sa vie sur terre serait emplie de sens. L'être humain ne serait alors plus effrayé par ce qu'il appelle la mort lorsque l'heure approche. Il serait conscient que la densité, la matière, n'est que le fruit d'une transformation, ce qui signifie que le corps physique quitte ce monde et que l'âme poursuit son chemin vers la perfection, tel que Jésus de Nazareth nous l'a enseigné en disant « Soyez parfaits comme votre Père éternel aux cieux est parfait. » Dans ce cas, notre chemin nous conduit au Père dans les cieux, c'est-à-dire directement dans le royaume de Dieu, notre patrie éternelle, et non à travers d'interminables pérégrinations au cours desquelles nous nous réincarnons éventuellement plusieurs fois. Si nous prenons la peine de réfléchir à ce qui vient d'être expliqué, nous devrions nous demander qui nous avons suivi pendant toutes ces années, sans parler des 2000 années passées. Il existe un nombre important d'excuses justifiant pourquoi les choses sont telles qu'elles sont. Mais les indications pouvant donner une orientation à notre vie ont-elles manqué? Demandons-nous alors, pourquoi n'avons-nous pas accepté, par exemple, le chemin montré par les 10 commandements de Dieu donnés à travers Moïse, ou les enseignements de Jésus de Nazareth, son sermon sur la montagne, et l'indication qu'il nous a donnée en disant « Le royaume de Dieu est en vous ».
1: Gabriel nous adresse d'autres questions. Elle dit « Pourquoi avons-nous permis que les enseignements des messagers de Dieu qui apportèrent la parole éternelle de l'existence pure soient rejetés? Et nous sommes-nous liés à une religion et à un Dieu de religion? Ou encore, pourquoi avons-nous contribué à ce que des personnes mandatées par les religions exécutent les ordres de celles-ci, comme par exemple dans le cas de Jésus de Nazareth, le pouvoir étatique qui, jusqu'à aujourd'hui, continue à exécuter les ordres venant des pédagogues de la religion? Certains diront avec certitude, moi je vis à l'époque actuelle et aujourd'hui n'est pas hier. Qui peut prouver que nous n'avons pas aussi vécu hier et avant-hier sur cette terre, autrement dit, au cours des 2000 ans qui se sont écoulés depuis Jésus de Nazareth? Personne ne peut le prouver, c'est vrai. Personne ne peut prouver qu'au fil des temps, il s'est déjà incarné à plusieurs reprises, avant, mais aussi après la venue de Jésus de Nazareth. Ces questions s'enchaînent les unes après les autres, telles les perles d'un collier. Pourquoi sommes-nous devenus dépendants de la religion alors que Jésus de Nazareth n'a rien enseigné de tel? Pourquoi nous accrochons-nous à une guilde de prêtres qui s'est déjà immiscée dans les écrits de Moïse, ce que nous pouvons reconnaître au fait que dans la Bible, un des livres de Moïse est appelé le Lévitique, un texte qui doit son nom au terme lévite, prêtre, et qui parle des devoirs des prêtres, alors que Jésus de Nazareth n'a pas institué de prêtre? Pourquoi croyons-nous à des églises faites de mains d'hommes et remplies de richesses au passé lourd, des églises chamarrées d'or et d'argent faisant étalage de luxe, alors que Jésus de Nazareth a enseigné tout autre chose? Pourquoi croyons-nous à des malédictions qui vont jusqu'à une prétendue damnation éternelle, alors que Jésus de Nazareth n'a rien enseigné de tel, pas plus que ne l'a fait l'un universel et éternel Dieu à travers ses messagers? Pourquoi l'être humain se laisse-t-il lier aux religions et à leurs croyances, alors que selon elles, il lui suffirait de croire en leurs enseignements, des enseignements qui ne peuvent cependant pas être prouvés, quelle que soit la religion? Nous devrions nous poser ces questions, et d'autres encore, si nous voulons parvenir à la clarté sur nous-mêmes.
0: Gabriel poursuit en disant « L'écrivain Dostoïevski peut nous y aider. » Dans son roman « Les frères Karamazov », il donne la parole au grand inquisiteur qui s'adresse à Jésus de Nazareth, réapparu à Séville. Pourquoi es-tu venu nous déranger? Car tu nous déranges, tu le sais bien. Mais sais-tu ce qui arrivera demain? J'ignore qui tu es et ne veux pas le savoir. Est-ce toi ou seulement son apparence? Mais demain, je te condamnerai et tu seras brûlé comme le pire des hérétiques. Et ce même peuple qui aujourd'hui te baisait les pieds se précipitera demain sur un signe de moi pour alimenter ton bûcher. Le sais-tu? Peut-être, ajoute-t-il, plongé dans ses réflexions et les yeux toujours fixés sur son prisonnier. As-tu le droit de nous révéler un seul des secrets du monde d'où tu viens? demande le grand inquisiteur, qui répond à sa place. Non, tu n'en as pas le droit, car tu n'as pas le droit d'ajouter quoi que ce soit à ce que tu as déjà dit. Et tu n'as pas le droit de retirer aux hommes la liberté que tu défendais tant sur la terre. Toutes tes révélations nouvelles porteraient atteinte à la liberté de la foi, car elles paraîtraient miraculeuses. Or, tu mettais au-dessus de tout, il y a 15 siècles, cette liberté de la foi. N'as-tu pas dit bien souvent, « Je veux vous rendre libre » ? Eh bien, tu les as vus, les hommes libres. Oui, cela nous a coûté cher, poursuit-il en le regardant avec sévérité. Mais nous avons enfin achevé cette œuvre en ton nom. Il nous a fallu 15 siècles pour lutter contre cette liberté. Mais maintenant, on en a fini avec elle, définitivement. Tu ne le crois pas? Tu me regardes avec douceur, sans même me faire l'honneur de t'indigner. Mais sache que jamais les hommes ne se sont crus aussi libres qu'à présent. Et pourtant, leur liberté, ils l'ont humblement déposée à nos pieds. C'est cela notre œuvre, à vrai dire. Est-ce la liberté dont tu rêvais? Mais pour disposer de la liberté des hommes, il faut leur donner la paix de la conscience. Le pain te garantissait le succès. L'homme s'incline devant qui le donne, car personne ne doute du pain. Mais qu'un autre se rende maître de leur conscience, il laissera là même ton pain pour suivre celui qui apaise sa conscience.
1: Dans l'œuvre de Dostoïevski, le grand inquisiteur continue de s'adresser à Jésus de Nazareth en lui disant, je cite, tu as accru la liberté humaine au lieu de t'en emparer, et tu as ainsi imposé pour toujours aux âmes les tourments de cette liberté. Tu voulais être aimé librement, volontairement suivi par des hommes sous ton charme. Au lieu de la dure loi ancienne, l'homme devait désormais, d'un cœur libre, discerner lui-même le bien et le mal, n'ayant pour se guider que ton exemple. Il y a trois forces, les seules qui puissent subjuguer à jamais la conscience de ces faibles révoltés. Ce sont le miracle, le mystère et l'autorité. Nous avons corrigé ton œuvre en la fondant sur le miracle, le mystère et l'autorité. Et les hommes se sont réjouis d'être de nouveau menés comme un troupeau et délivrés de ce don funeste qui leur causait de tels tourments.
2: das ihnen so viel Qual gebracht hat. Sprich.
1: Avions-nous raison d'agir ainsi? Dis-moi. N'était-ce pas aimer l'humanité que de comprendre sa faiblesse, d'alléger son fardeau avec amour, de tolérer même le péché à sa faible nature, pourvu que ce fût avec notre permission? Pourquoi donc venir entraver notre œuvre? Pourquoi gardes-tu le silence en me fixant de ton regard tendre et pénétrant? Fâche-toi plutôt. Je ne veux pas de ton amour, car moi-même, je ne t'aime pas. Pourquoi le dissimulerais-je? Je sais à qui je parle. Tu connais ce que j'ai à te dire, je le vois dans tes yeux. Est-ce à moi de te dévoiler notre secret? Peut-être veux-tu l'entendre de ma bouche. Le voici. Nous ne sommes pas en alliance avec toi, mais avec lui, depuis longtemps déjà. Il y a juste 8 siècles que nous avons reçu de lui ce dernier don que tu repoussas avec indignation lorsqu'il te montrait tous les royaumes de la terre. Nous avons accepté Rome et le glaive de César. Et nous nous sommes déclarés les seuls seigneurs de la terre, bien que jusqu'à présent, nous n'ayons pas encore eu le temps de parachever notre œuvre. Puis, pour finir, le grand inquisiteur dit à Jésus de Nazareth, je te le répète, demain, sur un signe de moi, tu verras ce troupeau docile apporter des charbons ardents au bûcher où tu monteras pour être venu entraver notre œuvre. Car si quelqu'un a mérité plus que tous le bûcher, c'est toi. Demain, je te brûlerai. C'était là quelques extraits du chapitre Le Grand Inquisiteur tiré du roman Les Frères Karamazov de Fyodor Dostoïevski.
0: Gabriel poursuit. Dans les révélations de Dieu, il nous est conseillé de comprendre tout ce que nous entendons selon le sens et non selon la lettre. Le sens se trouve en effet dans le contenu de la coquille qu'est le mot. Il en va de même pour ce que nous lisons ou ce que nous disons. Combien de fois entendons-nous notre prochain dire, ou disons-nous nous-mêmes, « Ai-je bien compris ?» ou « Est-ce bien ce que vous vouliez dire ?» Chacun de nous devrait se demander ce qu'il dépose dans ces mots et ce qu'il veut exprimer par là. Car dans un même mot, chacun dépose le sens qui lui est propre, ce qu'il veut exprimer par ce mot. C'est pourquoi il n'est pas rare que nous nous demandions si nous allons réussir à nous faire comprendre. Dans ce qu'il lit ou entend, chacun de nous dépose ce qui correspond à sa conscience du moment. Nous comprenons également tout ce que nous entendons en fonction de notre degré de conscience. Et nous déposons dans nos paroles ce qui correspond à notre conscience du moment. Ainsi, chacun exprime ce qu'il est lui-même en fonction de sa conscience actuelle. D'où ma demande, dit Gabriel. S'il vous plaît, comprenez mes paroles selon le sens. On peut véritablement dire que l'être humain ne peut rien prouver. Il n'est pas rare que lors d'une conversation, nous passions à côté de ce que notre prochain veut nous dire. Chacun exprime ce qu'il est lui-même. De même qu'en lisant un texte, chacun de nous en ressort uniquement ce qui correspond à son degré de conscience actuel.
1: Gabriel pose la question suivante. Que signifie « degré de conscience » ? Je compare le cerveau, dit Gabriel, à une matrice. Ce qui est enregistré dans notre cerveau constitue notre degré de conscience actuel, c'est-à-dire la matrice. Ce que nous entendons ou lisons, nous le percevons tout d'abord dans nos cellules cérébrales. Si je compare maintenant notre cerveau à une matrice, ce que nous entendons ou lisons se dépose à la seconde même sur cette matrice, sur ce qui est déjà enregistré en nous, et se mélange à ces enregistrements. Ce que nous comprenons alors est uniquement ce que notre cerveau, la matrice, nous signale. Il en va de même lorsque nous donnons une réponse. En fin de compte, nous comprenons et répondons uniquement ce que le cerveau, qui sert de mémoire, nous transmet. Ici, sans l'intervention de la table de mixage, le subconscient. Qu'on le veuille ou pas, c'est ainsi. Ce que nous nous sommes prouvés à nous-mêmes donne la réponse qui lui correspond. Rien de ce que nous disons, lisons ou entendons ne peut être prouvé. Nous croyons ce que nous percevons à travers les lunettes de notre conscience. Cela non plus ne peut être prouvé parce que, dans ce qui est dit ou lu, chacun de nous ne peut comprendre que ce qui est enregistré dans son cerveau. C'est là la raison de l'ère d'Ulysse, la grande époque après l'époque. En ce qui concerne la foi, c'est à nous de prendre des décisions. Avançons-nous pas à pas vers la grande époque, l'époque lumineuse, et bâtissons-nous sur l'unité universelle, sur la loi de Dieu, la vie omniprésente. Ou croyons-nous ce que les autres croient et disent? Voici une aide de l'Esprit de Dieu. Afin que nous puissions comprendre les mots selon le sens, la loi de l'amour pour Dieu et le prochain donne l'indication suivante. Comprendre selon le sens signifie s'approcher de la vérité, de la loi éternelle, de Dieu en tout. Cela signifie ne plus avoir besoin de croire, mais savoir.
0: Gabriel explique. Ce n'est pas un hasard si Jésus de Nazareth a dit « Le royaume de Dieu est en vous » ou « Cherchez d'abord le royaume de Dieu et tout le reste vous sera donné de surcroît » ou encore « Soyez parfait comme votre Père éternel aux cieux est parfait ». Personne ne peut nous prendre nos fautes et l'imperfection qui en résulte. Il appartient à chacun de nous de décider comment il veut agir. Aucune religion ne peut nous enlever ce dont nous nous sommes nous-mêmes chargés. Et cela, quel que soit le nom sous lequel la guilde des prêtres se présente. Tout ce qu'une personne dit ou écrit est compris et interprété par une autre en fonction de sa conscience. C'est la raison pour laquelle, à travers les explications complémentaires que j'apporte maintenant, dit Gabriel, je m'efforce de laisser le lecteur ou l'auditeur répondre lui-même à la question du pourquoi. Pourquoi une personne appartenant à une certaine confession doit-elle payer pour des services religieux alors que rien de cela ne peut être prouvé? Celui qui poursuit sa réflexion se demandera « Jésus de Nazareth a-t-il fondé une église? A-t-il suggéré ou même instauré la fonction de prêtre, de pasteur ou autre fonction similaire? Si ce n'est pas lui, qui alors ?» Jésus de Nazareth n'a pas non plus ordonné à Luther, ce dictateur de la foi, d'encourager les luthériens à pécher énergiquement. Dans ce cas, qui a établi ces règles? Et pourquoi une personne qui appartient à une certaine confession doit-elle, en fonction des préceptes de son Église, aller se confesser? Si le croyant était absous des péchés qu'il a confessés à un prêtre ou un pasteur, il devrait en être débarrassé. Alors, pourquoi celui qui est absous de ses péchés commet-il à nouveau les mêmes péchés le lendemain ou quelques jours plus tard? Après avoir été prétendument absous de ses péchés, le pécheur prend une hostie soi-disant consacrée qui est censé être le corps du Christ. Il prend donc une rondelle de pain azim qui lui est éventuellement remise par le même prêtre qui l'a acquitté de ses péchés confessés la veille ou quelques jours auparavant. Dans son enseignement, Jésus de Nazareth nous appelle à mettre les choses en ordre avec notre prochain tant que nous sommes encore en chemin avec lui. En outre, il a dit, chacun est le temple de Dieu, parce que Dieu, la vie universelle, habite en chacun de vous. Celui qui réfléchit à cela et fait ses pas pousse plus loin la réflexion. Jésus de Nazareth a-t-il recommandé d'avaler une hostie et du vin consacrés comme le corps et le sang du Christ? Si c'était le cas, Jésus, le Christ, renierait en faveur d'une religion la dernière scène qu'il vécut avec ses disciples, parmi lesquels il y avait des hommes, mais aussi certainement des femmes. En effet, lors de la dernière scène, Jésus invita ses disciples à agir par la suite tel qu'il avait agi envers eux tous.
1: Gabriel cite quelques extraits de la grande révélation du Christ. Ceci est ma parole, Alpha et Oméga, au sujet de la dernière scène. L'Esprit du Christ de Dieu lui-même révèle à l'humanité. Je cite. Un traducteur ne peut traduire un texte qu'à l'aide du vocabulaire dont il dispose et qui correspond à son degré de conscience. Les traductions ne sont pas toujours fidèles au sens, car les mêmes mots peuvent avoir une signification différente pour chacun selon sa conscience et ses conceptions. C'est ainsi que dans de nombreux cas, ma parole, également la parole que j'ai donnée lorsque j'étais incarnée en Jésus de Nazareth, fut transformée à travers le prisme de la foi de ceux qui la transmirent. Alors que j'étais incarnée en Jésus de Nazareth, j'ai beaucoup prié Dieu, mon Père, et je conversais avec lui. Je l'ai prié, lui, l'Éternel, de bénir le repas de la dernière scène pris avec les miens. Je leur ai parlé en ces termes. Ce que je fais maintenant, continuez à le faire en mémoire de moi. La nourriture est pour le corps. Je vous la donne comme symbole de l'affermissement intérieur. Le Christ explique : Voyez, mon corps fut sacrifié pour que vous ayez la vie éternelle. Que votre corps devienne un temple de Dieu, afin que l'Esprit puisse œuvrer en vous et à travers vous. Grâce à la résurrection de mon corps spirituel, vous aussi vous ressusciterez, car le Christ de Dieu qui va au Père est l'Esprit de la vérité en Dieu. L'Esprit de la vérité purifiera votre corps spirituel, et la lumière du monde que je suis rayonnera en vous et à travers vous. En effet, en raison de ma résurrection, je suis la lumière en vous et la purification de votre âme. Qui croit en moi et accomplit les lois des cieux, parviendra par moi, le Christ, à la renaissance dans l'esprit de mon Père. Je pris le vin, y ajoutais un peu d'eau et m'exprimais en ces termes. Ce que je vous communique maintenant est un symbole. Comprenez-en la signification et pensez à moi quand vous mangez et buvez, car l'esprit de la vie que je suis est en tout. Le vin symbolise mon sang que je vais verser pour toutes les âmes et tous les êtres humains. L'esprit dans l'âme doit être à nouveau réveillé par l'âme et par l'être humain, c'est-à-dire apporté dans la vie terrestre. L'âme de celui qui n'accepte pas et n'accueille pas au fond de son cœur l'esprit de la vérité, symbolisé par mon sang, ne peut pas retourner dans l'éternité parce qu'elle ne vit pas dans la vérité absolue. L'âme reste en dehors des cieux jusqu'à ce qu'elle m'ait accepté et accueilli au fond de son cœur. Moi, la lumière du monde, son Rédempteur. Celui qui ne m'accepte pas et ne m'accueille pas au fond de son cœur, moi, son Rédempteur, le corrigeant des cieux, ne parviendra pas à la perfection absolue. Le Christ nous explique encore ceci. Prenez conscience que celui qui ne m'accepte pas et ne m'accueille pas au fond de son cœur fait de même envers le Père, car le Père et moi sommes un. J'ai accompli cet acte symbolique parmi les miens afin de leur expliquer que la vie, l'Esprit de Dieu, se trouve en tant que substance et force dans toutes les formes de vie. Demandez à Dieu de bénir votre repas et lorsque vous mangez, pensez à sa force et à son amour. Vous pensez alors également à votre Rédempteur, le Christ de Dieu qui est dans le Père. C'était là quelques extraits de la grande œuvre de révélation du Christ de Dieu. Ceci est ma parole, Alpha et Oméga.
0: Gabriel poursuit. Le Christ de Dieu est la force dans l'existence père-mère et dans la vie universelle que nous prenons sous forme de nourriture et de boisson. C'est pourquoi ceux qui suivent le Christ prient avant le repas afin de recevoir la nourriture et la boisson en son nom. Après le repas, ils remercient pour ce qu'ils ont mangé et bu. Ceux qui suivent le Christ respectent la vie qu'offre la nature. Ils ne se nourrissent pas d'êtres qui portent en eux le souffle de la vie. Ils leur laissent la vie. Ils rejettent tout massacre dont sont victimes les animaux des champs et des bois, ainsi que toute consommation de viande d'animaux sacrifiés au plaisir du palais dans les élevages industriels. Ceux qui vivent dans l'esprit de la vie, qui est la vérité, n'épandent pas de poison dans leurs champs, bien au contraire. Avant la récolte, ils s'y rendent plus souvent et renforcent la communication avec les plantations. Ils communiquent avec les légumes, les céréales et les fruits qui y poussent, ainsi qu'avec les animaux des champs, car tout repose sur le principe « émettre et recevoir ». À travers la communication universelle, qui est la vie universelle, le rayonnement des plantes augmente, tout comme le rayonnement dans les animaux qui vivent dans les champs, ce qui leur indique qu'il leur faut quitter le champ avant le début de la récolte. C'est pourquoi également ceux qui suivent le Christ laissent une partie du champ non récolté. Les animaux ont ainsi la possibilité de trouver un abri directement dans le champ. Cet aspect fait également partie de la prière en général. En effet, la prière devrait toujours être orientée sur l'unité, car Dieu, l'Éternel, est l'unité universelle. Chers amis, c'est sur ces paroles de Gabriel, la prophétesse instructrice et messagère de Dieu à notre époque, que nous concluons cette première partie de l'émission « L'ère d'Ulysse, la grande époque après l'époque ». Nous avons entendu beaucoup de choses au cours de cette émission et chacun de nous aura certainement été touché par des aspects différents, des aspects auxquels nous pourrions réfléchir et échanger nos expériences pour ceux qui le souhaitent. C'est avec plaisir que nous vous retrouverons pour la deuxième partie de cette émission. D'ici là, rappelons-nous les paroles de Gabriel. Tout doucement et imperceptiblement, nous entrons dans l'époque où le lys commence à grandir et à fleurir. C'est le début de l'unité de la vie en Dieu, l'Éternel. Nous nous souhaitons à tous des moments riches en découverte de nous-mêmes. Au revoir et une salutation en Dieu.

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0: Worte für das Leben.
1: Des paroles pour la vie. Moi, le Christ, je viens bientôt. Ces paroles donnent de l'espoir à une âme en recherche. Elles lui offrent un réconfort et lui redonnent courage pour accepter sa vie dans le corps humain. Les paroles « Moi, le Christ, je viens bientôt » apportent un réconfort à la terre souillée et maltraitée, car elle aussi appelle et demande désespérément à être libérée. Les arbres, les buissons et les fleurs, oui, la nature tout entière soupire et accueille

0: accueille cet appel au cœur de la vie qui est en elle. Moi, le Christ, je viens bientôt. En effet, chaque fleur respire, chaque buisson dispense force et vie, chaque arbre puissant dispense ombre et force vitale. Toutes les racines des arbres, des buissons et des fleurs sont vie communicative et elles font suivre cette impulsion. Moi, le Christ, je viens bientôt. Pour la nature, cette impulsion est un rayon de soleil et d'espoir envoyé par l'existence éternelle. Car aux yeux des hommes, les arbres, les buissons et les fleurs sont des objets sans vie. Pourtant, tout est vivant, car la vie est amour universel et de ce fait, vie universelle. Les animaux maltraités, torturés et voués à une mort de supplicié perçoivent cet appel. Moi, le Christ, je viens bientôt. Tous les animaux conçus pour la production de viande accueillent dans leur souffle. Moi, le Christ, je viens bientôt. Cet appel, c'est l'espoir de nombreuses âmes et de nombreux hommes, de la nature et des animaux. Le règne minéral, lui aussi, lance des signaux en direction de l'infini. Ces signaux expriment ce qui suit. Voici le réconfort au cœur du désespoir, l'espoir donné par l'amour du Créateur, la fidélité à la vie qu'est le Créateur. Ô homme, toi qui perçois mon appel, moi le Christ, je viens bientôt. Écoute au fond de ton cœur. Je ne veux pas déblayer la terre, mais la ramener à la maison, la reconduire dans l'incommensurable existence pure, dans l'amour éternel et puissant, car ton âme vit éternellement. Perçois ceci. La vie des arbres, des buissons et des fleurs est ordonnée en collectif spirituel appartenant à l'existence universelle. C'est en eux que bat le pouls de la vie des règnes de la nature. Toute fleur ressent et approuve, car le souffle de la vie est présent. Tout animal respire consciemment et nourrit l'espoir. Je vis éternellement.
1: Menschen in allen Generationen.
0: À vous, les hommes de toute génération, moi, le Christ, je ne détruis pas. Je dispense réconfort et espoir et je lance mon appel à tous les êtres humains, sur tous les continents du monde. Je suis la paix. Fais la paix avec ton prochain. Fais la paix avec les règnes de la nature. N'abats pas les arbres ou les buissons en pleine sève, en pleine croissance. N'arrache pas les fleurs. Elles veulent fleurir jusqu'à leur pleine maturité. Ressens, ô homme, que chaque animal a le droit de vivre. Ne le fais pas souffrir, ne le maltraite pas, ne le tue pas, ne le mange pas non plus. La terre mère te donne encore de quoi te nourrir. La terre mère aimerait donner. Prends soin d'elle et ne participe à aucune exploitation abusive de cette planète d'habitation généreuse. La terre est la mère des hommes, car elle leur donne leur nourriture. Elle leur donne nourriture et eau. Tu as besoin des deux. Cependant, mets le temps à profit, respecte la vie et fais suivre ce message. Moi le Christ, je suis la paix. Moi le Christ, j'aimerais dispenser l'espoir et la vie afin que l'âme de l'homme respire enfin et que l'homme puisse quitter cette terre emplie d'espoir en sachant « Oui, le Christ de Dieu habite dans mon âme. Chaque respiration est emplie de sa vie. » Respire, ô homme, et laisse également la nature respirer. Laisse les animaux respirer. Sois conscient que tout minéral est vivant, lui aussi. Préserve la paix, ô homme. Préservez la paix, vous les hommes, et vous percevrez en vous ce qui suit. Moi, le Christ, je suis la paix également dans ton âme et dans chaque cellule de ton corps. Ô âme, toi qui es dans l'homme, deviens grande dans l'esprit de l'amour, car Dieu, ton Père, est l'amour. Je suis son Fils, le Christ. Je ramène chacun à la maison. Ceci lorsque le moment est venu. Moi, le Christ, je suis également le libérateur de la terre. Comme déjà annoncé, la substance de la terre devient plus fine, elle aussi. Une terre plus fine et une vie plus lumineuse pour ceux qui sont dans la lumière du Christ de Dieu. Ô homme, prends conscience que moi, le Christ, je viens bientôt. L'appel, moi, le Christ, je viens bientôt, atteint la terre et la terre se prépare à ma venue.
1: Ô mensch, nimm meine Worte wahr.
0: Ô homme, perçois consciemment mes paroles et laisse-les s'écouler dans ton cœur. Moi, le Christ, je suis le chemin, la vérité et la vie. Moi, le Christ, je t'appelle. Moi, le Christ, celui qui appelle, je te demande de respecter la terre mère, la vie, car la vie est Dieu et je suis le Rédempteur. Oui, mon appel est vérité et je le lance dans toutes les âmes et dans tous les cœurs. Je suis le chemin, la vérité et la vie. Viens, suis-moi et trouve la vie à chaque pas que tu fais, car je suis vie présente.

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0: Siebte Bewusstseinserschließung.
1: Septième développement de la conscience.
0: Ich erschließe mein Bewusstsein für den Weg nach innen.
1: J'ouvre ma conscience pour le chemin vers l'intérieur qui mène au soi divin, afin de parvenir à l'élargissement de la conscience et devenir un avec le Christ.
0: Meine Gedanken übergebe ich dem vierten Zentrum.
1: Je remets mes pensées au quatrième centre, à la force du Christ de Dieu. Tout ce qui m'oppresse, je le remets au Christ, mon Rédempteur.

0: Ce que j'ai remis au Christ, je le laisse entre ses mains. Le Christ voudrait le porter et le transformer pour moi. Aussi, ne devrais-je pas reprendre ce que j'ai déposé aux pieds de l'Esprit éternel? Si cela me poursuit sans cesse, je le dépose à nouveau aux pieds du Seigneur, en arrêtant d'y penser, sans réfléchir une nouvelle fois au passé, à tout ce qui m'a préoccupé jusqu'à présent et sans le ressasser.
1: Und in mir zu bewegen. Ich atme bewusst.
0: Je respire consciemment en observant ma respiration.
1: Ich weiß in meinem Atem.
0: Je sais qu'en elle se trouve le souffle de Dieu. Dieu respire à travers moi. Pendant que j'observe mon souffle, je deviens de plus en plus calme et silencieux.

0: Gérer des soucis et pensées de la vie quotidienne, j'absorbe volontiers les forces de la méditation en moi. J'ai vidé mon réceptacle intérieur. Il est ouvert et prêt à accueillir la lumière, les forces élevées de l'amour.
1: Vollkommen entspannt und gelöst.
0: Complètement détendu et libéré, orienté sur la force suprême, je me rends en sensation jusqu'à la force primordiale, jusqu'au noyau central de l'âme.

0: Pforte zum Allerheiligsten.
1: À présent, je me trouve devant le portail du Très-Saint. Je prie Dieu, la force universelle, de m'ouvrir le portail qui mène au salut et à la paix. Père,
0: bitte öffne mir.
1: Je t'en prie, ouvre-moi.
0: Langsam öffnet sich die Pforte.
1: Lentement, le portail menant à la grande conscience de Dieu s'ouvre. De la lumière issue de sa lumière rayonne en moi le réceptacle qui s'y est préparé. De la lumière issue de sa lumière primordiale me couvre abondamment de ses rayons et rayonne à travers moi son enfant. J'accepte avec gratitude ce que la lumière primordiale m'offre. En moi, tout devient silencieux. Ma conscience s'élargit. La sensation primordiale qui me révèle que je ne suis pas de ce monde s'éveille en moi.
0: Stille, unendliche Stille erfüllt mich.
1: Le silence, un silence infini m'emplit.
0: Tiefer Friede ist in mir.
1: Une profonde paix est en moi.
0: Meine Gedanken sind fern von mir.
1: Mes pensées sont loin de moi.
0: Ich bin in ihm. Und durchströmt mich.
1: Je suis en lui et il m'inonde.
0: Friede.
1: La paix,
0: Friede.
1: Une paix infinie m'enveloppe.
0: Gottes Liebe ist mir näher gekommen.
1: L'amour de Dieu s'est rapproché de moi.
0: Das Licht der Liebe strömt durch die Pforte.
1: À travers le portail, la lumière de l'amour afflue dans mon âme et mon corps.
0: Mit hohen, edlen und selbstlosen Empfindungen.
1: Avec des sensations élevées, nobles et désintéressées, j'accompagne à présent le courant de l'amour jusqu'au principe de l'ordre qui est ancré dans la région du coccyx.
0: Meine selbstlosen Empfindungen gehen zum siebten Bewusstseinszentrum.
1: Mes sensations désintéressées se rendent dans le septième centre de conscience, le centre de la miséricorde.
0: Die Kraft der Liebe und Barmherzigkeit.
1: La force de l'amour et de la miséricorde brille en moi. Elle rayonne jusqu'au sixième centre. J'expire et dans le sixième centre, le centre de l'amour, j'inspire à nouveau. J'expire dans le cinquième centre et dans le quatrième centre de conscience, le centre du Rédempteur, j'inspire à nouveau. J'expire dans le troisième centre, j'inspire dans le deuxième centre de conscience, j'expire à nouveau dans le premier, dans la région de l'ordre. Là, je respire. Désintéressé et silencieux, je reste en sensation dans le centre de l'ordre, à proximité duquel se trouve le bassin collecteur de l'énergie spirituelle. Chaleur, fraîcheur, force et amour s'écoulent dans le principe de l'ordre depuis le bassin collecteur spirituel. Les forces de guérison inondent mon corps, me réconfortent et me revigorent. Le silence, un silence infini m'emplit. Une paix éternelle m'enveloppe. Je respire et ressens la lumière qui me vivifie. Je ressens mon corps, le réceptacle, se remplir de lumière. Je ressens la force qui me vivifie et m'enveloppe. J'accompagne maintenant les forces de guérison jusqu'au troisième centre de conscience. Dans le principe de l'ordre, j'inspire. Dans le principe de la volonté, j'expire. Dans la conscience de la sagesse divine, j'inspire. Là, je m'arrête et je respire.
0: Stille, unendliche Stille, erfüllt.
1: Le silence, un silence infini, m'emplit.
0: Der Friede Gottes umhüllt meine Seele und meinen Körper.
1: La paix de Dieu enveloppe mon âme et mon corps.
0: Ich bejahe die göttliche Weisheit in mir.
1: J'affirme la sagesse divine en moi.
0: Gottes Weisheit ist die Tat.
1: La sagesse de Dieu, c'est l'action. La sagesse de Dieu, c'est la justice. Je suis appelé à accomplir les lois saintes afin de devenir sage dans le sens de l'amour éternel.

0: Ich denke nun an meine Wirbelsäule.
1: À présent, je pense à ma colonne vertébrale.
0: Die Kräfte der Liebe.
1: Je concentre en un faisceau les forces de l'amour. Il s'agit de pensées nobles et désintéressées, des pensées salutaires qui illuminent, purifient et donnent de la force intérieure. Je laisse maintenant ce faisceau d'énergie spirituelle s'écouler le long de ma colonne vertébrale, vers le bas, puis vers le haut. Concentré sur ma colonne vertébrale, je laisse les rayons de l'amour, les forces énergétiques rassemblées en un faisceau, s'écouler vers le bas, puis vers le haut.

0: ist Kraft.
1: La lumière est force.
0: Licht ist Liebe.
1: La lumière est amour.
0: Licht.
1: La lumière guérit. À présent, je me concentre à nouveau sur le troisième centre. La lumière issue de sa lumière rayonne vers mon estomac. Mon organe de la digestion se fortifie. Il est en harmonie. Le faisceau de rayons lumineux produit harmonie et paix dans l'estomac, dans les muqueuses et dans les muscles.

Maintenant, je dirige le faisceau d'amour rayonnant vers le foie, un organe important de mon corps. Le faisceau de rayons énergétiques imprègne mon foie. Chaleur, harmonie et force de guérison fortifient cet organe.

je rayonne vers mon foie comme avec le faisceau lumineux d'un phare de voiture. L'amour guérit.

0: erneut die heilenden Strahlen.
1: À présent, je concentre à nouveau les rayons de guérison et les dirige vers ma rate.
0: Licht aus seinem Lichte durchdringt mich.
1: La lumière issue de sa lumière m'inonde.
0: Aufbauende und heilende Kräfte bewirken Frieden.
1: Des forces constructives et curatives produisent paix et harmonie dans ma rate.
0: Meine Milz ist funktionstüchtig.
1: Ma rate fonctionne bien.

0: bewusst ein und aus.
1: J'inspire et expire consciemment et m'oriente à nouveau sur le troisième centre, le centre de la sagesse.

0: energetischen Strahlen.
1: À partir de là, je fais briller les rayons énergétiques dans tous les organes, dans le bassin,
0: in den Bauchraum,
1: dans le ventre,
0: in den Brustraum,
1: dans la cage thoracique,
0: und in das Haupt,
1: et dans la tête.
0: Gottes Liebe durchstrahlt mich.
1: L'amour de Dieu rayonne à travers moi. L'amour de Dieu guérit.

La lumière harmonise mes hormones et mes glandes. La lumière active mon corps tout entier. Il est immunisé contre tout ce qui est bas. Il est fort parce que la lumière rayonne à travers lui. J'affirme la sagesse et l'amour de Dieu en moi.

0: J'affirme les forces de l'amour en chaque atome.
1: In jeder Zelle meines Körpers.
0: En chaque cellule de mon corps.
1: In jedem Partikel meiner Seele.
0: En chaque particule de mon âme.
1: Ich atme bewusst.
0: Je respire consciemment.
1: Der Atem ist Leben.
0: La respiration est vie. Dans la respiration se trouve le souffle de Dieu. Je demeure dans le troisième centre. Là, j'inspire et expire. J'inspire et expire. Maintenant, j'inspire et me rends en sensation dans le quatrième centre de conscience, le centre du Rédempteur. J'expire. J'y demeure quelques instants. Je respire consciemment dans la cage thoracique.

0: Atme ich wieder ein und begebe mich zum
1: Maintenant, j'inspire à nouveau et je me rends dans le cinquième centre de conscience. Là, je laisse mon souffle s'écouler.

0: atme ich mich in das sechste Zentrum hinein.
1: Maintenant, j'entre par le souffle dans le sixième centre, le centre de conscience de l'amour. J'affirme la force primordiale, la vie. C'est la force qui est présente en tout, qui anime toute chose et qui guérit.

J'inspire et me rends en sensation dans le septième centre de conscience, le centre de la miséricorde. En sensation, je reste là et prends conscience de la miséricorde de mon Sauveur et Rédempteur. Je respire. Je me rapproche à présent du cœur de mon âme, de la force primordiale. Je m'agenouille devant l'autel de l'amour éternel et loue l'Éternel qu'il m'est donné d'appeler Père. En sensation, je m'incline devant le grand Esprit éternel. Au plus profond du sanctuaire, au plus profond de mon temple, je remercie pour la vie que je suis.

Dieu me répond à travers mes sensations. Du cœur de Dieu s'écoulent des forces chaudes, curatives et constructives. Elles parcourent mon âme et mon corps.

Je sens la proximité de mon Père éternel. L'amour de Dieu m'insuffle sagesse, volonté, rectitude, ordre, patience et miséricorde.

L'amour de Dieu est paix. Je suis entouré par la paix de Dieu. Le silence éternel m'emplit.

de Dieu, imprégné par la lumière éternelle du Christ. Je pressens ce que signifie paix, silence et harmonie. Je pressens ce qu'est l'amour désintéressé. Lentement, j'émerge à nouveau de la conscience de Dieu, du Très-Saint.

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0: Guten Morgen, liebe Zuhörer, liebe Zuhörerin.
1: Chers auditeurs et auditrices, chers téléspectateurs, bonjour. Puis-je me permettre de vous transmettre ces quelques mots pour le début de la journée ? Maîtrise consciemment les situations de la journée, deviens silencieux et apprends à te connaître. Ces paroles peuvent être importantes dès le matin. C'est le cas si au réveil nous sommes assaillis de pensées qui nous préoccupent alors que nous sommes encore au lit, faisant en sorte que nos nerfs se crispent et que nous nous tournons et nous retournons dans notre lit. Il serait alors bien de se donner un ordre à soi-même. Lève-toi, sois silencieux. Le Christ est en toi. Si nous nous prenons au sérieux, c'est-à-dire si nous obéissons à l'ordre que nous nous sommes nous-mêmes donné, nous modifions ainsi la vibration de notre corps, si bien qu'il nous est peut-être plus facile maintenant d'analyser avec quelle pensée nous nous sommes endormis la veille. Beaucoup d'entre nous croient que les pensées de la veille n'ont

aujourd'hui plus d'importance, mais ce n'est pas le cas. Elles sont importantes. Les pensées sont des énergies que nous émettons. Elles attirent des énergies de pensée de même vibration et de vibrations similaires. Par les dernières pensées d'une journée, nous remuons dans le cosmos des énergies de pensée de même vibration que nous attirons la nuit, car notre dernière pensée reste en nous comme un aimant qui attire des pensées de même vibration, même lorsque nous dormons. Cette dernière pensée a donc attiré des forces magnétiques similaires à celles que nous avons émises. Le matin, elles nous assaillent alors. Si nous nous empêtrons dans ces énergies de pensée, si donc nous les nourrissons, éventuellement jusque tard dans la matinée, nous ne ferons pas bon usage de la journée. Et notre travail n'avancera pas comme il faut. Au contraire, les pensées que nous n'avons pas mises en ordre attireront des difficultés correspondantes qui entraîneront des situations difficiles et déclencheront d'autres difficultés du même genre. C'est pourquoi nous devrions utiliser le moment de notre toilette matinale dans la salle de bain afin d'analyser et de mettre en ordre les pensées qui nous ont assaillies au réveil. Si nous maîtrisons consciemment les situations de notre journée en ayant des prises de conscience sur nous-mêmes et en agissant en conséquence, nous devenons alors intérieurement silencieux. Nous vivons alors consciemment la journée au lieu d'être vécus par elle.

0: Sie selbst wissen in der Mitte des Tages.
1: En milieu de journée, vous savez vous-même ce que vous avez pu découvrir sur vous-même. Et si vous le souhaitez, vous pouvez faire un bilan de la matinée. Vous pouvez analyser avec votre raison le déroulement des situations afin de prendre conscience de ce qui s'est bien passé, c'est-à-dire des moments où vous avez été serein et des autres moments où vous êtes devenu agité. Regardez attentivement ce qui en a suivi et comment vous l'avez maîtrisé ou bien ce que vous n'avez pas encore maîtrisé. Faire cette brève analyse avant de manger afin de résoudre ce qui est encore en suspens permet ensuite de prendre le repas de midi calmement et à peu près dans le silence, si bien que les organes digestifs peuvent également récupérer et que nous pouvons aborder l'après-midi avec plus de force.

Lorsque la journée touche à sa fin et que le soir approche, il serait bien de s'interroger sur la signification de cette phrase. Chaque jour qui se termine est un pas vers le jour de notre mort. Si nous y réfléchissions plus souvent, il nous serait certainement plus facile de réfléchir à nos journées, de nous interroger consciencieusement en nous demandant si notre journée a été en grande partie bonne, si nous l'avons vécue consciemment, si nous avons maîtrisé les situations et les problèmes avec le Christ, si nous pouvons dire « Merci pour cette journée, je me suis à nouveau rapproché du Christ, l'Esprit rédempteur. » Si vous le souhaitez, faites un bilan de la journée avant de vous rendre auprès de votre famille ou de vos amis. Ce bilan vous aide à rester ou à devenir plus serein afin d'utiliser la soirée de manière consciente et en étant calme intérieurement. Cela conduit également à de bonnes conversations qui peuvent être bénéfiques pour vous-même, mais aussi pour les personnes avec qui vous parlez, car de bonnes conversations nous dévoile de nombreuses choses qui nous étaient auparavant cachées.

0: Liebe Zuhörer,
1: chers auditeurs et auditrices, chers téléspectateurs, dès le réveil, chacun de nous pose les jalons de sa nouvelle journée. Nous vous souhaitons une journée bénie et consciente, une chaleureuse salutation en Dieu.

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0: Guten Morgen.
1: Bonjour. Dès que vous vous réveillez, vous vous trouvez face à votre journée. En effet, à peine sommes-nous réveillés que la journée vient déjà à nous. Elle apporte des pensées ainsi que des indications concernant la journée qui nous attend. Il est possible qu'elle amène déjà des soucis, des peurs, des difficultés ou même des douleurs physiques. Quoi qu'il en soit, ne vous laissez pas contrarier en ajoutant à la nouvelle journée d'autres pensées encore sur ce qui vous préoccupe en ce moment. En ruminant des pensées sombres et anxieuses, nous empirons les choses, car nous renforçons ainsi le problème. Cependant, le matin amène aussi des pensées lumineuses et ensoleillées, des sentiments libérateurs que vous pouvez activer afin d'envoyer par avance à la journée lumière et ensoleillement radieux. Afin d'affirmer cette lumière et cet ensoleillement et de l'émettre vers la nouvelle journée, nous voulons éclaircir notre humeur avec une méditation matinale. Vous vous rendrez vite compte que rien n'est si grave lorsqu'on aborde les difficultés avec espoir. Si vous le souhaitez, suivez en pensée ce que vous allez entendre et laissez les images qui veulent monter en vous prendre forme.

La partie de la Terre qui est tournée vers le Soleil reçoit sa lumière même lorsque des nuages cachent le Soleil. Le Soleil brille et ne se laisse pas déranger par les nuages. Il rayonne sa lumière vers la Terre et les êtres humains. Dans notre image, le Soleil, c'est la lumière, et l'être humain, c'est la Terre. C'est le Soleil qui fait se lever la nouvelle journée en rayonnant vers elle sa lumière.

Les heures qui suivent sont de plus en plus éclairées par le soleil. Pourquoi ? Parce que la partie de la Terre qui se tourne vers le soleil n'a de cesse de se tourner pleinement vers lui. La lumière du soleil brille et rayonne sans cesse. Nous, les êtres humains, nous sommes pour ainsi dire comme la Terre. Comment nous comportons-nous envers la lumière intérieure? Car chacun de nous porte en lui la grande lumière universelle que nous appelons Dieu. Essayons de rapporter cette image à nous-mêmes. Même lorsque la journée a du mal à recevoir la lumière parce que des nuages voilent le soleil qui l'éclaire, la partie de la Terre vers laquelle il brille reste forte. Et pourquoi? Parce que le soleil, la lumière, est plus fort que la couche de nuages. Le rythme de la Terre est aligné sur la lumière et le soleil brille constamment. Nous aussi, nous sommes soumis au rythme de la Terre, au changement du jour et de la nuit. Néanmoins, le soleil brille toujours et sa lumière apporte de la chaleur au début de la journée. Comment nous comportons-nous, nous, les êtres humains? La lumière rayonne éternellement et une partie de la Terre est constamment alignée sur la lumière. Et nous, comment nous comportons-nous? Prenons conscience de la lumière du soleil. Même si notre humeur est encore ennuagée, il y a en nous un puissant soleil, la lumière de l'infini qui cherche à éclaircir notre humeur en illuminant tout ce que nous pouvons mettre en ordre en cette journée, afin que la lumière intérieure, la lumière qui est au plus profond de notre âme, puisse illuminer notre âme et la personne que nous sommes.

0: Quelles que soient les pensées qui nous préoccupent, nous pourrions laisser la lumière du cœur spirituel, que nous appelons aussi Dieu, rayonner dans ces pensées afin d'apporter le bien, la lumière dans notre journée. Nous nous efforçons de nous rapprocher de la lumière intérieure en développant des pensées pleines de confiance que la lumière peut emplir.
1: Folgende Gedanken lassen wir nun unserem Gemüt zukommen.
0: Nous laissons entrer en nous ces pensées.
1: Lichtvolles Denken.
0: Penser de façon juste et lumineuse, c'est vivre de façon positive et emplie de confiance. Des pensées lumineuses sont des pensées d'espoir, des pensées de joie et de confiance. Si nous nous tournons vers la lumière pour être dirigés et guidés par elle, la lumière en nous rend la journée plus lumineuse. Nous pensons ou méditons en nous-mêmes ces paroles. La lumière du puissant soleil qui est en nous entre dans le monde de nos sentiments. La lumière du puissant soleil apporte harmonie et confiance. La lumière du puissant soleil qui est en nous nous donne la force de commencer la nouvelle journée avec énergie et espoir.
1: Zu beginnen.

0: pensées, à orienter nos conversations de manière positive et à éclairer les difficultés afin de les résoudre avec la lumière. Les soucis, les problèmes et les difficultés commencent à s'éloigner de nous. Les pensées emplies de lumière et d'espoir s'intensifient. Un sentiment de confiance s'installe en nous et nous donne la force de régler ce qui ne va pas au travail, dans la famille et avec les personnes qui préoccupent nos pensées.
1: In unseren Gedanken bewegen. Hoffnung ist Licht.
0: L'espoir est lumière. Stärke. La lumière est force.
1: Licht gibt Kraft, zu bereiten.
0: La lumière donne la force de mettre en ordre et de résoudre ce qui doit l'être. La lumière nous renforce au travail. La lumière transforme les disharmonies en harmonie. La lumière apporte de bonnes pensées, des pensées de paix. La lumière résout les conflits et apporte la réconciliation. La lumière est telle une rose odorante qui émane son parfum et rend heureux ceux qui le hument pleinement et joyeusement avec leur cœur. Nous ressentons en nous plus de lumière et d'espoir. Nous remercions. Dans la gratitude, il y a de l'espoir, du réconfort et de la confiance. Remercier la grande et puissante lumière qui est en nous nous donne la force de maîtriser la journée. La lumière qui est en nous, par son rayonnement puissant et lumineux, nous offre un sentiment de paix et de protection. Nous commençons maintenant la journée, renforcée par la lumière qui rayonne en nous.

La journée resplendit grâce au soleil qui rayonne inlassablement et fait percer ses rayons à travers les nuages. En nous aussi, il y a un puissant soleil. Permettons que les nuages encore présents soient dissous, car la lumière du soleil est la lumière de notre nouvelle journée.

Je vous souhaite de tout cœur le meilleur, la lumière du soleil intérieur, la lumière pour votre nouvelle journée. Gabrielle.

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0: Chers amis, bienvenue à cette émission intitulée « La parole éternelle fait le tour de la terre ». Depuis 4000 ans, la parole éternelle de Dieu afflue par la bouche prophétique d'Abraham à nos jours pour nous appeler à rebrousser chemin et à suivre le chemin de la paix et de l'amour désintéressé. C'est le chemin de l'esprit libre qui enseigne que Dieu est en nous et que nous sommes en Dieu. Un chemin sans religion ni prêtre, sans dogme ni rituel. C'est l'esprit libre de l'unité universelle, de la vie universelle qui vit dans toutes les âmes des êtres humains. Aujourd'hui, à notre époque, Dieu, l'un universel et éternel, a de nouveau envoyé sur la terre un être élevé du royaume de Dieu. La sagesse primordiale, Sophia, la prophétesse et messagère de Dieu, à travers laquelle il révèle et enseigne toute la vérité et le chemin de l'amour pour Dieu et pour le prochain, appliqué à tous les domaines de la vie. Jamais le ciel n'a été aussi grand ouvert qu'au cours des 50 dernières années. Au cours de ces dernières décennies, une œuvre gigantesque comprenant d'innombrables révélations, enseignements et moments d'intériorisation a progressivement vu le jour. Sa parole éternelle, traduite en plus de 25 langues, a été et est diffusée dans le monde entier par le biais de nombreuses émissions de radio et de télévision, ainsi que sous forme écrite. La parole éternelle, sous forme de livres et d'enregistrements sonores, se trouve aujourd'hui dans la tente de Dieu parmi les hommes pour tous les peuples de cette terre avec la bibliothèque Sophia et est à la disposition de tous les êtres humains de toute culture. Si nous repensons à l'époque où Jésus de Nazareth vivait sur terre, combien de personnes pouvaient l'entendre, lui, le Fils de Dieu ? Aujourd'hui, des millions de personnes sur la terre entière peuvent lire et entendre la parole éternelle dans sa version originale, écrite et audio, sous forme de livres, de brochures, d'e-books, de CD, de DVD, d'émissions de télévision et de radio, sur Internet et plus encore, et ce, en 25 langues. Au cœur de ce monde sombre, d'innombrables personnes en quête de Dieu sont touchées par sa parole, et ceci dans le monde entier. Elles lisent une annonce, trouvent une brochure, achètent un livre ou en trouvent un dans une boîte à livres. Elles reconnaissent la vérité dans les mots qu'elles lisent ou entendent, et le contenu de ces mots touche profondément leur cœur. Elles reçoivent des réponses, puis espoir, confiance, courage et force, et saisissent la main tendue par Dieu. Nombreux sont ceux qui expriment leur gratitude et racontent qu'ils font de bonnes expériences en mettant en pratique les enseignements divins dans leur vie quotidienne, qu'ils deviennent plus libres, plus heureux et plus désintéressés. Motivés par cette gratitude, certains cherchent aussi des moyens de faire connaître à leurs prochains l'enseignement de l'esprit libre qui emplit leur cœur. Aujourd'hui, dans le cadre de notre série d'émissions « La parole éternelle fait le tour de la terre », nous souhaitons partager avec vous quelques-uns des nombreux messages du cœur qui nous parviennent du monde entier.
1: Pour commencer, écoutons un témoignage qui nous vient d'Afrique, et plus précisément du Togo. Pour cette année, je me suis fixé comme but spirituel la communication intérieure avec tous et avec toutes choses. Ce n'est pas toujours facile à mettre en pratique, mais nous recevons beaucoup d'indications et de soutien de conscience dans les différents enseignements. C'est une grande aide pour travailler sur soi et garder le bon cap. Ce qui me donne aussi de la force, c'est de savoir que le monde spirituel voit en nous uniquement le cœur spirituel, l'être divin que nous sommes. Cela m'aide beaucoup et me motive à être plus attentif à ce qui se passe en moi et à y travailler pour développer toujours plus cette communication intérieure. J'ai remarqué que cela me permet aussi de discerner plus clairement ce qui vient vers moi de l'extérieur, de mes frères et sœurs ou de mes collègues, par exemple. Je remercie le monde divin pour tous les enseignements qui nous sont offerts. La joie de retrouver ma patrie intérieure, je la dois à Dieu et à sa prophétesse et messagère. Le message suivant vient, lui, du Chili. Je vois beaucoup de gens dans mon pays qui traversent des périodes ou des situations difficiles, comme la maladie, la souffrance, les coups du destin ou autres. Cela me motive à diffuser les livres. Je suis moi-même très reconnaissant pour les enseignements de la sagesse divine et pour le fait qu'un jour, quelqu'un a contribué à ce que je les trouve. Je me sens béni par Dieu et je crois fermement qu'il souhaite le meilleur pour chacun de ses enfants. C'est pourquoi je m'efforce de laisser mon prochain libre, de ne pas le juger et de le laisser entre les meilleures mains qui soient, celle de Dieu, son Père, qui est aussi mon Père. Il est plus judicieux de travailler à moi-même, d'apprendre à mieux me connaître pour devenir quelqu'un de meilleur.
2: Chers amis, comme nous l'avons entendu auparavant, les enseignements de l'Esprit libre sont disponibles sous forme d'innombrables livres et CD. Il s'agit entre autres de méditation, de moments d'intériorisation, de révélations de guérison, et ce, dans toutes les langues internationales, comme l'anglais, l'espagnol, le français, le chinois, le portugais, le russe, mais aussi dans toutes les langues européennes et d'autres langues importantes comme le swahili en Afrique, une langue parlée par 80 millions de personnes, ou le kirundi en Afrique de l'Est, parlé par 9 millions de personnes. Les ouvrages majeurs, tels que « Ceci est ma parole », « Alpha et Oméga », « Les grands enseignements cosmiques de Jésus de Nazareth » ou « Le chemin intérieur menant la conscience cosmique » sont disponibles dans toutes les langues principales et sont devenus pour beaucoup de personnes des œuvres qui les accompagnent dans tous les domaines de leur vie. Écoutons maintenant un témoignage qui nous vient du Nigeria. Les enseignements du chemin intérieur m'aident constamment et me guident sur mon chemin à travers la vie. Que j'écoute Radio Vie Universelle, les émissions de télévision ou que je lise les livres très instructifs de la prophétesse de Dieu, tout m'aide à mieux comprendre et à mieux apprécier la vie et qui je suis. Je vis maintenant plus consciemment et j'applique les enseignements du chemin intérieur dans ma vie, ce qui l'enrichit énormément et la rend captivante. J'apprends beaucoup et je me développe très concrètement. J'en suis très reconnaissant. Par exemple, il est expliqué que la journée est notre amie et que nous devrions mettre à profit l'énergie du jour pour régler les aspects négatifs encore présents en nous et renforcer les aspects positifs. Cela m'a particulièrement aidé à observer mes réactions en chaque situation de la journée et à y réfléchir en m'aidant du mot clé « pourquoi ». Le message suivant nous vient d'Europe et plus précisément d'Allemagne. Je suis très reconnaissante d'avoir été guidée vers le livre « Ceci est ma parole » et d'avoir ainsi trouvé l'enseignement. J'arrive maintenant à réagir de manière tout à fait différente dans de nombreuses situations difficiles. Et le plus important est de ne pas chercher la faute chez les autres, mais en soi-même. Cet enseignement est vraiment le chemin qui mène à la paix. C'est incroyable tout ce que la prophétesse de Dieu enseigne et construit.
0: Cet autre message nous vient lui aussi d'Allemagne. J'ai écouté un moment d'intériorisation et d'enseignement avec des explications de Gabriel sur les grands enseignements cosmiques de Jésus de Nazareth. C'était incroyable. On se demande comment trouver Dieu et c'est justement ce qui était tellement bien expliqué. Je souhaite continuer à ancrer en moi le fait que Dieu est en moi. Le récit suivant nous vient d'une chrétienne des origines du Togo. Je lis beaucoup les livres. Le livre intitulé « La puissance de l'amour » m'a beaucoup touchée. En partie, j'ai aussi relu des livres comme « L'unité universelle parle », dont le contenu est tellement riche, ou encore « Dieu guérit », dont je ne me sépare plus depuis. À chaque fois, c'est comme si je découvrais un nouveau livre. Je comprends les explications spirituelles différemment, plus profondément. Je remarque à cela que beaucoup de choses ont changé en moi. J'ai confiance qu'il y a encore beaucoup de choses à développer en moi pour aider mon âme à devenir toujours plus lumineuse. Mais je me réjouis des pas que j'ai déjà pu faire et je remercie la prophétesse de Dieu qui nous a transmis ce chemin. Le temps presse, nous le constatons à travers ce que nous vivons actuellement et ce que nous entendons chaque jour dans les médias. Cependant, grâce aux enseignements que nous recevons, nous sommes préparés. Ainsi, chacun de nous est appelé à prendre sa vie en main et à aller de l'avant. Quand je regarde en arrière, je remercie de tout mon cœur, car si je n'avais pas trouvé l'enseignement du christianisme des origines, je serais tombé profondément dans la fosse, comme beaucoup d'autres. Bien des gens sont lassés des églises et ressentent que la vérité est ailleurs. Cela me motive à faire connaître les enseignements du christianisme des origines, par exemple en distribuant des brochures.
1: Chaque jour, des brochures gratuites avec des extraits de livres, ainsi que d'autres brochures de la série « Le message de la vérité » sont commandées ou téléchargées dans de nombreuses langues, dans le monde entier, via des boutiques Internet et d'autres plateformes. Elles permettent à de nombreuses personnes de découvrir l'enseignement de l'esprit libre pour tous les domaines de la vie. Ces extraits de livres sont également déposés dans des magasins, des bibliothèques, des cabinets médicaux, etc., afin que les personnes intéressées puissent les emporter librement. Le message suivant nous est parvenu d'Amérique du Sud, du Chili. Cette année, j'ai entendu à plusieurs reprises que la nouvelle ère avait commencé. Cela me donne beaucoup de courage et me renforce pour continuer la tâche « Dieu en moi, Dieu dans mon prochain ». Je regarde les émissions à la télévision et j'essaie de les comprendre le plus possible afin de suivre le Christ pas à pas au cours de cette vie sur terre. Comme le dit l'une des émissions, c'est à nous de faire quelque chose. Tout dépend de moi, des décisions que je prends dans chaque situation de la journée. Je ne peux pas nier que j'ai connu des hauts et des bas cette année. Mais je cherche toujours à retrouver la relation intérieure avec Dieu en moi. Quand je le peux, je me retire dans le silence, dans un petit coin de mon jardin, pour réfléchir et prier. Et je reçois toujours de l'aide. Je salue tout le monde et je me sens reliée à tous sur le chemin Dieu en nous. D'autres moyens de diffusion, tels que les e-books, les boutiques ou bibliothèques en ligne, permettent également à de nombreuses personnes de lire un message de la vérité ou de télécharger un e-book, et cela partout dans le monde et à toute heure, c'est-à-dire à chaque instant, sans devoir attendre longtemps le colis ou payer parfois des frais de port très importants. Chaque semaine, de nouveaux lecteurs trouvent ainsi la parole éternelle, également dans des pays lointains comme le Suriname, l'Argentine, l'Afrique du Sud, Madagascar, la Côte d'Ivoire, l'Algérie, la Tunisie, l'Égypte, la Finlande, l'Inde, la Thaïlande, le Cambodge, le Vietnam, la Malaisie, les Philippines, le Timor oriental, le Japon, l'Australie ou la Papouasie-Nouvelle-Guinée. En Côte d'Ivoire, un lecteur témoigne par exemple « Grâce aux e-books, j'apprends de jour en jour à mener une vie plus libre et plus consciente. Et j'en suis très heureux. »
2: Tous ces immenses enseignements et révélations sont de véritables cadeaux offerts par le monde spirituel à travers la parole prophétique. Certains d'entre eux s'adressent tout particulièrement aux enfants et aux jeunes, ainsi qu'à leurs parents, mais aussi à tous ceux qui ont gardé un cœur d'enfant. Il s'agit d'histoires vraies et d'indications données par Liobani, un être spirituel du royaume de Dieu, une fille du rayon de la sagesse qui, avec des mots simples, fait découvrir aux petits et aux grands la sagesse la plus élevée des cieux. La réaction des enfants aux indications de Liobani ne se fait pas attendre. Liobani a dit « Et voilà qu'on cesse de se disputer ou qu'on apprend sur le champ à partager avec ses camarades. Même les pierres, les plantes, les arbres et tous les animaux sont immédiatement considérés comme de vrais amis. » À partir des histoires vraies, des enseignements et des aides précieuses données par Liobani, est née une école unique en son genre, une école pour la vie, l'école Liobani Sophia pour petits et grands, qui y rencontre un grand enthousiasme. C'est ce que rapporte un jeune Ougandais qui non seulement se réjouit des enseignements de Liobani, mais s'efforce aussi de les transmettre aux plus petits. Voici ce qu'il dit. « Ces enseignements de Liobani m'ont aidé, moi aussi, à comprendre la vie et à me comporter correctement dans différentes situations, à bien me comporter avec tout le monde, car j'apprends aussi à résoudre les conflits. Ces enseignements me donnent l'espoir que je peux aussi contribuer à rendre plus heureux les autres autour de moi. Je suis moi-même plus heureux qu'avant, et j'ai maintenant le désir d'aider les autres toujours plus. Je remercie Liobani pour ce message de lumière diffusé dans le monde entier. Je m'occupe d'enfants et nous lisons ensemble les livres de Liobani. Les enfants apprécient beaucoup l'enseignement de Liobani. Ils le comprennent petit à petit. Ils disent que cela leur apprend à bien jouer ensemble, à bien se parler sans se disputer. Cela m'encourage à continuer. Ils apprennent à mettre en pratique concrètement les 10 commandements. Ils apprennent à s'aimer les uns les autres en partageant ce qu'ils ont. Maintenant, ils aiment voir les animaux et jouer avec eux. Une institutrice de leur école a rapporté qu'une de ses élèves avait expliqué qu'il ne fallait pas tuer les insectes qui nous dérangent, mais seulement les éloigner. Les enfants savent maintenant que les animaux ne sont pas leurs ennemis, mais leurs amis. Et ils les respectent et se respectent aussi mutuellement comme des frères et des sœurs.
0: Nous avons également reçu un récit du Togo qui décrit ce que les enfants apprennent grâce à Liobani. Il y a quelques jours, nous sommes allés à la campagne avec nos familles. Avec les enfants, nous avons parlé de ce que Liobani nous enseigne, à savoir que nous formons une unité avec notre mère, la terre, qui nous porte et qui aimerait être respectée et aimée. Ensemble, nous avons installé des abreuvoirs. Ça a été une grande joie pour les enfants d'aider nos frères et sœurs, les animaux. Nous allons renouveler régulièrement cette bonne expérience avec eux afin de renforcer l'unité entre nous et avec la nature pour la nouvelle ère. Un récit similaire nous est parvenu du Burundi. Nous parlons régulièrement avec les enfants de ce que Liobani enseigne dans ses livres où nous leur lisons une histoire. Ils ont par exemple beaucoup aimé l'histoire du rouge-gorge dans laquelle un enfant sauve un petit oiseau. Les enfants plus âgés ont alors raconté leurs propres expériences avec des oiseaux et comment ils les considèrent maintenant après avoir entendu cette histoire. C'est vraiment super. Les promenades dans la nature sont formidables pour les enfants. Ils y font toujours de nouvelles expériences. Ils aiment beaucoup s'occuper des arbres fruitiers que nous avons plantés ensemble et les arroser. Comme nous l'avons entendu, les parents peuvent eux aussi apprendre beaucoup de choses grâce à Liobani. Le message suivant nous vient de Colombie. Je voulais vous dire brièvement que les livres de Liobani ont une grande valeur pour moi. Je les ai lus tous les trois et ils m'ont été et me sont d'une grande aide pour mieux comprendre mes enfants et mieux les accompagner. Merci beaucoup.
1: Chers amis, les quelques réactions que nous lisons ici ne représentent qu'une toute petite partie des messages qui nous parviennent. L'intérêt pour le contenu des livres est également énorme en Europe, en France, en Espagne, en Italie, en Russie, Pologne, en Ukraine, en Suisse, en Autriche, au Luxembourg et dans de nombreux autres pays européens. Le témoignage suivant vient d'Espagne et nous a été communiqué par des personnes qui ont tenu un stand de livres lors d'un salon du livre. Elle raconte : l'une des personnes qui est venue au salon était enthousiasmée de voir les livres de Liobani. Elle est restée un moment au stand et a ouvert l'un des livres à plusieurs reprises pour y lire des passages. Puis elle a dit : ce livre est incroyable. C'est comme s'il me parlait directement. Je viens de vivre exactement la situation qui est décrite ici. Et la solution donnée est tellement simple et efficace. Je n'ai jamais vécu quelque chose comme ça avec un livre. Tout ce qui est écrit ici est la vérité. Ces livres sont très particuliers. Quelle chance de les avoir trouvés. Je les achète pour mes petites filles. Dans notre famille, nous n'aimons généralement pas ce qui parle de Dieu. Mais j'ai l'impression que là, c'est différent. Malheureusement, les gens associent encore le nom de Dieu

0: aux nombreuses petites librairies régionales et locales dans d'innombrables pays, en Europe, en Amérique, en Afrique et en Asie. De plus en plus de personnes, de toutes cultures, dans le monde entier, se posent des questions et cherchent des réponses vraies qu'elles sont très reconnaissantes de trouver dans les livres. Souvent, les gens en parlent à d'autres et les livres passent de main en main. C'est ce que rapportent des chrétiens des origines de Colombie. De plus en plus de jeunes sont très intéressés par les thèmes des brochures, comme la réincarnation, et nous disent qu'ils croient de moins en moins aux églises et aux religions.
1: Le message reconnaissant que nous allons entendre maintenant vient des États-Unis. Je suis très, très reconnaissant pour la parole et j'aimerais transmettre la vérité aux personnes qui cherchent. La parole sainte de Dieu Père et les explications profondes du Christ m'aident à changer ma manière de penser, de ressentir et d'agir. Je suis aussi très reconnaissant d'avoir trouvé des personnes qui aspirent elles aussi à la vérité et que nous puissions grandir ensemble en partageant nos expériences. Un grand merci à Gabriel pour son travail infatigable et sa détermination. Merci à Dieu Père et à son Fils bien-aimé, le Christ. Je remercie également Frère Emmanuel pour son soutien à la prophétesse de Dieu au nom de Dieu Père et du Christ, et pour Dieu Père et le Christ. Et maintenant, un message d'Espagne. Chaque année, nous recevons d'innombrables nouveaux livres. Quelle œuvre gigantesque notre sœur a-t-elle apportée et apporte encore? Une joie particulière a été de recevoir la nouvelle édition du livre « Le chemin intérieur ». Je suis tombé sur une phrase qui dit en substance « Ce n'est pas un hasard si nous sommes présents lorsque certaines choses se passent. Nous sommes là pour apprendre. » Merci à la sagesse divine pour ces trésors. Gabriel, je pense souvent au jour où tu es venu ici, à Melilla. Ces voyages ont certainement été bien plus fatigants pour toi que nous ne pouvons l'imaginer. Chaque jour, je comprends un peu plus la signification de ton voyage et de la révélation que tu as donnée ici, en Afrique du Nord. Melilla est en effet un point de transit pour de nombreuses personnes qui vont vers le continent africain ou qui en viennent. Nous soutenons des radios qui diffusent tout ce qui, à travers toi, est donné par le ciel sur cette terre et qui arrive aussi dans ce coin d'Afrique. Nous n'en connaissons pas l'impact, mais nous savons que le Christ, sa parole, rayonne dans toute l'atmosphère.
2: De nombreuses personnes prennent connaissance de l'enseignement de l'esprit libre par le biais de boîtes à livres, dans lesquelles tout le monde peut déposer des livres ou en prendre. Il y en a maintenant dans presque toutes les villes d'Allemagne et beaucoup à l'étranger. D'anciennes cabines téléphoniques, des maisonnettes en bois ou des petites vitrines se transforment ainsi en bourses d'échange gratuits de livres, grâce auxquelles, sur le seul territoire allemand par exemple, 1340 livres ont pu être distribués en 2023. Voici quelques images de ces boîtes à livres en Allemagne, en Espagne, en Pologne ou encore en France, d'où nous est parvenu le récit suivant. C'est toujours une grande joie pour moi de déposer dans les boîtes à livres des livres contenant les enseignements du christianisme des origines. Je suis moi-même très heureuse d'avoir eu la chance de découvrir les enseignements de l'esprit libre. J'y apprends beaucoup de choses, notamment que tout est énergie et qu'aucune énergie ne se perd et que nous avons nous-mêmes décidé de venir sur Terre. Qui d'autre parle aussi clairement de la réincarnation, du fait que rien ne se perd, que les religions n'ont rien à voir avec Dieu, et des nombreux autres aspects de l'enseignement qui nous sont révélés? Je cherchais le sens de ma vie et j'ai enfin trouvé la raison de ma présence sur Terre. Grâce à la mise en pratique

0: progressive des enseignements, je me sens plus active, plus présente et plus sûre de moi. Et cela, je le dois à Dieu et aux enseignements de la prophétesse de Dieu. Il y a tellement de choses pour lesquelles je suis reconnaissante.
1: Sa parole d'amour infini, qui mène au Dieu Père-Mère, est là, partout, lue et suivie dans le monde entier. De nombreuses personnes reconnaissent l'époque unique dans laquelle nous vivons et expriment leur gratitude envers la sagesse divine pour l'enseignement et le chemin qui conduit à la liberté, à Dieu en nous et nous en Dieu. Que, sans la sagesse divine, elle n'aurait pas découvert. C'est pourquoi, pour conclure cette émission, nous aimerions lire quelques messages de remerciement. Un lecteur du Pérou, par exemple, écrit « Je voudrais remercier pour les livres et les émissions de radio et de télévision, pour les enseignements merveilleux qui viennent jusqu'à nous, les révélations du royaume éternel qui sont lues dans l'Arche d'Alliance de l'Esprit libre, les moments d'intériorisation et d'enseignement avec les explications de la prophétesse de Dieu, l'ère d'Ulysse et beaucoup d'autres. Ma gratitude infinie va au Dieu Père-Mère, au Christ, au chérubin de la sagesse, Emmanuel, et à Gabriel, la prophétesse, pour nous avoir enseigné de manière si détaillée le chemin intérieur qui ramène au royaume éternel, et pour tous les enseignements divins donnés depuis Abraham à aujourd'hui et qui sont toujours valables. » Et une jeune femme du Kenya ajoute « Merci beaucoup à la prophétesse pour les enseignements spirituels qui m'ont aidé à comprendre que notre conscience détermine notre destin. C'est ce que j'ai appris dans le livre « Le chemin de l'oubli ». La personne que nous sommes, lorsque nous quittons notre corps, détermine l'endroit où nous serons dans l'au-delà. C'est à moi de m'élever intérieurement le plus possible afin de pouvoir avoir une vie meilleure dans l'au-delà. Ma tâche est donc de suivre le chemin qui mène à Dieu et de travailler à ma vie spirituelle, autant pour mon propre bien que pour celui de la planète, des minéraux, des plantes et des animaux. Merci à Dieu et à sa prophétesse de nous offrir une telle encre spirituelle qui apporte la lumière dans ce monde obscur.
2: Et d'Espagne maintenant, un lecteur remercie en disant « Cette année, la phrase « Dieu en moi, Dieu dans mon prochain » m'a toujours accompagné. Elle m'a permis de devenir plus compréhensif et plus tolérant envers mes prochains. Je prends de plus en plus conscience que je suis un enfant de Dieu et j'essaie de me comporter comme tel. Cela me montre régulièrement des aspects sur lesquels je peux travailler. En ce moment, par exemple, je suis en train de développer l'humilité, de penser aux autres et surtout de respecter le libre arbitre de chacun, sans juger. Dans de nombreuses situations de la journée, je remercie le Père et le Christ pour leur amour infini, car ils me font ressentir qu'ils me guident et sont avec moi en toute situation. Je suis conscient que, sans cette aide, je serais totalement perdu. J'éprouve une immense gratitude pour la prophétesse de Dieu. Elle nous apporte le langage de l'amour. Elle nous fait comprendre les enseignements divins de toutes les manières possibles. Et elle est, par sa vie, un exemple qui montre qu'il est possible de retrouver le Père ainsi que notre patrie véritable en accomplissant quotidiennement les lois de Dieu. Oui, chers amis, les enseignements de l'esprit libre sont vraiment des trésors uniques et ils n'ont rien à voir avec le Dieu des Églises. C'est ce que ressentent toujours plus de personnes qui trouvent la parole éternelle et qui sont soulagées et reconnaissantes de découvrir le Dieu de la vérité, le Dieu de la liberté, l'amour pour Dieu et pour le prochain, Dieu en nous. Chers amis, nous nous joignons, nous aussi, à cette vague mondiale de gratitude exprimée envers Dieu et sa prophétesse instructrice et messagère à notre époque, ainsi qu'au souhait de nombreuses personnes que sa parole soit diffusée toujours plus et touche le cœur de bien d'autres gens encore. Pour aujourd'hui, nous prenons congé de vous dans la conscience. Relis et sois Dieu avec nous.

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0: Worte für das Leben.
1: Des paroles pour la vie. Moi, le Christ, je viens bientôt. Ces paroles donnent de l'espoir à une âme en recherche. Elles lui offrent un réconfort et lui redonnent courage pour accepter sa vie dans le corps humain. Les paroles « Moi, le Christ, je viens bientôt » apportent un réconfort à la terre souillée et maltraitée, car elle aussi appelle et demande désespérément à être libérée. Les arbres, les buissons et les fleurs, oui, la nature tout entière soupire et accueille cet appel au cœur de la vie qui est en elle. Moi, le Christ, je viens bientôt. En effet, chaque fleur respire, chaque buisson dispense force et vie, chaque arbre puissant dispense ombre et force vitale. Toutes les racines des arbres, des buissons et des fleurs sont vie communicative et elles font suivre cette impulsion. Moi, le Christ, je viens bientôt. Pour la nature, cette impulsion est un rayon de soleil et d'espoir envoyé par l'existence éternelle. Car aux yeux des hommes, les arbres, les buissons et les fleurs sont des objets sans vie. Pourtant, tout est vivant, car la vie est amour universel et de ce fait, vie universelle. Les animaux maltraités, torturés et voués à une mort de supplicié perçoivent cet appel « Moi, le Christ, je viens bientôt. » Tous les animaux conçus pour la production de viande accueillent dans leur souffle « Moi, le Christ, je viens bientôt. » Cet appel, c'est l'espoir de nombreuses âmes et de nombreux hommes, de la nature et des animaux. Le règne minéral, lui aussi, lance des signaux en direction de l'infini. Ces signaux expriment ce qui suit. Voici le réconfort au cœur du désespoir, l'espoir donné par l'amour du Créateur, la fidélité à la vie qu'est le Créateur. Ô homme, toi qui perçois mon appel, moi le Christ, je viens bientôt. Écoute au fond de ton cœur. Je ne veux pas déblayer la terre, mais la ramener à la maison, la reconduire dans l'incommensurable existence pure, dans l'amour éternel et puissant, car ton âme vit éternellement. Perçois ceci. La vie des arbres, des buissons et des fleurs est ordonnée en collectif spirituel appartenant à l'existence universelle. C'est en eux que bat le pouls de la vie des règnes de la nature. Toute fleur ressent et approuve, car le souffle de la vie est présent. Tout animal respire consciemment et nourrit l'espoir. Je vis éternellement.
2: Menschen in allen Generationen.
1: À vous, les hommes de toute génération, moi, le Christ, je ne détruis pas. Je dispense réconfort et espoir et je lance mon appel à tous les êtres humains sur tous les continents du monde. Je suis la paix. Fais la paix avec ton prochain. Fais la paix avec les règnes de la nature. N'abats pas les arbres ou les buissons en pleine sève, en pleine croissance. N'arrache pas les fleurs. Elles veulent fleurir jusqu'à leur pleine maturité. Ressens, ô homme, que chaque animal a le droit de vivre. Ne le fais pas souffrir, ne le maltraite pas, ne le tue pas, ne le mange pas non plus. La terre mère te donne encore de quoi te nourrir. La terre mère aimerait donner. Prends soin d'elle et ne participe à aucune exploitation abusive de cette planète d'habitation généreuse. La terre est la mère des hommes, car elle leur donne leur nourriture. Elle leur donne nourriture et eau. Tu as besoin des deux. Cependant, mets le temps à profit. Respecte la vie et fais suivre ce message. Moi le Christ, je suis la paix. Moi le Christ, j'aimerais dispenser l'espoir et la vie afin que l'âme de l'homme respire enfin et que l'homme puisse quitter cette terre emplie d'espoir en sachant « Oui, le Christ de Dieu habite dans mon âme. Chaque respiration est emplie de sa vie. » Respire, ô homme, et laisse également la nature respirer. Laisse les animaux respirer. Sois conscient que tout minéral est vivant, lui aussi. Préserve la paix, ô homme. Préservez la paix, vous les hommes, et vous percevrez en vous ce qui suit. Moi, le Christ, je suis la paix également dans ton âme et dans chaque cellule de ton corps. Ô âme, toi qui es dans l'homme, deviens grande dans l'esprit de l'amour, car Dieu, ton Père, est l'amour. Je suis son Fils, le Christ. Je ramène chacun à la maison. Ceci lorsque le moment est venu. Moi, le Christ, je suis également le libérateur de la terre. Comme déjà annoncé, la substance de la terre devient plus fine, elle aussi. Une terre plus fine et une vie plus lumineuse pour ceux qui sont dans la lumière du Christ de Dieu. Ô homme, prends conscience que moi, le Christ, je viens bientôt. L'appel, moi, le Christ, je viens bientôt, atteint la terre et la terre se prépare à ma venue.
2: Ô Mensch, nimm meine Worte wahr.
1: Ô homme, perçois consciemment mes paroles et laisse-les s'écouler dans ton cœur. Moi, le Christ, je suis le chemin, la vérité et la vie.
2: rufe dich.
1: Moi, le Christ, je t'appelle.
2: Ich, Christus, der Rufer.
1: Moi, le Christ, celui qui appelle, je te demande de respecter la terre-mère, la vie, car la vie est Dieu et je suis le Rédempteur. Oui, mon appel est vérité et je le lance dans toutes les âmes et dans tous les cœurs. Je suis le chemin, la vérité et la vie. Viens, suis-moi et trouve la vie à chaque pas que tu fais, car je suis vie présente.

Vous vous demandez peut-être qui était Jésus de Nazareth et ce qu'il a vraiment enseigné. 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Par la parole prophétique donnée à travers Gabriel, la prophétesse et messagère de Dieu à notre époque, le Christ, le co-régent du royaume de Dieu, témoigne de sa vie et de son action lorsqu'il était incarné en Jésus de Nazareth. Et ceci sans conception ni interprétation théologique. Dans cette grande œuvre de révélation, le Christ de Dieu parle de ce qui fut, de ce qui est et de ce qui sera, et apporte des enseignements sur tous les thèmes importants de la vie, sur le sens et le but de notre vie sur Terre, sur la falsification de son enseignement au cours des 2000 dernières années, sur la mort, la réincarnation et la vie, sur l'égalité entre l'homme et la femme, sur la loi des semailles et des récoltes, qui prend aussi en compte notre comportement envers la création, sur le vrai sens de l'acte de rédemption, et bien plus encore. Sa parole éternelle est l'enseignement de l'amour pour Dieu et pour le prochain, envers l'homme, la nature et les animaux, qui est l'enseignement de la liberté, de la paix et de l'unité. Il a toujours parlé du Dieu unique et

0: chers auditeurs, nous vous saluons chaleureusement pour la troisième partie de la série « L'unité universelle parle, la parole de l'Esprit créateur universel », une œuvre cosmique d'enseignement et d'apprentissage donnée à l'École de la sagesse divine. Comme nous l'avions annoncé à la fin de l'émission précédente, nous parlerons aujourd'hui de l'action des quatre forces primordiales dans la création matérielle. Dans les explications qui vont suivre, une personne éclairée et un scientifique tentent de nous communiquer quelques connaissances sur la présence et l'action des quatre forces primordiales dans la matière. Mais, soulignons-le, cela reste une tentative de lever le voile sur l'action de l'esprit dans la matière.
1: Ce qui va suivre a pour but d'inciter le lecteur à réfléchir à la façon dont Dieu agit dans la matière avec ses quatre forces de création, ce qui pourra peut-être amener le lecteur attentif à comprendre la proximité de Dieu, l'Esprit omniprésent dans la matière. Dans le monde matériel, les quatre forces éternelles de création, appelées également forces primordiales, portent d'autres noms et sont désignés par des termes dont le but est de nous faire comprendre, en tant qu'être humain, que l'éternel originel agit dans les différentes substances de la matière et ainsi également dans le corps de chaque être humain. Auparavant, il a été question des forces de la création, des quatre forces primordiales, qui portent en elles les trois forces des attributs du Dieu Père-Mère. Puisque tout est contenu en tout, les forces de la loi de l'esprit sont également contenues dans la matière en tant que forces primordiales énergétiques. Dans la matière, les quatre forces de création ainsi que les trois forces des attributs de Dieu sont vues différemment et prennent d'autres formes que dans l'existence spirituelle pure, d'une part en raison de la pensée de la chute et d'autre part en raison du caractère tridimensionnel de la vie terrestre. Au vu de la dimension cosmique du sujet et malgré l'énergie et les moyens considérables mis en œuvre, on peut dire que tous les efforts de la science se résument à la recherche de semblants d'explications sur l'origine de l'univers matériel. Lorsque la physique moderne expose la théorie du Big Bang, phénomène dont nous parlerons plus en détail dans quelques instants, à l'aide de modèles cosmologiques complexes, nombreux sont ceux qui adoptent ces explications que la science délivre communément. Selon la théorie du Big Bang, il y a environ 14 milliards d'années, un instant initial d'une intensité énergétique inimaginable, appelée Big Bang, aurait déclenché la naissance du cosmos matériel et serait donc à l'origine de tout ce qui agit de manière visible ou invisible dans l'ensemble du cosmos matériel et ses milliards de systèmes solaires. Beaucoup de gens acceptent telle quelle cette théorie exposant ce processus inimaginable parce que c'est la science qui l'énonce. Dans l'unité universelle parle, la parole de l'esprit créateur universel, il est régulièrement question des quatre forces élémentaires et des trois forces des attributs de Dieu. Si nous observons de plus près ce qui est dit, nous constatons que dans tous les processus ayant lieu dans la matière, mais aussi dans toutes les formes de vie, on peut reconnaître les quatre forces élémentaires de Dieu qui, sous les formes les plus variées, se manifestent en tant que forces fondamentales de développement en toute vie, y compris dans la matière. Bien que les modèles d'explication scientifique apparaissent tout à fait certains à l'époque où ils sont élaborés, il ne reste généralement que des tentatives d'explication correspondant au niveau de connaissance des recherches scientifiques du moment. Ils sont basés sur des observations, des expériences et les théories qui en résultent. Souvent, ce savoir ne garde sa validité que jusqu'à ce que de nouvelles connaissances le rendent caduque. Toutefois, les dernières découvertes effectuées dans les domaines de la physique, des mathématiques, de l'astronomie, de la biologie et d'autres domaines scientifiques montre des parallèles avec la vision globale qui nous est communiquée par le monde spirituel. Ce qui est dit sur l'action des forces primordiales de l'infini dans le cosmos matériel est particulièrement intéressant. À chaque fois que des scientifiques, des philosophes et des humanistes ont cherché une explication à l'harmonie de l'infini, la tétractis ou tétrade a joué un rôle central. La découverte de ce qui est appelé l'harmonie du monde est prêtée à Pythagore de Samos qui vécut de 570 à 510 avant Jésus-Christ. Les pythagoriciens considéraient qu'il existe une harmonie des sphères au sein de laquelle tout corps céleste, en fonction de sa taille, de sa vitesse et de la distance qui le sépare des autres corps célestes, émet un son particulier qui conduit à une musique des sphères. Il partait du fait qu'il existe une concordance entre les harmonies mathématiques, musicales et cosmiques. La base et la clé de leur conception du monde était la tétractis. Les pythagoriciens prononçaient un serment qui disait « Je le jure par celui qui a transmis à notre âme la tétractis, en qui se trouve la source et la racine de l'éternelle nature. » Il y est question de Dieu qui a confié à notre être enraciné dans l'être éternel la tétractis sainte. En musique, ils constatèrent que les harmonies essentielles peuvent être exprimées à l'aide des quatre nombres de la tétrade. Selon les pythagoriciens, la tétrade est aussi la base de la géométrie. Le 1 symbolise le point, le 2 la ligne, le 3 la surface et le 4 le volume. Et Giordano Bruno, qui se référait aux pythagoriciens, écrivit à peu près en ces termes « La tétrade est la première chose que l'on reconnaît dans la nature d'un objet, d'un corps matériel. » La physique moderne reconnaît elle aussi quatre forces fondamentales à la base de tout processus physique. Pourquoi quatre? On a observé dans le monde physique la manifestation de quatre forces fondamentales actives dans la matière. Ces forces, appelées également interactions élémentaires, nous en apprendrons plus à ce sujet un peu plus tard, font en sorte que des particules s'attirent, se repoussent ou entrent d'une autre manière en interaction. Elles constituent le canevas énergétique de la matière visible. L'un des buts de la physique moderne est d'élaborer un concept global, appelée théorie du tout, qui unifierait les quatre forces fondamentales ou interactions de telle sorte qu'il soit possible de donner pour origine à ces dernières, ainsi qu'à toutes leurs manifestations, une seule force fondamentale. Les formes de vie de la création spirituelle pure ont d'autres structures que les formes de vie de la matière. Le corps spirituel des êtres du royaume de Dieu est une structure composée de particules insufflées par la lumière primordiale à travers les soleils prismatiques. Les formes de vie de l'existence matérielle, de substances grossières, sont elles aussi animées par le souffle de Dieu, à la différence que sur le plan terrestre, ce sont les cellules qui constituent les unités de base de la vie. Bien que l'action des quatre forces de création de Dieu soit différente dans les structures densifiées du monde matériel et dans l'existence éternelle dans le royaume de Dieu, elles agissent aussi dans les cellules physiques. Les forces agissantes des quatre forces de la création qui se reflètent dans les cellules corporelles se retrouvent dans les unités de base de l'ADN. Ce sont les quatre bases nucléiques qui, dans leurs multiples combinaisons, constituent la base de toute forme de vie organique. Ce sont leurs différentes combinaisons qui amènent la variété phénoménale de toutes les formes de vie de l'existence matérielle. Rappelons-nous que tout est énergie, que tout est vibration. Les quatre forces spirituelles de la création, rayonne dans la matière dite grossière et, dans le cadre des lois qui régissent la matière, donne naissance aux formes de vie leur correspondant. Il est intéressant de remarquer que chez l'homme, par exemple, la formation des spermatozoïdes est basée sur le même modèle. Une cellule germinale souche, appelée aussi spermatogonie, se divise en quatre pour créer quatre spermatozoïdes matures qui, une fois leur évolution terminée, se répartiront en quatre types de spermatozoïdes. Donc, à partir d'une cellule souche, se développent quatre spermatozoïdes matures. Nous retrouvons ici aussi un petit reflet du processus d'élaboration de la création. Il en va de même pour les phénomènes lumineux de l'existence matérielle, qui portent aussi en eux les aspects de la loi de la lumière primordiale, même s'ils sont adaptés aux lois de la matière dense. Cela se montre tout particulièrement lorsqu'à travers un prisme, un faisceau de lumière blanche se décompose en sept couleurs. Isaac Newton définit les sept couleurs spectrales comme suit: le rouge, l'orange, le jaune, le vert, le bleu, l'indigo et le violet. Dans sa théorie des couleurs, Johann Wolfgang von Goethe considère que la lumière blanche constitue la lumière originelle dans laquelle sont contenues les sept couleurs spectrales.
2: Chers amis, d'un point de vue scientifique aussi, il y a beaucoup de choses très intéressantes à dire sur l'action des quatre forces dans la matière. Tous les phénomènes physiques de la nature sont basés sur quatre forces fondamentales, ou, en d'autres termes, sur quatre interactions élémentaires. Ces forces fondamentales sont la gravitation, la force électromagnétique, la force nucléaire faible et la force nucléaire forte. Dans sa vie quotidienne, l'être humain peut percevoir deux de ces forces, la gravitation et la force électromagnétique. La gravitation est à l'origine du poids de tous les êtres vivants et de tous les objets, ainsi que de la trajectoire prise par les planètes autour du Soleil. La force électromagnétique, elle, régit les phénomènes les plus courants, comme la lumière, l'électricité, le magnétisme, la chimie, ainsi que de nombreux autres phénomènes. La gravitation et la force électromagnétique ont un rayon d'action très étendu et sont actives dans l'univers tout entier, alors que la force nucléaire faible et la force nucléaire forte ont un rayon d'action extrêmement faible et ne sont actives que dans la sphère du noyau atomique. La force faible est responsable de différents processus de décomposition radioactive et, entre autres, de certains processus atomiques du Soleil, ce qu'on appelle la fusion nucléaire, à l'aide desquels le Soleil produit son énergie. La quatrième force, la force nucléaire forte, assure la cohésion des protons et des neutrons au sein des noyaux atomiques. Autrement dit, c'est elle qui maintient la cohésion de la matière en son plus profond. Dans un court rayon d'action, la force nucléaire forte est environ 100 fois plus puissante que les autres. Des expériences faites grâce à des accélérateurs de particules prouvent que plus l'énergie des particules augmente, et avec elle les températures, plus l'intensité de ces trois forces tend à s'équilibrer. À partir d'une certaine température, se produit une unification de la force électromagnétique et de la force nucléaire faible, appelée alors la force électrofaible. Dans sa théorie du modèle standard, la physique des particules part du fait qu'à partir d'une certaine température et d'une certaine énergie, a même lieu une fusion de la force nucléaire forte avec la force électrofaible. En présence de température et d'énergie bien plus élevées encore, une fusion des quatre forces naturelles pourrait se produire, constituant une superforce unique. De telles conditions physiques extrêmes ne peuvent avoir existé que lors du Big Bang. Dans le domaine de la physique, le Big Bang ne désigne pas une explosion qui a eu lieu dans un espace donné, mais représente bien plus l'instant initial de la matière, de l'espace et du temps. La plupart des astronomes pensent que l'univers matériel a commencé avec le Big Bang il y a 13,7 milliards d'années. Le processus du Big Bang en lui-même ne peut pas être décrit par les formules physiques ou mathématiques connues jusqu'alors. Les astronomes supposent qu'au début de l'univers visible n'existait qu'un minuscule domaine d'espace-temps, plus petit qu'une tête d'épingle, composé de mousse quantique. En une fraction infinitésimale de seconde après le Big Bang, ce minuscule domaine s'est probablement dilaté en un espace aux dimensions gigantesques. L'expansion de l'univers fut colossale. On peut essayer de se l'imaginer en la comparant à un atome qui se dilaterait en un instant à la taille de 10 000 années-lumière, tout en sachant qu'une année-lumière représente déjà 9,5 billions de kilomètres. La science a bien sûr essayé de trouver des explications à une telle expansion de l'espace. La plupart des cosmologues pensent aujourd'hui qu'elle a été provoquée par un champ d'énergie très puissant, un champ scalaire, appelé inflation. Ce champ d'énergie avait probablement une force de gravitation répulsive qui augmenta constamment avec l'expansion du volume de l'espace. À la fin de cette expansion, il y avait un mélange de particules extrêmement chaudes aux températures avoisinant les 10 degrés Kelvin puissance 29, c'est-à-dire des températures inimaginables. L'ère qui suivit est appelée l'ère électrofaible. C'est au cours de cette phase que les particules élémentaires font leur apparition. L'univers se refroidit alors progressivement et 380 000 années plus tard, il devient perméable à la lumière. C'est de cette époque que date le rayonnement appelé fond diffus cosmologique, mesuré aujourd'hui par les satellites. Alors que l'univers était encore minuscule, il est probable qu'il y ait eu des fluctuations quantiques qui, par la suite, en raison de l'expansion de l'univers, se dilatèrent pour atteindre des ordres de grandeur phénoménaux. Dans l'univers, se créèrent des régions composées pour les unes de moins de particules que la moyenne et, pour les autres, de plus de particules que la moyenne. Dans le milliard d'années qui suivirent le Big Bang, la gravitation commença à former les premières structures complexes et massives. Les plus récentes mesures et études laissent penser que l'univers comporterait 100 à 200 milliards de galaxies, toutes plus ou moins semblables à notre Voie lactée, chacune des galaxies pouvant être composée jusqu'à 200 milliards d'étoiles. Ce qui donnerait la somme totale de 20 trilliards d'étoiles dans l'univers. Autrement dit, le chiffre 2 suivi de 22 zéros. Chers amis, il s'agit de chiffres que nous ne pouvons tout simplement pas imaginer. La comparaison suivante peut nous aider à mieux comprendre. Si chaque étoile de l'univers était un grain de sable, leur totalité recouvrirait la surface totale du territoire allemand sur une hauteur de 50 cm. Longtemps, on a cru que le modèle du Big Bang était la clé permettant de comprendre l'univers. Mais au cours des dernières années, est ressorti de manière toujours plus fréquente que de nombreux phénomènes de l'univers n'ont été ni explorés conséquemment, ni compris. Ce qu'on appelle la matière noire en est un exemple. Au cours du XXe siècle, en observant des galaxies et des amas de galaxies, des astronomes ont découvert que la dynamique de ces galaxies ne pouvait pas être expliquée par la quantité de matière visible et que l'univers était forcément composé de plus de matière qu'on ne l'avait pensé jusqu'alors. Du fait que cette matière ne réfléchit pas la lumière, elle fut appelée matière noire. Aujourd'hui, nous savons qu'il existe autour des galaxies une zone de matière noire dont la taille est au moins 10 fois plus importante que l'espace qu'elle entoure et dans lequel les étoiles suivent leur orbite. Il y a quelques années seulement que des scientifiques ont découvert que notre univers se développe tout à fait différemment de ce que nous pensions. Contrairement à toutes les conceptions en vigueur jusqu'alors, l'univers se dilate toujours plus rapidement depuis environ 5 milliards d'années. C'est ce qu'on appelle l'accélération cosmique. La conception de départ était que l'univers se rétracterait et que la gravitation prendrait le dessus. Dans son volume, l'univers paraît posséder une sorte d'énergie interne, faisant constamment pression vers l'extérieur, s'efforçant ainsi de le faire grandir. La particularité de cette force est qu'elle augmente en même temps que le volume en question. Il n'existe encore aucune explication scientifique à cette énergie, appelée énergie sombre. On pense aujourd'hui que l'univers n'est composé que de 4,6% de matière observable, composée d'atomes, que 23% serait de la matière noire, et que presque 73% correspondrait donc à de l'énergie sombre. Si l'énergie sombre reste une fraction dominante de l'univers, ce que présument les cosmologues, toute la matière de l'univers, jusque dans ses atomes même, se désintégrera, y compris les trous noirs, pour ne laisser place qu'à un rayonnement minime. Si, pour une raison ou une autre, la force de gravitation prenait cette place dominante, l'univers se contracterait sur lui-même avant de disparaître totalement. Ce qui est naturellement intéressant, c'est la question : qu'est-ce qu'il y avait avant le Big Bang ? La théorie de la relativité générale introduit la notion d'un point de départ du monde dans le passé cosmique. Ainsi, s'interroger sur le « avant » n'aurait aucun sens. Le modèle du Big Bang aborde la question de son déroulement. Il n'en recherche pas les raisons et encore moins ce qui existait avant. Certains cosmologues et physiciens, ne se satisfaisant pas du modèle du Big Bang, ont cependant développé de tout autres idées. Un de ces modèles scientifiques, par exemple, avance l'hypothèse d'un mouvement primordial selon lequel, avant notre univers, aurait existé un autre univers empli de champs quantiques et composé d'énergie pure. D'autres modèles mathématico-physiques supposent des univers cycliques. Selon ces modèles, la phase finale d'un univers amène automatiquement un nouveau départ, prenant la forme d'un Big Bang. De nombreux physiciens sont étonnés par le fait que, parmi les 4 forces élémentaires de la physique, la gravitation est de loin la plus faible. Une des hypothèses serait que la gravitation s'infiltrerait, pour ainsi dire, dans un univers parallèle, ce qui expliquerait son affaiblissement dans le nôtre. En résumé, on peut dire que, selon le niveau actuel des connaissances scientifiques, à l'instant du Big Bang, aurait existé une force unifiée à partir de laquelle se serait détachée en premier la gravitation, suivie ultérieurement des autres forces élémentaires. Le tétractys se trouve également dans les 4 nombres quantiques. Tout comme les 4 forces élémentaires jouent un rôle prépondérant dans le domaine de la physique, les 4 nombres quantiques ont une signification centrale dans le domaine de la chimie. Dès les premières recherches faites sur la composition de l'atome, il apparut clairement que son noyau était composé de protons et de neutrons et qu'autour de ce noyau gravitaient des électrons. Les membranes de l'atome jouent un rôle central dans les réactions et les liaisons chimiques. Il fallut de nombreuses années pour décrire de manière satisfaisante la nature de la membrane nucléaire. Pour décrire correctement un électron, il faut 4 nombres quantiques. Le nombre quantique principal, le nombre quantique secondaire, le nombre quantique magnétique et le nombre quantique de spin. Un principe fondamental de la physique et de la chimie stipule que, dans un atome, il ne peut y avoir deux électrons ayant la même combinaison des quatre nombres quantiques. Cette combinaison est donc unique et caractéristique de chaque électron. Chers amis, il est intéressant de constater que le code génétique est lui aussi déterminé par quatre bases nucléiques. L'acide désoxyribonucléique, ADN, est le support de l'information génétique pour la quasi-totalité des formes de vie. Seuls quelques virus utilisent l'acide ribonucléique, ARN, comme porteur d'information. Il est donc à noter que seulement 4 molécules sont nécessaires à l'enregistrement et à la codification du matériel génétique. Ces molécules, appelées bases nucléiques, sont l'adénine, la guanine, la cytosine et la thymine. Un groupe de 3 bases nucléiques consécutives constitue le code d'un acide aminé. Les acides aminés sont connus pour être les éléments de tous les types de protéines. Autrement dit, la nature n'a besoin que de 4 types de molécules pour codifier les informations de tout le matériel génétique. Il est remarquable de constater qu'à peu d'exceptions près, le code génétique est le même pour tous les êtres vivants. Tous les êtres vivants se servent donc du même langage génétique. Notons également la théorie des 4 éléments. Sur la base de la théorie des 4 éléments, la médecine antique développa ce qu'elle appellera la théorie des humeurs, qui, jusqu'à la fin du XIXe siècle, régnera sur le monde des sciences et de la médecine. Selon cette théorie, les 4 humeurs du corps humain que sont le sang, la bile jaune, la bile noire et le phlegme, appelé aussi lymphe, correspondent à 4 types de tempéraments, le sanguin, le colérique, le mélancolique et le phlegmatique. Cette théorie viendra même jusque dans le XXe siècle inspirer la psychologie de la personnalité. Pour les médecins de l'Antiquité, Hippocrate de Cos et Galien de Pergame par exemple, la santé est le résultat d'un équilibre harmonieux des humeurs. Selon leur compréhension des choses, les maladies sont causées par un déséquilibre de ces 4 substances. On sait aussi que les biomolécules importantes ont une structure quaternaire. Il existe un groupe de biomolécules à la structure quaternaire marquée. Elles sont appelées porphyrines et sont composées de 4 molécules cylindriques ordonnées symétriquement,

0: plus courant sur la Terre est la chlorophylle des plantes. Grâce à ce pigment vert, la plante peut utiliser la lumière du soleil comme source d'énergie lui permettant de produire le glucose. La vitamine B12 présente, elle aussi, une structure moléculaire similaire à celle de l'hémoglobine. Il est intéressant d'observer que différents métaux peuvent également se trouver enveloppés dans les quatre molécules cylindriques des porphyrines. Le fer dans l'hémoglobine, le magnésium dans la chlorophylle et le cobalt dans la molécule de la vitamine B12, par exemple. Les molécules les plus importantes pour la production d'énergie des cellules présentent une structure similaire chez tous les êtres vivants.
1: Chers amis, tous ces mots pour tenter de décrire les quatre forces primordiales qui se manifestent dans la matière produisent à nouveau une image caricaturale. Cela reste des suppositions et des hypothèses, une tentative visant à décrire quelque chose qui est encore, malgré tout, recouvert du voile des trois dimensions. Quittons les explications scientifiques et revenons aux éclaircissements sur l'existence véritable. L'unité universelle parle, la parole de l'esprit créateur universel, donnée à travers la vision de l'œuvre universelle et spirituelle de l'Éternel, telle que Gabriel l'a décrite lors de plusieurs échanges. Voici ce que nous pouvons lire dans notre livre au sujet de l'harmonie universelle de l'existence éternelle. L'existence éternelle est l'harmonie universelle. Ce sont les sons sphériques de l'existence éternelle. Toutes les planètes et tous les soleils de tous les plans célestes du royaume de Dieu sont animés d'un mouvement constant et harmonieux. Le mouvement et les sons de tous les astres sont entièrement à l'unisson avec les sons de toutes les formes de vie ainsi qu'avec les êtres spirituels qui vivent dans les plans célestes où se trouvent les différentes planètes d'habitation sur lesquelles ils habitent avec leurs familles spirituelles dans des édifices spirituels. C'est cela la vie véritable, la communication universelle. Les édifices célestes et les familles vivant dans le royaume de Dieu ne peuvent être comparés avec les maisons et les palais de cette terre ou avec les familles de l'ici-bas. Les édifices de l'existence éternelle ne sont pas construits, mais créés par les êtres spirituels à partir de la substance originelle éthérique des planètes d'habitation sur lesquelles ils vivent. La substance éthérique de la planète d'habitation est élevée de sorte que l'édifice créé est en harmonie parfaite avec la planète. Les êtres spirituels de tous les plans célestes sont des corps sonores correspondant à leur mentalité. Leurs habits sont également en harmonie avec la couleur du plan céleste dans lequel ils vivent. Il en va de même pour la forme et l'apparence de toutes les formes de vie, des minéraux jusqu'aux êtres de la nature parvenus à maturité, dont le niveau de conscience se reflète dans les nuances de couleur. Chaque couleur a son parfum et, en fonction de son stade de développement, un son correspondant. Toutes les nuances de couleur proviennent de la lumière primordiale. Le soleil central primordial, à travers les soleils prismatiques qui, comme cela a déjà été mentionné, décomposent en spectres lumineux la lumière du soleil central primordial de couleur or blanc et la rayonne dans l'infini. Sous toutes leurs facettes, les formes, les couleurs, les parfums et les sons reflètent l'unité, l'unité également avec les sons de tous les astres sur tous les plans célestes. Lorsque, par exemple, des êtres spirituels passent d'un plan céleste à un autre, la couleur primaire de leur habit prend la couleur du plan céleste de destination. Pourquoi ? Parce que toutes les couleurs sont contenues dans les habits des êtres divins et, ainsi, également dans toutes les forces de l'existence pure.

Toutes les formes de vie, quel que soit leur niveau d'évolution, portent en elles aussi une forme, une couleur, un parfum et un son prédéterminés. Forme, couleur, parfum et son appartiennent à l'unité universelle, tout comme tous les soleils et les planètes de tous les plans célestes appartiennent à l'unité divine. Il en résulte l'harmonie sphérique, les sons sphériques de l'existence éternelle. Chers amis, tout ce qui est redonné ici, sous forme de mots, inhérents à la vie terrestre dans un monde tridimensionnel, ne correspond pas même à un souffle de l'existence éternelle. Nous sommes, pour le moment, dans la vie terrestre afin de reprendre conscience de notre origine en suivant le chemin qui mène vers l'intérieur, vers notre existence véritable qui est au plus profond de notre âme et frappe à la porte de notre âme, nous appelle et nous exhorte encore et toujours à suivre le chemin qui rend libre et heureux et qui nous permet de pressentir que nous ne sommes pas de ce monde, mais véritablement des fils et des filles de l'Éternel, du Dieu Père-Mère. Chacun de nous a accepté, plus ou moins selon les cas, de s'incarner afin de retrouver en lui-même l'être divin au plus profond de son âme, de reprendre conscience de l'unité qui existe entre toutes les forces positives et de retrouver cette unité avec tous les êtres vivants, aussi avec ce qu'il y a de plus profond en chaque être humain. Cela signifie examiner chaque jour nos sensations, nos sentiments, nos pensées, nos paroles et nos actes, et nous demander si ce que nous ressentons, pensons, disons et faisons est en accord avec les lois éternelles du royaume de Dieu. Le contenu des 10 commandements de Dieu et des enseignements du sermon sur la montagne de Jésus de Nazareth nous appelle à nous examiner chaque jour et à vivre dans la conscience que tout ce qui est à notre droite, à notre gauche, au-dessus et au-dessous de nous, a un contenu vital qui, en tant qu'essence divine de la vie, appartient à l'unité universelle. Devenir sensitif signifie comprendre que tout vit et est relié par la communication qui a lieu entre toutes les formes de vie et aussi avec l'unité universelle. Chers amis, c'est avec ces mots que nous concluons cette émission et prenons congé de vous. Dans la quatrième partie de cette série, nous parlerons des sensations, sentiments, pensées, paroles et actes, les 5 composantes de la vie des hommes qui peuvent se transformer en projectiles de combat. Un médecin nous exposera plus particulièrement son point de vue sur le sujet, cette série reste donc très intéressante. Nous serions heureux de vous retrouver pour la suite de cette lecture. L'unité universelle parle, la parole de l'esprit créateur universel, une œuvre cosmique d'enseignement et d'apprentissage donnée à l'école de la sagesse divine. Nous vous souhaitons ce qu'il y a de mieux, au revoir et une salutation en Dieu.

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0: Liebe Brüder, liebe Schwestern in Christus, unserem Erlöser.
1: Chers frères, chères sœurs en Christ, notre Rédempteur. Lorsqu'il commence à faire sombre, nous aimons bien allumer une bougie. Nous disons, la nuit tombe vite, nous avons besoin de lumière. Les bougies que nous allumons à l'extérieur symbolisent en fin de compte la lumière rédemptrice en nous. Pourquoi allumons-nous tant de bougies? Pourquoi tant de lumière brille-t-elle dans les rues? N'est-ce pas l'expression d'une nostalgie? La nostalgie de la lumière intérieure, de la grande lumière rédemptrice, qui aimerait nous prendre par la main et nous conduire à la lumière primordiale, de sorte que nous fassions un avec Dieu, notre Père, qui est notre patrie éternelle, notre foyer véritable. Nous ressentons en nous la nostalgie d'être protégé, la nostalgie de l'amour et de la paix. Cependant, nous ressentons tout au fond de notre cœur que cette nostalgie veut dire que nous ne nous sentons pas à la maison, que nous ne sommes pas encore complètement auprès de Dieu, notre Père éternel. Cette nostalgie nous montre que quelque chose nous sépare de Dieu, notre Père éternel. Mais quoi? J'y ai réfléchi et je me suis dit que les 10 commandements nous rappellent ce qui nous sépare de Dieu. Ils nous montrent ce qui se trouve entre Dieu, notre Père, et nous, l'être humain.
2: Das erste Gebot heißt, ich bin der Herr, dein Gott.
1: Le premier commandement nous dit, je suis le Seigneur, ton Dieu. Tu n'auras pas d'autre Dieu à côté de moi. Certains diront, mais je n'ai pas d'autre Dieu à côté de Dieu, notre Père éternel. Cependant, cette nostalgie de la lumière, de la chaleur et de la protection que nous ressentons nous montre que nous ne sommes pas complètement auprès de lui et que quelque chose nous sépare de lui. Qui sont les dieux ou que sont les dieux qui se trouvent entre l'esprit puissant et l'être humain que nous sommes? Ce pourrait être, par exemple, des personnes que l'on aime tout particulièrement, desquelles nous sommes spécialement proches. Mais ce ne sont pas toujours des personnes. Il peut aussi s'agir de sentiments, comme la jalousie, l'avarice, l'avidité, la vanité, l'orgueil, la surestimation de soi, la dévalorisation de nos prochains, le fait de se prendre soi-même pour Dieu et de décider de la vie ou de la mort d'autres personnes ou d'animaux. Nous rétorquerons peut-être, « Eh bien d'accord, je suis jaloux ou avare ou orgueilleux, mais est-ce que cela s'interpose vraiment entre Dieu et moi ?» Oh oui. En entretenant la jalousie, l'avarice, l'avidité, l'orgueil, en nous mettant sans cesse au-dessus des autres et en dévalorisant nos prochains, nous créons ce que nous appelons des entités énergétiques.
2: Es sind
1: Il s'agit de champs énergétiques qui se trouvent dans notre aura, c'est-à-dire qui nous entourent et qui nous influencent sans cesse. Ces entités énergétiques, ces champs énergétiques que nous entretenons, nous séparent du grand un universel. Ensemble, nous pourrions passer maintenant à une introspection méditative pour nous libérer peu à peu de ce qui se trouve entre Dieu et nous. Adoptons maintenant une position nous permettant de bien méditer, c'est-à-dire asseyons-nous bien droit et posons nos deux pieds sur le sol. Nous posons nos mains sur le haut de nos cuisses, la paume tournée vers le haut, et celui qui le souhaite peut fermer les yeux. Je vais parler très lentement, de sorte à éveiller en chacun les aspects essentiels sur lesquels il devrait réfléchir, qu'il devrait mettre en ordre avec l'aide du Christ de Dieu, en s'en repentant, en demandant pardon, en pardonnant, et en ne les répétant plus. Ne plus répéter signifie ne plus entretenir les mêmes pensées, sensations ou sentiments, de sorte que les entités énergétiques, les champs énergétiques, s'affaiblissent toujours plus et que la lumière intérieure, la lumière rédemptrice, puisse grandir et nous conduire à la lumière primordiale. Réfléchissons au sens du premier commandement. Je suis le Seigneur, ton Dieu. Tu n'auras pas d'autre Dieu à côté de moi. Qu'est-ce qui nous empêche de le mettre en pratique? Quel nom portent les dieux que nous mettons entre Dieu et nous-mêmes? S'agit-il par exemple de l'entité appelée jalousie? Réfléchissons. L'entité appelée jalousie. Je parle au plus profond de votre monde de sentiments qui réagit comme un détecteur et vous montre quand vous êtes jaloux, envers qui et pourquoi. Saisissons cette entité appelée jalousie. Je me tais quelques instants. Le Christ nous aide.

0: un autre champ énergétique puissant, une autre entité énergétique pourrait, elle aussi, s'agiter dans notre aura, l'avarice. Un dieu idole placé entre Dieu et nous, l'avarice. Laissons ce mot vibrer en nous. Le Christ nous aide à reconnaître cette entité. Avec son aide, nous pouvons ôter à cette entité son énergie en réglant, en mettant en ordre ce dont nous prenons conscience maintenant. Restons calmes. Respirons calmement et profondément. Très calmement et profondément. Alors, le dieu idole s'éloigne quelque peu et nous pouvons l'examiner plus attentivement pour le vaincre avec l'aide du Christ. Nous respirons calmement, très calmement et profondément. Que dit le Seigneur dans le premier commandement ? Je suis le Seigneur, ton Dieu. Tu n'auras pas d'autre Dieu à côté de moi.
1: Weitere Götter können sich in unserer Aura tummeln.
0: D'autres dieux peuvent s'agiter encore dans notre aura, comme par exemple l'avidité.
1: Ich spreche in euer Gemüt.
0: Je parle maintenant au plus profond de votre monde de sentiments. Nous vainquons l'entité énergétique, l'avidité, avec la lumière intérieure, avec le
1: Christ.
0: Maintenant, cette entité se défend et nous la voyons dans le miroir de nos sentiments. Nous la regardons pour comprendre ce dont nous devrions nous repentir et qu'il nous faut mettre en ordre.
1: Und bereinigen sollen.

0: das innere Licht wird stärker.
1: La lumière intérieure devient plus forte. Nous devenons plus calmes.
0: Die innere Stille baut sich auf. Und doch.
1: Le silence intérieur nous emplit peu à peu, bien que certaines entités se bousculent encore dans notre aura, comme par exemple la vanité et l'orgueil. Il s'agit des dieux qui se trouvent entre Dieu et nous, et que nous avons nous-mêmes créé par nos nombreuses pensées et par notre vouloir opiniâtre. Cependant, la lumière intérieure est présente. Elle nous aide à découvrir ces entités et à les vaincre, afin que la lumière intérieure devienne toujours plus grande en nous, qu'elle illumine notre âme et notre corps, si bien que nous devenions silencieux et ressentions que Dieu, notre Père, est présent.
0: Und fühlen. Gott, unser Vater, ist gegenwärtig. Besinnen wir uns auf die beiden Götter.
1: Concentrons-nous sur ces dieux que sont la vanité et l'orgueil.
0: Im Bewusstsein tun sich.
1: Nous nous demandons très consciemment en quelles circonstances suis-je vaniteux? Pourquoi suis-je orgueilleux? Qu'est-ce que je cherche ainsi à atteindre? À qui et à quoi me suis-je lié par ce comportement? La lumière en nous aimerait que nous devenions libres du moi humain vagabond. Nous réfléchissons et nous faisons une brève pause. Nous avons grand besoin de réfléchir sur nous-mêmes. Le Christ nous aide.

0: Die Götter wühlen uns auf.
1: Les dieux idoles nous agitent intérieurement.
0: Sie wollen uns in
1: Ils veulent nous garder sous leur emprise. C'est pourquoi nous respirons à nouveau profondément. Nous inspirons profondément jusque dans notre ventre, puis expirons calmement jusqu'à ce que nous ressentions que nous avons retrouvé le calme. Notre respiration nous stimule. Dans notre souffle se trouve le souffle de Dieu. Il nous calme. Il nous donne le calme, le silence et la force de réfléchir sur nous-mêmes. Je suis le Seigneur, ton Dieu. Tu n'auras pas d'autre Dieu à côté de moi. De nouveau, les dieux, les entités énergétiques, se montrent dans notre aura. La surestimation de soi, la dévalorisation de nos prochains. Nous les laissons s'approcher. Des pensées montent en nous. Des images nous montrent le nom que portent ces entités. Pourquoi nous surestimons-nous? Pourquoi dévalorisons-nous nos prochains? Nous vainquons ces entités avec l'aide du Christ. Avec son aide, nous nous repentons de ce que nous avons fait subir à notre prochain par notre attitude dévalorisante. Le grand amour nous donne la force de nous repentir. En pensée, nous demandons pardon et pardonnons. Nous émettons les pensées suivantes dans notre aura. Nous ne vous nourrissons plus, vous, les champs énergétiques. Une autre entité s'agite dans notre monde de sentiments et dans notre aura. Il s'agit de nous, de l'être humain qui se prend pour Dieu, qui décide de la vie ou de la mort d'autres êtres humains et d'animaux. Encore un dieu idole, un champ énergétique important, surtout quand l'on pense à tous les animaux qui sont abattus pour que certains d'entre nous consomment leur chair. Il s'agit de l'être humain qui se prend pour Dieu, qui décide de la vie ou de la mort d'autres êtres humains et d'animaux. Regardons ce champ énergétique cette entité énergétique. Le Christ nous aide à comprendre comment nous pouvons la vaincre. Quelques moments de réflexion sur soi nous aident si, avec l'aide du Christ, nous sommes prêts à résoudre ce champ énergétique, à régler les aspects dont il se nourrit.

0: Ich bin der Herr, dein Gott.
1: Je suis le Seigneur, ton Dieu. Tu n'auras pas d'autre Dieu à côté de moi. Emportons ce premier commandement dans notre vie quotidienne et prenons conscience que Dieu est amour. C'est parce qu'il nous aime qu'il nous a envoyé son Fils. Et son Fils est devenu notre Rédempteur. Chaque fois que nous allumons une bougie, chaque fois que nous voyons les nombreuses lumières dans la rue, nous ressentons en nous une nostalgie. La nostalgie de sortir de l'obscurité pour aller vers la lumière. Plus nous vaincrons les dieux avec l'aide du Christ, plus la nostalgie diminuera, car la lumière se renforcera en nous. Nous aurons alors un tout autre regard sur les choses. Nous allumerons des bougies et dirons : oui, c'est la grande lumière en nous. Elle brille toujours plus. Alors, l'amour vaincra tout ce qui est sombre. L'amour triomphe. Offrons l'amour de Dieu à nos prochains et nous ressentirons que la loi éternelle fleurit en nous. L'amour pour Dieu et l'amour pour le prochain. C'est aussi dans cette conscience que nous devrions prier pour notre prochain, dans la conscience de l'amour pour Dieu et pour le prochain, pour ensuite prier du fond du cœur, pour apporter par nos prières la lumière rédemptrice aux hommes, aux animaux et à la terre-mère.

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0: Chers amis, nous nous réjouissons de vous retrouver pour une heure d'enseignement de la sagesse divine qui peut être un enrichissement pour nous tous. Qu'est-ce que nous y apprenons? Depuis environ 50 ans, Gabrielle, la prophétesse et messagère du royaume éternel, enseigne aux personnes de toute culture le chemin menant à la vie véritable, au bien, à la noblesse de cœur, à la liberté et au bonheur intérieur. Le chemin menant à Dieu en nous. L'enseignement d'aujourd'hui, dans lequel nous entendrons aussi un extrait de l'enregistrement original avec Gabrielle, traite des buts que nous nous donnons, des bonnes résolutions que l'on prend régulièrement, et pas seulement au début de la nouvelle année. Au début de cet enseignement, Gabrielle explique ce qui suit. Pour moi, prendre une bonne résolution, c'est avoir un objectif devant soi. Nous nous donnons un but, un objectif. Lorsque nous nous fixons un objectif, nous ne l'avons pas encore atteint. Demandons-nous, à quoi donnons-nous encore plus d'importance qu'à cet objectif? Et ce qui est très important, que voulons-nous changer maintenant? Et comment nous sommes-nous comportés à ce niveau au cours des années passées?
1: Gabrielle poursuit ses explications. Une personne dit « J'aimerais arrêter de fumer ». Une autre « Je souhaite développer la discipline » ou « Je souhaite me rapprocher de Dieu ». Il est toujours question de « Je souhaite »,« J'aimerais ». Cela ne signifie donc pas encore que « Je suis discipliné », que « J'ai arrêté de fumer », que « Je suis en Dieu » ou que « Je suis plus proche de Dieu ». Le fait de dire « Je souhaite » ou « J'aimerais » nous montre donc que nous ne sommes pas encore tels que nous en avons pris la résolution. Ce dont nous prenons la résolution est encore un but, et nous devons nous efforcer d'atteindre ce but jour après jour. Nous devons garder en conscience ce but. Il doit en quelque sorte s'ancrer dans notre conscient et notre subconscient. Cela ne peut pas se réaliser par le seul fait de dire une fois « j'aimerais être plus discipliné » ou « je souhaite me rapprocher de Dieu ». Nous devons être conscients à chaque instant de ce que « je souhaite » lorsque nous retombons dans nos vieilles habitudes. Il doit littéralement prendre vie dans notre conscient et notre subconscient. Ce n'est qu'alors que nous avons la force de régler ce qui est à l'origine de notre bonne résolution, c'est-à-dire la négligence, le manque de discipline, l'indifférence, le fait d'être loin de Dieu et bien d'autres choses encore.
2: Gabrielle poursuit son enseignement en expliquant ceci. Lorsque nous prenons une bonne résolution, le comportement que nous avons eu jusqu'alors ne va pas disparaître tout à coup. Il faut y travailler pour atteindre notre but, qui est de ne plus nous comporter ainsi. Pour y parvenir, nous devons déployer des efforts et déclarer la guerre au vieil homme, au vieil Adam. Il s'agit d'une lutte, mais cette lutte en vaut la peine. C'est le cas si nous enregistrons le positif, c'est-à-dire ces pensées positives, nos buts positifs, dans notre conscient et notre subconscient, qui nous les rappelle alors à temps. La relation au Christ que nous avons développée nous donne alors la force de travailler sur ce qui est contenu dans le « je souhaite »,« j'aimerais ». Cela signifie donc que ce à quoi nous voulons remédier se trouve encore dans notre conscient et notre subconscient, et finalement aussi dans notre âme et au-delà, dans les astres, parce qu'il s'agit de ce que nous avons enregistré un jour. Car ce que nous enregistrons vient de nos sentiments, de nos pensées, paroles et actes.
0: La première étape consiste donc à reconnaître les données enregistrées en nous qui ont conduit à notre comportement négatif, négligent. Gabrielle décrit maintenant comment nous pouvons continuer à travailler avec ce que nous avons reconnu. Elle dit « Nous voulons maintenant changer de comportement. Nous avons pris une bonne résolution. Et ce but doit tout d'abord prendre vie en nous. Donc, tous les jours, à commencer par le soir avant de se coucher, nous devrions reprendre conscience de notre bonne résolution, une résolution chrétienne, J'appuie sur le mot « chrétien », c'est-à-dire qui correspond au commandement de Dieu. Si nous prenons consciemment cette résolution chrétienne, tout d'abord le soir, c'est dans un premier temps le subconscient qui l'enregistre, puis progressivement l'âme. Lorsque nous dormons profondément, l'âme suit son chemin dans les mondes de l'au-delà, ceci en fonction de notre niveau de conscience. Mais elle a emporté cette résolution chrétienne avec elle et va y travailler dans les mondes de l'au-delà. Car il est possible qu'elle rencontre des âmes ayant le même état d'esprit qu'elle. Elle entre dans une sphère vibratoire où elle entend des explications sur la façon dont elle peut réaliser en habit terrestre cette résolution. Riche de ses expériences des mondes de l'au-delà, elle revient ensuite lorsque notre sommeil devient moins profond. Et lorsque nous nous réveillons, elle est de nouveau dans notre corps.
1: Gabriel explique encore ceci. Nous avons enregistré notre bonne résolution dans notre conscient et notre subconscient. Elle y agit comme un aimant et y attire ce que l'âme a acquis lors de son voyage pendant que nous dormions profondément. Tout à coup, des pensées positives nous viennent. Soudainement, le matin, nous ressentons qu'il y a quelque chose en nous qui nous donne une nouvelle force, un nouveau courage. Le matin, nous demandons au Christ de nous aider à nous tenir à cette résolution chrétienne au cours de cette journée, à la mettre en pratique de plus en plus. Ainsi, dans la prière, nous reprenons dès le matin cette résolution. Ce n'est donc pas seulement une pensée que nous avons choisie, disons hier, avant-hier ou il y a 8 jours. Je veux me rapprocher de Dieu. Mais cette résolution se construit ensuite progressivement. Comment puis-je me rapprocher de Dieu? Comment vais-je me comporter aujourd'hui? Soudain, au cours de la journée, des problèmes surgissent. Notre bonne résolution, qui se développe toujours plus, qui prend toujours plus vie dans notre conscient et notre subconscient, nous met en garde. Nous mène, par exemple, à un échange avec notre prochain et nous guide éventuellement pour trouver une solution qui correspond aux lois divines. Chers amis, nous souhaitons maintenant entendre un extrait de l'enregistrement original de cet enseignement avec Gabriel.
3: Sollten wir die Mittagszeit unseren Vorsatz vergessen haben, das tun wir dann.
4: Si à midi, nous avons oublié notre bonne résolution, ce qui est parfois le cas lorsqu'elle

0: dans mon conscient et mon subconscient, ainsi que dans mon âme à qui je la transmets. Cela conduit soudainement à une communication avec l'esprit du Christ de Dieu qui est en nous. Et alors, non seulement nous répéterons notre résolution, mais nous adresserons aussi au Christ des prières profondes, des pensées de prières profondes. Même si ce n'est que 5 ou 7 minutes pendant la pause de midi, c'est suffisant. Même si ce n'est que 3 minutes, c'est suffisant. Si ces 3 minutes sont intenses et profondes, nous avons fait plus pour notre âme et pour notre corps que si nous nous asseyons pendant 10 minutes pour une méditation superficielle et que nous répétons simplement au niveau de notre conscient la résolution que nous avons prise. Nous recevons alors des forces pour l'après-midi. Notre résolution s'ancre en nous. Le Christ devient vivant dans notre résolution et nous met en garde à temps. C'est aussi lui qui nous avertit, qui nous met en garde lorsque nous retombons dans nos vieilles habitudes et qui nous donne des impulsions sur la façon dont nous pouvons agir au travail, aussi comment le commencer et le conclure. Il nous donne de la force pour notre travail. Il nous donne du courage pendant les échanges que nous avons avec notre prochain et bien plus encore.
1: Nous venons d'entendre un bref extrait de l'enregistrement original de cet enseignement de Gabriel qui nous conseille également ceci. Le soir, avant d'aller nous coucher, nous enregistrons de nouveau notre résolution dans notre conscient et notre subconscient et la transmettons aussi à notre âme pour son voyage. Si nous le faisons sérieusement, si nous voulons vraiment devenir de nouvelles personnes dans l'Esprit du Seigneur, alors nous serons plus forts chaque matin. Notre âme deviendra plus lumineuse. Nous recevrons beaucoup plus de force. Notre ou nos résolutions auront alors pris vie en nous. Elles nous mettent en garde, nous guident et nous conduisent. Nos prières deviennent plus profondes, nos pensées plus positives, notre vie plus consciente. Nous avons alors aussi la force de régler, de mettre en ordre tous les aspects pécheurs que la journée nous montre, car les bonnes résolutions, les résolutions chrétiennes que nous avons prises ont pris vie en nous. Ce sont des aspects du Christ de Dieu en nous qui nous avertissent, qui nous mettent en garde, nous guident et nous conduisent. Gabriel conclut son enseignement par ces mots. Devenir une nouvelle personne. Comment rester fidèle à mes résolutions? Comment? Tiens-toi à tes résolutions. Le Christ t'y aide. Chers amis, les paroles de Gabriel nous encouragent et nous incitent à expérimenter et à mettre en pratique ce que nous avons entendu. Car la véritable école, c'est la vie. Nous prenons maintenant congé de vous, à la prochaine fois. Une chaleureuse salutation en Dieu et au revoir.

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0: Worte für das Leben.
1: Des paroles pour la vie. Moi, le Christ, je viens bientôt. Ces paroles donnent de l'espoir à une âme en recherche. Elles lui offrent un réconfort et lui redonnent courage pour accepter sa vie dans le corps humain. Les paroles « Moi, le Christ, je viens bientôt » apportent un réconfort à la terre souillée et maltraitée, car elle aussi appelle et demande désespérément à être libérée. Les arbres, les buissons et les fleurs, oui, la nature tout entière soupire et accueille cet appel au cœur de la vie qui est en elle. Moi, le Christ, je viens bientôt. En effet, chaque fleur respire, chaque buisson dispense force et vie, chaque arbre puissant dispense ombre et force vitale. Toutes les racines des arbres, des buissons et des fleurs sont vie communicative. Et elles font suivre cette impulsion. Moi, le Christ, je viens bientôt. Pour la nature, cette impulsion est un rayon de soleil et d'espoir envoyé par l'existence éternelle. Car aux yeux des hommes, les arbres, les buissons et les fleurs sont des objets sans vie. Pourtant, tout est vivant, car la vie est amour universel et de ce fait, vie universelle. Les animaux maltraités, torturés et voués à une mort de supplicié perçoivent cet appel « Moi, le Christ, je viens bientôt ». Tous les animaux conçus pour la production de viande accueillent dans leur souffle « Moi, le Christ, je viens bientôt ». Cet appel, c'est l'espoir de nombreuses âmes et de nombreux hommes, de la nature et des animaux. Le règne minéral, lui aussi, lance des signaux en direction de l'infini. Ces signaux expriment ce qui suit. Voici le réconfort au cœur du désespoir, l'espoir donné par l'amour du Créateur, la fidélité à la vie qu'est le Créateur. Ô homme, toi qui perçois mon appel, moi, le Christ, je viens bientôt. Écoute au fond de ton cœur. Je ne veux pas déblayer la terre, mais la ramener à la maison, la reconduire dans l'incommensurable existence pure, dans l'amour éternel et puissant, car ton âme vit éternellement. Perçois ceci. La vie des arbres, des buissons et des fleurs est ordonnée en collectif spirituel appartenant à l'existence universelle. C'est en eux que bat le pouls de la vie des règnes de la nature. Toute fleur ressent et approuve, car le souffle de la vie est présent. Tout animal respire consciemment et nourrit l'espoir. Je vis éternellement.
2: Menschen in allen Generationen.
1: À vous, les hommes de toute génération, moi, le Christ, je ne détruis pas. Je dispense réconfort et espoir et je lance mon appel à tous les êtres humains sur tous les continents du monde. Je suis la paix. Fais la paix avec ton prochain. Fais la paix avec les règnes de la nature. N'abats pas les arbres ou les buissons en pleine sève, en pleine croissance. N'arrache pas les fleurs. Elles veulent fleurir jusqu'à leur pleine maturité. Ressens, ô homme, que chaque animal a le droit de vivre. Ne le fais pas souffrir, ne le maltraite pas, ne le tue pas, ne le mange pas non plus. La terre-mère te donne encore de quoi te nourrir. La terre-mère aimerait donner. Prends soin d'elle et ne participe à aucune exploitation abusive de cette planète d'habitation généreuse. La terre est la mère des hommes, car elle leur donne leur nourriture. Elle leur donne nourriture et eau. Tu as besoin des deux. Cependant, mets le temps à profit. Respecte la vie et fais suivre ce message. Moi le Christ, je suis la paix. Moi le Christ, j'aimerais dispenser l'espoir et la vie afin que l'âme de l'homme respire enfin et que l'homme puisse quitter cette terre emplie d'espoir en sachant « Oui, le Christ de Dieu habite dans mon âme. Chaque respiration est emplie de sa vie. »
2: Zug ist gefüllt von seinem Leben. Atme, ô Mensch,
1: respire, ô homme, et laisse également la nature respirer. Laisse les animaux respirer. Sois conscient que tout minéral est vivant, lui aussi. Préserve la paix. Ô homme, préservez la paix, vous les hommes, et vous percevrez en vous ce qui suit. Moi, le Christ, je suis la paix également dans ton âme et dans chaque cellule de ton corps. Ô âme, toi qui es dans l'homme, deviens grande dans l'esprit de l'amour, car Dieu, ton Père, est l'amour. Je suis son Fils, le Christ. Je ramène chacun à la maison. Ceci lorsque le moment est venu. Moi, le Christ, je suis également le libérateur de la terre. Comme déjà annoncé, la substance de la terre devient plus fine, elle aussi. Une terre plus fine et une vie plus lumineuse pour ceux qui sont dans la lumière du Christ de Dieu.
2: Ô Mensch, mache dir bewusst.
1: Ô homme, prends conscience que moi, le Christ, je viens bientôt. L'appel, moi, le Christ, je viens bientôt, atteint la terre et la terre se prépare à ma venue.
2: Ô Mensch, nimm meine Worte wahr.
1: Ô homme, perçois consciemment mes paroles et laisse-les s'écouler dans ton cœur. Moi, le Christ, je suis le chemin, la vérité et la vie. Moi, le Christ, je t'appelle.
2: Ich Christus der Rufer.
1: Moi, le Christ, celui qui appelle, je te demande de respecter la terre mère, la vie, car la vie est Dieu et je suis le Rédempteur. Oui, mon appel est vérité et je le lance dans toutes les âmes et dans tous les cœurs. Je suis le chemin, la vérité et la vie. Viens, suis-moi et trouve la vie à chaque pas que tu fais, car je suis vie présente.

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Bonjour, on se retrouve une nouvelle fois pour Liobani, l'école pour la Nouvelle Jérusalem, pour une autre époque, sous le signe du Christ de Dieu, de l'amour pour Dieu et pour le prochain. Pour ceux d'entre vous qui sont à l'écoute pour la première fois, à l'école Liobani, on n'apprend pas juste pour apprendre, on y apprend des choses qui nous aident tout au long de notre vie. C'est du moins ce que souhaite Liobani. Liobani est un être spirituel, qu'on appelle aussi un ange, c'est-à-dire qu'elle a un corps de matière subtile. Dans la patrie divine et éternelle, là d'où nous venons tous, elle guide et instruit les enfants spirituels et elle aimerait aussi instruire les êtres humains, et tout particulièrement les enfants et les jeunes comme toi. Puisque Liobani parle le langage des cieux que nous, les êtres humains, ne pouvons pas percevoir, Gabrielle, la prophétesse de Dieu à notre époque, traduit le langage céleste de Liobani en mots de notre langage. Elle a mis par écrit tout ce que Liobani veut nous communiquer et je dois dire que je suis très reconnaissante qu'il y ait sur Terre une personne capable de le faire. Ce que je trouve génial, c'est que Liobani apporte de l'aide et des réponses à toutes les questions qu'on se pose quand on est jeune, comme par exemple les questions en rapport avec le choix d'une profession. D'ailleurs, est-ce que tu sais déjà ce que tu aimerais faire plus tard? Ou bien est-ce que tu n'y as pas encore vraiment réfléchi? Peut-être que tu n'arrives pas à te décider entre les nombreuses possibilités. En tout cas, même si le choix d'une profession te paraît difficile pour le moment, tu vas voir qu'avec ce que nous explique Liobani, ce sera beaucoup plus facile. Écoutons ce qu'elle dit. Tout d'abord, elle adresse des paroles encourageantes à tous les jeunes. Ton aide et conseiller intérieur te vient aussi en aide dans le choix de ta profession. Dieu connaît son enfant. Dieu voit aussi bien les côtés lumineux que les côtés sombres de ton âme. Il voit dans tes gènes qui portent tes traits de caractère. Ceux-ci agissent de manière déterminante sur ta vie et façonnent ce que tu es ou qui tu es. Si tu as plusieurs vies terrestres derrière toi, et c'est le cas de la plupart des âmes en habit terrestre, tu as donc déjà exercé plusieurs professions, comme par exemple enseignant, infirmier, médecin, artisan, technicien, employé ou bien ouvrier, avec des compétences dans certains domaines spécialisés. Les expériences accumulées lors de telles activités, notamment celles dont tu auras encore besoin pour tes vies terrestres futures, sont enregistrées dans ton âme sous forme de souvenirs ou de correspondances. Un souvenir, tout le monde sait ce que c'est, mais une correspondance. Comme l'explique Liobani, il s'agit d'un aspect négatif qui est encore en nous. Elle dit « Aussi, lorsque ton âme s'est réincarnée, certains souvenirs ou certaines correspondances ont été activés parce que tu en as besoin pour aider et servir tes semblables ou pour rencontrer au cours de ta vie professionnelle ceux avec lesquels ton âme a créé des causes, c'est-à-dire des aspects négatifs, dans tes vies antérieures. Ce qui provient des souvenirs correspond à du savoir spirituel que tu as mis en pratique et qui peut être utilisé pour aider et servir tes prochains de manière désintéressée. Ce qui provient des correspondances, c'est-à-dire des causes négatives créées dans le cadre professionnel, sont des charges encore présentes dans l'âme. Elles peuvent être mises en ordre et réglées à travers une activité professionnelle semblable ou analogue à celle que tu exerçais dans l'une de tes vies précédentes. Dans ta vie professionnelle actuelle, tu seras de nouveau confronté aux personnes avec lesquelles tu as créé des correspondances,
c'est-à-dire des causes, dans le domaine professionnel. Tu reçois ainsi, en même temps, la possibilité de donner de ton mieux dans l'exercice de cette profession, qui était au départ une correspondance, une charge, en accomplissant ton travail avec honnêteté, sincérité et bonté. Certains aspects d'une profession, des aptitudes liées à des secteurs spécifiques dans lesquels tu as travaillé au cours de tes vies antérieures, peuvent également se trouver dans tes gènes. Ils peuvent devenir actifs le moment venu si tu en as besoin dans cette existence terrestre. Quand vient le temps de la maturité extérieure, c'est-à-dire lorsqu'un jeune atteint la puberté, puis peu à peu l'âge adulte, différentes expériences professionnelles enregistrées dans l'âme deviennent actives. Tu te demandes maintenant peut-être ce qui est encore en toi de tes vies précédentes, et s'il s'agit uniquement de souvenirs, ou bien si ce sont des correspondances, c'est-à-dire des comportements négatifs dirigés contre certaines personnes, mais aussi contre les animaux ou la nature. Pour le savoir, tu n'as pas besoin de faire un test de personnalité ou d'aller voir un psychologue. C'est la journée qui te le dit. Chaque jour nous montre de nombreux indices sur ce qui est important pour nous dans cette vie sur Terre. De cette manière, nous pouvons apprendre chaque jour beaucoup de choses sur nous-mêmes et régler ces choses, ces situations ou ces aspects de notre caractère que nous découvrons ainsi. On parle de manière imagée de « mettre en ordre », c'est-à-dire par exemple demander pardon à quelqu'un ou bien soi-même pardonner. Alors, progressivement, la clarté se fait en nous, nos pensées et notre humeur s'éclaircissent. Les indices que la journée nous apporte, Liobani les appelle l'énergie du jour. Elle dit « Si tu as l'esprit clair, c'est-à-dire si tu as dégagé la conscience divine en toi, en partie ou en majeure partie, en ayant vécu consciemment et mis en ordre ce dont tu as pris conscience grâce à l'énergie du jour, tu seras alors aidé dans le choix de ta profession. Différents talents, qualités et capacités peuvent émerger de tes activités exercées dans des vies antérieures. Cela peut se manifester de la manière suivante. Un jour, tu as le désir de devenir médecin. Un autre jour, tu voudrais faire un métier manuel ou être enseignant. Ou chez une fille, s'éveillera par exemple le désir de devenir couturière, doctoresse, enseignante ou jardinière d'enfants, ou d'avoir une profession dans le domaine social. Si pendant ta période scolaire, tu t'es intéressé de plus près à tel ou tel domaine artisanal ou social, en y exerçant une activité de courte durée pour tester tes capacités, talents et qualités, tu ressentiras plus nettement ce qui t'attire et pour quelle profession tu as le plus d'aptitude. Si par contre, tu es déjà parvenu à la fin de ta scolarité et que tu commences seulement maintenant à réfléchir au choix d'une profession qui corresponde à tes capacités, talents et qualités, tiens compte de ceci. En chaque pensée sur le choix possible de telle ou telle profession se trouve la réponse et la solution. Si une profession te plaît et que tu te demandes si c'est celle que tu devrais choisir pour ta vie terrestre, sollicite une fois de plus l'aide et conseiller intérieur. Et à ton avis, qui est l'aide et le conseiller intérieur? C'est Dieu en nous, son amour et sa force infinie en nous. Dans notre cœur, dans chaque cellule, il insuffle la vie en nous et il nous vivifie. Et il est le bon Père vers lequel nous pouvons nous tourner à tout moment et partout. Il nous suffit de faire le calme en nous quelques instants et à l'intérieur de nous-mêmes, de lui parler comme nous parlons avec un ami qui nous connaît bien.
Entre bien d'autres choses, nous pouvons aussi lui demander de nous aider à choisir une profession. Et tu verras, il aide. Comment il le fait ? Liobani nous donne un exemple. Du fait qu'il y a toujours différentes possibilités en toi, ton aide et conseiller intérieur, la conscience divine, ne projettera pas dans ton monde de pensée une profession que tu devrais choisir. Cependant, il t'aidera à trouver la profession qui te satisfera pleinement ou dans laquelle tu pourras mettre en ordre ce que tu as causé jadis dans d'autres vies, dans tes professions d'autrefois. L'aide et le conseiller intérieur s'efforcent toujours de te montrer plusieurs possibilités qui sont actives en toi et de te guider vers une profession qui te plaise profondément et qui te permette d'aider et de servir un grand nombre de personnes. Pour que cela soit possible, il faut cependant que l'aide et conseiller intérieur puissent te guider. Il te montrera alors divers aspects et possibilités à partir desquels tu pourras évaluer tes différents talents et capacités. Il te conduira par exemple vers les secteurs professionnels pour lesquels tu as enregistré en toi un potentiel important. L'aide et conseiller intérieur peut aussi te guider de la manière suivante. Il te montre les possibilités qui sont en toi à travers des événements, des situations, des contacts ou des informations. Par exemple, pendant les vacances, au cours d'une promenade, lors d'une visite chez un médecin ou dans une clinique. Ou encore, il te conduit vers des personnes qui, en parlant de leurs expériences professionnelles, te fourniront certaines informations grâce auxquelles tu pourras t'orienter. Liobani aimerait donc que nous apprenions à écouter les sensations subtiles qui se manifestent en nous, mais aussi ce que les situations de la journée aimeraient nous communiquer. Ce qu'elles souhaitent, c'est nous guider vers nous-mêmes, vers notre propre conscience. C'est notre propre conscience que nous devrions développer et pas nous imprégner de la conscience des autres qui nous conseillent peut-être telle ou telle chose, également dans le choix d'une profession. Sur Internet ou à la télévision, on voit parfois des clips vidéo ou des films qui suggèrent « Apprends cette profession, c'est là que tu gagneras le plus » ou « Fais ce métier et tu seras quelqu'un de bien vu » ou encore « Fais ce métier et tu pourras laisser les autres travailler pour toi. » Dans ce cas-là, il faut quand même que je me demande, est-ce que c'est ce que je veux ? Qu'est-ce que je veux faire de ma vie, au fait ? Eh bien, moi, en tout cas, je n'ai pas l'intention d'être un bon à rien qui se laisse programmer par les autres et je ne me laisse pas non plus greffer une autre conscience. J'ai ma propre conscience. Et ce que je souhaite, c'est à moi d'y travailler pour le développer. Ce que je souhaite, c'est un monde pacifique, une société juste, où il n'y a pas de hiérarchie, pas des riches et des pauvres. Je souhaite une société juste, où toute personne a la même valeur qu'une autre, où l'amitié est au centre des relations et où chacun aide l'autre avec ses aptitudes et possibilités. C'est le monde de la liberté. C'est le monde d'un tout autre esprit. C'est dans un monde tel que celui-là que je veux vivre. Et toi ? Liobani encourage chacun de nous, et en particulier les jeunes, à développer leur propre conscience et à vivre consciemment chaque jour, à reconnaître dans les nombreux moments de la journée l'aide qui nous est donnée pour notre âme et pour notre vie, y compris pour le choix d'une profession. Elle explique « Si tu es vigilant, c'est-à-dire si tu as l'esprit clair, tu ressentiras toujours plus nettement quelle profession tu devrais choisir. Et tout à coup, tu sauras au fond de toi
que c'est bien celle-ci qui te convient. Tu verras alors si tu as choisi la formation scolaire adaptée ou si tu dois changer de direction, continuer l'école ou commencer un apprentissage en fonction de ce dont tu as pris conscience. Ce que tu as appris et vécu jusqu'à maintenant, c'est-à-dire ce que ta conscience divine a pu enregistrer et mémoriser pour toi, tout cela, tu en auras besoin par la suite, au cours de ta vie terrestre. De même, les expériences que tes parents ont vécues avec toi peuvent être une grande aide. Dès la première minute de ta vie sur Terre, ils t'ont accompagné, protégé et ont pris soin de toi. Peut-être ont-ils tenu pour toi un journal dans lequel sont notées des caractéristiques essentielles de ton enfance. Celles-ci te permettent de mieux connaître tes pensées, tes sentiments et ta vie durant ton enfance. En outre, si toi-même tu as tenu consciencieusement un journal, celui-ci révèle également beaucoup de choses sur toi. Tu peux y découvrir qui tu es, qui est ton être véritable. En cette période où tout va si vite pour toi, où tant d'événements se succèdent les uns aux autres, tu as entre-temps sûrement oublié certaines choses. Ton journal personnel, ainsi que celui tenu par tes parents, te montre ce qui était important et ce qui l'est encore. Tu peux t'y trouver toi-même et également voir si tu as choisi la bonne profession, si elle correspond à tes talents, capacités et qualités. Eh bien voilà, nous venons d'entendre les conseils de Liobani qui sont susceptibles de nous aider dans le choix d'une profession et celui ou celle qui le souhaite peut tout simplement en faire l'essai. Je sais qu'il est parfois très difficile de trouver la profession qui convient, qui nous donne du plaisir à l'exercer et qui nous satisfait. Surtout ne pas penser que la bonne profession est la seule chose qui rend heureux. Ce qui nous rend heureux, comme nous l'a expliqué Liobani, c'est lorsque les ombres de notre âme se dissipent et que nous devenons de plus en plus libres. C'est ça qui nous rend heureux. Et ce qui rend profondément heureux, c'est lorsque nous pouvons aider les autres et leur apporter de la joie, également au travers de notre profession. En tout cas, je te souhaite de faire beaucoup de bonnes expériences dans la découverte de tes talents, de tes aptitudes, dont tu pourras faire ta profession. Et tu as entendu Liobani. Quelle que soit la difficulté que tu éprouves pour l'instant à choisir une profession, Dieu est là. Il est en toi. Il t'aime infiniment et t'aidera certainement. Alors, ne baisse pas les bras et essaie. Je te dis à bientôt dans l'école de Liobani.

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0: Bonjour les enfants, c'est moi, Kiri. Vous ne pouvez pas me voir et pourtant je suis là. Vous savez, je suis presque aussi grand que vous. Je suis un lutin de la famille des lutins-conteurs. Les lutins font partie des êtres de la nature et nous sommes très nombreux dans la nature. Tout comme vous, nous aimons bien rire, chanter, danser et sauter. Notre vie est remplie de nombreuses aventures et nous avons beaucoup à faire. Autrement dit, nous avons des tas de choses à vous raconter. Voyons quelle histoire nous allons vous conter aujourd'hui.
1: Là où les renards se disent bonne nuit. Chers enfants, il était une fois une grande famille. Le père et la mère avaient 8 enfants. L'avant-dernier était une petite fille qui s'appelait Laska. Laska voulait toujours tout connaître de façon précise. Ce n'était pas de la curiosité mal placée. Elle aimait tout simplement savoir pourquoi les choses étaient comme elles étaient et pas autrement. Sa mère et ses frères et sœurs plus âgés ne pouvaient guère répondre à ces questions, d'autant plus qu'ils ne s'intéressaient pas à ce qui l'intéressait, elle. La petite Laska avait une relation profonde à la nature. Elle ressentait qu'une grande force émanait de la nature. Elle ne cessait de demander à sa mère et à ses frères et sœurs si les plantes et les pierres vivaient eux aussi, et si Dieu existait. De temps à autre, un de ses frères ou une de ses sœurs lisait à Laska des histoires. Dans l'une de ces histoires, il était question des renards qui se disent bonne nuit. Laska demanda : où sont ces renards qui se disent bonne nuit ? Mais le frère ou la sœur qui lisait cette histoire ne pouvait lui répondre. Comme personne ne pouvait lui dire où se situait cet endroit, Laska décida d'aller elle-même à sa recherche. En secret, sans que ses parents ne le sachent, elle prépara son petit sac de voyage avec de quoi boire et manger. En pensée, elle fit ses adieux à ses parents et à ses frères et sœurs et se mit en route. Laska était encore petite et sous la responsabilité de son père et de sa mère, mais elle ne réfléchit pas au fait que ses parents pourraient se faire du souci à cause de son départ. Elle ne pensait qu'aux renards qui se disent bonne nuit quelque part. Elle se doutait bien que ce serait un assez long voyage. Elle se dit qu'en allant vers l'ouest, là où le soleil se couche, elle trouverait des renards. Arrivant aux abords d'une petite ville, elle prit un billet d'autobus comme elle le faisait chez elle et put ainsi traverser entièrement la ville. Cela plut beaucoup à Laska, car avec ses petites jambes, elle ne marchait pas vite, tandis qu'avec l'autobus, elle fit le trajet rapidement. En descendant du bus, elle se retrouva toute seule. Devant elle, il n'y avait que des champs et des forêts. Bien souvent, Laska avait prié avec sa mère.

0: enfants sous la protection de leurs parents. Mais ce n'est pas cela qui préoccupait la petite fugueuse. Lorsque la nuit tomba, elle dormit sous les arbres, dans le sac de couchage qu'elle avait dérobé dans le garage de son père. Le jour suivant, elle poursuivit son chemin, toujours dans l'idée de trouver les renards. En longeant un champ de blé, elle vit un grand corbeau voler au-dessus d'elle. « Bonjour, lui dit Laska, peux-tu me dire si je suis bien sur le chemin qui conduit là où les renards se disent bonne nuit ?»«
1: Croix, croix. »
0: « Mais oui, croissa le corbeau, continue tout droit et suis le prochain tournant que tu rencontreras. Ce n'est pas un virage prononcé, mais seulement un léger tournant. Interroge les animaux, tu apprendras alors peu à peu leur langage et tu pourras les comprendre. » Laska le remercia et continua son chemin. Il la conduisit le long des champs de blé, de maïs et de colza, en direction d'un petit bois et encore plus loin vers l'ouest. Elle rencontra des corneilles, des oies sauvages, des souris et d'autres animaux qui lui indiquèrent le chemin par des gestes ou en faisant d'autres signes. Lorsqu'à nouveau la nuit tomba, elle s'allongea pour dormir. Soudain, elle entendit une voix qui venait de la cime des arbres. Laska regarda en l'air et vit une famille de hiboux. Elle envoya des pensées dans leur direction et le grand-père, grand-duc, lui répondit. Il dit qu'il veillerait sur elle durant la nuit pour qu'il ne lui arrive rien. Chers enfants, vous savez que les hiboux sont des oiseaux nocturnes qui, la nuit, ne dorment pas et font beaucoup d'allées et venues en volant ça et là. Au matin, lorsque Laska s'éveilla, elle s'étira et vit que la famille hibou s'était posée près d'elle. Elle déballa son petit déjeuner et le partagea avec eux. Ils devinrent ainsi de bons amis. Le père grand-duc lui indiqua la direction à prendre et Laska poursuivit sa route. Elle arriva au bord d'une rivière qu'elle traversa. Comme il faisait bien chaud, c'était très agréable. Au milieu de la rivière, elle rencontra Madame Castor, à laquelle elle tenta d'expliquer son projet. Madame Castor la comprit et lui répondit « Les renards ne sont plus très loin. Continue droit devant toi jusqu'à ce que tu atteignes un beau verger. Ensuite, traverse la grande forêt qui le borde en direction de l'ouest. » Laska la remercia et poursuivit son chemin. Arrivée au verger, elle y rencontra les propriétaires, des paysans fort aimables. Ils étaient en train de travailler dans le verger et Laska les aida de son mieux. L'après-midi, ils l'invitèrent chez eux, lui offrirent à manger et à boire, puis la laissèrent dormir dans un lit douillet. Elle dormit merveilleusement bien et se souvint de sa maison. Mais le désir de rencontrer les renards fut plus fort. C'est ainsi qu'au petit matin, elle s'esquiva de nouveau discrètement pour poursuivre sa route. Elle avançait à petits pas. Arrivée à l'orée d'un bois, elle se reposa un peu avant de poursuivre sa marche. Soudain, derrière elle, un craquement se fit entendre. Laska n'en fut pas effrayée, car elle connaissait maintenant le langage des animaux et elle savait que Dieu l'accompagnait. Elle se retourna et vit un grand cerf qui lui demanda dans sa langue à lui où son chemin

chemin la conduisait. Laska lui expliqua tout et le cerf dit alors « Monte, je t'emmène chez les renards. » Avec précaution, ils traversèrent la forêt et Laska se sentait bien et en sécurité sur le dos du majestueux et grand cerf.

cerf déposa Petite Laska à l'ouest de la forêt et il lui dit toujours dans sa langue « Il ne te reste plus que quelques mètres. Avance tout droit jusqu'à la petite colline couverte d'herbe. » Laska le remercia et se mit à courir. Lorsqu'elle fut en haut de la colline, elle s'écria « Ohé, les renards, où êtes-vous ? J'ai parcouru un long chemin pour vous trouver et pour voir comment vous vous dites bonne nuit. » Tout à coup, elle découvrit l'entrée d'un terrier et vit un museau de renard dépassé. Lentement, en hésitant, le renard sortit de son terrier et s'approcha de Laska. Il envoya des impulsions dans le monde de sensations de Laska qui le comprit. « Pourquoi cela t'intéresse-t-il ? » fut sa question. « Ah, tu sais, » dit Laska, et elle raconta combien la vie est triste lorsqu'on ne peut pas communiquer avec les animaux, ni parler du grand esprit créateur qui est la grande unité. Elle raconta au renard « Ma famille prie et ma mère m'a appris à prier, mais elle ne comprend pas mes nombreuses questions et ne peut pas de ce fait y répondre. Ma mère et mes frères et sœurs ne s'intéressent pas à toutes les questions que je leur pose. » Le renard acquiesça d'un signe de tête. Il comprenait Laska. Alors, les uns après les autres, les renards sortirent du terrier. Une famille de renards au grand complet. Monsieur Renard dit « Nous nous sommes retirés à la campagne et nous nous nourrissons de cadavres d'animaux déjà morts. Nous devons vivre dans des lieux reculés et monter la garde afin de ne pas être tués par les chasseurs. » Monsieur Renard présenta sa famille à Laska, qui salua chacun chaleureusement. Laska se reposa près du terrier des renards. Le soir vint, et pour la première fois, Laska put voir comment les renards se disent bonne nuit.

tous les animaux sont des enfants de la création qui prie l'Esprit Créateur éternel. La famille de renards priait également. Pour commencer, ils prièrent tous ensemble et remercièrent pour ce jour de lumière. Pendant leur prière, les elfes et les lutins s'approchèrent tout doucement, formèrent autour d'eux un cercle, puis firent avec la famille de renards une danse du soir qui était également une prière dansée.

La nuit tomba. Les renards et les êtres de la nature se touchèrent, s'embrassèrent et s'apprêtèrent à aller se coucher. Les êtres de la nature se retirèrent et les renards allèrent dormir dans leur terrier. Laska put rester chez les renards. « Je suis heureuse, dit Laska, de pouvoir dormir chez vous. C'est beau, silencieux et paisible. C'est si harmonieux. Tous les animaux sont là les uns pour les autres. Les êtres de la nature sont également unis les uns aux autres et avec la nature. Je sens que tous vivent en Dieu et avec la nature, et cela me remplit le cœur de bonheur. » Laska était très heureuse d'avoir trouvé les renards. C'était ce à quoi elle avait aspiré. Elle sentait que les animaux vivent vraiment en harmonie avec la création, qu'ils s'aiment et s'entraident tous. Elle avait voulu voir si telle était la réalité. Maintenant qu'elle connaissait la réponse, elle était infiniment heureuse et remercia le Seigneur Tout-Puissant dans les cieux pour la grande unité et le grand amour qu'il fait s'écouler vers les hommes, vers les animaux, les plantes et les minéraux.

0: Vous aimeriez sûrement savoir si la petite Laska resta chez les renards. À vrai dire, ses parents se faisaient beaucoup de soucis. Après un certain temps, Laska prit le chemin du retour. Les renards, le cerf, les hiboux, les corbeaux et bien d'autres animaux l'y aidèrent. Cependant, même lorsqu'elle fut plus grande, Laska n'oublia jamais que les hommes, les êtres de la nature, les animaux, les plantes et les minéraux font partie de la grande unité d'amour présente dans le grand jardin de Dieu qu'est la nature. Cela la remplissait de joie et de gratitude au plus profond d'elle-même. Et parce qu'elle était heureuse au fond de son cœur, elle rendait heureux tous ses semblables et toutes les formes de la nature qu'elle rencontrait.
1: Voilà, c'est fini pour aujourd'hui. Je serai heureux de vous retrouver pour la suite. À bientôt. Votre Kiri, le lutin conteur.
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0: Chers amis, nous vous saluons chaleureusement pour cette 21e partie de la série « Les grands enseignements cosmiques de Jésus de Nazareth à ses apôtres et disciples qui pouvaient les comprendre ». Dans ce monde marqué par le stress, beaucoup de personnes aspirent au calme et au silence. Certaines cherchent Dieu, elles ressentent qu'elles ne peuvent pas le trouver dans les institutions ecclésiastiques, mais ne s'imaginent pas à quel point notre Père éternel, l'un universel, est en réalité proche de nous. Il y a 2000 ans, Jésus de Nazareth enseigna à ses disciples que le royaume de Dieu est en nous. Nous n'avons pas besoin de le chercher à l'extérieur, dans des objets, des traditions ou des cérémonies, car Dieu, le puissant Esprit universel, est plus proche de nous que nos bras et nos jambes. Il est en nous. Dieu est tout proche de nous, mais comment parvenir à le ressentir et à entrer en contact avec lui? Jésus de Nazareth a également parlé de ce thème. Il a enseigné à ses disciples, parmi lesquels il y avait aussi bien des hommes que des femmes, la sagesse des cieux qui, dans ses grands enseignements cosmiques, est à la disposition de tous, aujourd'hui et pour les générations à venir. Ils nous ont été transmis à travers Gabriel, la porteuse de la parole de l'Esprit libre, qui a ajouté de nombreuses explications précieuses. Elle nous a par exemple expliqué comment nous pouvons nous trouver nous-mêmes et parvenir de plus en plus au silence intérieur afin de nous rapprocher de Dieu en nous. C'est justement sur ce thème que nous aurons aujourd'hui la possibilité d'en apprendre davantage. Nous poursuivons donc la lecture des grands enseignements cosmiques avec Gabriel qui est présente aujourd'hui avec nous au studio. Nous avons tous les jours quelque chose à apprendre et si vous le souhaitez, nous pouvons aujourd'hui aussi apprendre ensemble.
1: Dans ces grands enseignements cosmiques, le Christ dit « Au plus profond de toute chose est le silence qui se contemple lui-même et qui voit en tout ce qui est. » Le silence est la vie véritable. C'est pourquoi sois silencieux. Le silence est la parole de la sagesse universelle, la loi de l'univers infini. Elle se révèle en tant que silence dans le silence. Elle se contemple elle-même dans le silence en tant que silence. Tout est la loi qui est le silence infini et sublime, qui s'exprime lui-même, le « Je suis ».
2: Gabriel nous donne les explications suivantes. Nous ne parvenons au silence que si nous cheminons vers l'intérieur. Nous ne sommes sur le chemin qui mène au royaume intérieur que si nous observons et contrôlons nos paroles, nos actes, nos pensées, nos sensations et nos sentiments. Le monde de nos sentiments nous montre à quel point nous avons atteint le silence intérieur. Nous croyons souvent être silencieux, mais le sommes-nous vraiment? Comment est notre monde de sentiments? Avons-nous réglé ce qui s'y trouve? Le courant clair de l'existence pure peut-il s'y écouler? La toute-puissance de Dieu est-elle présente dans nos sentiments? Ou bien nos sentiments sont-ils encore marqués par des nostalgies, des désirs et le vouloir humain?
1: Nous poursuivons la lecture. Nos sentiments se trouvent à un niveau plus profond que nos sensations et nos pensées. C'est pourquoi il nous est plus difficile de les percevoir. Cependant, si nous avons suivi avec sérieux le chemin qui mène à l'intérieur de nous-mêmes et continuons à le suivre ainsi, nous accédons à notre monde de sentiments. Nous sommes alors en mesure de nous immerger en pensée et en sensation dans nos sentiments. C'est important car nous y ressentons beaucoup plus clairement les aspects humains encore présents en nous, c'est-à-dire les aspects pécheurs qui sont contre notre âme, qui lui nuisent. Dans le monde de nos sentiments, il nous est même possible de reconnaître des aspects qui ne sont pas encore montés à notre conscience, des aspects qui font encore partie de notre karma et se manifeste déjà dans nos sentiments. Le monde de nos sentiments ne nous dévoilera pas la totalité des charges de notre âme, mais nous pourrons en faire remonter certains aspects à notre conscience, les mettre en ordre, autrement dit, nous en libérer.
0: Gabriel poursuit ses explications. Les tâches de base du chemin intérieur sont celles-ci. Ordonne tes pensées, discipline ton langage, maîtrise tes sens. Les cinq sens de l'être humain ne sont rien d'autre qu'une inversion des forces contenues dans les cinq atomes divins de l'existence éternelle. Nous avons donc inversé, déformé l'existence éternelle qui est faite des forces des cinq types d'atomes spirituels. Nous avons transformé ce qui correspond à la loi de Dieu en son contraire. Nous avons imprégné nos sens humains de cette inversion des cinq sens divins de notre âme. Nos sens humains correspondent en majeure partie à nos sentiments, sensations, pensées, paroles et actes. Si nous ordonnons nos pensées, disciplinons notre langage, maîtrisons nos sens, nous faisons alors le premier pas pour devenir silencieux au niveau de notre conscient, ce qui nous permet de nous immerger toujours plus profondément dans le silence intérieur, dans la loi absolue.
3: Chers amis, lorsque nous mettons en ordre notre comportement erroné, nous nous tournons toujours plus vers l'intérieur de nous-mêmes et le calme se fait progressivement dans le monde de nos pensées, de nos sensations et de nos sentiments. Notre âme se nourrit toujours plus du souffle divin qui lui parvient à travers la conscience spirituelle qui se développe de plus en plus. Les sens de l'âme, les atomes spirituels, s'orientent à nouveau sur le noyau central divin, la source de la vie en nous, et nous accédons ainsi à la perception intérieure. L'être humain cesse d'être bruyant et le silence s'installe en nous. Nous avons trouvé notre soi intérieur qui est le « je suis », le silence. Ce qui est au plus profond de notre être, le silence, l'océan, Dieu, est la loi éternelle. Ce silence ne signifie pas se taire. Ce silence est rythme universel cosmique, harmonieux et éternel, le mouvement de l'existence éternelle, les mélodies des sphères de l'infini.
1: Chers amis, Gabriel nous donne d'autres explications à ce sujet. Elle explique. Si nous voulons vraiment devenir silencieux, c'est-à-dire nous immerger dans le silence de la loi, dans la loi universelle qui s'écoule, qui s'offre et communique inlassablement, nous devons cheminer de l'extérieur vers l'intérieur. Grâce à cela, nous pouvons ensuite vivre dans le monde pur de nos sentiments à travers lequel la loi absolue s'écoule alors par nos sensations et pensées purifiées dans notre conscient, dans nos paroles et dans nos actes. Le monde de nos sentiments est d'une importance capitale pour notre évolution spirituelle. S'il est recouvert ou bloqué, nous n'accédons plus aux couches profondes de notre subconscient et ne pouvons pas reconnaître les aspects humains qui sont encore en nous. Dans ce cas, les prises de conscience de nos aspects humains et leur mise en ordre restent superficielles et par conséquent, nous ne pouvons nous libérer que d'une part minime des charges de notre âme. C'est particulièrement dans le monde de nos sentiments que se révèlent les aspects plus profonds de nous-mêmes. C'est là que nous est montré où nous en sommes et qui nous sommes encore actuellement. C'est là que nous ressentons soit notre réalisation, l'existence pure, soit notre manque de réalisation, nos aspects humains, notre volonté de paraître, d'avoir et de posséder.
0: Nous poursuivons la lecture. Il nous est plus facile de saisir nos pensées que nos sentiments. Cependant, par nos pensées, nos paroles et nos actes, nous pouvons nous tromper nous-mêmes. le monde de nos sentiments correspond davantage à la réalité. Nous ne pouvons pas le tromper si facilement. Dans nos sentiments se trouve ce qui nous caractérise actuellement, soit notre existence véritable, soit nos aspects humains. Le Christ a dit « C'est pourquoi sois silencieux ». Gabriel explique ses paroles. Ces paroles sont valables en toute situation. Leur sens peut par exemple être « Sois silencieux, ne te fais pas de soucis. Confie-toi à Dieu ton Père en toute situation. » Elles peuvent également nous dire ceci. « Sois silencieux, vis en étant concentré et attentif. Saisis les messages de la journée afin que tu puisses mettre en ordre tes aspects humains et ainsi cheminer toujours plus profondément pour te rapprocher du courant du silence. »
2: Nous avons entendu ces paroles du Christ, je cite, « Le silence est la parole de la sagesse universelle, la loi de l'univers infini. » Gabriel explique à ce sujet, « Le silence véritable, c'est la communication constante de l'existence pure qui a pris forme et qui est dans l'existence pure. Il s'agit de la communication perpétuelle de l'être spirituel avec l'infini. La loi de Dieu se révèle en tant que silence dans le silence. Le silence est la symphonie de l'univers infini, la parole qui nous parle, la loi qui se communique inlassablement. Nous n'en prenons connaissance qu'au plus profond de notre âme. Le Christ a également dit ceci, « La parole universelle est sage, la loi de l'univers infini se contemple elle-même dans le silence en tant que silence. » Chers amis, que signifie cette phrase ? Gabriel explique. Contempler signifie recevoir des images. Les êtres spirituels purs prennent connaissance de toutes les impulsions qu'ils reçoivent sous forme d'images, se manifestant dans la structure formée de particules de leur corps spirituel divin. Où qu'ils soient, les impulsions qu'ils reçoivent sont absolues, c'est-à-dire parfaites, et se révèlent à eux sous forme d'images parfaites. Ainsi, un être céleste reçoit tout message sous forme d'image se manifestant dans la structure à particules de son corps spirituel. Chez nous, les êtres humains, la station d'émission et de réception des impulsions est le cerveau. Ce que perçoivent nos cellules cérébrales agit ensuite sur notre corps. Notre corps est pour ainsi dire une caisse de résonance. Ce qui résonne en nous est notre vibration. Celle-ci s'exprime à travers nos pensées, nos paroles, nos actes, nos émotions, nos penchants, nos mouvements et notre mimique.
3: Dans son enseignement, le Christ dit « Le silence est loi et sagesse de Dieu. Celui qui est sage est silencieux. Car, voyant en toute chose, il connaît toute chose. » Chers amis, cela signifie pour nous qu'il nous faut redevenir divins. Il nous faut cheminer vers l'intérieur de nous-mêmes pour nous immerger à nouveau dans le courant éternel, notre existence véritable. Nous n'avons pas à avoir peur de ce monde. Celui qui, parce qu'il s'efforce de prendre conscience des lois de Dieu et de les mettre quotidiennement en pratique, se montre être un enfant de Dieu, peut être assuré qu'il chemine à la main du Christ. Le Christ nous appelle et il sait que nous sommes encore imparfaits. Nos efforts quotidiens pour mettre en pratique avec sérieux ses enseignements nous procure une joie et un bonheur profond, tout comme la sécurité en lui, le Christ.
1: À propos des paroles du Christ, le silence est loi et sagesse de Dieu, Gabriel explique ce qui suit. Celui qui est sage et immergé dans la loi, il connaît toutes choses parce qu'il voit en toutes choses. Il vit dans le monde de ses sentiments purifiés et ainsi dans son âme pratiquement pure. Il puise infatigablement à la source qui est au plus profond de son âme. L'eau de cette fontaine de vie s'écoule à travers son âme dans le monde de ses sentiments, remonte jusqu'à ses sensations, se montre dans ses pensées et s'exprime dans ses paroles. Autrement dit, si nous souhaitons connaître la nature actuelle de notre intérieur, il nous suffit d'observer d'un œil critique nos paroles ainsi que ce qu'elles contiennent.
0: Nous poursuivons la lecture des explications de Gabriel. Tant que nos paroles ne sont pas désintéressées, nos pensées ne le sont pas non plus. Nos sensations ne sont pas pures et ainsi pas non plus le monde de nos sentiments. Il nous faut donc nous purifier et cheminer de l'extérieur vers l'intérieur. Ce n'est que lorsque nous puisons dans les forces de l'existence éternelle et que le monde de sentiments dans lequel nous vivons est en majeure partie purifié, qu'il nous est possible de voir en toute chose. La source intérieure, la lumière intérieure, rayonne et s'écoule en toute chose. L'âme de l'être humain qui vit dans l'existence pure rayonne également en toute chose. Chers amis, beaucoup diront peut-être « le chemin est encore long pour y parvenir ». Cependant, prenons conscience que Dieu est extrêmement proche de nous. Dieu est la sagesse, il est la loi, et dans son cœur, nous sommes divins. Efforçons-nous de nous rapprocher de Dieu tous les jours. Faisons des pas vers lui. Alors, nous ressentirons, jour après jour, à quel point le Christ et Dieu notre Père sont proches de nous. Nous prendrons alors conscience que la loi absolue, notre existence véritable, n'est pas aussi loin que nous le pensions. Elle se trouve en chaque pensée.
1: Chers amis, Gabriel ajoute : lorsque nous rebroussons chemin et mettons en ordre nos aspects négatifs, nous faisons remonter le positif, le divin, contenu en eux. Si, par exemple, nous sommes envieux, mais que nous rebroussons chemin, mettons en ordre cet aspect et ne le répétons plus, que nous opposons au négatif des forces positives, des forces de paix, et que nous restons en paix avec notre prochain, nous avons alors extrait de l'obscurité de notre moi humain et fait remonter à la lumière un ou plusieurs aspects de notre existence véritable, de la loi éternelle. Nous avons accompli un pas menant à la réalisation de la loi absolue, de l'existence éternelle. Nous ne sommes alors pas éloignés de la loi absolue sublime. Elle n'est pas loin de nous, elle est au contraire tout proche de nous. Chaque jour nous le montre car, dans nos problèmes et nos difficultés, dans ce qui est contraire à la loi de Dieu, se trouve le positif, la loi éternelle. Si nous mettons en ordre avec le Christ les comportements erronés que nous avons reconnus et ne les répétons plus, si, à la place, nous accomplissons les lois de la vie intérieure, nous ressentons à quel point notre héritage divin, des aspects de l'existence éternelle, sont proches de nous.
0: Gabriel nous encourage en disant ce qui suit. Prenons notre courage à deux mains. Chaque journée est un grand cadeau qui nous est offert. Cela devrait nous donner de l'espoir. Nous devrions nourrir cet espoir en affirmant le bien, la loi de Dieu, en toute chose et en le développant par notre mise en pratique. Notre journée deviendra alors plus lumineuse car nous reconnaîtrons que la loi éternelle de l'amour est présente partout, que ce soit dans les difficultés, la souffrance ou la joie. Si nous la mettons en pratique, remplie d'espoir et de joie, nous nous rapprochons alors de notre existence véritable. C'est là la nostalgie d'une âme éveillée, et nous, l'être humain, nous devrions suivre cette nostalgie intérieure en nous défaisant tous les jours des aspects humains que nous reconnaissons.
2: Chers amis, nous qui lisons les grands enseignements cosmiques de Jésus de Nazareth et les explications de Gabriel, nous apprenons énormément à travers ces textes. Si vous le voulez, apprenons ensemble. Ce que dit Gabriel dans le passage suivant peut nous y aider. Je cite. Sois silencieux, réfléchis avant de parler, observe et contrôle tes pensées. Regarde à l'intérieur du monde de tes sensations. Quels désirs s'y trouvent encore? Que nous disent nos sentiments? Nos paroles sont-elles en accord avec nos pensées? Si ce n'est pas le cas, pourquoi? Nos paroles sont-elles en accord avec nos sensations? Nos sensations, nos pensées et paroles sont-elles en accord avec nos sentiments?
3: Chers amis, si nous voulons véritablement sonder le monde de nos sentiments, nous devons régulièrement nous dire « Tais-toi et fais l'expérience de qui tu es au plus profond de toi. Tais-toi et sois sincère envers toi-même. Regarde-toi dans le monde de tes sentiments. » Prenons la résolution de méditer plus souvent à ce qui suit. Dieu est amour. L'amour désintéressé ne punit pas. L'amour désintéressé ne châtie pas. L'amour désintéressé aide inlassablement, nous donne de la force et aimerait nous faire sortir de nos aspects humains, du chaos des pensées, sensations et sentiments humains qui sont encore en nous. Puisons espoir dans le Christ. Puisons espoir en Dieu, notre Père. Rappelons-nous plus souvent que nous ne sommes pas abandonnés, que le Christ est avec nous. Notre existence véritable n'est pas éloignée de nous. Lorsque nous accomplissons les lois de Dieu, nous ressentons des aspects de notre héritage divin.
0: Chers amis, laissons agir en nous ces paroles de Gabriel. Gardons-les dans notre cœur, afin qu'elles nous encouragent et nous aident dans notre vie quotidienne. Lors de notre prochaine émission, nous poursuivrons cette lecture des grands enseignements cosmiques de Jésus de Nazareth et des explications de Gabriel. Nous nous réjouirions de vous retrouver à cette occasion et vous souhaitons une bonne continuation. Une chaleureuse salutation en Dieu. Au revoir et à bientôt.

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0: Chers amis, chers téléspectateurs et téléspectatrices, bienvenue pour cette nouvelle partie de notre série de lectures du Sermon sur la montagne de Jésus de Nazareth. Le Sermon sur la montagne est un enseignement pratique qui nous montre que suivre Jésus, le Christ, ne signifie pas croire en ceci ou en cela, ou parler de ceci ou de cela avec des mots doucereux, mais de mettre concrètement en pratique son enseignement, c'est-à-dire de vivre l'amour pour Dieu et pour le prochain. À travers Gabriel, la prophétesse et messagère de Dieu, le Christ, le Fils de Dieu et co-régent des cieux, explique et approfondit comment nous pouvons comprendre et appliquer dans notre vie les enseignements du Sermon sur la montagne. Dans cette série d'émissions, nous lisons donc différents passages du Sermon sur la montagne de Jésus de Nazareth, tel qu'on le trouve dans le texte d'un évangile apocryphe, puis nous lisons les explications données par le Christ de Dieu à travers la parole prophétique dans « Ceci est ma parole, Alpha et Oméga, la révélation du Christ que connaissent les véritables chrétiens du monde entier ». Nous commençons par un chapitre intitulé « Réconcilie-toi avec ton prochain ». Voici ce qu'on peut lire dans le texte de l'Évangile. C'est pourquoi, si tu portes ton offrande sur l'autel et te souviens que ton frère a quelque chose contre toi, alors laisse ton offrande devant l'autel et va d'abord voir ton frère. Réconcilie-toi avec lui et alors seulement reviens faire ton offrande. Le Christ explique, rectifie et approfondit la parole. Si tu cherches à me vouer ta vie et à me remettre tes fautes et péchés, et que tu prends conscience que tu es encore en conflit avec ton prochain, dépose tout d'abord ton péché au pied de l'autel intérieur. Rends-toi auprès de ton prochain et réconcilie-toi avec lui. Ensuite, si tu es disposé à ne plus refaire ce qui t'a conduit dans ce péché ou quelque chose de similaire, dépose alors ton péché sur l'autel. L'autel se trouve au plus profond de ton temple de chair et d'os. L'esprit de l'amour et de la vie transforme alors le péché en force et en vie, car ce que tu remets librement, sans contrainte et de bon cœur, et que tu ne répètes plus, tu en seras libéré. Ton âme recevra alors de moi davantage de lumière.
1: Le Christ poursuit sa révélation. Je vous prie également de tenir compte de cet autre aspect de la loi divine. Si vous n'avez péché qu'en pensée ou en sensation contre votre prochain, par des pensées chargées de dureté, de rancune, de vengeance, de jalousie ou de haine, n'allez pas lui en parler. Il ignore le contenu de vos pensées et si vous lui en parlez, il se mettra à y penser. Venez uniquement vers moi, le Christ, qui suis au plus profond de vous. Repentez-vous de vos pensées et parallèlement, adressez à l'âme de votre prochain des pensées désintéressées et positives, des pensées de demande de pardon et d'union intérieure. Alors, je résous ce qui a été causé en pensée. Et si désormais vous ne pensez plus ainsi, vous êtes déjà pardonné. Prenez conscience qu'en communiquant à votre prochain le contenu de vos pensées négatives, vous pourriez toucher

0: comportement n'est pas le seul à se charger. Vous qui avez exprimé vos pensées et ainsi stimulé dans votre prochain des aspects humains, négatifs, qui étaient en cours de transformation, vous vous chargez également. Par contre, si vous exprimez des paroles contraires à la loi divine en prononçant des accusations, des insultes ou des propos malveillants contre votre prochain, même si celui-ci ne l'a appris que par un tiers, allez lui demander pardon. S'il vous pardonne, le Père céleste et éternel en moi, le Christ, vous a pardonné aussi. Mais si votre prochain refuse de vous pardonner, le Père céleste et éternel en moi, le Christ, ne pourra pas non plus vous pardonner. Cependant, l'amour du Dieu Père-Mère touchera de plus en plus son cœur endurci, afin qu'il se ravise plus rapidement et vous accorde son pardon, de sorte que Dieu en moi, le Christ, puisse également vous pardonner et que tout ce qui fut jadis contre la loi soit effacé et transformé. Ainsi, méfiez-vous de votre propre langue. Car les aspects contraires à la loi divine qui sortent de votre bouche peuvent nuire à votre prochain et à vous-même bien davantage que les pensées que vous avez reconnues à temps, avant que leurs effets ne se manifestent, et que vous m'avez remis à moi, le Christ, en vous. Voici un autre aspect de la loi. Même si vous ne les voyez et ne les entendez pas, les pensées sont pourtant là. Elles vibrent dans l'atmosphère et peuvent influencer ceux dont les pensées sont de même nature. Si vous me les remettez à temps, elles seront effacées, à moins que l'âme de votre prochain ne les ait déjà enregistrées en elle. Dans un tel cas, vous serez conduit de telle manière à pouvoir faire du bien à la personne envers qui vous avez eu des pensées négatives. Si vous le faites de façon désintéressée, sans exprimer les pensées négatives que vous avez eues, ce qui avait été enregistré dans son âme sera alors effacé. De même, ce que votre âme avait émis à son endroit sera également effacé en vous.
1: Le chapitre suivant du Sermon sur la montagne s'intitule « Pardonne et demande pardon ». Voici ce qu'on peut lire dans le texte de l'Évangile. « Réconcilie-toi le plus rapidement possible avec ton ennemi, tant que vos chemins se croisent encore, pour que ton ennemi ne te livre pas au juge et que le juge ne te livre pas au bourreau, et tu ne ressortes qu'après avoir payé le dernier centime. » À ce sujet, le Christ révèle ceci. Réconcilie-toi le plus rapidement possible avec ton ennemi, tant que vos chemins se croisent encore, signifie n'attends pas pour mettre en ordre ce que tu as fait à ton prochain. Mets-le en ordre au plus vite, pendant que ton prochain suit encore avec toi son chemin de vie sur la terre. Car lorsque son âme aura quitté celle-ci, il te faudra peut-être attendre longtemps avant de pouvoir le rencontrer à nouveau pour lui demander pardon. Comprenez que le juge dont il est question ici, c'est la loi des semailles et des récoltes. Quand elle devient active, tu n'as plus d'autre choix que de t'acquitter de ta dette jusqu'au dernier centime, c'est-à-dire jusqu'à ce que tout ce que tu as causé et dont tu n'étais pas repenti à temps ait été expié. C'est pourquoi utilisez la chance qui vous est donnée de pouvoir demander pardon ou de pardonner à votre prochain tant que vous cheminez ensemble sur la terre et tant que le péché ne s'est pas encore gravé dans l'âme et transformé en cause. Celui qui ne pardonne pas et ne demande pas pardon devra en porter les conséquences jusqu'à ce qu'il ait payé le dernier centime. C'est pourquoi réconciliez-vous le plus vite possible avec

0: vos prochains. Si des causes telles que des disputes, de l'envie ou de la jalousie ont déjà pris racine dans votre âme et dans celle de votre prochain contre qui vous êtes, il est alors possible que celui-ci ne vous pardonne pas de sitôt, même si vous avez reconnu votre part de responsabilité et vous en êtes repenti. En effet, il est possible qu'un complexe de faute ait été renforcé dans son âme en raison des pensées de même nature que vous avez déclenchées en lui. Sous l'action du comportement pécheur que vous avez longtemps alimenté à son égard, il a, lui aussi, entretenu dans son âme sa rancune contre vous, édifiant ainsi un important champ d'énergie négatif, un complexe de faute sur lequel chacun de vous doit travailler pour le résoudre. La possibilité de le mettre en ordre peut s'offrir à vous, soit au cours de cette incarnation, soit seulement dans le royaume des âmes ou lors de prochaines incarnations.
1: Le Christ poursuit sa révélation en disant « Voyez, avant que son destin ne s'abatte sur une personne, elle est mise en garde par l'esprit de la vie, qui est également la vie de l'âme, ainsi que par son ange gardien ou ses prochains. Les exhortations émanant de l'Esprit de Dieu sont de très fines sensations qui s'écoulent de l'âme ou qui sont insufflées par l'ange gardien dans le monde de ses sensations ou de ses pensées. Elle l'exhorte à changer sa manière de penser ou à mettre en ordre ce qu'elle a causé. L'Esprit éternel de la vie et l'ange gardien peuvent également inciter des personnes à aller vers quelqu'un sur le point d'être touché par un coup du destin. Elles entament alors une conversation qui, comme automatiquement, évoque la cause du coup du destin qui s'apprête précisément à s'abattre sur lui et qu'il peut ainsi reconnaître et mettre en ordre. Comme vous pouvez le constater, la lumière éternelle donne des avertissements et des indications de multiples façons tant à celui avec qui vous avez créé des causes qu'à vous-même. Les événements de la journée vous donnent également des impulsions qui vous mettent en garde à temps, avant que les causes engendrées ne s'abattent sur vous sous la forme d'un coup du destin. Celui qui prend au sérieux ces indications et met en ordre la faute ou le péché reconnu par le repentir, le pardon, la demande de pardon et la réparation, n'a pas à endurer les conséquences de ce qu'il a causé. S'il s'agit d'un lourd péché, il est alors possible qu'il ait à subir une partie des effets des causes engendrées, mais pas tout ce qui voulait sortir de l'âme. Par contre, celui qui passe à côté des exhortations, qui ne les voit et ne les entend pas parce qu'il s'enivre de choses humaines, aura à endurer les causes qu'il a lui-même créées, et cela jusqu'au dernier centime.
0: Le prochain passage du Sermon sur la montagne a pour titre « Aime tes ennemis ». Jésus de Nazareth enseigna. Vous avez entendu qu'il est dit « Aime ton prochain » et hais ton ennemi. Mais moi, je vous dis, à vous qui écoutez, aimez vos ennemis, faites du bien à ceux qui vous haïssent. À travers Gabriel, la prophétesse du royaume éternel, le Christ explique, rectifie et approfondit la parole. Le commandement de la vie dit « Aimez vos ennemis, faites du bien à ceux qui vous haïssent ». Chacun devrait voir en tous ses prochains un frère ou une sœur. Vous devriez également considérer comme vos prochains ceux qui en apparence sont vos ennemis et les aimer de façon désintéressée. Un soi-disant ennemi peut même être pour toi un bon miroir, te permettant de parvenir à des prises de conscience sur toi-même. C'est le cas lorsque tu t'énerves de son comportement hostile, qui peut avoir de nombreux visages. En effet, si quelque chose t'irrite chez ton prochain, c'est que tu portes en toi la même chose ou quelque chose de semblable. Par contre, si tu ne ressens pas vraiment d'énervement et que tu peux facilement pardonner à celui qui t'incrimine et t'accuse, c'est qu'il n'y a pas de correspondance en toi. Tu ne portes pas en toi cet aspect ou des aspects semblables et il ne provoque donc pas de résonance dans ton âme. Il est possible que dans une vie antérieure, tu aies déjà mis en ordre ou expié ce dont tu as été accusé, ou même que tu ne l'aies jamais enregistré dans ton âme. Cela signifie alors que cet aspect se trouvait uniquement dans l'âme de celui qui a émis des pensées, des paroles et des accusations contre toi. Si aucune agitation ne s'éveille en toi, si aucun écho ne provient de ton âme, c'est que tu as seulement été un miroir pour cette personne. Qu'elle regarde ou non dans ce miroir pour y voir son moi humain, tu n'as pas à t'en préoccuper. Cela regarde Dieu et elle, son enfant. Le simple fait de te voir a fait réagir sa conscience et lui a montré, par exemple, qu'elle a eu autrefois des pensées et des paroles négatives à ton égard. Elle a maintenant la possibilité de le mettre en ordre. Si elle le fait, ce qui consiste à s'en repentir et à ne plus répéter de telles pensées ou de tels actes, ces aspects sont alors effacés de son âme. C'est-à-dire transformés. Alors seulement, elle te verra avec les yeux de la lumière intérieure. La bienveillance et la compréhension envers le prochain sont un signe qui montre que dans une âme, des aspects négatifs ont été transformés en positifs.
1: Nous poursuivons la lecture du Sermon sur la montagne par un chapitre intitulé « Bénissez ceux qui vous maudissent ». Nous commençons par le texte de l'Évangile. Bénissez ceux qui vous maudissent et priez pour ceux qui abusent de vous par méchanceté. Vous serez alors les enfants de votre Père qui est au ciel et qui fait se lever le soleil sur le mal et sur le bien et qui envoie la pluie sur les justes et sur les injustes. Le Christ explique. Celui qui respecte ses commandements est juste envers ses prochains. Et parce qu'il vit en Dieu, il conduira beaucoup de gens à également vivre en Dieu. Dieu ne punit pas et ne châtie pas ses enfants. Rien que les mots suivants le disent déjà. Qui fait se lever le soleil sur le mal et sur le bien, et qui envoie la pluie sur les justes et sur les injustes. Dieu est celui qui donne la vie parce qu'il est lui-même la vie. À partir de la loi éternelle de la vie, Dieu donna aux êtres humains le libre arbitre afin qu'ils se décident eux-mêmes pour ou contre lui. Celui qui est pour lui respecte les lois éternelles de l'amour et de la vie et recevra également les dons de l'amour et de la vie à partir de la loi éternelle. Celui qui ressent, pense et agit contre la loi éternelle reçoit ce qu'il a semé, c'est-à-dire ressenti, pensé, dit et fait. Chacun reçoit donc ce qu'il a semé. Celui qui sème de bonnes graines, c'est-à-dire qui accomplit les lois de Dieu, récoltera aussi de bons fruits. Celui qui sème des graines humaines dans le champ de son âme, sous forme de sensations, pensées, paroles et actes négatifs, en récoltera aussi les fruits. Comme vous le voyez, Dieu n'intervient pas dans la volonté de l'être humain. Il est celui qui donne, qui aide, exhorte, guide et protège tous ceux qui s'efforcent d'accomplir sa volonté en se tournant vers lui. celui qui se détourne de lui en créant sa propre loi du moi humain, sera également piloté par elle. Dieu n'intervient pas dans la loi des semailles et des récoltes. Dieu tend la main à ses enfants de multiples façons. Ceux qui le prient de tout cœur et qui accomplissent le commandement que moi, le Christ en Dieu, mon Père, je leur ai donné, de s'aimer les uns les autres de façon désintéressée, ceux-là sont en Dieu et Dieu agit à travers eux.
0: Dans le passage suivant, Jésus de Nazareth poursuit son enseignement sur ce qu'est le véritable amour du prochain. Le titre est « Accepte ton prochain de tout cœur ». Voici ce qu'on peut lire dans le texte de l'Évangile. En effet, si vous aimez ceux qui vous aiment, quel sera votre mérite? Car les pécheurs aussi aiment ceux qui les aiment. Et si vous faites du bien à ceux qui vous font du bien, quel sera votre mérite? Car les pécheurs aussi font la même chose. Et si vous ne saluez que les vôtres, que faites-vous de plus que les autres? Les publicains ne font-ils pas la même chose? Le Christ explique, rectifie et approfondit la parole. Accepte ton prochain et accueille-le dans ton cœur, même si lui ne t'aime pas, ne t'aide pas et te témoigne du mépris en refusant de te saluer. Toi, aime-le. Toi, aide-le avec désintéressement et salue-le, ne serait-ce qu'en pensée, s'il ne souhaite pas que tu le salues en parole. Même transmis en pensée, un salut du cœur pénètre son âme et produit de bons fruits au bon moment. Ainsi, comportez-vous comme le soleil qui donne sans se soucier de savoir si les gens veulent le voir ou non, s'ils désirent la pluie ou la tempête, s'ils aspirent au froid ou à la chaleur. Donnez l'amour désintéressé comme le soleil donne à la terre et respectez tout le monde, toutes les formes de vie. Vous en recevrez la récompense dans les cieux. Ne flattez pas vos prochains. Ne faites pas de différence comme le font les personnes qui ne fréquentent et n'approuvent que ceux qui partagent leur manière de penser et leur comportement et qui condamnent ceux qui pensent et agissent différemment. Chers amis, ressentons-nous la force libératrice et révolutionnaire qui se trouve dans ces mots? Les enseignements du Sermon sur la montagne constituent le chemin direct qui mène au véritable amour du prochain, et donc aussi le chemin direct menant au cœur de Dieu. Car comme Gabriel, la prophétesse de l'Éternel, nous l'enseigne encore et encore, Dieu n'est pas en dehors de nous. Il est en nous et aussi dans notre prochain. Nous vous souhaitons, et nous souhaitons à nous tous, beaucoup de bonnes expériences avec les enseignements du Sermon sur la montagne. Chaque journée comprend de nombreux instants d'apprentissage où nous avons tous la possibilité de nous exercer à les mettre en pratique. Nous prenons maintenant congé de vous par une chaleureuse salutation en Dieu. Au revoir.

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0: Bienvenue à cette émission de la série « La véritable école, c'est la vie », enseignement de la sagesse divine. Au cours de cette série d'émissions, nous entendons des extraits d'enseignements que Gabrielle, la prophétesse et messagère de Dieu, a donnés pendant près de 50 ans sur tous les domaines de la vie. Le thème d'aujourd'hui s'intitule « Apprends à vivre avec la nature et les animaux ». Tu apprends ainsi à mieux te comprendre et à mieux comprendre ton prochain. Ce titre nous laisse entrevoir que cet enseignement ne parle pas du fait d'être superficiellement pour la nature et les animaux ou de se contenter de la joie qu'ils nous procurent, mais que nous pouvons ainsi apprendre beaucoup de choses en nous observant nous-mêmes, ce qui est un gain pour nous-mêmes et pour notre relation à notre prochain ainsi qu'à la création de Dieu. Alors, si vous le souhaitez, participez à cet enseignement avec nous. Écoutons pour commencer des extraits de cet enseignement de Gabriel. Je cite. Pour apprendre à mieux nous comprendre, demandons-nous tout d'abord ce que signifie pour nous la responsabilité. Pour beaucoup de gens, le mot « responsabilité » n'est qu'un terme, quelque chose d'abstrait qui ne les concerne qu'en théorie. C'est pourquoi ça ne les dérange pas beaucoup lorsqu'ils entendent qu'ils sont responsables devant la loi de Dieu de toutes leurs pensées et paroles et de tous leurs actes. Si nous prenons conscience que tous nos sentiments, sensations et pensées, que chaque mot, en fait tout notre comportement, sont des énergies et qu'aucune énergie ne se perd, il en déroule logiquement que toute action est suivie d'une réaction. Et il ne s'agit pas là d'une règle abstraite, d'une vérité approuvée par notre intellect qui ne s'appliquerait que de manière globale à notre monde dans son ensemble. La chaîne d'action et de réaction est en premier lieu la réalité de notre propre vie personnelle sur Terre. Chacun est continuellement en action, c'est-à-dire émet des sentiments, des sensations, des pensées, parle, agit. Selon le contenu de ses actions, de sa manière d'agir, il provoque telle ou telle chose dont il est et reste responsable. Tout ce qui émane de l'être humain, toute action, revient à lui en tant que réaction, est enregistré sous forme d'énergie dans son âme et sa structure cellulaire, ainsi que dans le cosmos. C'est pourquoi chacun de nous porte la responsabilité de ce qu'il fait, mais également de ce qu'il ne fait pas, c'est-à-dire de sa non-mise en pratique des lois divines qu'il a reconnues et acceptées.
1: Gabriel poursuit en disant « Combien de fois disons-nous « je veux » et pourtant ne le faisons pas ? Par exemple, je veux vivre en harmonie avec mon prochain ainsi qu'avec la nature et les animaux. Cependant, beaucoup ne veulent pas faire le travail sur soi qui est nécessaire à cela, c'est-à-dire mettre en pratique les lois de Dieu qui sont notre vie véritable. Lorsque nous disons « je veux », cela signifie que nous avons reconnu que l'intention que nous exprimons est ce que nous devrions faire. Mais il ne faut pas nous arrêter là. Un proverbe dit « L'enfer est pavé de bonnes intentions ». Ce qu'on entend par là, ce sont ces bonnes prises de conscience qui précèdent les mots « je veux »,« je vais »,« il faut que », mais qui ne sont pas suivies des changements que nous devrions faire en conséquence dans notre vie. Ainsi, le verbe « vouloir » tout comme le mot « responsabilité », sont devenus des concepts élastiques que chacun interprète à la manière qui lui convient le mieux. Les explications qui suivent sur le thème « Apprends à vivre avec la nature et les animaux » s'adressent à ceux qui ne se contentent pas de prendre des résolutions, de prendre conscience de ce qu'ils auraient à faire, mais qui ont décidé de donner vraiment un nouveau cours à leur vie. Si nous voulons vivre de manière juste, avec nos prochains et avec la nature, nous devons en premier lieu prendre conscience que la vie est communication divine. Tout ce que nous voyons et tout ce qui est invisible à nos yeux est vie. L'infini tout entier, toutes les forces pures et toutes les formes pures sont emplies de la vie qu'est Dieu. Par contre, la terre et tout ce qui vit en elle, sur elle et au-dessus d'elle, ainsi que le reste de l'univers matériel, ne sont qu'un reflet de l'infini, un reflet de l'existence pure. L'image originelle, c'est l'existence pure, c'est elle qui est la vie, à la différence du reflet de l'image du miroir qui, lui, contient la vie.
2: Gabriel donne encore d'autres explications. Elle dit « Les règnes de la nature, les êtres humains et toutes les âmes qui vivent dans les plans de purification, ainsi que tous les astres matériels et ceux de substances plus fines mais pas pures, ne sont donc que des reflets de l'existence pure. La densité, la matière et les astres de matière plus fine sur lesquels vivent des âmes sont uniquement traversés du rayonnement et portés par la vie, Dieu. Cela a lieu par l'intermédiaire du noyau central incorruptible et donc indestructible de notre âme, qui est entourée de la forme de vie dense qu'est le corps humain. La communication avec Dieu, l'unique source de vie, se fait grâce au noyau central de l'âme, le noyau de vie de l'âme. Par conséquent, dans tout l'infini, tout ce qui est pur, c'est-à-dire également le noyau central de l'âme de tout être humain, est en communication. Le domaine dense, qui comprend différents degrés de densification, compte le cosmos matériel, les plans de purification et les âmes, tous les êtres humains, les règnes de la nature, toutes les espèces végétales et animales, ainsi que tous les minéraux sous forme liquide et solide. La vie, c'est l'unité, également appelée communication universelle. C'est l'esprit universel qui unit tout ce qui est pur par la communication universelle. Les règnes de la nature ne connaissent pas la séparation d'avec l'esprit universel. Ils sont reliés et se sentent reliés avec le grand un universel qui les unit et avec lequel ils font un. La vie, la communication universelle, ne connaît pas non plus la mort. Prenons conscience que toutes les formes de vie matérielle de la nature, par exemple les arbres, les buissons, les fleurs, ne connaissent pas la mort. La mort de la forme extérieure n'est pour la nature rien d'autre que le fait de se défaire d'une forme temporelle pour être à nouveau dans la forme de conscience originelle et véritable. Il en va de même pour les animaux. Ils ne connaissent pas la mort. Lorsqu'ils quittent leur forme temporelle, que j'appellerai ici leur habit terrestre, ils redeviennent ce qu'ils sont dans leur conscience, un certain niveau de conscience, de développement, qui a pris forme. Les pierres non plus, tous les minéraux, solides et liquides, ne connaissent pas la mort. Quelle que soit la manière dont l'homme maltraite leur forme extérieure et la modifie, il reste un niveau de conscience dans l'esprit universel.
0: Écoutons ce que Gabriel ajoute à ce propos. Cependant, la nature et les animaux ont peur de l'homme, car celui-ci les contraint de bien des manières à une mort qui n'est pas naturelle et qui est souvent atroce. Beaucoup de gens tuent sans réfléchir à la vie et sans se demander qui a donné la vie à la nature et aux animaux. La mise à mort délibérée des végétaux et des animaux est une atteinte au courant harmonieux, à la communication universelle, la vie. Les atteintes à la communication de la vie sont enregistrées dans la chronique atmosphérique où est enregistré, sous forme d'image, tout ce qui se passe sur la Terre, que ce soit par exemple l'abattage d'arbres en pleine sève, ou le piétinement et la destruction délibérée de végétaux de toutes espèces, voire la manipulation de groupes de végétaux, ou encore la mise à mort de centaines de milliers d'animaux, le fait de les tuer, mais aussi de les écraser délibérément, de les maltraiter et de les priver d'une vie digne de leur espèce, et de bien d'autres choses encore. Les innombrables atteintes à la vie des règnes de la nature remontent au début de la densification, c'est-à-dire aux événements de la chute. Ces actes contraires à la loi de Dieu ont été repris par de plus en plus d'êtres humains, mais également par de nombreuses espèces animales qui, par l'intermédiaire de la chronique atmosphérique, furent ainsi et sont encore stimulées par les êtres humains à tuer. Les programmes de comportement contraires à la loi de Dieu que l'homme a créée ont ainsi été transmis aux animaux. L'homme en est la cause, c'est lui qui en porte la responsabilité. Il a ainsi chargé son âme et la charge encore, pas l'animal. Si, pour cette raison, les animaux chassent et dévorent souvent les plus faibles de leurs frères et sœurs du règne animal, c'est uniquement en raison de l'influence de l'homme qu'ils subissent depuis de nombreux millénaires. Cette dégénérescence est donc le fait de l'homme et ne correspond ni à la vie universelle ni à la mort naturelle telle qu'elle est prévue dans les lois terrestres de la nature. En dépit de tout ce qu'ils ont subi et subissent encore, nos frères et sœurs, les animaux, ont un comportement beaucoup plus respectueux des animaux, éthiquement supérieur à celui de l'homme, que l'on peut qualifier de tueur et de tortionnaire. Par exemple, pour son profit, il maltraite les bovins mâles et femelles avec une cruauté sans nom. Après l'y avoir forcé par des moyens artificiels, il extorque à l'animal sa force vitale afin de pratiquer des inséminations artificielles. Les exploitations agricoles qui élèvent des animaux inséminés artificiellement pour en faire des animaux engraissés destinés à la production de viande ne sont rien d'autre que des lieux de production de vie artificielle à laquelle l'éleveur met fin lorsqu'il le décide afin que l'être humain puisse manger des cadavres animaux.
1: Prenons conscience, poursuit Gabriel, que les animaux créés par l'homme par insémination artificielle afin de finir à l'abattoir sont eux aussi des êtres vivants. Cependant, ce n'est pas Dieu, l'Éternel, l'Esprit universel qui donne la vie aux animaux créés par l'homme et sa volonté propre. C'est l'homme qui leur a donné et leur donne une partie de sa propre force vitale. L'homme est intervenu dans la loi de la nature et à voler la substance porteuse de vie afin de produire, par exemple, des animaux destinés à être tués délibérément. L'homme s'érige ainsi en créateur. Mais comme l'homme n'est pas le créateur de l'infini, l'existence de chaque animal engendré artificiellement est branchée sur la batterie de vie de tous ceux qui, d'une manière ou d'une autre, sont liés à ce processus, y compris les personnes qui consomment sa chair, la chair de leurs frères et sœurs du monde animal, autrement dit, le consommateur. Ceux qui approuvent, accomplissent ou soutiennent de tels actes inhumains commis contre les animaux sont insensibles et sans aucun scrupule. Ils portent haut le drapeau du principe de l'ego qui dit « Je suis moi-même mon prochain ». Un jour, ils seront enchaînés au mât de leur propre drapeau. Que se passera-t-il alors? En raison de ces innombrables comportements contraires à la loi divine de l'unité, des comportements qui comprennent aussi toutes les énergies provenant de ses sentiments, sensations, pensées et paroles, l'être humain a créé son propre circuit individuel. Il tourne exclusivement autour de lui-même, selon le principe « Que tout soit à mon service ». Le circuit de l'ego n'est pas intégré dans le circuit universel de la vie. Ceux qui vivent dans cette conscience étroite de l'ego se sont séparés de la communication universelle. Ils ont nourri et nourrissent uniquement leur ego, dont la communication est limitée. Le circuit personnel, le circuit de l'ego, ne se rapporte qu'au corps, à la chair. Il part des enregistrements faits dans le conscient et le subconscient, donc du cerveau, passe par les cellules et les fonctions corporelles qui sont chargées des mêmes enregistrements négatifs pour retourner ensuite au conscient et au subconscient. L'être humain est entre autres dirigé par les enregistrements qu'il a faits dans les planètes d'enregistrement correspondantes. Dans ce circuit, toute pensée concernant l'existence d'une âme immortelle et d'une communication avec la vie universelle s'est perdue. En conséquence, les préoccupations de l'être humain ne tournent pratiquement plus qu'autour de lui-même. Son bien-être personnel et l'approbation qu'il attend des autres sont pour lui au premier plan. C'est ce qu'il appelle alors la vie.
2: Gabriel explique ensuite comment se crée ce circuit personnel. En quelques mots, chaque être humain a une âme immortelle dans laquelle se trouve le noyau central incorruptible qui est divin. Le noyau central est en communication universelle avec Dieu, la vie, c'est-à-dire avec l'infini, avec toutes les forces et formes pures, avec la vie dans les règnes matériels de la nature, et donc aussi avec le noyau central dans tous les êtres humains. Autour de ce noyau central incorruptible, se sont formées des enveloppes qui sont la conséquence de comportements contraires à la loi de Dieu. L'enveloppe extérieure très densifiée, donc matérielle, c'est la chair, l'être humain. Ces enveloppes sont nées à partir de la tête de l'être humain, des données dirigées contre la vie qu'il a enregistrée dans son cerveau. Dans un premier temps, il remplit et remplit son conscient et son subconscient. Puis, ce qu'il y a enregistré est progressivement transmis à l'ensemble de son corps. Les enregistrements entrent dans sa structure cellulaire et imprègnent toutes les fonctions du corps. La structure de l'âme, faite de particules spirituelles, absorbe elle aussi ces données. Il en résulte les enveloppes énergétiques qui constituent le rayonnement direct de l'être humain. Et son comportement correspond également à ce rayonnement. Comme cela a déjà été mentionné auparavant, l'être humain enregistre également ses données personnelles dans les astres correspondants du cosmos matériel ainsi que dans ceux du cosmos immatériel, les plans de purification. Ces aspects humains sont de nature personnelle. Ils n'ont pas accès à la communication universelle, qui est impersonnelle, c'est-à-dire qui correspond à la loi de Dieu. En conséquence, celui qui est centré sur l'ego mène, certains plus, d'autres moins, une existence isolée qui l'a mené à ne plus avoir de communication avec son prochain, avec la nature et les animaux. Nous pouvons comparer le circuit personnel à une toile d'araignée. L'araignée attrape une mouche dans sa toile. L'être humain, par contre, a en quelque sorte tissé lui-même une toile d'araignée dans laquelle il s'est pris lui-même. Les sentiments et la conscience morale de telles personnes sont devenus insensibles. Il est possible qu'elle n'ait plus de contact qu'avec des personnes partageant les mêmes idées. Elle rejette tout le reste, tout ce qui ne correspond pas à leur cercle étroit et égocentrique de sentiments et de pensées. Les personnes qui ont perdu tout sens véritable de la vie et toute conscience morale pensent et agissent comme des robots. Par leur comportement, elles écrasent souvent tout ce qui ne leur apporte rien. Elles n'ont aucun égard pour la vie de leurs semblables, et encore moins pour celle de la nature, des animaux et de la terre-mère. Leur principe, le principe de l'ego, est « Je suis moi-même mon prochain, que tout soit au service de mon bien-être ». Elles ne se préoccupent pas de savoir si la nature et les animaux en souffrent. Elles voient tout comme des objets, éventuellement sans vie, et considèrent que toute chose doit être à leur service, même la vie des animaux et de la nature.
0: Gabriel répète : Ceux qui nourrissent sans scrupule leur circuit personnel se sont séparés de la communication universelle. La fonction du noyau central de l'âme est réduite à les maintenir en vie. Ils sont devenus si pauvres en sentiments que leur comportement en devient monstrueux. Ils détruisent et tuent pour satisfaire leurs propres objectifs. La terre-mère et sa grande diversité d'espaces végétales, animales et minérales est à la merci de ce type de personnes. Avec une clarté sans précédent, la génération actuelle donne la preuve que se contenter de parler de protection de la biodiversité et du monde animal ne sert à rien. Même si de nombreux soi-disant amoureux de la nature parlent de la beauté de la nature et du monde animal, de la splendeur des couleurs qu'on y trouve et des magnifiques couleurs et motifs des plumes ou du pelage des animaux, cela ne sert à rien. Les mots prononcés sont de peu d'utilité s'ils ne sont pas emplis du souci d'apporter aide et soin à nos prochains, nos frères et sœurs des règnes de la nature, les arbres, les arbustes, les herbes, les fleurs et les animaux. Lorsque nous parlons des règnes de la nature, nous ne devrions pas non plus oublier les minéraux ainsi que les éléments, la terre, l'eau, le vent, le feu, ainsi que le soleil et les autres astres. Tout fait partie de l'unité, de l'amour et de la sagesse de Dieu, qui est aussi l'esprit de la nature et des éléments. Sincèrement, combien de fois ne nous sommes-nous pas promenés dans la forêt, les prairies ou sur un joli chemin de campagne serpenté, et avons pensé ou dit à peu près « Ah, comme la forêt est belle, comme la nature est belle, ce calme me fait tant de bien. Le chant, les gazouillis et la joie des oiseaux sont un bienfait pour l'âme. » Ou bien nous nous émerveillons devant les majestueux arbres qui, depuis tant d'années, bravent le vent, la tempête, le froid et la chaleur, et qui, malgré ces conditions, poursuivent leur croissance et apportent les fruits de leur espèce. Ou bien nous voyons un chevreuil qui bondit avec agilité au-dessus d'une touffe d'herbe ou d'un arbuste. Ou bien nous voyons un lièvre, un renard, un sanglier ou encore un petit écureuil agile dont le pelage brille merveilleusement au soleil, l'élément du feu. Nous pensons et exprimons à quel point tout cela est beau et agréable. Mais qu'emportons-nous avec nous dans la forêt, dans les prairies et sur les chemins de campagne? En fin de compte, nos soucis et nos problèmes, notre rayonnement grisâtre que nous camouflons avec de belles paroles du style « comme tout cela est beau et agréable ». Au terme de notre promenade, nous pensons ou exprimons à quel point notre promenade était agréable et relaxante. Nous l'évoquons peut-être encore une fois le lendemain matin lorsque nous parlons de ce que nous avons fait le dimanche. Mais nous l'oublions rapidement, car nous tournons à nouveau autour de nos propres préoccupations, celles que nous avions également emportées avec nous en promenade. Notre moi, notre ego grisâtre, voire bien souvent très sombre.
1: Nous voyons ici que Gabrielle connaît bien les modèles de pensée et les comportements de l'être humain. Elle ajoute « Peut-être voyons-nous à la télévision ou lisons-nous dans les journaux comment des animaux qui sont en fait eux aussi des êtres faits pour la liberté, sont enfermés dans des centres d'élevage pour la production de viande, et nous voyons ce qui leur est donné comme nourriture, la manière dont ils sont traités dans les transports les menant à l'abattoir, et comment ils y sont tués, dépecés, ou même comment ils sont maltraités et torturés dans les laboratoires de vivisection, jusqu'à ce que la mort les délivre. Nous disons alors peut-être, c'est vraiment horrible. Nous voyons, entendons et lisons beaucoup de choses. Comment nous comportons-nous? D'un côté, nous pensons et disons, comme la nature est belle, elle nous a tant donné. Et de l'autre, en voyant la souffrance des animaux montrée à la télévision ou dans des articles de presse, nous pensons et disons, c'est horrible. La plupart du temps, nous en restons à des commentaires de ce genre. Mais qui réfléchit en se demandant s'il n'a pas lui aussi un comportement semblable qu'il pourrait alors changer? Il se peut que nous donnions de bons conseils aux autres sur la manière dont ils devraient agir. Et nous? Comment nous comportons-nous? Sommes-nous intérieurement en communication avec le petit oiseau qui, au printemps, construit son nid pour ses petits, qui exprime sa joie et sa gratitude au Créateur en chantant et en jubilant? Percevons-nous au plus profond de notre âme, depuis le noyau central incorruptible de l'âme, le langage du Créateur qui s'exprime par le monde des oiseaux? Percevons-nous le langage du Créateur qui s'exprime à travers les arbres majestueux, les arbustes et les fleurs? Percevons-nous au plus profond de notre âme ce que nous transmettent le renard, le chevreuil, le lièvre, le sanglier ou l'agile écureuil? Percevons-nous l'esprit universel, la vie dans la pierre? Percevons-nous le langage du vent, du feu, de l'eau et de la terre-mère? Comprenons-nous ce qu'un rayon de soleil veut nous dire? Percevons-nous les plaintes des animaux privés de leur liberté, réduits en esclavage et enfermés dans les transports d'animaux et dans les laboratoires de vivisection? Ressentons-nous la détresse des animaux dans les élevages que j'appelle des lieux de production pour les abattoirs, des animaux conçus artificiellement et tués pour le profit de l'homme? Percevons-nous et ressentons-nous les cris et les peurs des animaux dans les abattoirs, massacrés pour assouvir les envies de l'homme, son appétit de cadavres d'animaux? Un jour, d'innombrables âmes ou hommes devront répondre aux questions suivantes devant le juge qu'est la loi des semailles et des récoltes. Qui vous a attribué le droit de créer artificiellement la vie et de tuer délibérément des êtres vivants? Qui vous a donné le droit de bafouer la vie au service de votre propre bien-être?
2: Chers amis, ce que Gabriel a mentionné ici brièvement et les multiples autres cruautés commises par l'être humain contre les animaux pourraient se résumer en une phrase. L'homme monstre n'a plus aucun sentiment ni aucune conscience. Lorsqu'il s'agit de détruire les êtres vivants et les formes de vie de la nature, il devient de plus en plus brutal et inventif. Et il ne remarque même pas qu'en agissant ainsi, il se détruit lui-même. Gabriel ajoute : puisque les choses sont telles qu'elles sont, on peut dire à juste titre et de manière générale que la pensée et le comportement de l'être humain ne sont faits que de lui-même. Le noyau central incorruptible, Dieu, au plus profond de l'âme humaine, est enveloppé de nombreux actes commis contre la vie. Celui qui a encore des sentiments et une conscience changera de cap. Il ne se contentera plus de s'extasier sur sa promenade dans la nature ou de s'horrifier de ce qu'il voit, entend ou lit à propos de la souffrance de ses frères et sœurs, les animaux. Ou lorsque ses frères, les arbres, sont abattus en pleine sève, ou que des forêts entières sont anéanties par le feu. Comment pouvons-nous retrouver la communication universelle? Comment pouvons-nous faire l'expérience de l'esprit universel, de la vie qui nous parle à travers les innombrables degrés de conscience de la nature que sont les plantes, les animaux et les règnes minéraux? Que faut-il faire pour entrer à nouveau dans la communication universelle, dans la vie, pour protéger et préserver la vie et faire un avec elle? Nous pouvons apprendre et nous exercer à trouver notre véritable soi, la communication universelle, la vie et le langage émanant de sa conscience. Nous devrions perdre l'habitude d'utiliser « je veux » ou « nous devrions » comme excuses ou prétextes qui ne sont pas suivis d'actes correspondants. Devant la loi des semailles et des récoltes, il n'y a aucune excuse dès lors que nous savons comment nous devrions nous comporter en tant que fils et filles de Dieu. Les dérives de notre génération montrent que Dieu ne s'adapte pas à nous. C'est à nous de changer pour nous rapprocher de lui. C'est à nous de faire le premier pas vers la communication universelle. Alors, l'Éternel vient à notre rencontre.
0: Et comment parvenons-nous à la communication universelle? Gabriel enseigne ce qui suit. Le premier pas vers la communication universelle consiste à mettre à profit chaque journée, qui est une facette de notre vie sur Terre, afin de nous libérer progressivement du fardeau, des charges que nous avons infligées à notre âme et à notre corps. Cela se fait en examinant de plus près nos pensées pessimistes, dépréciatives, c'est-à-dire négatives, nos propos indisciplinés et non qualifiés, ne servant qu'à nous mettre en valeur, et en nous interrogeant sur les causes de ces comportements. Cela se fait aussi en nous demandant si nos pensées sont à ce que nous faisons, à notre travail, ou bien totalement ailleurs, et où. En nous demandant ce qui s'agite dans notre monde de sentiments, et bien plus encore. Nous devons apprendre à prendre en main notre vie sur Terre, qui se manifeste jour après jour, à travers nos sentiments, nos pensées, nos paroles et nos actes, mais aussi à travers nos monologues intérieurs, les altercations que nous avons en pensée avec notre prochain et qui ne sont rien d'autre qu'une lutte de notre ego contre les autres. Chaque jour, nous découvrons ainsi certains aspects de ce que nous avons enregistré, des aspects de nous-mêmes. En analysant tout ce qui nous préoccupe et qui prend généralement la forme de monologues intérieurs et d'accusations contre les autres, nous découvrons une partie de nos enregistrements qui révèle notre moi humain. La deuxième étape est de mettre en ordre, avec la force de l'Esprit de Dieu en nous, ce que nous avons reconnu, ce qui nous charge. La troisième étape, qui est essentielle, consiste maintenant à cesser de penser et d'agir de la même manière, autrement dit, à nous maîtriser nous-mêmes. La quatrième étape consiste à trouver un aspect de la loi divine à partir des aspects négatifs que nous avons mis en ordre. Les 10 commandements de Dieu et le sermon sur la montagne de Jésus de Nazareth nous y aident. Rappelons-nous régulièrement ces aspects de la loi divine que nous voulons mettre en pratique, en en faisant une petite note que nous placerons, par exemple, à un endroit où nous sommes régulièrement. Ce n'est que lorsque ces aspects de la loi de la vie ont été assimilés par nos cellules cérébrales que nous les accomplissons tout naturellement, parce qu'ils ont gagné de l'espace dans la conscience de chaque cellule, imprégnant ainsi notre corps et pénétrant également dans notre âme. En d'autres termes, les ombres qui, auparavant, avaient conduit notre âme et notre corps à une mauvaise orientation

0: qui est vibration de nature matérielle, devient plus fine et notre être plus équilibré. L'étape suivante est l'intériorisation permettant de parvenir au calme. C'est sur cette base que se développe une vision et une compréhension claire des choses de la vie, ainsi qu'une perception profonde de ce que nous voyons autour de nous.
1: Prenons conscience, poursuit Gabriel, que pour retrouver la communication universelle, il nous faut vivre plus consciemment afin de pouvoir accumuler des énergies positives que nous utilisons alors pour la contemplation profonde de ce qui nous entoure, par exemple les végétaux, les animaux et les minéraux, dans le but de faire nous-mêmes l'expérience que tout vit et ressent, tel que nous vivons et ressentons aussi. La vie est donc communication universelle. Pour reprendre contact avec la communication universelle, nous devons faire les premiers pas, apprendre à nous connaître, remettre en question nos aspects de nature humaine, les mettre en ordre et ne plus refaire la même chose. Un autre exercice consisterait, par exemple, lorsque nous nous promenons dans la nature ou que nous sommes dans un jardin, à nous arrêter un instant et à fermer les yeux, dans le but de nous entraîner à laisser la vie s'éveiller en nous. Celui qui parvient à se libérer de plus en plus de son « moi » bas en mettant en ordre chaque jour ce qu'il reconnaît, devient plus calme et plus posé. Alors, il ne se contentera plus de se promener dans la nature en s'extasiant sur la beauté, mais il aura appris à la percevoir avec d'autres yeux et à faire l'expérience du Créateur qui parle à travers toutes les formes de vie, dans tous les domaines qui composent la vie. Il n'y a rien d'inhabituel au fait que l'Esprit de l'infini, le Créateur de l'éternité, se révèle dans toutes les formes de vie et dans toutes les forces de l'existence. Les règnes de la nature, les éléments, tout ce que nous voyons et ne voyons pas, sont révélations de l'un universel. Encore une fois, si nous ne percevons pas le langage émanant de la conscience des règnes de la nature, c'est uniquement parce que nous avons recouvert, c'est-à-dire voilé la communication universelle, la vie, en nous détournant d'elle et en fin de compte de notre soi véritable. Si nous recréons la communication avec les règnes de la nature, nous ressentons l'unité de la vie et en faisons l'expérience en nous. Cela signifie également que nous ne nous détournerons pas de notre prochain, car nous aurons fait l'expérience que chaque être humain porte en lui la communication universelle. Qu'il le voie ainsi ou non, tout être humain appartient à l'unité de l'infini par le biais du noyau central incorruptible qui est en nous et dans toutes les forces matérielles, c'est-à-dire également dans les règnes de la nature. Si nous rejetons quelqu'un par antipathie, en le dévalorisant, en vivant avec lui dans la discorde ou l'inimitié, voire en lui vouant de la haine, nous nous séparons de l'unité et nous nous lions aux ténèbres qui alors nous enveloppent.
2: Gabriel conclut son enseignement très riche par les mots suivants. Chacun de nous est responsable de sa vie. Chaque pas sur notre chemin de vie terrestre nous rapproche de l'unité avec la vie universelle, Dieu, ou nous éloigne davantage de Dieu, l'existence universelle, et nous ferme à la communication universelle. Prenons nos responsabilités. Chaque jour, chaque heure, chaque minute nous en donne l'occasion. Oui, chers amis, notre vie est entre nos mains. C'est à chacun de déterminer lui-même où son chemin le mène. Si nous choisissons la voie menant à la vie universelle, Dieu, menant à l'unité avec nos prochains, avec la nature et avec nos frères et sœurs les animaux, Nous pouvons

pouvons être sûrs que malgré les turbulences qui règnent encore en ce monde, même si cette époque est encore très sombre, le chemin qui mène à l'unité de toute vie est en même temps le chemin qui mène à la nouvelle ère, l'ère de l'esprit libre, Dieu en nous, sans religion, sans prêtre. C'est l'ère du lys, de l'amour pour Dieu et pour le prochain, appliqué à nos semblables, ainsi qu'à la nature et aux animaux. C'est alors avec la plus grande évidence que nous ne ferons plus de mal aux animaux, que nous ne les tuerons pas, mais qu'au contraire, nous aurons pour eux de l'amour et du respect, notamment parce que nous aurons pris conscience qu'ils sont des êtres sensibles, qu'ils sont nos petits frères et sœurs qui portent en eux la même vie, le même souffle divin que nous. Nous vous souhaitons, et nous souhaitons à tous, de faire de bonnes expériences. Nous vous disons à bientôt et vous adressons une chaleureuse salutation en Dieu.

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Chers amis, vous allez suivre maintenant l'enregistrement de la rencontre de la commune du christianisme des origines, la commune fondatrice du Seigneur pour l'édification du royaume de paix du Christ de Dieu, qui a eu lieu en septembre 2026. Cette rencontre s'est déroulée dans la bibliothèque Sophia, le centre de l'Esprit Libre en Allemagne.

0: Liebe Schwestern, liebe Brüder,
1: chères sœurs, chers frères, depuis la Bibliothèque Sophia, le centre de l'esprit libre, initié, conçu et rempli du plus haut savoir spirituel venu du royaume de Dieu par Gabriel, la prophétesse et messagère de Dieu, nous saluons tous les frères et sœurs de la commune fondatrice pour l'édification du royaume de paix du Christ de Dieu, également tous ceux qui sont dans les bassins collecteurs et les communautés libres du monde entier, ainsi que les très nombreuses personnes qui nous entendent à la radio et à la télévision. À tous, une chaleureuse salutation en Dieu. Nous voulons consacrer notre rencontre d'aujourd'hui tout particulièrement au souvenir de notre sœur bien-aimée, Gabrielle, car cela fait maintenant environ 2 ans qu'elle a quitté la terre pour retourner dans le royaume de Dieu. Quand Gabrielle est passée dans cette autre forme d'existence, cela a été une très grande perte pour nous tous. Mais nous savions que c'était pour elle une libération et qu'elle se réjouissait beaucoup de ce retour à la maison. Notre amour pour elle l'a accompagnée et nous savions bien que Sophia retournerait un jour dans la patrie céleste. En revanche, ce que nous n'osions plus espérer, c'est tout ce qui s'est produit depuis lors. En effet, le royaume de Dieu a tout prévu, préparé. À travers le fils de la sagesse, Ulrich, qui a vécu auprès de Gabriel ces 20 dernières années, a pris soin d'elle et l'a accompagnée, la continuité de la parole prophétique est assurée à notre époque. Ainsi, nous pouvons ressentir l'amour de Gabriel lorsque nous entendons sa parole venue du royaume de Dieu, lorsqu'elle nous parle par la parole prophétique à travers son Fils spirituel. En ces heures, nous en faisons l'expérience. Elle est vivante en esprit aux côtés du chérubin de la sagesse divine. Elle continue de nous aider, de nous soutenir, de nous instruire et de nous former en tant que sœurs du royaume de Dieu, en union avec le Christ Dieu. En 2007, lors d'une rencontre de la Pentecôte, Gabriel nous a adressé quelques paroles sur nous, les chrétiens des origines, que j'aimerais vous lire. Voici ce qu'elle nous a transmis. Nous n'avons pas de dirigeants. Nous sommes tous frères et sœurs entre nous, enfants d'un même Père éternel. Nous avons tous dit oui à la grande mission du Christ Dieu afin d'édifier l'œuvre du Christ Dieu qui comprend de nombreuses facettes et de la porter dans le monde. Dire oui à Dieu signifie développer nos capacités et nos talents spirituels et les utiliser en fonction de notre formation professionnelle ou autrement selon les talents et les capacités qui se manifestent pour qu'ils profitent à l'œuvre du Christ de Dieu. Tous, nous nous engageons plus ou moins pour l'œuvre du Christ de Dieu et notre sœur Gabrielle également. Sa mission a été et reste d'être en mesure d'accomplir la tâche de prophète, c'est-à-dire de vivre de telle manière que Dieu puisse parler à travers elle, c'est-à-dire ne rien vouloir d'autre que servir Dieu. Chez nous, les chrétiens des origines, c'est Dieu que l'on glorifie et non la trompette, l'instrument. Gabriel demande de tout cœur qu'on la voie comme une sœur et rien d'autre. Elle demande de tout cœur que l'on adore Dieu et que l'on ne glorifie pas la sœur qu'elle est. Le centre de tout, c'est le Christ, Dieu, notre Père, notre patrie éternelle, l'édification du royaume de paix et rien d'autre. Chères sœurs, chers frères, ces paroles reflètent la grande modestie, la bonté et l'esprit fraternel de Gabriel, dont nous avons pu être les témoins. Et si nous voulons passer cette soirée en souvenir d'elle, ce n'est pas pour la glorifier, mais par amour pour elle, le séraphin de la sagesse divine, ce grand être devant le trône de Dieu. Elle a pris sur elle de se préparer pendant de nombreuses incarnations douloureuses pour agir sur cette terre pendant plus de 50 ans, en cette grande époque de bouleversement, comme messagère de Dieu, et pour donner la parole prophétique avec une qualité que l'on n'avait plus connue depuis Jésus de Nazareth. Chères sœurs, chers frères, ce soir, nous allons pouvoir écouter ensemble une révélation donnée à travers Gabriel en 1997, il y a donc près de 30 ans, et dans laquelle le Dieu Créateur éternel, le Dieu Père-Mère, s'adresse à nous avec puissance. Celui qui laisse agir en lui les paroles de l'Éternel pressentira quel grand être a séjourné parmi nous pour rendre cela possible. Elle l'a fait par amour pour Dieu, en toute simplicité, comme une sœur, mais puissante en esprit. Préparons-nous aux paroles de notre Père éternel que nous allons entendre maintenant. Elles sont aussi actuelles aujourd'hui qu'à l'époque, car son esprit est présence éternelle et sa parole est valable hier comme aujourd'hui.
2: Ich bin das Ziel aller Seelen und Menschen.
3: Je suis le but de toutes les âmes et de tous les êtres humains, le Tout-Puissant et la Toute-Puissance Dieu. Celui qui peut le comprendre comprend ma parole. Celui qui ne veut pas accepter cela ne me comprend pas parce qu'il ne se connaît pas lui-même et qu'il n'a pas non plus appris à se comprendre. Je suis le je suis. Ma parole s'exprime à travers la bouche prophétique, parce que les âmes et les êtres humains ont perdu le langage des cieux. Les peuples de cette terre parlent leur langue. Les êtres humains des différents peuples ont acquis des mots dont ils sont eux-mêmes le contenu. Ce n'est pas Dieu, le je suis, qui en est le contenu. J'ai choisi une personne et j'ai mis à ses côtés un grand être divin. Elle a été formée par cet être divin afin qu'elle comprenne le langage des cieux et le traduise pour vous, les êtres humains. Ainsi, vous entendez ma parole dans la langue maternelle du prophète. En vérité, je vous le dis, à vous, les êtres humains, dans vos habits humains, vous avez oublié qui vous êtes au plus profond de vous-même. Vous avez construit des royaumes extérieurs terrestres et ne savez plus que le vrai royaume, le royaume intérieur, est votre patrie éternelle. En parlant votre langage égoïste, vous avez perdu le langage des cieux et vous êtes ainsi devenu faible et impuissant. Parce que vous êtes faible et impuissant, vous avez choisi des dirigeants, eux-mêmes faibles et impuissants, qui conduisent les peuples à la ruine. Regardez ce qui se passe dans votre monde. Saisissez le langage des différents peuples et votre propre langage. Alors, vous saurez que le monde n'est qu'un immense chaos, tout comme vous êtes vous-même le chaos, impuissant au niveau de vos pensées et de vos actes. Aussi, vous accrochez-vous à des dirigeants de ce monde et à des dirigeants ecclésiastiques en croyant qu'ils vous feront sortir de votre impuissance alors qu'ils sont aussi impuissants que vous. Des aveugles peuvent-ils conduire des aveugles? Ô enfant humain insensé, la toute-puissance que je suis est en chacun de vous. Pourtant, beaucoup disent « C'est trop difficile pour moi de me tourner vers cette toute-puissance qui est censée se trouver en moi. » Indirectement, ils disent par là « Je préfère m'accrocher à des dirigeants impuissants. Peut-être seront-ils capables de me montrer le chemin pour sortir de mon impuissance. » Mais moi, je vous le dis, ils ne connaissent pas ce chemin. Ils ne sont que des aveugles conduisant d'autres aveugles. Des bergers qui se parent de soutanes et d'autres ornements semblables. J'ai tout cela en horreur. Ils parlent de Dieu. Et en fait, c'est d'eux-mêmes qu'ils parlent. Et vous, mes enfants humains impuissants, vous suivez ces dirigeants impuissants qui mettent en avant leur être misérable par la richesse et le faste. Vous les imitez et espérez recevoir un tout petit peu de leur richesse. Vous vous contentez d'une pièce de monnaie que vous mendiez tout en bas des escaliers de leurs édifices somptueux. Combien de temps encore voulez-vous honorer ces idoles? « Vous dites qu'avant l'Ancien Testament, il y avait des idoles. Mais vous les avez encore aujourd'hui, ô enfants humains insensés. Vous n'avez fait que leur donner d'autres noms. Vous les honorez, les adorez, vous construisez sur eux. Et c'est ainsi que vous êtes vous-même devenu impuissant. Des brebis qui cherchent leur chemin. Beaucoup d'entre vous se disent chrétiens et ne savent pourtant pas du tout ce que signifie être chrétien. Je vous le dis, je suis le but de toutes les âmes et de tous les êtres humains, car le corps spirituel qui vit en vous est issu de moi et est donc immortel. Vous qui vous nommez chrétien, vous parlez certes de mon Fils, le co-régent des cieux que j'ai envoyé à vous, les êtres humains, qui a vécu parmi vous, incarné en Jésus de Nazareth, qui vous a apporté l'amour que je suis et qui a incarné cet amour. Mais vous ne le connaissez pas. Vous dites qu'il serait le chemin, la vérité et la vie. Oui, il en est ainsi. Je suis le but. Il est le chemin qui mène au but. Et en moi, il est la vérité et la vie. Cependant, suivez-vous le chemin du Christ ou bien celui que vous indiquent des dirigeants ecclésiastiques impuissants? En vérité, ce chemin ne mène ni vers l'intérieur ni vers le haut, mais vers l'extérieur et vers le bas. Le Christ, votre Rédempteur, est le chemin qui mène à moi, votre Père, qui est le but. Combien de temps encore allez-vous marchander avec les dirigeants impuissants de vos églises et de ce monde afin d'obtenir quelques pièces de monnaie? Ne savez-vous pas qu'au plus profond de vous, vous portez la richesse des cieux? À quoi servent vos protestations? À quoi sert votre lutte pour obtenir une piécette de plus? À quoi vous sert-il de protester et de mendier pour obtenir du travail? Pour recevoir une piécette de plus, vous êtes prêt à vendre votre prochain. Est-ce là votre amour chrétien? Pour une piécette de plus, vous vous agenouillez devant les dignitaires ecclésiastiques que vous adorez. Ô vous, êtres humains insensés, combien de temps encore allez-vous vivre impuissant sur cette terre que jour après jour, vos dirigeants impuissants mutilent toujours plus? Ne voyez-vous pas que pour une piécette de plus, vous devez être servile et vous tuer au travail Pourquoi? Parce que vous n'avez pas appris la loi prix et travail, parce que vous adorez vos idoles et les honorez. Vous vous inclinez devant elles. Vous adorez vos dirigeants ecclésiastiques et vous faites ce qu'ils vous disent. Mais ce que le Tout-Puissant vous dit à travers le Christ, votre Rédempteur, vous ne le faites pas. Oh, voyez! Si vous compreniez le langage des cieux, oui, si vous parliez vous-même le langage des cieux, alors je ne me révélerais pas à travers la parole prophétique. Mais puisque vous avez recouvert votre soi véritable, en imitant ceux qui vous plongent dans le malheur, il est nécessaire que je donne ma parole par la bouche prophétique. Vous ne vous connaissez pas vous-même, c'est pourquoi vous ne me comprenez pas non plus moi, Dieu, votre Père éternel, ni le Christ, votre Rédempteur. Que signifie « prie et travaille » ? Tourne-toi vers l'intérieur, ô être humain, car tu es le temple de Dieu et le Tout-Puissant, l'Esprit de la vérité et de la vie que je suis est en toi. La vie est en toi. L'autel, la lumière, l'esprit est en toi. Tourne-toi vers l'intérieur et prie du fond du cœur. Ne mendie pas, ô enfant humain, car je ne t'ai pas créé en tant que mendiant, mais en tant qu'être pur, en tant qu'être de lumière. Et je t'ai donné l'infini divin pour héritage. Chacun de vous est infiniment riche au plus profond de lui-même. Cependant, la richesse intérieure n'émerge en vous que si vous avez appris à prier. Prier signifie également accomplir au quotidien ce pour quoi vous priez. Prier signifie accomplir pas à pas les 10 commandements que je vous ai donnés à travers Moïse. Prier signifie également accomplir pas à pas le sermon sur la montagne que Jésus, le Christ, votre Rédempteur, vous a apporté. Et si vous comprenez le sens de ces lois divines, vous comprenez ce que signifie travailler. Vous travaillez alors avec la force de l'Esprit. Plus vous accomplissez les aspects de la loi de la vie, plus il y a d'êtres divins à vos côtés qui vous préparent les chemins. Car au plus profond de vous, vous êtes des êtres divins, des êtres de la lumière, des êtres libres. Aujourd'hui, vous êtes des personnes impuissantes qui ne sont pas libres, qui marchandent pour obtenir une piécette de plus. Qui adorent leurs autorités ecclésiastiques impuissantes. Et comme il en était à l'époque de Jésus, il en est de même aujourd'hui. Vous vous asseyez derrière et laissez les grands de ce monde se mettre au premier rang. Quand deviendrez-vous enfin le peuple de Dieu qui peu à peu parvient à la grande unité et à la grande famille grâce au Christ en moi, le Tout-Puissant?
2: In mir, dem Allmächtigen. Oh, seht.
3: Oh, voyez. Tout votre être tend vers l'extérieur, vers le monde, parce que beaucoup d'entre vous ne peuvent pas croire que j'existe. Tant que vous adorez vos idoles, vous ne pourrez pas non plus le comprendre. Car l'Esprit de votre Dieu et Seigneur qui vous aime, que je suis, est en chacun de vous. Cependant, si vous ne laissez pas l'Esprit prendre place en vous et qu'à la place vous invoquez des esprits, comment pouvez-vous comprendre le grand Esprit Tout-Puissant qui est votre Père? Le ciel et la terre doivent devenir un. Cependant, la terre demande à être libérée. Pourquoi? Parce que vous l'asservissez, chacun de vous. À cause de votre impuissance, vous laissez faire ce qui arrive à la terre. Ne savez-vous pas que tout ce qui arrive à la terre et tout ce qui est fait aux animaux retombera sur vous? Certains pensent qu'après cette existence terrestre, ils entreront dans les cieux. Je te demande ceci, ô être humain, amènes-tu vraiment les cieux avec toi? Comment as-tu vécu dans ton passé? Comment vis-tu aujourd'hui? Combien de fois ton âme a-t-elle déjà été un être humain ici-bas? Où se trouve votre patrimoine génétique, c'est-à-dire vos gènes? Ne savez-vous pas que le hasard n'existe pas? Ce n'est pas un hasard si vous vivez avec telle ou telle personne, ni la manière dont vous vivez avec elle. Ce n'est pas par hasard non plus si votre corps est enterré à un certain endroit lorsque votre âme le quitte et retourne dans les plans de conscience qui lui correspondent. Le hasard n'existe pas. Tout est programmé tel que vous le voulez. Il n'y a pas de hasard. Tout est soit piloté, influencé, soit guidé. Et si vous croyez que vous êtes guidé par Dieu, vous devez alors vous demander comment vous vivez. Vivez-vous pas à pas selon les commandements de Dieu et le sermon sur la montagne de Jésus? Si c'est le cas, vos pensées et vos paroles deviennent de plus en plus pures et vous parvenez à être guidé par l'Esprit Tout-Puissant en Christ, votre Rédempteur. Oh, voyez et comprenez profondément dans votre cœur. Les lieux où vos gènes sont stockés constituent des endroits où peuvent se rendre votre âme, c'est-à-dire des endroits où votre corps physique peut se former, se constituer lors d'incarnations ultérieures. Les lieux où sont stockés vos gènes deviennent alors des lieux d'atterrissage pour l'âme, qui sont en même temps des lieux où le corps se forme. Tant que vous ne vous élevez pas au-dessus de votre héritage pécheur, vous reviendrez sans cesse. Oh, voyez, vous dites que cette terre est surpeuplée. Pourquoi tant d'âmes veulent-elles s'incarner? Parce que les lieux de stockage de leurs gènes, qui sont en même temps des lieux d'atterrissage, rayonnent de plus en plus. Car au cours de leurs incarnations, elles n'ont pas réglé, purifié le contenu de leur patrimoine génétique pécheur. Beaucoup d'âmes ne se purifient pas non plus dans les plans de purification, leur aspiration étant de retourner vers ces lieux de stockage qui rayonnent à partir de la terre et qui sont en même temps le lieu où elles démarreront leur prochaine incarnation. Cela n'est pas la volonté de Dieu, votre Père que je suis. Ce n'est pas non plus la volonté de Jésus, du Christ, votre Rédempteur. C'est votre volonté tordue et impuissante. C'est l'impuissance qui est en chacun de vous. Vous avez en vous la puissance divine. Mais impuissant, vous continuez à faire ce qui vous nuit à vous-même. Vous êtes contre votre prochain. Vous êtes contre les règnes de la nature. Et en fin de compte, vous êtes contre vous-même. Vous voulez vous nuire à vous-même, vous qui vous infligez vous-même la maladie, la misère, la faim et encore beaucoup d'autres choses, parce que vous êtes dans l'impuissance, parce que vous voulez avoir du pouvoir.
2: Krankheit, Not, Elend, Hunger und vieles mehr beschert.
3: Ensuite, vous m'accusez de ce qui vous arrive. Maintenant, vous direz peut-être: nous devons accuser ceux qui nous dirigent. Oh non! Accusez-vous vous-même, vous qui, impuissants, vous laissez guider par des dirigeants également impuissants. Je le répète, vos protestations ne vous servent à rien. Il ne vous sert à rien d'accuser votre prochain, ni vos dirigeants que vous avez élus. Accusez-vous plutôt vous-même que ceux qui n'accomplissent pas ce que Jésus a enseigné et vécu en exemple s'accusent eux-mêmes. Vous parlez du Christ car vous pensez être chrétien. Vous parlez de lui, mais vous ne le connaissez pas, parce que vous ne vous connaissez pas vous-même en tant qu'enfant de Dieu. Vous dites que vous êtes des enfants de Dieu. En vérité, vous êtes les enfants des autorités ecclésiastiques qui vous dictent ce que vous avez à faire. Lorsqu'elle parle de Dieu, elle parle en fait d'elle-même. Vous adorez donc des êtres humains et ainsi des idoles. Vous êtes des serviteurs d'idoles tant que vous ne vous tournez pas vers votre intérieur. Ne savez-vous pas qu'au plus profond de vous se trouve la paix, l'amour, votre héritage divin? Beaucoup l'ignorent, et ceux qui le savent pensent que le chemin qui y mène est trop difficile. Mais vous avez apporté des souffrances physiques, des maladies et beaucoup d'autres choses encore. Et vous m'accusez. C'est vous-même qui vous les êtes imposés. Et chaque jour, vous nourrissez le négatif dans vos sentiments, pensées, paroles et actes. Vous errez ça et là sans avoir la paix en vous et vous ne connaissez pas votre but. Oh, voyez, la paix est au plus profond de vous. Mais vous ne pouvez la trouver que si vous faites la paix avec votre prochain. Et si vous faites la paix et restez en paix avec votre prochain, alors vous ferez aussi la paix et garderez la paix avec les règnes de la nature, de sorte que la terre puisse enfin respirer de nouveau. Les animaux vous fuient lorsqu'ils vous voient. Ne vous êtes-vous jamais demandé pourquoi? Les pierres retirent leur rayonnement lorsque vous posez le pied sur elles. Les plantes, les arbres, le moindre brin d'herbe retirent leur rayonnement quand vous vous approchez d'eux. Vous êtes-vous déjà demandé pourquoi? Vous qui devriez cultiver la terre dans l'amour et la paix, prenez soin de la terre dans l'amour et dans la paix.
2: Macht euch die Erde in Liebe und in Frieden untertan, das heißt.
3: Autrement dit, si vous possédez l'amour juste, qui est votre héritage divin, et la paix, alors la terre vous sert, ainsi que l'univers et les frères et sœurs des cieux.
2: Die Brüder und Schwestern der Himmel.
3: Plus d'un être protecteur, vous les appelez aussi anges gardiens, s'écarte de vous parce que votre aura rayonne d'une manière négative. L'être de lumière ne peut alors pratiquement pas se rapprocher de vous, l'être humain. Voilà ce que vous êtes. Vous, qui souvent me priez, mais vos prières sont vides, car vous ne les accomplissez pas. Mes paroles sont graves. Oui, elles sont exprimées pour ce monde à partir de la conscience de la rectitude pour mes enfants humains qui ne savent pas ce qu'ils portent en eux. Ce qu'il y a de plus grand, de plus beau, la patrie éternelle. La lumière, l'amour, la paix, la grande et puissante unité, le savoir et la certitude profonde qu'en moi, vous êtes tous une grande famille. Certains diront que mes paroles sont sévères et demanderont qui peut les entendre. Les pharisiens, les docteurs de la loi et leurs disciples ont dit la même chose à Jésus, au Christ, il y a près de 2000 ans. Ce n'est pas nouveau. Ce sont vos vies antérieures qui vous marquent. Il serait grand temps que vous fassiez le ménage dans vos lieux d'atterrissage en éliminant ce qui est négatif dans votre âme. et qu'ainsi vous puissiez ressusciter en Christ et avec le Christ. Car telle est ma volonté dans le Christ. J'ai en horreur ces lieux d'atterrissage, ces nombreux endroits qui vous attirent toujours à nouveau à l'incarnation. En vérité, j'aimerais que mes enfants soient consciemment, je dis bien consciemment, auprès de moi. Vous êtes et vous demeurez dans mon cœur, mais j'aimerais vous avoir auprès de moi, afin que vous ressentiez ce que signifie avoir un Père tout-puissant, un Père qui vous aime, un Père qui vous appelle avec des paroles graves et sévères pour que vous compreniez enfin que la toute-puissance est en vous. Et il n'est pas difficile de retrouver la toute-puissance, votre héritage divin en moi, votre Père. Accomplissez dans votre vie quotidienne ce que Jésus vous a enseigné. Faites-le, oui, mettez-moi à l'épreuve, faites-le, et vous ressentirez combien l'Esprit de Dieu que je suis peut vous aider rapidement. Faites-le, et ne relâchez pas vos efforts. Soyez patient. C'est aussi une qualité que vous devez apprendre. Faites-le. Accomplissez pas à pas les commandements ainsi que les enseignements du sermon sur la montagne. Faites-le jour après jour et vous sortirez du sommeil de votre impuissance. Vous ressentirez la toute-puissance en vous, Dieu que je suis d'éternité en éternité, tout comme vous êtes, vous aussi, d'éternité en éternité. Enfant humain, tu n'as pas besoin de guide ecclésiastique. Tu ne dois adorer aucun être humain ni le suivre. Adresse-moi tes prières et suis Jésus le Christ. Tourne-toi vers l'intérieur, comme on le dit. Entre dans la petite chambre silencieuse en toi et prie dans le silence celui qui est ton Père et Dieu. Mettez-moi à l'épreuve. Faites ce que Jésus vous a enseigné. Faites-le. Et vous verrez que vous êtes véritablement des fils et des filles d'un royaume infini, des héritiers de ce royaume, des êtres de lumière. Vous pouvez également faire l'expérience en habit terrestre. Qu'est-ce que l'enveloppe humaine lorsque l'esprit la traverse de son rayonnement ?

0: secouer afin que vous parveniez à la conscience que vous êtes véritablement mes enfants.
1: Dass ihr wahrhaft meine Kinder seid. Wie nahe ist euch
0: à quel point êtes-vous proche du Christ, votre Rédempteur? La toute-puissance de Dieu qui fait une dans mon esprit rayonne en chacun de vous. Vous ne pouvez pas m'entendre, vous ne pouvez pas me comprendre, vous ne pouvez pas non plus me ressentir.
1: Oh,
0: voyez. Vous êtes aveugle et sourd.
1: Taub seid ihr. Die Allmacht Gottes ist in euch.
0: La toute-puissance de Dieu est en vous et autour de vous. Impuissant, vous cherchez et vous voulez atteindre la puissance qui n'en est pas une et qui détruit toute chose. Recherchez la puissance de Dieu en vous et vous deviendrez fort. Alors, vous ne protesterez plus, vous ne marchanderez plus en mendiant en bas des marches de vos temples extérieurs pour recevoir quelques pièces de monnaie. Ouvrez le royaume de Dieu en vous. Si vous le faites, vous êtes pour le Christ et avec le Christ. Et finalement, vous êtes pour votre prochain et avec votre prochain. Vous serez alors aussi pour et avec la terre et vous recevrez tout ce dont vous avez besoin et plus encore. C'est cela, la puissance de Dieu en vous. La puissance de Dieu édifie. La puissance négative détruit. C'est de l'impuissance.
1: Oh,
0: voyez. Lorsque vous étiez des êtres purs dans l'existence éternelle, vous me contempliez comme votre Père et vous incarniez l'amour que je suis. Vous m'avez quitté, quel que soit ce qui vous a fait partir. Vous vous êtes entouré d'une enveloppe. Vous êtes devenus des êtres humains. Et maintenant, vous vous accrochez à des êtres humains.
1: Oh,
0: voyez, tournez-vous vers l'intérieur. Cela signifie accomplir ce que Jésus, le Christ, vous a enseigné. Car il a dit, suivez-moi. Il n'a pas institué d'autres successeurs. Il n'a pas non plus institué des dirigeants du monde. Il n'a pas non plus instauré d'institutions ecclésiastiques. Il n'a pas non plus revêtu et entouré vos dirigeants ecclésiastiques de luxe et de faste.

Ils l'ont fait eux-mêmes, eux qui veulent être des idoles. C'est l'égoïsme qui les a poussés. Et c'est cela que vous adorez et honorez. Ressentez à l'intérieur de la parole que je suis et qui est exprimée par la bouche prophétique. Ressentez à l'intérieur de la parole prophétique et vous ressentez le grand amour de votre Dieu et Père dans le Christ, votre Rédempteur, car c'est un seul et même esprit qui rayonne en vous, un seul amour qui vous appelle, la paix des cieux qui vous rend doux. Et ainsi, vous deviendrez doux et humble de cœur envers Dieu, votre Père, et doux aussi envers vos prochains. Alors, vous ne serez plus servile, mais vous servirez. Servir signifie donner de manière juste. Et celui qui donne selon mes lois de la vie recevra également selon mes lois en fonction de ce qu'il a donné. Que voulez-vous faire? Vous avez le libre arbitre de vous décider librement. Mais moi, je vous appelle. Le Christ, mon Fils, vous appelle sans cesse. Il vous dit, « Venez tous à moi, le Christ de Dieu, votre Rédempteur. Vous qui êtes fatigués et chargés, oui, allez vers lui, le Christ, votre Rédempteur, en vous. Il est le chemin qui mène au but que je suis. Il est en moi la vérité. Il est l'esprit de la vie en chacun de vous. Que voulez-vous faire? Vous avez reçu une intelligence. Faites-en bon usage afin de devenir sage. Faites-en bon usage afin d'apprendre à voir en profondeur. Faites-en bon usage afin d'apprendre à entendre véritablement. Vous saurez alors où va ce monde, votre monde, pas la terre qui est mienne et qui est finalement aussi votre. Oh, si vous preniez conscience de qui est en train de vous parler, alors vous deviendriez tout de suite d'autres personnes, des personnes qui aspirent à leur vie véritable qui est en vous, des personnes qui font la paix et maintiennent la paix avec leurs prochains. Des personnes qui suivent Jésus et non un guide de ce monde, quel que soit le nom que ce dernier se donne.
des personnes et donc des peuples qui rayonnent lumière et chaleur et qui gagnent, pour ainsi dire, d'autres peuples en leur apportant amour et paix, c'est-à-dire la chaleur intérieure. Ne croyez-vous pas que l'Esprit puisse tout cela, si vous le voulez? Et si vous faites bon usage de votre intelligence, vous retirerez ceci de mes paroles. Que je suis, que je demeure d'éternité en éternité. Que vous êtes en moi et que vous demeurez en moi d'éternité en éternité. Quel que soit le nombre de lieux d'atterrissage, d'incarnation, dans lesquels vous vous rendrez encore, vous demeurez en moi d'éternité en éternité. Et celui qui comprend cela aujourd'hui, maintenant et en cet instant, dissout ces lieux d'atterrissage en développant des valeurs plus élevées, les valeurs de l'esprit, en menant une vie qui a de la valeur et en reconnaissant ainsi le seul berger qui soit. Jésus, le Christ qu'il suit. Je ne vous guide vers aucun être humain, rappelez-vous-en. Je ne vous conduis pas non plus à mon instrument qui donne ma parole. Je vous guide et je vous appelle en disant, allez vers le Christ, il est en vous. Je suis le but et il est le chemin qui y mène et personne ne vient à moi si ce n'est par le Christ qui est le chemin qui mène au but. Et si vous rebroussez chemin maintenant, vous ressentez ce que signifie « Je suis d'éternité en éternité ». Toi, mon enfant, toi, tu es d'éternité en éternité. Celui qui rebrousse chemin ressent la joie de ce que signifie vivre en moi l'éternel. Car cette vie est la vie et elle est joie éternelle. Je suis le je suis, le but. Je suis le je suis, l'éternité, et ainsi, de toute éternité, le tout-puissant et la toute-puissance de l'existence. Je suis. Rappelle-toi, mon enfant, que la parole est aussi en toi, même si maintenant elle se tait à travers la parole prophétique. Ma parole est en toi. Elle est la loi de la vie qui te rend libre, heureux et qui t'apporte la joie. C'est ce que je suis. Que veux-tu faire de toi? Que veux-tu faire de ton Rédempteur, le Christ?
C'est toi qui en décides. Cependant, je demeure la parole en toi, qui est également ton héritage divin d'éternité en éternité.

0: Après la révélation du Créateur, le prophète Ulrich a prononcé une profonde prière de remerciement.
1: Père céleste, nous venons à toi en tant que ta commune fondatrice, et je crois que nous avons tous encore le cœur profondément ému d'avoir entendu ta révélation à travers ta fille bien-aimée, notre sœur Gabrielle. Pour ma part, je peux dire que cela me bouleverse profondément, qu'il y a près de 30 ans, tu parlais déjà si clairement, encore et encore. Oui, tu nous as tous secoués, les personnes du monde entier, pour qu'elles se repentent et se tournent vers toi en elles-mêmes, et nous aussi, qui t'entendons depuis plus longtemps et qui croyons en toi, en la parole prophétique, pour que nous allions de plus en plus dans le silence de notre petite chambre intérieure, afin de te trouver en nous et de trouver le Christ en nous. Père, tant de choses se sont passées en presque 30 ans, et l'humanité n'est pas devenue meilleure, bien au contraire. Mais tu es la toute-puissance, la force qui peut tout. Et ainsi, grâce à ton amour, mais aussi grâce au sérieux avec lequel tu nous as parlé, nous avons véritablement de l'espoir et de la joie dans notre cœur, car nous savons que bien des choses encore peuvent se réaliser selon ta volonté ici-bas, sur cette terre. La majorité des gens, Seigneur, tu le sais mieux que nous, est vraiment encore plus prisonnière du monde que nous-mêmes, qui nous efforçons de cheminer vers toi à travers le Christ. Père, nous te demandons à nouveau ton aide, à l'aide du Christ, pour que tu nous guides comme cela est bon pour notre être humain et pour notre âme. Mais nous voulons aussi vraiment apprendre à nous rapprocher de plus en plus les uns des autres et à placer le Christ au centre de notre communauté. Tu es l'amour, tu es l'esprit de l'éternité qui nous a appelés. C'est toi qui nous as conduits dans cette communauté, Père, et cela ne doit pas être en vain. Même si tes paroles sont parfois graves, car les temps sont graves, nous apprenons de plus en plus à le reconnaître. La terre-mère ne peut pratiquement plus nous porter. Cet été aussi a été marqué par la chaleur et la sécheresse. Père, tu nous avais annoncé tout cela il y a bien des décennies, et seuls quelques-uns ont cru en toi et ont changé leur vie pas à pas. Mais nous sommes reliés à toi, Père, dans la communauté, et nous continuons de te demander ta conduite et ta force. Oui, nous nous inclinons devant toi et te demandons ta bénédiction, afin que nous fassions encore de grands pas, que nous laissions derrière nous toute hostilité, que nous reconnaissions tout ce qui est négatif en nous et que, avec la force du Christ de Dieu, nous nous en repentions et ne le fassions plus. Père, guide-nous pour que nous menions vraiment ce cycle prophétique de 4000 ans à une bonne fin, pour que d'autres générations se lèvent dans ton esprit, des générations à partir desquelles se formera le peuple de Dieu, puis la ville de la Nouvelle Jérusalem, et de là, le royaume de paix du Christ de Dieu, notre frère. Père, nous ne sommes incarné pour rien d'autre que cela. Tu le dis avec raison, encore et encore. Prenez conscience de votre origine véritable. Nous le faisons beaucoup trop peu, Père, et nous demandons pardon pour cela. Nous voulons faire mieux à l'avenir. Oui, nous voulons apprendre à nous rencontrer les uns les autres comme des êtres issus de toi, des êtres de lumière, des êtres de ton amour, qui ont la mission d'apporter pour toi le royaume de Dieu sur cette terre. Père, toi qui es grand et plein de bonté, même si tes paroles ont été et restent graves, nous te remercions. Nous te remercions de nous secouer. Oui, nous en avons besoin de temps en temps pour rester sur le chemin qui est le Christ de Dieu. Ainsi, nous te remercions pour tout ce que tu nous donnes, non seulement pour le repas de l'amour, mais surtout pour le pain spirituel que tu nous tends. Merci, Père céleste, merci pour tout. Nous pourrions maintenant chanter ensemble le Notre Père.

Notre Père, toi qui es aux cieux, ton nom est sanctifié. Notre royaume vient, ta volonté s'accomplit sur la terre comme au ciel. Tu nous donnes aujourd'hui notre pain quotidien et tu nous pardonnes nos offenses comme nous pardonnons aussi à ceux qui nous ont offensés. Tu nous guides lorsque nous sommes dans la tentation et tu nous délivres du mal. Car c'est à nous qu'appartiennent le royaume, la force et la magnificence d'éternité en éternité.

0: Chers amis, le Christ de Dieu s'est ensuite révélé à travers le prophète Ulrich.
1: Es ist die eine Liebe. Es ist der eine Strom.
2: C'est l'amour unique. C'est le courant unique. L'éternité qui rayonne à travers toute l'existence. C'est l'amour unique qui prend la parole et se révèle à travers la bouche prophétique. C'est un seul et même amour d'éternité en éternité, le Père et le Fils. Et le Père est plus grand que le Fils, et pourtant, ils font un. Le Fils est le chemin. Le Père est le but. Et ainsi, le Christ de Dieu que je suis est le chemin, la vérité et la vie. Quel chemin ai-je enseigné lorsque j'étais incarné en Jésus de Nazareth? Le chemin de l'accomplissement des commandements de Dieu et du sermon sur la montagne que j'ai transmis aux êtres humains afin qu'ils accomplissent ce que je leur ai enseigné. En vérité, vous, les peuples de cette terre qui vous dites chrétiens, beaucoup d'entre vous ont lu le sermon sur la montagne et il y est question d'une personne avisée qui accomplit ce qui lui a été enseigné. Pourquoi la terre est-elle alors encore dans l'état où elle se trouve? Pourquoi le sermon sur la montagne est-il bafoué et discrédité des millions de fois chaque jour? Pourquoi les puissants de ce monde disent-ils que le sermon sur la montagne ne peut pas être vécu? En vérité, je vous le dis, parce que ceux qui ont vécu le sermon sur la montagne et qui en ont témoigné ont été persécutés, calomniés et exterminés dans le sang par ceux qui s'appellent aujourd'hui l'Église chrétienne. Et puis, celle-ci déclare alors, « Il n'est pas possible de vivre selon le sermon sur la montagne. » Voilà ce que sont les églises chrétiennes jusqu'à ce jour. Je suis le Christ de Dieu et je détiens du Père la pleine autorité pour ramener à la maison, dans le royaume de Dieu, toutes les âmes et tous les êtres humains. Ô voyez, vous les peuples de cette terre, le sermon sur la montagne peut être vécu. Les communes des origines en moi, puis d'autres communautés, oui, de grandes communautés, celles des Manichéens, des Bogomiles, des Cathares, et de bien d'autres encore, comme les Policiens, étaient des communautés de dizaines de milliers de personnes qui vivaient le sermon sur la montagne pas à pas. Et les prêtres des religions dites chrétiennes ont donc fait massacrer des centaines de milliers de personnes parce qu'elles vivaient le sermon sur la montagne. Et aujourd'hui, cette caste des prêtres déclare que le sermon sur la montagne ne peut pas être vécu. Une manipulation de plus, d'une portée indescriptible. Et cette manipulation va si loin que même les puissants au sein des gouvernements de ce monde croient la caste des prêtres. Car la caste des prêtres a également menti à ses puissants et les a trompés, si bien qu'ils croient que leur forfait, leur crime abominable contre les peuples de cette terre, serait effacé par une simple confession, et que moi, le Christ de Dieu, j'aurais pris sur moi tous les péchés. Mais je vous le dis, à vous qui vous croyez si intelligent, c'est votre orgueil démesuré qui vous a fait tomber dans le piège des mensonges répandus par la caste des prêtres des religions chrétiennes. Et vous devez vous acquitter des crimes contre l'humanité dont vous avez chargé vos âmes. En vérité, la fin des temps est proche et vous serez emportés dans les plans de purification les plus bas pour y expier et y purifier ce que vous avez fait subir à vos prochains au fil des siècles. Car ce sont les mêmes qui reviennent régulièrement et aspirent à occuper des positions dirigeantes dans les religions et dans ce qu'on appelle les pays. Ils recherchent la richesse, le pouvoir, l'exploitation et l'oppression des peuples, et tout cela en mon nom irréprochable, celui du Christ de Dieu. Ô, voyez, vous les puissants de ce monde, de quelle faute vous vous êtes chargés. Et je donne une image au peuple de cette terre, car lorsque j'étais incarné en Jésus de Nazareth, j'ai enseigné à vivre le sermon sur la montagne et qu'une personne avisée accomplit ce que j'enseigne. Qu'est-il arrivé? Persécution, répression, extermination, assassinat barbare de dizaines de milliers de frères et sœurs qui avaient apporté la preuve que le sermon sur la montagne peut être vécu. Et cela s'est poursuivi ainsi au fil des siècles. Puis le temps est venu où un nouveau continent a été découvert, à l'ouest. Et qu'est-ce que les explorateurs ont apporté? Le feu et l'épée, des épidémies et des maladies, si bien que le continent tout entier, du nord au centre et jusqu'au sud, a été dépeuplé de ceux qui y vivaient depuis des temps immémoriaux. Pourtant, les explorateurs qui ont traversé la mer pour découvrir ce continent auraient dû apporter le sermon sur la montagne aux frères et sœurs de ce continent. Car je suis mort sur la croix pour eux aussi. Et chaque autochtone de ce continent a reçu de moi l'étincelle rédemptrice déposée dans son âme. La mission de la prétendue chrétienté aurait été de féconder le continent tout entier, du nord au centre et jusqu'au sud, avec le sermon sur la montagne, en vivant l'amour et la miséricorde de Jésus de Nazareth, afin qu'un royaume de paix voie le jour. Ô, voyez, à cette image, combien votre faute est grande, vous, les puissants des religions chrétiennes, vous, les hypocrites, vous, engeances de vipères et de serpents. En vérité, dans le sermon sur la montagne, il est dit « Malheureux sera celui qui… » C'est là votre avenir. C'est même mis en garde dans d'autres passages de ce que vous appelez votre Bible. C'est vous qu'elle désigne. Et vous devrez purifier ce que vous avez causé. Et n'accusez pas Dieu, l'Éternel, ni moi, le Christ de Dieu, que je suis. Car c'est vous-même qui avez choisi le chemin de la destruction et vous le choisissez encore aujourd'hui, encore et encore. Aujourd'hui encore, vous bâtissez votre pouvoir sur le sang des autochtones et vous couvrez le continent tout entier d'unités militaires et de personnes assoiffées de guerre qui ne veulent qu'une chose, s'accaparer des richesses et dominer le monde. Mais je vous le dis, aucun pays, aucun président n'exercera la domination sur le monde, car je suis le Christ de Dieu et je suis le souverain du royaume de paix de Jésus-Christ. En vérité, réveillez-vous, ô peuple. Vous êtes bel et bien à la fin des temps et vos puissants disparaîtront, car la terre ne vous supportera plus. Il y aura de violents tremblements de terre. Il y aura de gigantesques vagues provoquées par des inversions des pôles et la lave recouvrira tout. Alors c'en sera fini de votre magnificence et vous serez emportés dans les sphères de purification les plus basses avec toutes vos conceptions de richesse et de pouvoir. Le pouvoir sur cette terre appartient au Christ, à moi et à personne d'autre. Que cela vous soit dit, il faut que cela vous soit dit, car le faucheur passe déjà sur cette terre. En vérité, je suis le Je suis, le Christ de Dieu, et votre temps touche à sa fin. Mais je suis aussi l'amour. Oui, en vérité, je suis l'amour pour chaque créature. Cependant, ceux qui ne veulent pas écouter, ceux qui, malgré des enseignements donnés durant des millénaires, ont régulièrement misé sur le meurtre, la torture, l'oppression, ainsi que l'exercice du pouvoir, vont maintenant récolter ce qu'ils ont semé. Mais je suis l'amour. Je suis avec tous ceux qui s'inclinent devant la loi de l'amour pour Dieu et pour le prochain. Je suis en vérité l'amour et la miséricorde dans le Père. Et le Père m'a envoyé pour tout ramener à la maison, pour toucher le cœur de tous les frères et sœurs, afin qu'ils s'adoucissent, qu'ils deviennent de plus en plus doux et qu'ils apprennent à se comporter envers tous les êtres selon l'amour pour Dieu et pour le prochain. Oh, voyez, ouvrez vos cœurs et comprenez ce qui se produit quand vous traitez les animaux comme vous le faites en ce moment. Ne voyez-vous donc pas que des milliards d'êtres humains dévorent chaque jour des milliards d'animaux? Ne voyez-vous donc pas cette souffrance et que vous vous détruisez ainsi vous-même? Comment pouvez-vous, vous qui êtes des êtres issus de Dieu, de la pureté et de l'amour absolu, dévorer vos frères et sœurs de la création? Comment pouvez-vous leur faire subir cela? Comment pouvez-vous faire subir cela à vous-même? N'avez-vous donc jamais entendu parler d'une éthique et d'une morale plus élevées? N'y a-t-il donc plus de place dans vos cerveaux pour une éthique et une morale plus élevées? N'y a-t-il donc pas de place dans vos cerveaux pour une culture plus élevée? Qu'êtes-vous donc devenu? Qu'êtes-vous donc devenu? Où est votre compassion? Où est votre miséricorde? Ne vous ai-je pas enseigné dans le sermon sur la montagne? Heureux les miséricordieux! Ne vous ai-je pas enseigné? Heureux les doux! Oh, voyez, le sermon sur la montagne peut être vécu, et il est le seul chemin pour chaque âme, pour chaque être humain, qui permettent de revenir dans le royaume de Dieu. Il est incontournable. Et le pire des criminels devra un jour reconnaître qu'il lui faut prendre au sérieux le sermon sur la montagne et les 10 commandements pour sortir des souffrances qui durent des éons, des tourments qui durent des éons et qu'il s'est lui-même imposé. Ô voyez, vous, les peuples de cette terre, prenez au sérieux les paroles du Père qu'il a données à travers sa fille bien-aimée, la prophétesse de Dieu, et prenez aussi au sérieux la parole du Fils que je révèle à travers le Fils de la sagesse. En vérité, frères bien-aimés, sœurs bien-aimées du monde entier, la fin des temps approche. Et moi, le Christ de Dieu, je vous appelle dans votre cœur. Venez à moi, je veux vous guider, je veux vous guérir, je veux vraiment être avec vous et auprès de vous. Mais pour cela, vous devez entrer en vous-même. Tournez-vous vers l'intérieur et priez-moi, ainsi que le Père, pour obtenir le salut de votre âme. En vérité, il est possible de me trouver, car je suis en vous et avec vous, et je vous aime. Oui, pourquoi est-ce que je vous aime ? Parce que je suis le Fils de l'Un universel et tout-puissant. Je suis le Christ de Dieu. Le royaume de Dieu est amour, et tous les êtres divins, que vous êtes, vous aussi, au plus profond de votre âme, sont amour, esprit issu de son esprit, amour issu de son amour. Frères et sœurs bien-aimés du monde entier, où que vous soyez, quand ma parole se tait, allez au plus profond de vous-même. Aménagez-vous un petit endroit silencieux, comme je l'ai révélé dans le sermon sur la montagne. En vérité, le sermon sur la montagne peut être vécu. Ne vous laissez plus tromper par les représentants des églises qui se disent chrétiens. Ne vous laissez pas manipuler. Le sermon sur la montagne peut être vécu. Lorsque j'étais incarné en Jésus de Nazareth, je n'étais pas un rêveur. Je n'étais pas un psychopathe qui enseignerait aux êtres humains des choses impossibles à mettre en pratique. Servez-vous de votre intelligence et reconnaissez la caste des prêtres pour ce qu'elle est, des complices du Dieu des ténèbres, car ils vous conduisent vers eux-mêmes, mais pas vers le Christ de Dieu. En effet, celui qui conduit les êtres humains au Christ de Dieu les conduit à l'amour pour Dieu et pour le prochain, et non à adorer et rendre hommage à des excellences et des éminences. En vérité, vous êtes tous frères et sœurs, sur la terre comme au ciel. Il n'y a ni supérieur ni subordonné. Il y a le Père, le Créateur, le Dieu d'Abraham, d'Isaac et de Jacob. Il y a les 7 chérubins qui représentent les 7 forces fondamentales du Dieu éternel, unique et universel. Il y a le Fils, le Christ de Dieu. Mais nous sommes tous frères et sœurs devant Dieu, l'Éternel. C'est lui que nous servons. C'est à lui que nous rendons hommage. Parce qu'il est la vie, parce qu'il est l'amour. Et personne ne peut comprendre cet amour, personne ne peut saisir combien cet amour est grand en vérité. Et cet amour m'a envoyé, moi, le Christ de Dieu, pour vous enseigner cet amour. Et je le fais sans relâche, car je suis l'amour en Dieu, notre Père, votre Père. Le Père est l'amour. Même s'il vous a parlé avec gravité, au cœur de ses paroles, il y avait l'amour. L'avez-vous entendu? Alors, vous avez vraiment entendu le Père. Et ainsi, je demeure dans son amour je demeure dans sa paix, car je suis le prince de la paix, l'amour et la paix en lui, notre Père bien-aimé. La paix soit avec vous.

0: Liebe Schwestern, liebe Brüder, was braucht es
1: chers sœurs, chers frères, que faut-il de plus qu'un Père aimant qui, dans sa rectitude et avec gravité, va à la recherche de ses enfants, et qu'un frère aimant qui, avec cette même gravité, nous montre le chemin dans son sermon sur la montagne, et une sœur aimante qui a rendu possible tout ce que nous avons pu vivre aujourd'hui, la parole vivante à travers la fille de l'Éternel et à travers le fils de la sagesse. Si quelqu'un ressent quelque chose dans son cœur qu'il souhaite exprimer en cette heure puissante, et s'il trouve les mots pour le dire, nous sommes cordialement invités à échanger encore entre nous. C'est vraiment une soirée mémorable. Chers frères et sœurs, des micros sont à votre disposition. Si vous vouliez dire quelque chose, faites-nous signe.
2: Je voulais revenir sur la révélation du Père. Cela m'a bouleversée de façon incroyable d'entendre Dieu Père parler à travers Gabriel, d'entendre la voix de notre sœur, et je crois que beaucoup l'ont ressenti ainsi. Puis quand le Père a dit, et je me suis choisi un instrument, et je me suis dit, un instrument qui a œuvré ici pendant 50 ans pour lui, pour le royaume de Dieu, qui a donné des révélations, des enseignements à profusion pendant 50 ans. Nous venons d'entendre ensemble une révélation. Et il y avait beaucoup de choses dans cette révélation. Et 50 ans, je me suis dit aussi, comment cela a-t-il dû être pour l'instrument, une femme à cette époque, dans ce monde d'hommes? C'est pourquoi ce n'est pas une façon de la glorifier, mais c'est immense. Je n'ai pas de mots. Je ne trouve pas de mots. Un immense merci que j'adresse à Gabrielle d'avoir pris cela pour elle. Et ce merci, je l'adresse aussi au royaume de Dieu qui nous permet d'avoir encore aujourd'hui la possibilité de vivre la conduite du royaume de Dieu. Que la continuité soit assurée par la sagesse divine, que le Père soit avec nous, que nous puissions l'entendre, entendre le Christ. Un immense merci.
1: La révélation du Père est vraiment... Je ne trouve pas de mots pour cela. Il y a 30 ans qu'il nous a parlé ainsi. Et c'est bien la preuve qu'il est immuable. À travers toutes ces époques, il nous a toujours dit la même chose. Il nous a exhortés, il nous a avertis, il nous a tendu sa main. Le Christ nous a supplié de rebrousser chemin. Il a dit qu'il voulait nous aider, qu'il voulait nous ramener à la maison. Encore et toujours le même message à notre attention. Rebroussez chemin, tournez-vous vers l'intérieur. Mettez un terme à votre soif de tuer, cessez vos guerres, venez à moi. Mais ce qui a changé au cours de ces 30 dernières années, c'est le monde extérieur. Et je pense que celui qui a entendu aujourd'hui ces messages du Père et du Christ et qui ne se rend toujours pas compte de ce qui est en train de se passer, celui-là passe vraiment à côté de ce qui peut le sauver. L'humanité vit comme dans une transe, sans réfléchir du tout à ce qu'elle fait, sur tous les continents, dans toutes les religions, dans toutes les couches de la société, et ne remarque pas que nous tombons dans l'abîme. Et voilà que le Christ revient et dit, « Mais nous vous aimons, venez à nous, prenez la main que je vous tends. » Venez à moi. Nous pouvons donc vraiment choisir et je ne sais pas s'il faut réfléchir longtemps pour se décider. Cela dépend de nous tous, pas seulement de nous ici dans la commune fondatrice, mais dans le monde entier. Celui qui a entendu ces paroles a maintenant le choix.
2: Que nous ayons pu entendre aujourd'hui la révélation du Père à travers Gabriel m'a vraiment beaucoup touchée. Surtout qu'il est répété de façon si insistante et si souvent, « Faites-le, mettez-moi à l'épreuve. » Car je crois que c'est la seule chose qui nous fasse vraiment bouger quand on essaie de vivre le sermon sur la montagne, de faire ses propres pas. Et c'est cela qui nous fait avancer un pas après l'autre.
1: Oui, ce qui m'a le plus touché aujourd'hui dans la révélation, parce que mon lieu d'atterrissage pour cette vie a été l'Amérique du Sud, c'est que déjà à cette époque, le sermon sur la montagne aurait dû être apporté en Amérique du Sud, dans toute l'Amérique, par les explorateurs. Mais au contraire, ils ont apporté l'épée et massacré des milliers, des millions d'Autochtones. Cela m'a profondément touchée. Je me suis dit qu'ici, nous avons maintenant l'occasion de mettre en pratique le sermon sur la montagne et de l'apporter grâce à la technique dans le monde entier, aussi en Amérique. Nous pouvons être un exemple, montrer que nous n'avons pas l'épée, mais que nous vivons l'amour pour Dieu et pour le prochain. Et c'est cela, le sermon sur la montagne. Voilà pour ma part ce qui m'a le plus touchée dans la révélation du Christ.
2: Nous savons par de nombreuses révélations données à travers Gabriel qu'il y a d'innombrables âmes qui ne peuvent pas accepter le Christ parce qu'elles ont justement connu l'épée, parce qu'elles ont connu la torture et d'infinies souffrances, et tout ça au nom du Christ. C'est pourquoi elles ont tant de mal à l'accepter, lui, le Rédempteur, qui est pourtant l'étincelle rédemptrice en chaque âme. Il s'agit d'un crime gigantesque parce qu'il a, pour ainsi dire, enchaîné les âmes et les empêche de venir à lui qui est l'amour. Chères sœurs, chers frères, s'il n'y a plus rien de vraiment important à échanger, nous proposons de conclure par une prière de remerciement envers notre Père, envers le Christ, et aussi remercier notre sœur Gabrielle qui a œuvré inlassablement pour l'amour de Dieu sur cette terre. Tournons-nous vers l'intérieur et laissons notre cœur s'exprimer dans notre prière.

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0: Liebe Brüder, liebe Schwestern,
1: chers frères, chères sœurs, le Christ de Dieu est le grand médecin et guérisseur intérieur. Il est la santé en nous. Il est toujours présent. C'est pourquoi la santé qu'est le Christ de Dieu est toujours présente en nous. Prenons conscience que l'Esprit de Dieu, le Christ de Dieu, est présent en nous. Il est la santé dans notre âme et dans notre corps. Nous plaçons ce moment de guérison par la foi dans son esprit sous le thème « Cheminer vers l'intérieur ». Qu'est-ce que cela signifie pour nous ? Cheminer vers l'intérieur. Cheminer vers l'intérieur, c'est cheminer vers le Christ de Dieu, notre Rédempteur, qui est l'aide et la santé en nous. L'Esprit éternel nous a donné les 10 commandements à travers Moïse. Le Christ en Jésus nous a enseigné le chemin qui mène vers l'intérieur. Dans le sermon sur la montagne, nous prenons connaissance du véritable esprit de l'amour. Si nous incarnons peu à peu cet esprit, nous nous transformons et devenons de nouvelles personnes, des personnes dans l'Esprit de Dieu, parce que nous cheminons vers l'intérieur. Qu'est-ce qui nous empêche de cheminer vers l'intérieur? En un mot, ne pas arriver à lâcher prise. Qu'est-ce qui attire nos sens et notre être vers l'extérieur? Le fait de ne pas pouvoir lâcher prise. Qu'est-ce que nous n'arrivons pas à lâcher? Des pensées, des paroles et des actes, des pensées dirigées contre l'unité parce qu'elles sont contre notre prochain. Mais Dieu est unité et l'unité est en nous. Il s'agit de pensées hostiles dirigées contre notre prochain, des pensées de haine et de jalousie, des pensées égocentriques dont le contenu est « Je veux tout pour moi ». Que gagnons-nous à envier à notre prochain ce qu'il possède et que nous n'avons pas? Peut-il emporter ses biens dans l'éternité? Et si nous les avions, pourrions-nous les emporter dans l'éternité, c'est-à-dire les emporter dans le royaume de Dieu au plus profond de nous-mêmes? Que gagnons-nous à importuner sans cesse notre prochain en pensée et parole pour qu'il fasse pour nous ce que nous pourrions faire nous-mêmes? Qu'est-ce que cela nous apporte si, en raison de la pression que nous exerçons sur lui, il en vient à faire quelque chose pour nous qu'il ne fait pas librement, mais uniquement sous la contrainte, à cause de notre volonté propre? Pouvons-nous emporter tout cela dans l'éternité?
0: wenn wir dem Nachbarn feindselig sind,
1: si nous sommes hostiles à nos prochains, par exemple à nos collègues de travail, parce qu'éventuellement ils sont mieux vus que nous par notre chef, pouvons-nous emporter cela dans l'éternité? Ou si nous nous disputons avec notre prochain, que ce soit dans nos pensées ou verbalement, parce que nous voulons avoir raison et que nous sommes continuellement contre lui parce qu'il ne nous donne pas raison, pouvons-nous emporter cela dans l'éternité? Si nous avons des disputes dans notre couple, pour des choses bien souvent sans importance, si nous ne sommes pas bienveillants l'un envers l'autre, pouvons-nous emporter ces querelles, cette hostilité dans l'éternité? Oh non! Nous ne pouvons rien emporter de tout cela dans l'éternité. Par contre, notre âme emporte ces aspects dans les plans de purification et les ramène éventuellement dans une prochaine incarnation. Chers frères et sœurs, ce sont de telles choses qui attirent nos sens et notre être vers l'extérieur. Et alors, nous commençons à nous demander, mais est-ce que Dieu existe? Pourquoi ne m'aide-t-il pas? Comment pourrait-il le faire? Il est l'amour, il est la liberté, il est la bonté, il est bon. Et tant que nous ne nous efforçons pas d'être bons envers notre prochain, je parle là de la bonté qui vient du cœur, nous ne pourrons pas parvenir au grand esprit, au plus profond de nous-mêmes, lui qui est la santé et la vie. Nous souffrons parce que nous nous détournons du grand esprit. Nous sommes malades parce que nos pensées nous ont rendus malades. Nous sommes imprégnés de notre égocentrisme qui dit « tout pour moi ». Nous sommes imprégnés de notre volonté de posséder. Pouvons-nous emporter tout cela dans l'éternité? Oh non, rien de tout cela. Un jour ou l'autre arrive le moment où il nous faut reconnaître que nous devons nous libérer des pensées que nous avons accumulées afin de pouvoir cheminer vers l'intérieur, vers notre existence véritable, vers le Christ de Dieu qui nous attend. Certains diront peut-être, est-ce vrai ce que dit Dieu? Est-ce vraiment lui qui parle? Si nous n'écoutons que les mots, nous n'arriverons pas à cheminer vers l'intérieur. Certains se disent, « Bon, c'est vrai que je crois en Dieu, mais existe-t-il vraiment ?» Chers frères et sœurs, nous constatons à l'état de notre monde que la foi à elle seule ne nous rend pas pacifiques, que la foi à elle seule ne nous rend pas bons. Jésus a dit, « Celui qui entend mes paroles et les met en pratique est une personne avisée. » Il fait ici allusion à la foi active. La foi active signifie que je reconnais mon comportement égoïste, ce à quoi je me suis lié, les chaînes créées par le fait de ne pas vouloir lâcher prise, et que je décide de changer mon comportement. Et celui qui le fait et qui, à la place, accomplit progressivement l'enseignement de Jésus, du Christ, celui-ci chemine vers l'intérieur et devient une nouvelle personne qui est bonne. Et cela, nous pouvons l'emporter dans l'éternité. Celui qui chemine vers l'intérieur n'a pas besoin de se demander si ce que Dieu dit à travers ses prophètes est juste. La preuve que Dieu est présent se trouve en nous-mêmes. Et tout particulièrement à travers la guérison par la foi, le Christ aimerait que nous le ressentions, que nous sentions qu'il est présent. Cela renforce notre foi. Cela nous donne le courage d'appliquer progressivement la foi active qui dit « Ce qui m'attire vers l'extérieur, c'est-à-dire dans le monde, je l'analyse. » Je le mets en ordre avec sa force et je vais m'efforcer de suivre la proposition que nous fait le grand esprit, c'est-à-dire accomplir les 10 commandements de Dieu et le sermon sur la montagne de Jésus, donc les mettre en pratique, tout comme Jésus l'a dit. Celui qui entend mes paroles et les met en pratique est une personne avisée. Et une telle personne n'a pas besoin de se demander si ce qu'on lui dit est vrai. Elle le ressent elle-même en elle-même. Et nous pouvons le ressentir en nous-mêmes. Nous pouvons ressentir que le grand esprit est en nous, tout particulièrement à travers la guérison par la foi avec lui. Chers frères et sœurs, tournons-nous vers l'intérieur. Asseyons-nous bien droit. Déposons nos mains sur le haut de nos cuisses, les paumes tournées vers le haut. Et ceux qui le souhaitent peuvent aussi fermer les yeux. Suivez en pensée ce qui suit. Le Christ en moi. Le Christ, le médecin et guérisseur intérieur, est en moi. Le Christ, la vie présente, est en moi. Maintenant, nous inspirons et expirons profondément. Nous inspirons et expirons consciemment et profondément. Nous respirons profondément jusqu'à ce que notre plexus solaire, le système nerveux central qui se trouve au milieu de notre corps, nous signale que les nerfs se détendent, que les pensées se sont retirées, que nous sommes emplis d'harmonie. Nous inspirons et expirons profondément jusqu'à ce que le plexus solaire nous donne un signal. Lorsque le système nerveux central nous donne le signal que nous sommes emplis d'harmonie, que nos nerfs sont détendus, nous reprenons alors le rythme habituel de notre respiration. Nos sens nous attirent vers l'intérieur. Nous nous tournons vers l'intérieur, vers le Christ de Dieu, le médecin et guérisseur intérieur en nous. Nous ressentons une lumière puissante rayonner dans notre âme et notre corps. Cette force lumineuse, c'est la présence du Christ de Dieu. Christ, nous nous inclinons devant toi et devant la magnificence du Père éternel. Nous sommes pécheurs. Mais nous sommes également tes enfants. Et c'est en tant que tels que nous venons maintenant à toi, dans la foi et la confiance que toi, le Christ, tu nous entends. Nous déposons devant toi nos aspects négatifs, les péchés que nous reconnaissons maintenant. Tu nous donnes la force de nous repentir de ces fautes, de ces péchés, de les mettre en ordre et de ne plus les répéter. Le cœur empli des 10 commandements et du sermon sur la montagne, nous nous inclinons devant toi. Nous nous agenouillons devant la magnificence de Dieu. Christ, toi, notre frère divin, toi, le médecin et guérisseur intérieur, nous déposons à tes pieds nos soucis, nos souffrances, nos faiblesses et nos maladies, dans la conscience que nous lâchons prise. Nous lâchons prise et nous cheminons vers l'intérieur. Tu rayonnes maintenant vers nous sécurité et bien-être profond. Tu entoures chacun de nous de ton amour, de ta guérison, de ton aide. La lumière nous embrase, la lumière nous entoure. La lumière s'écoule à travers notre âme dans notre corps. La lumière de Dieu s'écoule du haut de notre tête jusqu'à la plante de nos pieds et de la plante de nos pieds jusqu'au sommet de notre tête. Nous ressentons sa présence dans la paume de nos mains. Il est présent. Il se fait ressentir et veut nous dire « Ô enfant humain, chemine vers l'intérieur. Dieu est présent. » Conscient de sa présence, nous posons notre main droite sur la partie du corps que nous voulons. Nous appuyons légèrement le bout de nos doigts sur notre corps. Notre main se courbe légèrement. Nous nous concentrons maintenant sur cette partie de notre corps et nous ressentons comme un champ de force est en train de se développer. Le médecin et guérisseur intérieur nous touche à partir de l'intérieur. Lui, qui est le grand esprit de la santé, édifie des cellules saines et conduit les cellules malades à quitter le corps. Restez concentré afin de ressentir la proximité du grand esprit, afin de ressentir comme le médecin et guérisseur intérieur aide, comme il guérit. Les muscles se détendent, ils reçoivent sa lumière, tous les vaisseaux sanguins ressentent sa présence. Chaque organe respire le souffle de la lumière. La guérison s'accomplit. Les tendons et les ligaments disent oui à la grande lumière. La guérison s'accomplit. Tous les éléments du corps accueillent en eux la grande lumière. La guérison s'accomplit. Tout le corps est devenu un champ énergétique d'amour, d'aide et de guérison qui aide et guérit. La guérison s'accomplit. Ô affirmez la guérison en pensée. Dites oui au Christ et ressentez à l'intérieur du champ de force. Dieu est présent. Nous ressentons sous notre main droite le merveilleux champ énergétique de l'amour. Oh, n'ayez de cesse de lui dire oui. Oui au Christ, oui au puissant esprit qui guérit. Il guérit. La lumière guérit. La lumière édifie de nouvelles cellules saines et conduit les cellules malades à quitter le corps. Ceux dont la foi est active changent. Ils pressentent la personne nouvelle qu'ils sont en train de devenir. La guérison s'accomplit. Ressentez le grand esprit en vous. Ressentez-le. Cela renforce votre foi. Et vous cheminez alors vers l'intérieur, vers celui qui est éternellement présent. Reposez maintenant votre main droite sur votre cuisse. Dites oui au Christ, dites oui à la lumière. Ressentez le puissant esprit en vous. Il aimerait renforcer votre foi, empli de confiance en lui, d'inspirer et expirer de nouveau profondément, jusqu'à ce que le plexus solaire vous envoie des signaux et vous indique que les nerfs sont en harmonie. Nous reposons alors dans l'esprit de l'amour et recevons son aide et sa guérison. Respirez profondément. Le cerveau donne le signal au plexus solaire. Les pensées se sont éloignées. Les sens se sont tournés vers l'intérieur. L'harmonie règne en nous. Notre système nerveux est détendu. Et maintenant, ressentez le Christ de Dieu qui s'écoule de nouveau à travers tout notre corps, du haut de notre tête jusqu'à la plante de nos pieds et de la plante de nos pieds jusqu'au sommet de notre tête. Des forces de guérison affluent à travers notre âme dans notre corps. Et nous posons à nouveau notre main droite sur une partie du corps de notre choix pour ressentir le champ de force. Dieu est bon. Notre être véritable est bon. La force du bien est présente. Le Christ. Ressentez le champ de force qui se crée. Vous ressentez sous votre main droite que votre corps vibre doucement. L'esprit s'écoule à travers les nerfs. Il s'écoule dans les cellules. Tous les éléments constitutifs du corps reçoivent sa force. Ils commencent à vibrer doucement. Les cellules malades sont éliminées. L'Esprit éternel les dirige hors du corps. Il les rend inactives. Il renforce les cellules saines et édifie des cellules saines. La guérison s'accomplit.
0: Denkt mit, es heilt.
1: Suivez en pensée ces paroles. La guérison s'accomplit. Pensez-le au plus profond de vous-même. La guérison s'accomplit. Ressentez à l'intérieur de vous-même et ressentez la présence du Christ. Le corps est animé d'une douce vibration. C'est le chant de force de l'amour. N'ayez de cesse de lui dire oui. Oh, libérez-vous de tout ce qui vous préoccupe. Lâchez prise. Vous ne pouvez pas l'emporter dans l'éternité. Le chemin va vers l'intérieur, vers la source de la force, la source de la santé, la source de l'amour. L'amour guérit. Ressentez l'amour de Dieu. Ressentez l'amour. Il guérit. Ressentez l'amour. Il apporte son aide. Ressentez la grande présence. La guérison s'accomplit. Restez concentré. Laissez-le agir. Lui, le médecin et guérisseur intérieur. La guérison s'accomplit. Tout le corps est animé par un doux mouvement. C'est le Christ de Dieu. C'est la présence tangible du grand et puissant Esprit. Nous reposons maintenant notre main droite à sa place. Les deux mains reposent sur le haut de nos cuisses, les paumes tournées vers le haut. Nous restons au plus profond de nous-mêmes, dans le calme et le silence de l'infini. L'Esprit respire à travers nous. La vie impersonnelle, la source de la force, l'Esprit se révèle à nous. Au plus profond de nous-mêmes, nous nous agenouillons devant celui qui est éternel et en qui nous sommes éternels, car nous sommes vie issue de sa vie. Chacun de nous est libre de dire au grand Esprit, au Christ de Dieu, notre Rédempteur, le médecin et guérisseur intérieur, ce qui le préoccupe intérieurement. Cependant, ce qu'il souhaite le plus est que nous lâchions prise et que nous cheminions vers l'intérieur. Remercions en silence. Chers frères et sœurs, prions également en silence pour nos frères et sœurs, pour nos prochains. Prions également en silence pour la terre mère, pour ses animaux, ses plantes et ses minéraux. Dieu, toi qui es bon et grand, toi l'Esprit omniprésent, où que nous soyons, où que nous allions, tu es toujours avec nous. Tu nous accompagnes sur tous nos chemins et tu nous appelles à chaque instant en nous disant « Lâche prise, chemine vers l'intérieur. En moi se trouve la paix, en moi se trouve la sécurité et le bien-être. En moi se trouve le calme, en moi se trouve le bonheur que tu cherches depuis toujours. Je suis le bonheur, je suis la bonté. C'est ce que l'Esprit exprime en chacun de nous. Sois bon et tu me ressens. L'Esprit dit, tu n'as plus besoin de demander ce qui est juste, ce qui est faux. Je suis la vérité vivante en toi. Chemine vers l'intérieur. Lâche prise et reçois-moi en toi. Chers frères et sœurs, dans cette conscience, nous faisons un, quel que soit le lieu où nous nous trouvions dans ce monde. L'unité relie, l'unité rend fort. Si vous êtes toujours plus dans la foi active, vous ressentez alors que Dieu est présent. Et si vous êtes soigné par un médecin de ce monde, sachez qu'il porte aussi en lui le grand esprit. Dites oui à l'esprit dans le médecin de ce monde. Remettez-vous-en au grand esprit et ainsi, si c'est nécessaire, il pourra aussi guider le médecin. Et lorsque vous prenez des médicaments, rappelez-vous que Dieu est omniprésent. Prenez-les consciemment dans son esprit. Dites oui à la présence de la vie en tout, y compris dans les médicaments. Et vous serez guidé et aidé parce que l'Esprit, le Christ de Dieu, est présent.
0: Der Christus Gottes gegenwärtig ist.

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0: Bonjour les enfants, c'est moi, Kiri. Vous ne pouvez pas me voir et pourtant je suis là. Vous savez, je suis presque aussi grand que vous. Je suis un lutin de la famille des lutins-conteurs. Les lutins font partie des êtres de la nature et nous sommes très nombreux dans la nature. Tout comme vous, nous aimons bien rire, chanter, danser et sauter. Notre vie est remplie de nombreuses aventures et nous avons beaucoup à faire. Autrement dit, nous avons des tas de choses à vous raconter. Voyons quelle histoire nous allons vous conter aujourd'hui.
1: Oui, les enfants, Kiri, le lutin-conteur, va nous raconter quelque chose de particulier aujourd'hui. Il nous parlera de la vie des petits lutins dans la nature. À votre avis, que fait un petit lutin pendant ses vacances scolaires? Je suis curieuse d'apprendre ce que Kiri va nous raconter. Les êtres humains donnent différents noms aux lutins. Ils les appellent aussi les nains. Ce sont des êtres de la nature comme les gnomes, les sylphes, les elfes, les fées, les ondines et les verseaux. Aujourd'hui, c'est une journée spécialement réjouissante pour les petits lutins qui habitent dans la forêt, car c'est le dernier jour d'école avant les vacances. Ils poussent des cris de joie. « Hourra, 7 semaines de vacances !» Vous vous réjouissez aussi quand les vacances commencent, n'est-ce pas? Vous êtes peut-être étonné d'apprendre que les êtres de la nature suivent également des cours. En effet, ils reçoivent un enseignement spirituel. Cela signifie que les petits lutins apprennent beaucoup de choses pratiques. Cependant, le plus important, c'est ce dont ils prennent conscience et les connaissances qu'ils acquièrent sur leur chemin d'évolution. Un lutin apprend et développe sur chaque niveau de son chemin d'évolution ce que le grand esprit créateur lui a donné comme tâche pour grandir et mûrir toujours plus et parvenir finalement à la maturité totale. Sur le chemin d'évolution, donc de développement, les lutins font aussi des pauses, nous les appelons les vacances. Pendant ces vacances, ils se préparent au prochain pas d'évolution. Tous les lutins, qu'ils soient encore jeunes ou plus âgés, sont des êtres assidus et travailleurs qui ont toujours quelque chose à faire car ils aident chaque animal, chaque fleur, chaque brin d'herbe, chaque arbre, chaque buisson et également chaque pierre dans la nature. Ils ne s'ennuient jamais car il y a toujours quelque chose à faire. Aujourd'hui, c'est donc le dernier jour d'école. Pendant les dernières minutes du cours, l'instituteur a toutes les peines du monde à calmer cette bande joyeuse de petits lutins. Lorsque vient enfin le moment de se dire au revoir, il leur dit ceci : chers enfants, nous nous reverrons dans 7 semaines, en pleine forme, plein d'entrain et bien sûr en bonne santé. Vous allez vivre de nombreuses aventures pendant les vacances. À la rentrée, vous pourrez en faire le récit dans vos cahiers de composition. De nouveau, les petits lutins poussent des cris de joie et parlent tous en même temps. Les vacances, enfin, les vacances! Les lutins rentrèrent vite à la maison, déposèrent leur cartable dans un coin et s'assirent à table pour prendre un copieux repas. Les parents lutins et leurs enfants se réjouissaient déjà des semaines à venir où ils pourraient être ensemble du matin au soir. Alfranus, le fils du docteur lutin de la clinique des lutins, sait déjà ce qu'il va faire pendant ses jours de liberté. Plus tard, lorsqu'il aura fait les pas d'évolution nécessaires, il aimerait devenir médecin à la clinique des lutins, afin d'aider ceux qui en ont besoin. Alfranus trouve que la plus belle chose qui soit, c'est d'aider de manière désintéressée. C'est pourquoi, pendant les vacances, il souhaite aider son père et les infirmières à la clinique. Après un jour de repos, Alfranus part à la clinique des lutins pour y retrouver son père, qui est médecin, et lui dit « Papa, j'aimerais t'aider. Est-ce que tu veux bien m'apprendre les secrets de la naturopathie ?» Wittelwien, c'est ainsi que s'appelle le médecin lutin, lui répond « Bien sûr, mon fils, je le fais volontiers. Si ton intérêt pour ce domaine vient du cœur, alors c'est que cela te correspond et tu auras alors le talent et les qualités nécessaires pour percevoir le rayonnement de la nature et ressentir de quelle manière celle-ci peut aider les animaux, les plantes et les pierres. Et c'est ainsi qu'Alfranus commença à apprendre les grands secrets de la naturopathie. Son père, Witt Levin, était un bon médecin. Il expliquait à son fils que ce qui importait, ce n'était pas seulement l'extérieur, les formes de vie matérielles, mais surtout l'âme des petits patients, des animaux, et le rayonnement divin des plantes et des pierres. Alfranus écoutait attentivement les paroles de son père et enregistrait dans son cœur tout ce qu'il lui montrait, et cela le réjouissait. Le jeune lutin se rendait tous les jours à la clinique des lutins avec son père. De temps à autre, papa Witt Levin faisait une tournée de contrôle dans la forêt pour voir si tout allait bien. Alfranus l'accompagnait et prit tout d'abord en charge quelques petites tâches et avec le temps aussi de plus grandes. Père Witt Levin lui dit « Alfranus, tu as de bonnes aptitudes, je suis très content de ton travail ». Le lutin de la forêt, appelé « Vie du sapin », se réjouit également lorsque ses fils, Aswin et Hinswa, lui demandent de pouvoir l'aider dans la forêt. Dans la forêt, il y a toujours beaucoup de travail. Vie du sapin a décidé d'œuvrer pour entretenir les belles clairières, de parler aux plantes grimpantes et rampantes afin qu'elles ne recouvrent pas le tapis de verdure

dans laquelle les brins d'herbe et les fleurs semblent briller comme des petits soleils. Elle s'appelle elle-même la grande famille de l'esprit créateur. Une paix profonde et un bonheur silencieux rayonnent de cette clairière, car toutes les familles de lutins forment une grande unité. Mais revenons aux petits lutins Hinswa et Haswin. C'est avec joie et gratitude qu'ils aident leur père. Ils s'efforcent d'arroser les plantes qui manquent d'eau à cause de la chaleur estivale. Ils enlèvent les branches mortes des buissons et des arbres afin que ceux-ci puissent à nouveau bien respirer. Ensuite, ils rassemblent les brindilles et les branchages ramassés et les mettent de côté pour qu'en hiver, lorsque la nature dort et que les rayons du soleil se font rares, ils puissent allumer un bon feu de bois. Papa vit du sapin, apprend aussi à ses fils Haswin et Hinswa comment stocker le bois correctement. Les deux jeunes lutins travaillent avec ardeur, car ils savent que lorsque les vacances seront terminées, l'automne ne tardera pas. Il faut travailler rapidement, car on ne sait jamais quand l'hiver arrive, et d'ici là, tous les arbres, les buissons et les fleurs doivent être entretenus et préparé pour cette période froide de l'année. De nombreux petits lutins investirent donc activement leur énergie spirituelle. Nous, les hommes, nous dirions qu'ils retroussèrent leurs manches et certains soirs, ils tombaient littéralement de fatigue dans leur petit lit. Les mamans lutins veillaient à ce que leurs enfants puissent faire la grasse matinée, car pendant la période scolaire, ils doivent se lever tôt et certains ont un long chemin pour aller à l'école, comme vous aussi, peut-être. Pendant les vacances, il y avait aussi de nombreuses soirées agréables et calmes, durant lesquelles les parents étaient assis sur la terrasse devant la maison avec leurs enfants. Ils profitaient ainsi des belles soirées estivales. La famille s'échangeait sur la journée écoulée et parlait de ce qu'ils feraient le jour suivant. Chers enfants, jusqu'à maintenant, nous n'avons parlé que des garçons lutins. Bien sûr, dans toutes ces familles de lutins, il y a de nombreuses filles qui ont également leurs tâches. Elles aident leur maman à préparer le repas, à faire le nettoyage, la lessive, le raccommodage ou la couture. Les filles et les femmes lutins s'occupent aussi des réserves de nourriture. C'est ainsi que les petites filles Laza et Vasve ont par exemple aidé leur maman à ramasser des baies et des champignons et ont appris comment on pouvait les conserver ou les cuisiner. Elles aimaient bien faire toutes ces choses. Cela les rendait joyeuses. Elles chantaient et riaient souvent pendant le travail. Dans tout ce qu'elles font, les petites filles lutins déposent l'énergie de leurs fines sensations. De ce fait, un habit que Laza nettoyait ne devint pas seulement propre, mais il rayonnait d'un éclat subtil comme s'il était neuf. La salade de fines herbes que préparait Vasva avait un arôme si fin que tous ceux qui en mangeaient étaient surpris et se réjouissaient. La salade n'était pas seulement agréable au goût, mais mettait aussi le cœur en fête. Chers enfants, les lutins font tout en commun et partagent tout. Aucun ne garde quelque chose pour lui tout seul. Dans leur petit village, les familles de lutins ont un entrepôt commun. De l'été à l'automne, elles le remplissent avec différents fruits, plantes et herbes. Ces dons de Dieu, qui contiennent des forces et des énergies divines, sont utilisés pour soigner les animaux malades et souffrants, et bien sûr aussi les plantes. Durant tout l'été et l'automne, toutes les familles de lutins sont occupées à remplir cet entrepôt à ras-bord afin que tous les animaux et toutes les plantes puissent bien passer l'hiver.
Les nombreuses familles forment ensemble une grande famille. Elles vivent selon le principe de l'égalité.

0: égalité. Ainsi, chaque famille a, à chaque instant, accès à l'entrepôt afin de pouvoir venir rapidement en aide ici ou là, si besoin est. Les 7 semaines écoulées, les écoliers se retrouvèrent de nouveau à l'école. Ils racontèrent les multiples aventures et expériences vécues pendant leurs vacances. Chaque petit lutin avait beaucoup appris, c'est-à-dire mis en pratique. Ils accomplissaient déjà quelques-unes des lois de la vie. Ainsi, plus d'un lutin avait grandi et mûri intérieurement. Ils avaient grandi en lumière et en force. Maintenant, les jeunes lutins entamaient de nouveaux pas d'évolution. Glasva, leur instituteur, avait déjà préparé de nouveaux enseignements, tâches et exercices, et tous s'en réjouissaient énormément. Eh bien, les enfants, aujourd'hui, nous avons appris beaucoup de choses sur la vie des petits lutins dans la forêt. Bien que nous ne puissions pas les voir, ils sont constamment à proximité. Chaque fois que cela leur est possible, ils apportent aide et soins, et ils se réjouissent si nous pensons à eux, car ils perçoivent chaque bonne pensée venant du cœur et nous le rendent par leur sensation d'amour. Et s'il arrivait que vous ne sachiez pas quoi faire pendant vos vacances, alors pensez aux jeunes lutins de la forêt. Vous aurez alors certainement de nombreuses bonnes idées pour apporter votre aide quelque part ou pour découvrir ce que vous souhaitez encore apprendre. Kiri et moi, nous vous disons au revoir. Merci d'avoir été avec nous aujourd'hui. À bientôt, lorsque nous nous retrouverons pour une nouvelle histoire de Kiri, le lutin conteur.
1: Voilà, c'est fini pour aujourd'hui. Je serai heureux de vous retrouver pour la suite. À bientôt. Votre Kiri, le lutin conteur.
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1: Bonjour les enfants, c'est moi, Kiri. Vous ne pouvez pas me voir? Et pourtant, je suis là. Vous savez, je suis presque aussi grand que vous. Je suis un lutin de la famille des lutins-conteurs. Les lutins font partie des êtres de la nature. Et nous sommes très nombreux dans la nature. Tout comme vous, nous aimons bien rire, chanter, danser et sauter. Notre vie est remplie de nombreuses aventures. Et nous avons beaucoup à faire. Autrement dit, nous avons des tas de choses à vous raconter. Voyons quelle histoire nous allons vous conter aujourd'hui.
3: Là où les renards se disent bonne nuit. Chers enfants, il était une fois une grande famille. Le père et la mère avaient 8 enfants. L'avant-dernier était une petite fille qui s'appelait Laska. Laska voulait toujours tout connaître de façon précise. Ce n'était pas de la curiosité mal placée. Elle aimait tout simplement savoir pourquoi les choses étaient comme elles étaient et pas autrement. Sa mère et ses frères et sœurs plus âgés ne pouvaient guère répondre à ces questions. D'autant plus qu'il ne s'intéressait pas à ce qui l'intéressait, elle. La petite Laska avait une relation profonde à la nature. Elle ressentait qu'une grande force émanait de la nature. Elle ne cessait de demander à sa mère et à ses frères et sœurs si les plantes et les pierres vivaient eux aussi, et si Dieu existait. De temps à autre, un de ses frères ou une de ses sœurs lisait à Laska des histoires. Dans l'une de ces histoires, il était question des renards qui se disent bonne nuit. Laska demanda : « Où sont ces renards qui se disent bonne nuit ?» Mais le frère ou la sœur qui lisait cette histoire ne pouvait lui répondre. comme personne ne pouvait lui dire où se situait cet endroit, Laska décida d'aller elle-même à sa recherche. En secret, sans que ses parents ne le sachent, elle prépara son petit sac de voyage avec de quoi boire et manger. En pensée, elle fit ses adieux à ses parents et à ses frères et sœurs et se mit en route. Laska était encore petite et sous la responsabilité de son père et de sa mère, mais elle ne réfléchit pas au fait que ses parents pourraient se faire du souci à cause de son départ. Elle ne pensait qu'aux renards qui se disent bonne nuit quelque part. Elle se doutait bien que ce serait un assez long voyage. Elle se dit qu'en allant vers l'ouest, là où le soleil se couche, elle trouverait des renards. Arrivant aux abords d'une petite ville, elle prit un billet d'autobus comme elle le faisait chez elle et put ainsi traverser entièrement la ville. Cela plut beaucoup à Laska, car avec ses petites jambes, elle ne marchait pas vite, tandis qu'avec l'autobus, elle fit le trajet rapidement. En descendant du bus, elle se retrouva toute seule. Devant elle, il n'y avait que des champs et des forêts. Bien souvent, Laska avait prié avec sa mère et elle savait que le bon Dieu ainsi que son ange gardien étaient avec elle. Aussi n'avait-elle aucune raison d'avoir peur. Chers enfants, est-ce bien la volonté de Dieu qu'une petite fille quitte la maison en cachette pour chercher les renards qui se disent bonne nuit ? Notre Père Céleste ne le veut certainement pas, puisqu'il a mis les plus jeunes enfants sous la protection de leurs parents. Mais ce n'est pas cela qui préoccupait la petite fugueuse. Lorsque la nuit tomba, elle dormit sous les arbres, dans le sac de couchage qu'elle avait dérobé dans le garage de son père. Le jour suivant, elle poursuivit son chemin, toujours dans l'idée de trouver les renards. En longeant un champ de blé, elle vit un grand corbeau voler au-dessus d'elle. « Bonjour, lui dit Laska, peux-tu me dire si je suis bien sur le chemin qui conduit là où les renards se disent bonne nuit ?»«
4: Croix, croix. »
3: « Mais oui, croissa le corbeau. Continue tout droit et suis le prochain tournant que tu rencontreras. Ce n'est pas un virage prononcé, mais seulement un léger tournant. Interroge les animaux, tu apprendras alors peu à peu leur langage et tu pourras les comprendre. » Laska le remercia et continua son chemin. Il la conduisit le long des champs de blé, de maïs et de colza, en direction d'un petit bois et encore plus loin vers l'ouest. Elle rencontra des corneilles, des oies sauvages, des souris et d'autres animaux qui lui indiquèrent le chemin par des gestes ou en faisant d'autres signes. Lorsqu'à nouveau la nuit tomba, elle s'allongea pour dormir. Soudain, elle entendit une voix qui venait de la cime des arbres. Laska regarda en l'air et vit une famille de hiboux. Elle envoya des pensées dans leur direction et le grand-père, grand-duc, lui répondit. Il dit qu'il veillerait sur elle durant la nuit pour qu'il ne lui arrive rien. Chers enfants, vous savez que les hiboux sont des oiseaux nocturnes qui, la nuit, ne dorment pas et font beaucoup d'allées et venues en volant ça et là. Au matin, lorsque Laska s'éveilla, elle s'étira et vit que la famille hibou s'était posée près d'elle. Elle déballa son petit déjeuner et le partagea avec eux. Ils devinrent ainsi de bons amis. Le père grand-duc lui indiqua la direction à prendre et Laska poursuivit sa route. elle arriva au bord d'une rivière qu'elle traversa. Comme il faisait bien chaud, c'était très agréable. Au milieu de la rivière, elle rencontra Madame Castor, à laquelle elle tenta d'expliquer son projet. Madame Castor la comprit et lui répondit : Les renards ne sont plus très loin. Continue droit devant toi jusqu'à ce que tu atteignes un beau verger. Ensuite, traverse la grande forêt qui le borde en direction de l'ouest. Laska la remercia et poursuivit son chemin. Arrivée au verger, elle y rencontra les propriétaires, des paysans fort aimables. Ils étaient en train de travailler dans le verger et Laska les aida de son mieux. L'après-midi, ils l'invitèrent chez eux, lui offrirent à manger et à boire, puis la laissèrent dormir dans un lit douillet. Elle dormit merveilleusement bien et se souvint de sa maison. Mais le désir de rencontrer les renards fut plus fort. C'est ainsi qu'au petit matin, elle s'esquiva de nouveau discrètement pour poursuivre sa route. Elle avançait à petits pas. Arrivée à l'orée d'un bois, elle se reposa un peu avant de poursuivre sa marche. Soudain, derrière elle, un craquement se fit entendre. Laska n'en fut pas effrayée, car elle connaissait maintenant le langage des animaux et elle savait que Dieu l'accompagnait. Elle se retourna et vit un grand cerf qui lui demanda dans sa langue à lui où son chemin la conduisait. Laska lui expliqua tout et le cerf dit alors « Monte, je t'emmène chez les renards ». Avec précaution, ils traversèrent la forêt et Laska se sentait bien et en sécurité sur le dos du majestueux et grand cerf.

Le cerf déposa Petite Laska à l'ouest de la forêt et il lui dit toujours dans sa langue « Il ne te reste plus que quelques mètres. Avance tout droit jusqu'à la petite colline couverte d'herbe. » Laska le remercia et se mit à courir. Lorsqu'elle fut en haut de la colline, elle s'écria « Ohé, les renards, où êtes-vous ? J'ai parcouru un long chemin pour vous trouver et pour voir comment vous vous dites bonne nuit. » Tout à coup, elle découvrit l'entrée d'un terrier et vit un museau de renard dépassé. Lentement, en hésitant, le renard sortit de son terrier et s'approcha de Laska. Il envoya des impulsions dans le monde de sensations de Laska qui le comprit. « Pourquoi cela t'intéresse-t-il ? » fut sa question. « Ah, tu sais, » dit Laska, et elle raconta combien la vie est triste lorsqu'on ne peut pas communiquer avec les animaux, ni parler du grand esprit créateur qui est la grande unité. Elle raconta au renard « Ma famille prie et ma mère m'a appris à prier, mais elle ne comprend pas mes nombreuses questions et ne peut pas de ce fait y répondre. Ma mère et mes frères et sœurs ne s'intéressent pas à toutes les questions que je leur pose. » Le renard acquiesça d'un signe de tête. Il comprenait Laska. Alors, les uns après les autres, les renards sortirent du terrier. Une famille de renards au grand complet. Monsieur Renard dit « Nous nous sommes retirés à la campagne et nous nous nourrissons de cadavres d'animaux déjà morts. Nous devons vivre dans des lieux reculés et monter la garde afin de ne pas être tués par les chasseurs. » Monsieur Renard présenta sa famille à Laska, qui salua chacun chaleureusement. Laska se reposa près du terrier des renards. Le soir vint, et pour la première fois, Laska put voir comment les renards se disent bonne nuit.

tous les animaux sont des enfants de la création qui prie l'Esprit Créateur éternel. La famille de renards priait également. Pour commencer, ils prièrent tous ensemble et remercièrent pour ce jour de lumière. Pendant leur prière, les elfes et les lutins s'approchèrent tout doucement, formèrent autour d'eux un cercle, puis firent avec la famille de renards une danse du soir qui était également une prière dansée.

La nuit tomba. Les renards et les êtres de la nature se touchèrent, s'embrassèrent et s'apprêtèrent à aller se coucher. Les êtres de la nature se retirèrent et les renards allèrent dormir dans leur terrier. Laska put rester chez les renards. « Je suis heureuse, dit Laska, de pouvoir dormir chez vous. C'est beau, silencieux et paisible. C'est si harmonieux. Tous les animaux sont là les uns pour les autres. Les êtres de la nature sont également unis les uns aux autres et avec la nature. Je sens que tous vivent en Dieu et avec la nature, et cela me remplit le cœur de bonheur. » Laska était très heureuse d'avoir trouvé les renards. C'était ce à quoi elle avait aspiré. Elle sentait que les animaux vivent vraiment en harmonie avec la création, qu'ils s'aiment et s'entraident tous. Elle avait voulu voir si telle était la réalité. Maintenant qu'elle connaissait la réponse, elle était infiniment heureuse et remercia le Seigneur Tout-Puissant dans les cieux pour la grande unité et le grand amour qu'il fait s'écouler vers les hommes, vers les animaux, les plantes et les minéraux.

0: Vous aimeriez sûrement savoir si la petite Laska resta chez les renards. À vrai dire, ses parents se faisaient beaucoup de soucis. Après un certain temps, Laska prit le chemin du retour. Les renards, le cerf, les hiboux, les corbeaux et bien d'autres animaux l'y aidèrent. Cependant, même lorsqu'elle fut plus grande, Laska n'oublia jamais que les hommes, les êtres de la nature, les animaux, les plantes et les minéraux font partie de la grande unité d'amour présente dans le grand jardin de Dieu qu'est la nature. Cela la remplissait de joie et de gratitude au plus profond d'elle-même. Et parce qu'elle était heureuse au fond de son cœur, elle rendait heureux tous ses semblables et toutes les formes de la nature qu'elle rencontrait.
1: Voilà, c'est fini pour aujourd'hui. Je serai heureux de vous retrouver pour la suite. À bientôt, votre Kiri, le lutin conteur.

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0: Chers auditeurs, une salutation en Dieu. Aujourd'hui, nous allons suivre une nouvelle partie de la série « Moments d'intériorisation et d'enseignement », un enseignement de la loi éternelle de Dieu, la loi absolue, que l'on peut lire dans le livre « Les grands enseignements cosmiques de Jésus de Nazareth à ses apôtres et disciples qui pouvaient les comprendre ». Gabriel, la prophétesse et messagère de Dieu à notre époque, nous explique certaines phrases de l'enseignement.
1: Dieu, en Christ, déverse sa corne d'abondance sur ses enfants humains. Dans ses enseignements donnés par l'Esprit de Dieu, les cieux s'ouvrent à nous. Nous nous immergeons dans les enseignements donnés par notre Seigneur, dans ses grands enseignements cosmiques, et ressentons ainsi ce que contient sa parole du salut. Oui, sa parole du salut. Car le Christ est le chemin, la vérité et la vie. Il est le salut de notre âme.
0: Le Seigneur dit, « Cependant, le temps est maintenant venu où moi, le Christ, je révèle à tous la loi de la vie, afin qu'ils me trouvent. Je suis en chemin pour ériger mon royaume sur la terre. Que celui qui a des oreilles pour entendre, entende. »
1: Apprenons à écouter à l'intérieur des mots, et nous n'aurons plus besoin d'un langage imagé composé de conceptions humaines, de résonances du moi humain. Nous contemplons alors dans le mot l'image de Dieu, et en fin de compte, nous nous voyons nous-mêmes en tant qu'êtres divins. Le langage s'exprime sous forme d'images. Si ces images sont de nature humaine, nous avons besoin des paraboles, des images qui appartiennent à la loi causale. Cependant, si nous devenons à l'image de Dieu, nous comprenons alors ces lois en images et nous voyons plus en profondeur. Si donc nous libérons ce qui était lié, les soi-disant secrets de Dieu disparaissent. Dieu n'a pas de secret. Par les péchés que nous ne voulons pas montrer au grand jour, nous nous fermons l'accès à la vie intérieure, ce qui nous empêche de voir en profondeur et nous amène à qualifier de secret de Dieu ce que nous ne comprenons pas. Si nous nous libérons des liens du moi humain, de nos pensées secrètes, c'est-à-dire de ce que nous voulons encore cacher, les soi-disant secrets de Dieu n'en seront alors plus. En Dieu, il n'y a donc pas de secret. C'est nous qui sommes un secret pour nous. Nous avons nous-mêmes recouvert d'un voile la loi éternelle, notre héritage divin, par une manière de penser erronée par nos péchés. Il nous appartient donc de retirer ce voile, car nous sommes héritiers de la vérité éternelle, des êtres de la lumière. Nous savons qu'en suivant le chemin intérieur, nous retrouvons la loi absolue, notre héritage spirituel, pas en nous contentant de parler du chemin intérieur, mais en le suivant véritablement. Ne faisons pas de grands discours, mettons en pratique. Nous suivons alors le chemin intérieur avec sérieux. nous ne pouvons sortir du bourbier de nos péchés que si nous le suivons sérieusement, avec conséquence. Combien de belles choses ont déjà été prononcées à propos du Christ et combien de choses ont déjà été écrites au sujet de la loi de cause à effet. Nous contenter d'écouter et de lire des paroles ne sert à rien. Uniquement en parler ne sert à rien non plus. Il nous faut les accomplir, les mettre en pratique.

0: Dans ses grands enseignements cosmiques, le Christ dit « Une nouvelle humanité voit le jour. Moi, le Christ, j'apporte aux miens, à ceux qui me suivent véritablement, la réforme intérieure, le renouvellement spirituel pour la vie intérieure. Le monde des sens disparaît, le monde spirituel se lève et, avec lui, tous ceux qui sont orientés vers moi, le Christ, ceux qui sont nobles et fins et qui apportent la vie intérieure, la nouvelle humanité ancrée en moi, le Christ. » Quel est le sens de ces mots pour nous?
1: La réforme intérieure, c'est donc le renouvellement spirituel. Nous devons devenir nouveaux. Cela signifie changer notre manière de penser, passer de l'humain au spirituel. Le Christ parle de ceux qui sont nobles et fins, qui apportent la vie intérieure. Chers frères et sœurs, comment devenir nobles et fins? En nous laissant poncer et polir. Une image. Un diamant ne voit le jour que sous une certaine pression. Il ne brille qu'après avoir été poncé et poli. Il nous appartient de redevenir tel que ce diamant. Comment? Les journées amènent avec elles ce que nous devrions regarder de plus près. Si nous ne le faisons pas, elle nous apporte alors de la souffrance. Par contre, si nous regardons ce que les journées nous montrent et le mettons en ordre, elles deviennent de plus en plus lumineuses. Elles nous apportent plus de joie. Pourquoi? Parce que le diamant est en train d'être poncé et poli. Prenons régulièrement conscience de ce que nous voulons devenir. Des personnes nobles, à l'image de la porcelaine la plus fine, du verre poli et du diamant poncé? Si c'est le cas, observons au quotidien nos réactions, nos pensées. Sont-elles nobles? Sont-elles fines? Demandons-nous, Dieu, la lumière, peut-il rayonner à travers moi, à travers cette pensée ou cette parole que j'exprime? À travers ces paroles et ces pensées, suis-je perméable à des forces plus élevées? Autrement dit, suis-je noble et fin? Interrogeons-nous dans ce sens jour après jour. Tout comme si nous nous regardions dans un miroir, demandons-nous régulièrement si nous ressemblons à de la porcelaine fine, à du verre poli ou un diamant poncé? Autrement dit, demandons-nous si nos sensations, sentiments, pensées, paroles et actes sont nobles. Si c'est le cas, nous ennoblissons notre âme et la noblesse de l'âme s'exprime également dans l'être humain. Il devient plus fin. Nous gagnons alors en respect pour notre vie et pour notre prochain. Nous devenons perméables aux forces supérieures parce que nous nous sommes laissés poncer tel un diamant.
2: Für höhere Kräfte, weil wir geschliffen sind.
1: Des pensées et des actes désintéressés sont l'expression de la noblesse de l'âme, de ce qui est noble et fin dans l'être humain.

0: Il est souvent dit que la conscience « Dieu est » devrait prendre racine en nous. Pourquoi ?
1: Si nous pensons ou exprimons consciemment au plus profond de nous-mêmes ces vibrations cosmiques suprêmes, alors ce qui est négatif se met également en mouvement en nous. Le positif, ce qui est suprême, divin, met en mouvement nos aspects négatifs, bas, humains. Dieu est, éveille ce que nous avons à mettre en ordre aujourd'hui. Si nous le voulons, si nous sommes prêts à faire des pas vers lui, alors l'esprit omniprésent, Dieu, la vie qui est en tout, nous montrera jour après jour ce que nous avons à mettre en ordre pour pouvoir dire très consciemment « Je suis divin, car Dieu est ». Nous ressentons alors la nostalgie de devenir noble et pur, grandir en nous. Où que nous soyons, où que nous allions, nous faisons de multiples façons l'expérience que Dieu aide, car il est là. Si nous prenons conscience de ceci, Dieu est et je suis divin, alors il ne nous sera bientôt plus difficile d'accueillir et d'accepter ce qui est divin dans notre prochain. Nous construisons ainsi une communication positive. Nous ne regardons plus la coquille, l'enveloppe, l'homme extérieur, mais nous prenons contact avec ce qui est au plus profond de l'âme de notre prochain. Ce qui est au plus profond de l'âme, c'est la pureté, la noblesse, la finesse, et cela rayonne en retour vers nous. Par la communication positive, nous obtenons plus d'énergie divine. Nous devenons plus fins, plus heureux, plus satisfaits. Par notre rayonnement positif, se créent également des conversations positives, des communications désintéressées. Regardons plus souvent au cours de la journée dans le miroir de nos sensations et de nos pensées. Regardons aussi dans les émotions fines qui vibrent sous nos pensées et nos paroles, qui vibrent avec elles. Regardons donc dans nos sous-communications. Nous apprendrons alors sur nous-mêmes plus d'une chose dont nous n'étions pas conscients jusqu'alors.
0: Que signifie mettre en ordre les fautes que nous avons reconnues?
1: Cela signifie « ne recommence plus ». C'est uniquement en ne refaisant plus ce que nous avons reconnu que s'édifie en nous l'énergie positive, l'énergie divine dans notre âme. Si nous sommes conséquents en un point et que nous gardons ce nouveau cap, le cap spirituel, alors une réaction en chaîne se déclenche. Les choses similaires ou identiques se résolvent d'elles-mêmes, car Dieu, la grâce, devient actif en nous. Nous savons que si nous faisons un pas vers Dieu en suivant ses lois, alors Dieu, la loi éternelle, en fait plusieurs vers nous. Sa grâce peut devenir active en chacun de nous. Mais c'est à nous de faire le premier pas, car Dieu respecte notre libre arbitre.
2: Denn Gott beachtet unseren freien Willen.
1: Un regard scrutateur dans un miroir reflétant l'image de notre corps physique peut aussi nous montrer certaines choses, car avec nos sentiments, sensations, pensées et paroles, nous nous dessinons comme avec un pinceau. Ou encore, pensons à l'image d'un burin. Quel burin utilisons-nous? Un burin grossier ne crée que des formes grossières, alors qu'un burin fin fait ressortir ce qui est fin, ce qui est intérieur. Si nous ennoblissons nos pensées, cela agit alors tout de suite sur notre corps. Les traits de notre visage et notre attitude corporelle se transforment selon notre manière de ressentir, de penser, de parler et d'agir. Nous pouvons lire dans notre corps comment nous avons pensé ou comment nous pensons actuellement. Regardons dans le miroir et notre image nous le dit. Si une personne change son comportement, toute son attitude se transforme. Elle se tient droite parce qu'elle pense, parle et agit de manière droite. Elle devient ouverte parce qu'elle ouvre son âme au rayon de Dieu. Celui qui se trouve dans le rayonnement de Dieu ne se fermera plus et ne croise plus les bras et les jambes. Il est ouvert. Il ne s'avachit plus sur sa chaise. Il a du respect pour la grande vie cosmique et ainsi du respect pour lui-même. C'est ainsi que ses sentiments et pensées s'affinent. Il ennoblit ainsi son âme. Il polit en quelque sorte son âme avec la force du Seigneur. Une telle personne devient alors plus fine et plus noble parce que son âme devient également plus fine et plus noble. Chers frères et sœurs, si nous nous appliquons à nous ennoblir, nous n'aurons pas à nous plaindre que notre vie est monotone. Nous changeons car nous travaillons sur nous-mêmes. Il y a un critère avec lequel nous pouvons nous examiner nous-mêmes et voir le degré de maturité et de lumière de notre âme et ainsi également de notre personne. Nous nous rapprochons de la noblesse de l'âme à mesure que nos actes et les sensations et pensées qui les animent deviennent désintéressées. C'est le désintéressement qui ennoblit notre âme. C'est seulement lorsque l'âme devient noble, c'est-à-dire pure, que cela a également des effets dans l'être humain.

0: Chers amis, voici une autre phrase d'enseignement contenue dans le livre « Les grands enseignements cosmiques de Jésus de Nazareth à ses apôtres et disciples qui pouvaient les comprendre ». Nombre de ceux qui sont liés à ce monde sont orientés sur le monde de la mort et finiront par entrer les mains vides dans le royaume de la mort, dans lequel ils vivront en tant que morts spirituels.
1: Si notre comportement est orienté sur le temporel, si le matériel est pour nous la mesure de toute chose, notre être reste grossier dans son ensemble, car toutes nos aspirations sont tournées vers les choses de ce monde et vers notre moi humain, rude et grossier.
2: Durch dieses weltbezogene

0: parce qu'elle se préoccupe uniquement de la matière telle que l'être humain en qui elle est incarnée ne s'identifie aussi qu'à l'ici-bas. Lorsque le corps humain meurt, où se rend l'âme ignorante? Elle reste auprès de la terre. Elle n'a pas de patrie, car l'arbre reste couché tel qu'il est tombé. C'est ce qu'on appelle la mort spirituelle. L'âme incarnée n'a pas maîtrisé l'école de vie de la terre. L'être humain était orienté sur les choses de ce monde et l'âme le reste. Elle ne connaît pas son chemin dans les mondes de l'au-delà et encore moins la patrie éternelle.
1: Le Christ dit: il s'agit de ceux qui n'ont pas maîtrisé leur existence terrestre, qui n'ont pas mis à profit l'école de vie de la terre pour se développer intérieurement. Quel est le sens de ces mots?
0: Si nous avons connaissance des lois de Dieu et ne mettons pas en pratique ce que nous avons reconnu, c'est-à-dire si nous ne nous purifions pas, il est très difficile de rattraper ce que nous avons omis de faire dans cette vie. Car nous savons que la gigantesque mémoire, appelée également ordinateur causal, est presque pleine. Cette mémoire est composée des astres matériels et des planètes des plans de l'astral qui enregistrent tout ce que l'humanité fait à l'encontre de la loi de Dieu, tous ses péchés, tout ce qu'elle sème. Il en résulte que les récoltes succèdent toujours plus rapidement aux semailles. Les causes produisent de plus en plus tôt leurs effets qui s'abattent toujours plus vite sur ceux qui les ont engendrés. Le monde qui a été bâti avec la prétention de penser et de vivre loin de Dieu est en train de s'écrouler. Celui qui a conscience qu'il agit contre le divin ne devrait plus attendre pour rebrousser chemin. Si nous ne voulons pas être emportés par la vague de ce monde et être rattrapés par le destin que nous avons nous-mêmes forgé, il nous faut saisir la main que nous tend le Christ. La main du Seigneur, ce sont les 10 commandements et le sermon sur la montagne. Si nous les accomplissons progressivement, nous cheminons alors en tenant la main de notre Rédempteur, le Christ. Connaître les lois de Dieu, mais ne pas agir en conséquence, c'est enfreindre sciemment les lois de Dieu. Les chrétiens ont reçu les 10 commandements et le sermon sur la montagne. Ces aspects de la loi de Dieu exigent de nous d'accomplir ce que le Seigneur nous a commandé. Nous ne pouvons pas prétendre que nous ne savions pas. Les 10 commandements sont inscrits dans notre âme parce que Dieu nous les a donnés à travers Moïse. Il en est de même pour le sermon sur la montagne de Jésus, du Christ de Dieu. Mettons-nous donc en chemin pour sortir de notre manière de penser humaine, afin de ne pas avoir les mains vides lorsque l'heure de la mort de notre corps physique aura sonné.
1: Voici une prochaine phrase d'enseignement. L'homme nouveau cultive la communauté, car il a développé le sens de la communauté, le sens du bien commun. Un pour tous et tous pour un.
0: L'homme nouveau, dans la lumière du Christ, cultive la communauté. Qu'est-ce que la communauté dans la création éternelle pure? Un pour tous et tous pour un, le Christ.

La communauté est la grande famille de Dieu où tous les êtres spirituels vivent et œuvrent ensemble dans la loi de Dieu. Si nous développons le sens de la communauté les uns avec les autres, nous cessons alors de tourner autour de notre moi humain, de notre petit monde de pensée, de nos aspects humains qui sont les lois que nous avons nous-mêmes créées. Tout est loi. Tout ce qui n'appartient pas à la loi absolue, au divin, fait partie de la loi de cause à effet. Ce sont les aspects bas, humains, temporels, contraires à la loi de Dieu. Toutes nos pensées humaines négatives sont donc aussi des aspects de la loi causale. Si nous ne nous préoccupons que de nos aspects bas de notre moi humain, nous ne pouvons pas ressentir notre prochain au plus profond de nous, le comprendre vraiment. Nous ne l'avons pas accepté et encore moins accueilli en nous. L'accueillir en nous signifie qu'il devienne vivant en nous. Si notre prochain, qui est une part de notre héritage divin, n'est pas vivant au plus profond de nous, nous n'avons alors pas le sens de la communauté, car nous ne cultivons la communauté qu'avec nous-mêmes et n'avons pas encore développé le ressenti pour notre prochain. Nous manquons de ce qui caractérise le sens de la communauté, la communication positive divine. Si quelqu'un n'a pas le sens de la communauté, il ne s'intéresse pas non plus au bien commun, car il ne pense qu'à son propre bien-être. Le bien commun est le bien de tous. Celui qui développe le sens de la communauté aspire donc au bien commun. Il est dit « sur la terre comme au ciel ». Dans les cieux, tous vivent dans l'un, Dieu, et tout appartient à tous parce qu'ils sont les héritiers de l'infini. Si nous n'aspirons pas au sens de la communauté, au bien commun, qui dit « tout appartient à tous », nous ne pourrons pas suivre le Christ. Le Christ nous conduit dans la loi de l'amour, à notre héritage spirituel, qui comprend la vie dans la communauté et ainsi le bien commun. Und somit das Gemeinwohl beinhaltet.

0: Lorsqu'il était incarné en Jésus de Nazareth, le Christ enseignait déjà sur la terre comme au ciel. Que voulait-il dire par cela?
1: Dans la création éternelle pure, c'est-à-dire dans les cieux, chaque être spirituel possède tout ce qui est, car le grand tout se trouve en chacun en tant qu'essence. Notre corps spirituel, le microcosmos, est constitué du grand tout, du microcosme, car nous sommes loi divine ayant pris forme. Cela signifie que si nous rejetons ne serait-ce qu'une personne, nous ne cultivons pas le sens de la communauté et ne vivons pas dans la pensée du bien commun et ainsi pas non plus selon la loi de la vie. Si nous méprisons ne serait-ce que le plus infime des éléments de la nature, nous méprisons Dieu, car Dieu, le tout, est également dans cette forme de vie. En nous incarnant, nous avons pris la grande tâche de redevenir divins. En clair, cela signifie redécouvrir et faire revivre tous les aspects divins, les aptitudes et les forces divines qui sont en nous. Chaque être humain, chaque âme a pour tâche de rentrer en possession de la totalité de son héritage divin. Notre héritage divin est profondément ancré en nous. Il doit cependant être éveillé et se redéployer complètement en nous. Il est à nouveau pleinement vivant en nous lorsque l'essence de chaque élément de l'univers, même le plus infime, est à nouveau active en nous. Si nous en sommes conscients, nous ne passerons plus sans réfléchir avec indifférence ou mépris à côté des formes de vie de la nature, grandes ou petites, que Dieu, notre Père, nous a données à partir de son rayonnement, afin de nous rappeler la beauté et la plénitude de la patrie céleste. Nous respecterons notre prochain comme nous-mêmes, car chacun de nous est un enfant du Père éternel qui devrait redevenir à son image. Dieu est infiniment grand et sage. Nous marchons sur l'herbe, sur des fleurs, des pierres et même sur des animaux. Au sens figuré, Dieu est en quelque sorte le tapis sur lequel nous pouvons marcher. Dieu nous sert de cette manière. Sous nos pieds se trouve la création tout entière, Dieu. La grandeur infinie, Dieu, aimerait nous dire « Prends conscience de qui tu es à mon image, retrouve ta véritable grandeur, car tu es sur terre pour devenir divin. » Celui qui n'aspire pas à la communauté intérieure avec tous les hommes et avec toute vie est contre Dieu. Celui qui n'inclut pas Dieu dans sa vie est contre Dieu et contre tout ce qui est divin. Il n'aime que lui-même, que son moi inférieur. Là où règne égoïsme et égocentrisme, il ne peut y avoir la paix qui résulte de la communication intérieure. Le désintéressement fait naître le sens de la communauté, du bien commun. Le sens de la communauté se montre toujours par des actes. Celui qui cultive la communication intérieure avec toute forme d'existence se joindra également à la grande famille de Dieu et soutiendra le bien commun. Il doit en être sur la terre comme dans les cieux. Si nous sommes encore prisonniers du monde de notre moi humain, nous ne voyons que la carapace de notre moi humain. Notre étroitesse, nos limitations se montrent dans le fait que nous ne pensons qu'à nous-mêmes, ce qui s'exprime par « moi, moi, moi, c'est à moi, c'est pour moi ». Nous sommes donc aujourd'hui appelés à sortir de cette limitation, à sortir du « c'est à moi » et « c'est pour moi » pour nous tourner vers notre prochain qui est une partie de nous. Plus nous sommes pour notre prochain de manière désintéressée, plus nous rencontrerons consciemment des personnes à qui nous pourrons donner, à partir de l'existence éternelle pure, des gouttes de vie, afin qu'elles aussi retrouvent le grand océan, Dieu, composé de la communauté de toutes les gouttes. Développer le sens de la communauté signifie vivre consciemment. Chaque jour, nous devons apprendre à voir le salut qui se trouve au plus profond de chacun et à ne pas nous arrêter à l'enveloppe humaine. Si nous ne regardons que l'extérieur, nous ne voyons que les fautes de notre prochain. Par contre, si nous l'accueillons en nous, si nous laissons agir sur nous l'impression générale qui émane de lui, nous verrons aussi le positif en lui. Si nous affirmons le positif qui se trouve dans notre prochain, il nous est de plus en plus facile de l'accepter et de l'accueillir en nous. N'oublions pas que chacun de nous est une partie de l'être véritable de son prochain. Chacun de nous porte en lui l'essence de l'infini, et tous les êtres purs appartiennent à l'infini. Si nous dédaignons ou méprisons une seule personne, c'est Dieu que nous dédaignons ou méprisons. Chers frères et sœurs, emportons la phrase « Dieu est en nous, également dans notre prochain » comme aide et soutien de conscience pour les jours à venir, car le chemin qui mène à Dieu passe obligatoirement par notre prochain. Il nous est demandé d'honorer Dieu dans tous nos sentiments, dans toutes nos sensations, pensées, paroles et actions, en ennoblissant toujours plus notre âme, c'est-à-dire en la purifiant. Honorer profondément Dieu revient donc à mettre en pratique ses lois afin de redevenir l'être pur que nous sommes devant Dieu. Si nous parvenons à l'unité avec notre prochain, notre vie se rapproche alors de la vie dans les cieux, où chacun sait qu'il est chez lui, dans le cœur de l'autre, où chacun ressent l'autre en lui-même. C'est la vie intérieure qui relie la grande communauté, c'est la communication divine qui règne dans l'infini. Il en va de même pour les règnes de la nature de la patrie éternelle, les animaux, les plantes et les minéraux. Il en va de même également pour les astres de la création éternelle pure. Tout cela constitue un immense réseau de communication qui englobe tout et tous. Toutes les communications, chaque impulsion et chaque rayonnement de ce réseau cosmique pur se trouvent en tant qu'essence dans chaque être spirituel. Chaque être spirituel est contenu dans l'autre en tant qu'essence, et tout et tous constituent ensemble la grande unité en Dieu. Par une vie consciente et grâce au soutien de conscience « Dieu est et je suis divin », notre conscience commence progressivement à s'élargir. Nous voyons beaucoup plus de choses, nous sommes plus attentifs. À travers ce que nous voyons, nous prenons conscience de ce qui est en nous-mêmes et parvenons de plus en plus à communiquer avec la vie qui se trouve au plus profond de tout ce qui vient à nous. Notre vie gagne en intensité et devient intéressante. Si nous sommes vigilants, nous remarquerons que tout veut nous dire quelque chose. Qu'il s'agisse de notre rythme corporel, d'une rencontre, de ce qui nous entoure, où que nous allions, où que nous soyons, chaque situation, chaque instant nous parle. Quoi qu'il arrive, quelle que soit la situation, nous nous demandons « Qu'est-ce que cela veut me dire ?» La lumière, comme les ombres, nous parle. La lumière, c'est le bonheur et la paix. Les ombres, c'est ce dont nous nous sommes chargés et ce que nous devons mettre en ordre. Si nous le faisons, nous avons alors fait un pas supplémentaire vers Dieu, notre Père. Tout parle, chaque situation et chaque événement a son langage, car tout est conscience. Si nous sommes attentifs, que nous vivons consciemment dans le présent, nous percevons alors le langage de la journée. Nous pourrions aussi dire que la journée nous parle à travers d'innombrables bouches. Si nous suivons les impulsions que la journée donne à chacun de nous selon son degré de conscience, c'est-à-dire si nous changeons et ne répétons plus les aspects négatifs que nous avons reconnus, nous développons un potentiel de réalisation et de souvenir dans lequel nous pouvons puiser lorsque notre prochain a besoin d'aide. Nous sommes à même de le comprendre et de répondre à ses besoins, parce que nous avons nous-mêmes traversé des choses semblables et similaires et les avons réglées. Au plus profond du monde de nos souvenirs, nous saisissons alors les causes de ce qui agite notre prochain. Nous pouvons aborder exactement ce qui préoccupe notre frère, notre sœur. Nous ne tournons pas autour du pot, mais trouvons les mots justes. Nous les trouvons si nous parlons à partir de notre potentiel de réalisation. La loi absolue est la pulsation de l'infini. les êtres spirituels purs, les règnes de la nature pure, tous les astres suivent cette pulsation, Dieu. Dieu est l'existence éternelle pure et le courant qui s'écoule en tout ce qui est. Dieu est la force dans laquelle tout est inclus. Dieu est la vie. Dieu est en chacun de nos mouvements. Dieu est notre existence.

0: wo wir auch stehen,
1: où que nous soyons, où que nous allions, nous faisons de multiples façons l'expérience que Dieu nous aide, car il est avec nous. Dieu est. Il est donc toujours à nos côtés. Cette conscience, Dieu est, devrait prendre racine en nous. Nous avons alors le meilleur aide à nos côtés.

0: Chers amis, c'est sur ces mots que nous prenons congé de vous. À bientôt et une chaleureuse salutation en Dieu.
1: Gott zum Gruß.

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0: Chers amis, nous vous saluons chaleureusement pour la cinquième partie de cette série intitulée « L'unité universelle parle », la parole de l'Esprit créateur universel, une œuvre cosmique d'enseignement et d'apprentissage donnée à l'école de la sagesse divine, qui se base sur le livre portant le même titre et dont nous lirons aujourd'hui à nouveau certains passages. Ce livre a vu le jour sur la base d'échanges avec Gabrielle, la prophétesse et messagère de Dieu à notre époque, dont le contenu a été enregistré et redonné, autant que possible, par écrit. Pour résumer en quelques mots, cette œuvre nous transmet avec les termes simples du vocabulaire de notre monde tridimensionnel une vision divine prophétique. Les émissions précédentes nous ont éclairé de manière succincte sur la structure et le fonctionnement du gigantesque processus universel de la création, de l'éther de lumière jusqu'à la constitution du noyau central de tous les êtres de la création et la formation de l'être parfait qu'est Dieu. Comme nous avons pu l'entendre, l'éther de lumière est l'énergie la plus élevée qui soit, qui ne tarit jamais et dans laquelle sont inclus le royaume de Dieu, toutes les formes de vie pure et tous les êtres divins. Les domaines ou cosmos de matière moins subtile ainsi que le cosmos matériel sont eux aussi entourés de l'éther de lumière. L'éther de lumière infinie et intarissable est l'énergie de création de l'éternel. Dans la suite des explications, nous avons reçu des éclaircissements sur la formation du noyau central dans le berceau de la création de l'éternel, de même que sur la naissance spirituelle menant à la filiation divine. Il était aussi question de la force originelle au-dessus de tout et des quatre forces élémentaires, les forces originelles de l'infini, et que, comme un scientifique l'a expliqué, l'action de ces quatre forces élémentaires sont également visibles dans la matière. Dans la dernière émission, il était question des cinq composantes de l'être humain, ses sensations, sentiments, pensées, paroles et actes, qui bien souvent deviennent des substances de combat qu'il dirige contre ses prochains, contre la nature et les animaux, et qui se retourne en fin de compte contre celui qui les aimait, c'est-à-dire celui qui a construit et émis ces énergies négatives. Aujourd'hui, nous allons à nouveau en apprendre davantage sur nous-mêmes, sur notre être véritable et éternel, et sur la communication universelle. Nous continuons au chapitre suivant. L'être humain, le noyau central et l'être spirituel.
1: Pour comprendre la relation entre l'homme, le noyau central et l'être spirituel, commençons par observer l'être humain. Nous croyons connaître une personne qui nous est proche. Nous connaissons son nom et son apparence. Nous disons par exemple « c'est Martin ». Mais connaissons-nous l'être humain Martin ? En fait, nous ne le connaissons que par son nom. Son identité, c'est ce qui est enregistré dans son cerveau. Chers amis, qu'est-ce que cela signifie ? Pour le comprendre, continuons notre lecture. Notre cerveau enregistre sous forme de succession d'images le contenu intégral de nos sensations, sentiments, pensées et paroles, mais aussi de nos actes. Avec le temps, notre cerveau transmet ces informations à nos cellules et à tout notre corps. Ce dernier est en communication constante avec notre cerveau qui communique avec toutes les cellules et fonctions de notre corps, avec tous les éléments qui le constituent. Il en résulte que les données enregistrées dans le cerveau sont en communication avec tous les éléments du corps. Notre cerveau ne transmet que ce que nous avons enregistré dans nos cellules cérébrales.
2: Et qu'en est-il du noyau central ? Exprimé avec les mots de notre monde tridimensionnel, le noyau central divin est l'existence pure comprimée, la source émettrice et réceptrice de l'être divin. Le noyau central est ainsi le corps spirituel, sont éthers de lumière comprimés. par l'intermédiaire du noyau central, les particules de l'être spirituel sont traversées par l'éther de lumière, la loi de l'infini. Les particules de l'âme et les cellules du corps physique sont traversées par l'éther de lumière, ceci en fonction de ce dont elles sont chargées. Dieu est omniprésent, même si le corps physique a une structure totalement différente. L'être humain est composé d'organes, d'os, de ligaments, de tendons, de muscles et de nerfs, de veines et de vaisseaux lymphatiques, etc., etc., de tous ces éléments qui, ensemble, composent notre corps. Le corps des êtres divins, par contre, est composé d'une structure de particules. Pour faire une analogie grossière, on pourrait comparer le corps des êtres divins aux écailles d'un poisson, par exemple. Cependant, les particules ne sont pas disposées les unes à côté des autres, mais les unes sur les autres et sont serties les unes dans les autres. Tout le corps de l'être spirituel est composé de cette structure particulière. Tous les atomes spirituels de l'éternité sont disposés dans cette fine structure écaillée et reçoivent l'énergie cosmique de l'unité universelle à travers le noyau central, le cœur primordial.
1: La rose peut, elle aussi, nous en donner une merveilleuse image. En s'épanouissant, les pétales, repliés les uns sur les autres, libèrent le cœur de la rose. Les pétales sont-elles un éventail, telles des écailles, formant une structure intérieurement mobile? Le corps spirituel n'est donc pas composé de cellules, ni d'organes, d'os, de ligaments, de tendons ou de muscles. Il est de substance totalement éthérique et spirituelle, c'est-à-dire totalement fine, on pourrait dire qu'il est libéré de toute pesanteur et complètement mobile. Cependant, il n'est pas non plus possible de décrire véritablement l'état d'apesanteur. Nous essayons de le définir en disant, par exemple, « c'est plus encore que léger ». Cependant, les qualificatifs « léger » ou « sans pesanteur » se réfèrent encore à la notion de poids. Le corps spirituel, lui, n'a pas de pesanteur, pas de poids.
3: L'expérience est similaire lorsque nous essayons de saisir la réalité véritable du mot « éternité ». L'éternité est l'infini, l'éther de lumière, qui se dilate sans cesse et est constamment en mouvement, et l'éternel, l'esprit omniprésent, Dieu, se trouve en tout et en tous. Pouvons-nous exprimer l'éternité en utilisant le mot « temps » ? Cela n'est pas possible. Car l'éternité ne connaît ni le temps ni l'espace. Tout comme nous ne pouvons pas décrire les éons et les cycles d'éons en utilisant des termes limités au temps et à l'espace. N'oublions pas que tout ce que nous entendons ou lisons ici concernant le royaume de Dieu ne représente même pas un souffle de l'éternité. En se densifiant de plus en plus, l'énergie dégradée, l'éther de lumière, pris une structure spatiale et temporelle. C'est la raison pour laquelle l'homme se meut aujourd'hui dans l'espace et le temps, et c'est pourquoi sa vie est marquée par l'espace et le temps. Son corps a un poids, une pesanteur. Malgré cela, grâce au noyau central, qui se situe à proximité de l'hypophyse, l'homme reçoit l'énergie spirituelle dispensée par la force primordiale.
0: Poursuivons notre lecture et apprenons comment l'énergie spirituelle parvient dans le corps. À partir de la force primordiale, des énergies spirituelles s'écoulent à travers l'âme jusqu'au centre spirituel qui se trouve dans le corps physique et atteignent ensuite tous les éléments du corps. Dans le corps humain se trouvent 7 centres spirituels par l'intermédiaire desquels l'esprit s'écoule dans l'homme. ces sept centres de conscience correspondent aux qualités divines. Ils sont les centres distributeurs des forces éthériques. Chaque organe du corps physique est relié à l'un de ces centres de force et reçoit ainsi l'énergie vitale dont il a besoin.
2: Par contre, l'être spirituel, dont la structure est faite de particules, est ce qu'est le noyau central, c'est-à-dire la vie universelle, l'unité universelle. En comparaison, l'homme est ce qu'il a enregistré dans ses cellules cérébrales. Son cerveau est le transformateur relié à toutes les cellules, à tous les éléments du corps et à tout ce qu'il croit ressentir, sentir, penser, dire et faire. Le cerveau humain émet ce que l'homme est, ce dont il est imprégné. Ces cinq composantes reflètent des éléments identiques ou similaires.
1: Les particules du corps divin, donc l'être spirituel, sont en unité avec le cœur primordial, le noyau central, Dieu, l'Éternel dans le noyau central. Dieu, l'Éternel, parle dans le noyau central et l'être spirituel est sa parole et est également le corps divin, un avec Dieu Père, qui est également Mère. Toutes les formes de vie reçoivent sa parole universelle en fonction de leur niveau de conscience. L'homme, qui est capable de percevoir sa parole universelle, la reçoit lui aussi par l'intermédiaire du noyau central.
3: Pour certains, l'exemple du fonctionnement du téléphone mobile sera éventuellement une aide précieuse. Une comparaison, bien qu'un peu bancale, nous aidera peut-être à mieux comprendre la parole universelle. Pourquoi avons-nous un téléphone portable ? On pourrait comparer le noyau central à un téléphone portable, bien que ce dernier en soit la représentation la plus basse qui soit. Le numéro du correspondant n'est autre qu'une fréquence qui sera choisie dans un réseau englobant toutes les fréquences potentielles existantes. En composant le numéro, celui qui appelle choisit la fréquence de son correspondant et entre ainsi en communication avec l'un des utilisateurs du réseau qui regroupe tous les propriétaires de téléphones portables. Pour rester dans notre image, si quelqu'un n'a pas le numéro, c'est-à-dire la fréquence qui lui permet de joindre le correspondant souhaité, il ne peut pas le joindre. Bien que l'autre utilisateur soit dans le même réseau de communication que lui, il ne peut pas communiquer avec lui, car il ne peut pas créer de liaison de communication avec lui. Pour appeler quelqu'un avec un téléphone portable, j'ai donc besoin du numéro de mon correspondant. L'être spirituel n'a pas besoin du numéro de portable de telle ou telle forme de vie ou tel être spirituel, car il porte tout en lui et est en communication avec tout ce qui est. Au sens figuré, en se référant à l'unité universelle qui parle, on pourrait dire que l'homme, lui, est comme un numéro. Si ce numéro ne se trouve pas dans le réseau de communication humain, on pourrait penser qu'il n'existe pas. Les capacités de perception de l'homme sont plus que limitées. Un animal, par exemple, peut émettre des images vers nous, cependant, nous ne le comprenons pas parce que nous, les êtres humains, nous ne communiquons pas par l'intermédiaire du noyau central, mais uniquement avec nos sens physiques. Et lorsque nous voulons communiquer à distance avec nos prochains, nous utilisons alors le téléphone, l'Internet, les messages électroniques ou d'autres moyens semblables, ce qui n'est possible que si nous avons le numéro ou l'adresse du correspondant souhaité. Le numéro homme, pour ainsi dire, doit pouvoir être sélectionné ou composé. Bien que nous pensions et parlions nous aussi en images, nous nous comprenons rarement les uns les autres et nous ne comprenons pratiquement pas non plus les animaux. Les modes de communication dans le monde végétal et dans le monde minéral sont, eux aussi, totalement inconnu de la plupart des gens, et donc, à plus forte raison, la communication universelle qui relie tout. Cette comparaison, bien que bancale, montre à quel point la communication humaine est limitée et témoigne d'une grande pauvreté spirituelle. Les animaux, par contre, ne sont pas comme des numéros, mais la vie dans le réseau de communication éthérique de l'amour de Dieu et du prochain.
2: L'adversaire de Dieu connaît la source créatrice omniprésente, la communication universelle de l'existence universelle. C'est pourquoi il tente de transposer ce savoir à un niveau inférieur, dans le temporel, dans la matière. Cela se fait par exemple par les ondes radio, les ondes hertziennes, les ondes télévision, etc. Encore une fois, la communication universelle de l'existence universelle pure a été dégradée, transposée à un niveau inférieur, à la matière. Malgré cela, cette sagesse universelle transformée, dégradée, qui fascine tant de personnes, peut nous aider à comprendre de façon approximative la communication telle qu'elle a réellement lieu dans l'infini. La communication universelle est la source de communication qui relie toutes les formes d'existence pure. Le téléphone portable que nous utilisons est une source de communication primitive qui se rapporte uniquement aux hommes. L'homme n'a même pas de communication avec sa planète, la Terre, et encore moins avec le cosmos universel d'où vient la vie.
0: Par contre, tous les êtres spirituels sont en communication avec chaque planète, chaque soleil, avec l'existence éternelle pure, parce qu'ils sont loi universelle éthérique comprimée et héritiers de l'infini. Au cours de leur développement spirituel, qui a lieu sur les différents plans de développement et à travers la dualité, les enfants du royaume de Dieu ont accepté et accueilli complètement en eux le principe de communication universelle. Ainsi, tous les êtres divins sont à égalité les héritiers de l'infini. Malgré les différents degrés d'évolution, de maturité, des plantes et des animaux, tout est relié grâce à la communication universelle. Comme il a été déjà rapporté, les différentes espèces végétales et animales ont, selon leur degré d'évolution spirituelle, des degrés de conscience différents. La relation filiale au Dieu Père-Mère, spécifique à l'enfant spirituel, sommeille encore en eux. Les plantes, en tant que germes, sont encore affectées à ce qu'on appelle un collectif spirituel. Cependant, le germe, c'est-à-dire la vie de la plante en germination, en cours de formation, porte aussi déjà en lui des particules spirituelles divines correspondant à son niveau de conscience. Malgré les différents degrés de maturité, par la communication, tout est relié ensemble et avec l'un universel, l'esprit créateur qui est lumière et force dans toutes ses créatures.
3: Chers amis, à cause des charges de notre âme, il nous est souvent très difficile de comprendre que tout est relié grâce à la communication universelle. Pour les animaux, c'est tout à fait différent. Continuons notre lecture. Si nous pouvions demander à un animal, quel que soit son degré de maturité, « Es-tu chargé ?», il nous répondrait, si nous pouvions l'entendre, « Que comprends-tu par « être chargé » ?» Et si nous lui demandions « Es-tu en communication constante avec ton Créateur ?», l'animal répondrait, toujours si nous pouvions le comprendre, « Que veux-tu dire par « en communication »? Je suis dans sa loi. » L'animal ne comprendra pas ce que nous voulons dire si nous demandons « Qu'est-ce que la communication ?» Il constate tout simplement « Je suis. » Si nous demandions à une plante « Que signifie pour toi la communication ?» Elle dirait « Je ne sais pas de quoi vous parlez. » Et si nous insistions en disant « Tu es bien en communication avec ton Créateur. » La plante répondrait « Mais je suis en lui ». Ce serait là la réponse des animaux, des plantes et même des minéraux. Ils diraient « Je ne sais pas ce que tu veux dire. Je suis dans le courant de la vie. Je vis à partir de Dieu et en Dieu, l'Éternel. Je suis dans son esprit. »
2: À propos de notre existence ici-bas, des textes anciens rapportent la parabole suivante. Je cite « Quelques personnes remplies de doutes vinrent à Jésus en disant « Tu nous as dit que notre vie et notre existence viennent de Dieu, mais nous n'avons jamais vu Dieu et ne connaissons aucun Dieu. Peux-tu nous le montrer, celui que tu nommes le Père et le Dieu unique? Nous ne savons pas s'il existe un Dieu. » Jésus leur répondit en disant « Écoutez cette parabole des poissons. Les poissons d'un fleuve parlaient entre eux et disaient « On nous raconte que notre vie et notre existence viennent de l'eau, mais nous n'avons jamais vu d'eau, nous ne savons pas ce que c'est. » Alors, plusieurs d'entre eux, plus avisés que les autres, parlèrent. Nous avons entendu que dans la mer vit un poisson sage et érudit qui connaît toutes choses. Allons le voir et prions-le de nous montrer l'eau. Ainsi, quelques-uns d'entre eux se mirent en chemin à la recherche du grand poisson sage et ils arrivèrent enfin dans la mer où le poisson vivait et ils l'interrogèrent. Et après les avoir entendus, il leur dit « Ô poissons sots qui ne réfléchissez pas! Cependant, sages êtes-vous, le peu d'entre vous qui cherchez. Vous vivez et vous vous déplacez dans l'eau, où vous avez votre existence. Vous êtes venus de l'eau et vous retournerez à l'eau. Vous vivez dans l'eau, mais vous ne le savez pas. De la même manière, vous vivez en Dieu et pourtant, vous me priez, montre-nous Dieu. Dieu est en tout et tout est en Dieu. »
1: Tous les êtres purs, issus de Dieu, évoluent dans l'océan universel, l'éther de lumière, c'est-à-dire dans l'existence universelle pure. La majeure partie de l'humanité n'a pratiquement pas de relation à l'océan universel, parce qu'elle s'est en quelque sorte elle-même rejetée de l'océan et a échoué sur le rivage. Beaucoup de personnes sont maintenant des chercheurs de coquillages qu'elles collent à leurs oreilles pour essayer d'entendre qui elles sont ou ce qu'elles sont. On est censé

0: comportement erroné qui correspond à une attitude de base égocentrique fondée sur le narcissisme « je suis moi-même mon prochain ».
1: Souvent, on avance l'excuse suivante « l'homme s'est éloigné de l'amour de Dieu et du prochain, et c'est comme ça ». Mais qu'est-ce que l'amour en fait? C'est souvent la question qui se pose dans ce cas. L'amour, c'est la loi de l'infini. C'est l'éther de lumière qui s'écoule en tout ce qui est. L'amour, c'est l'amour de Dieu et du prochain. C'est le Dieu Père-Mère, l'un universel et éternel, la force, la lumière et la loi dans toutes les créatures de Dieu et ainsi également dans l'homme, au plus profond de son âme. Si nous ne percevons pas l'un universel, nous pouvons conclure que nous nous sommes programmés selon la devise « Je suis moi-même mon prochain ». Par extension, cela signifie « Dieu, c'est moi » ou « En tout cas, je suis comme Dieu ». Beaucoup de personnes se comportent comme des dieux qui seraient au-dessus de Dieu, tout particulièrement dans les domaines de la science, de la théologie, etc. Par cette composante humaine explosive dont le leitmotiv est « je suis moi-même mon prochain », par cet amour égocentrique, narcissique, nous nous plaçons au-dessus de la vérité qu'est Dieu. Que signifie se placer au-dessus de Dieu? En fin de compte, c'est la chute. La pensée de la chute dit « je ne crois pas en Dieu » ou « je m'en suis détourné parce que je veux être plus grand que lui ». Quelles conséquences entraîne le fait de se détourner de Dieu, la vie véritable? La maladie, la détresse, l'affaiblissement, la solitude, et bien d'autres maux encore, et finalement, la mort de notre corps physique précédée de tremblements d'effroi. En réalité, seule la forme d'existence matérielle meurt, le corps physique, mais pas notre âme, notre existence véritable, le noyau central. En fait, on ne peut pas dire non plus que le corps meurt. Il appartient à la terre et y retourne pour y être transformé.
2: Chers amis, grâce à la lecture de cette œuvre, l'unité universelle parle, la parole de l'esprit créateur universel, une œuvre cosmique d'enseignement et d'apprentissage donnée à l'école de la sagesse divine, nous venons d'apprendre énormément de choses. Si nous le voulons, nous pouvons aussi y réfléchir en nous demandant ce que cela signifie pour notre vie. Dans notre prochaine émission, nous pourrons en apprendre plus à ce sujet. Si vous le souhaitez, retrouvez-nous sur cette antenne. Il sera question du thème suivant « Le souffle de Dieu est la loi universelle, l'éther de lumière ». Chers amis, nous vous souhaitons le meilleur, au revoir et à bientôt.

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0: Chers amis, bienvenue pour ce nouveau volet de la série « La véritable école, c'est la vie ». Aujourd'hui sur le thème « Chacun est lui-même l'artisan de son bonheur ». Chacun de nous a sûrement déjà fait l'expérience que l'école qu'est la vie nous place régulièrement devant de nouvelles tâches. Mais il y a quelqu'un qui nous aide à réussir cette école de la vie sur Terre. C'est le Christ qui est en nous avec sa force et qui souhaite que dans notre vie, nous trouvions la véritable liberté et le bonheur intérieur. Mais en fait, qu'est-ce que le bonheur? Tout le monde y aspire, mais comment le trouver? Au cours de l'un des innombrables enseignements de la sagesse divine, Gabrielle, la prophétesse et messagère de Dieu, nous a donné de grandes aides sur la base de sa riche expérience et provenant de sa conscience pleinement développée, afin que nous puissions nous rapprocher du bonheur véritable. Nous allons aujourd'hui en lire quelques extraits. Tout le monde veut être heureux. Sur la base de cette affirmation, Gabrielle posa ces questions. Les jeunes sont-ils heureux? Sont-ils satisfaits? Ce que les gens appellent le bonheur est-il durable? Les personnes d'âge moyen sont-elles intérieurement heureuses et en harmonie avec la vie? Les personnes âgées sont-elles heureuses, satisfaites et en paix avec elles-mêmes? La vie illumine-t-elle leur jour?
1: Réfléchir à ces questions, nous dit Gabrielle, pourrait être un gain pour notre vie. Elle poursuit en disant « La plupart des gens dressent un triste tableau de ce qu'ils appellent leur vie. Pourquoi ? La vie d'un très grand nombre de personnes manque de substance spirituelle. Cependant, celle-ci ne vient pas toute seule. Elle ne peut pas non plus nous être donnée par quelqu'un d'autre, même si nous l'attendons, souvent avec insistance, voire l'exigeons de notre prochain. Cette substance spirituelle ne peut grandir que du plus profond de nous-mêmes. Elle provient de la vie intérieure que chacun éveille et construit en lui toujours plus en mettant concrètement et progressivement en pratique les commandements de Dieu et les enseignements de Jésus. Il en découle un véritable gain pour notre vie, une joie profonde et vivante, un sentiment de bien-être et de protection intérieure qui nous emplit et nous rend heureux, qui nous motive à nous engager activement pour faire ce qui est juste et qui rayonne dans tout ce que nous pensons, disons et faisons. C'est cela, avoir une vie active, où nous donnons, dans l'esprit du Christ de Dieu, une vie qui rend notre cœur riche, libre et joyeux. La vie est l'écoulement et l'action de l'énergie divine. C'est pourquoi la vie est active et créative. La vie donne et conduit à l'unité. Celui qui se ferme à ce courant de vie par des pensées et des aspirations égocentriques et orientées sur l'extérieur est pauvre de cœur et pauvre en énergie. Il a d'autant plus soif de bonheur, ce bonheur dont il pense qu'il doit venir à lui, de l'extérieur. Gabrielle poursuit ses explications en disant « Pour un grand nombre de personnes, le bonheur ou le fait d'être heureux consiste à être reconnu des autres. Cependant, cette conception n'est qu'une vision humaine du bonheur, la projection de désir, le bonheur obtenu par le biais d'énergie de nature humaine provenant des autres. Un tel échange d'énergie n'est qu'une brève élévation, un feu de paille comparable sur le plan énergétique à un court-circuit.
2: Beaucoup de gens se contentent de ces courts-circuits. Leurs antennes sont en permanence orientées sur l'extérieur, espérant recevoir de la part de leurs semblables de l'énergie sous forme d'égards, d'approbation, de confirmation, d'encouragement, de louanges, d'attention et finalement de ce qu'ils appellent de l'amour. Il est pratiquement impossible d'éclaircir leur humeur. La devise de leur subconscient est « Il n'y a rien qui puisse me rendre heureux ». Ils sont perpétuellement malheureux parce qu'ils sont convaincus que ce sont les autres qui doivent combler leur existence. Ils se laissent aller et, au fil du temps, se complaisent dans leurs idées noires. La conséquence en est qu'ils finissent par incarner le contenu de leurs pensées. Du fait qu'ils manquent d'énergie spirituelle et physique, l'horizon de leur conscience se rétrécit toujours plus. Ils deviennent léthargiques et tournent de façon stéréotypée autour de leurs propres préoccupations. Celui qui ne reconnaît pas cette attitude de base passive et n'y travaille pas pour s'en défaire, reste une personne dépendante des autres, égocentrique, pauvre en énergie et instable, dont le subconscient sonde sans cesse son environnement dans le but de voir si elle ne pourrait pas soutirer, voire extorquer de l'énergie à l'un ou l'autre de ses prochains par des flatteries ou d'autres moyens.
1: Gabriel poursuit ses explications au sujet des personnes qui ont une telle attitude de base. Leur indifférence et leur paresse vis-à-vis d'eux-mêmes et de leurs semblables, et finalement leur faible niveau d'énergie, les conduisent à dévaloriser très fortement leurs prochains. Un trait caractéristique des léthargiques est qu'ils critiquent constamment les autres en expliquant comment ils devraient faire mieux, qu'ils ne sont pas qualifiés pour telle ou telle question ou situation, qu'ils sont trop étroits d'esprit, etc., etc. Le léthargique sait tout mieux que les autres, et celui qui lui demande pourquoi il ne fait pas mieux lui-même se voit inondé d'un flot de reproches comme « Non mais, pour qui il se prend celui-là ? Pour se permettre de poser de telles questions, ce vaniteux et imbu de lui-même, etc. » La dernière phrase de cette liste de reproches étant à peu près « Et toi, tu te crois meilleur que les autres, peut-être ? Tu n'as qu'à faire mieux toi-même. » Le « je sais tout mieux que tout le monde » a de nouveau de quoi alimenter les conversations avec ses amis ou ses collègues. Celui qui a osé lui poser une question et qu'il qualifie d'arrogant en devient le sujet numéro un. On cherche et on trouve tout ce qu'on peut pour casser du sucre sur son dos et on se décerne à soi-même la médaille de l'affront où il est écrit « Je lui ai bien rendu la monnaie de sa pièce ». Et jour après jour, l'ego continue à s'exprimer ainsi. Tel est la doctrine et la fierté du prétendu Occident chrétien. Rend à chacun immédiatement la monnaie de sa pièce et cloue-le au pilori, et tu fais alors preuve de force. Jésus, le Christ, a enseigné tout autre chose et l'a vécu en exemple pour nous. Il nous a demandé de respecter notre prochain, de faire preuve de bienveillance et de compréhension à son égard, et de rester en paix avec lui. Jésus, le Christ, a parlé de la foi active, de la mise en pratique active dans son esprit. Celui qui entend mes paroles et les met en pratique est comparable à un homme avisé qui a construit sa maison sur le roc.
0: Gabriel explique encore ceci. Celui qui veut sortir du désastre général de l'ignorance ou du dilemme personnel de sa réussite illusoire doit apprendre à changer sa manière de penser. Les forces qui apportent aide, solution, salut, santé et un gain de vie ne se trouvent ni dans l'État, ni dans les institutions ecclésiastiques, ni dans la science ou l'économie. Elles sont en chacun de nous. Et elles commencent à agir lorsque nous changeons notre façon de penser, de parler et d'agir, c'est-à-dire notre comportement. En prenant conscience des véritables valeurs chrétiennes que nous avons reçues de Dieu à travers Moïse dans les 10 commandements, ainsi que du Christ dans son sermon sur la montagne. Il s'agit d'indications concrètes qui nous permettent de parvenir à une vie épanouie, paisible, où l'on se sent libre et de plus en plus rayonnant de l'intérieur, c'est-à-dire à une vie heureuse. Quoi que les politiciens, les scientifiques et les économistes puissent nous promettre, cela ne sert plus à rien à notre époque. La population ignorante s'appuie sur les professeurs de ce monde, eux-mêmes ignorants, et ainsi on peut dire que des aveugles guident des aveugles et qu'ils tombent tous dans la fosse. Gabriel a poursuivi ses explications sur la manière dont nous pouvons trouver progressivement le bonheur et la paix dans notre vie. Je cite « Chacun de nous est lui-même l'artisan de son bonheur. Nous n'avons pas besoin d'attendre, ni de nous rendre dépendants de la bienveillance des autres, ou de nous demander si notre employeur va nous garder, si le chirurgien va inciser notre corps au bon endroit et retirer correctement l'organe malade, si notre conjoint nous aime malgré toutes les circonstances défavorables, si nous allons continuer à être malchanceux, etc. » Nous avons nous-mêmes la possibilité de nous développer et de parvenir à un gain de vie. Nous n'avons pas besoin d'attendre que les autres soient bien disposés à notre égard. Commence aujourd'hui et maintenant à penser autrement et déjà tu commences à devenir une autre personne.
2: Gabriel a donné de nombreuses indications sur la manière dont nous pouvons devenir des personnes nouvelles, indépendantes et libres. Des aides simples nous permettant de commencer tout de suite. Elle dit « Réfléchir aux enseignements suivants apporte un premier gain. Pense et agis en accord avec la volonté de Dieu. Cela rend les autres heureux et leur donne de l'espoir. En même temps, le bonheur et la lumière de l'espoir reviennent renforcés dans ton cœur. »
1: Une autre de ces indications est « Garde ceci en conscience. Comporte-toi envers les autres comme tu aimerais qu'ils se comportent envers toi. »
0: Ou encore « N'attends jamais de l'aide des autres. Aide-toi toi-même autant que tu le peux. » Et remets le reste entre les mains de Dieu. Si tu aides les autres à s'aider eux-mêmes, tu recevras alors l'aide de l'esprit d'amour qui est en toi.
2: N'attends pas des autres qu'ils fassent des sacrifices pour te rendre heureux. Agir ainsi, c'est se rendre soi-même malheureux. Ce n'est pas un gain de vie, mais reviens à renvoyer la vie sans préavis. Car la vie contient tout ce qui est beau et bon. Elle peut te rendre précieux pour les autres. C'est en cela que réside le gain de vie.
1: Rends chaque minute de ta journée fructueuse sur le plan spirituel et tu vivras des moments heureux.
0: Ou encore, ne fais de mal à aucun être, ni à une personne, ni à un animal, ni à un végétal ou un minéral. Efforce-toi d'accroître le bien-être de tous les êtres humains et de toutes les formes de vie. Tu fais ainsi grandir ton propre bonheur intérieur, ainsi que ta communication avec l'existence universelle. Car à long terme, seul nous est bénéfique ce qui est bénéfique à tous.
2: Celui qui, orienté sur la plénitude qu'est Dieu en lui, donne quotidiennement le meilleur de lui-même, sans attendre ni remerciement, ni reconnaissance, fera très vite l'expérience qu'il donne à partir de la plénitude qui ne connaît pas de limite.
1: Reprends régulièrement conscience que nous devenons ce que nous persistons à penser, que ce soit positif ou négatif. Cela prend forme, se réalise en nous et dans notre environnement.
0: Aie de grandes pensées, car tu es plus grand que tu ne l'imagines.
2: Reste fidèle à tes règles de conduite. Concentre-toi sur ce qu'il te faut toi-même changer. Cesse de lutter contre ton prochain. Tu ne fais qu'y perdre de l'énergie vitale.
1: Sois vigilant envers toi-même. Tu as ainsi la possibilité de changer rapidement de manière positive.
0: Réconcilie-toi avec ton prochain. Fais le bien.
2: cultivent des pensées en accord avec la volonté de Dieu, soient serviables et compréhensifs.
1: Apprends à t'appartenir à toi-même. Sois en unité en toi-même et avec toi-même. Alors tu feras la paix avec tes prochains et tu entretiendras cette paix.
0: Rassemble régulièrement tes pensées positives et oriente-les sur les forces du Christ de Dieu en toi. Mets en pratique son enseignement. Alors tu reçois la force de lutter avec succès contre chaque faiblesse et tu en ressors vainqueur.
2: Gabriel poursuit cet enseignement en disant « Prends conscience jour après jour que ton être intérieur est existence cosmique. Les forces qui sont en toi sont le royaume de Dieu. Elles sont au service de tout et de tous. C'est pourquoi réfléchis à ce qu'est en fait le bien de tous, de tous les êtres humains, de tous les êtres, de toute existence. C'est cela le bien commun. »
1: Gabriel ajoute « Seul celui qui est devenu un héros spirituel est véritablement tolérant. Son âme est au-dessus de la nature humaine de ce monde. Celui qui, avec le Christ, a atteint l'héroïsme et la tolérance ne fera jamais de mal consciemment à un être humain, à un animal ou un végétal et ne trahira pas ses semblables. »
2: Celui qui s'est vidé de tout ce qui est de nature humaine sera empli de lumière. Mais celui qui est divisé et choisit un jour Dieu et un autre jour le monde se joint aux ténèbres. Jésus a dit « Pour ou contre moi ».
0: Et pour conclure, Gabriel nous encourage en disant « Mettre en pratique ces règles de vie renforce notre foi, consolide notre confiance dans le Christ et fait grandir notre relation intérieure avec celui qui est la force, la lumière et la vie véritable en nous. » Chers amis, nous voici à la fin d'une émission au contenu très riche. Rappelons-nous que nous sommes libres. Dieu, notre Père, nous a créés en tant qu'êtres libres. Nous sommes ses fils et ses filles. C'est pourquoi les innombrables enseignements de la sagesse divine sont une offre que nous pouvons accepter et mettre en pratique si nous le voulons. Dans l'enseignement d'aujourd'hui, Gabriel a donné de nombreux conseils, mais aussi des règles de vie concrètes qui peuvent nous aider à parvenir à la satisfaction et au bonheur intérieur. Lequel de ces conseils nous a-t-il plu le mieux ? Comme nous l'avons entendu, chacun est lui-même l'artisan de son bonheur. Si nous le voulons, nous pourrions donc commencer par cette petite phrase, par cette règle de vie, et devenir pas à pas un véritable transformateur de notre vie. C'est ainsi que nous prenons congé de vous pour aujourd'hui. Au revoir et à bientôt pour un autre enseignement de la série « La véritable école, c'est la vie ».

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Ce que tu ne veux pas que l'on te fasse, ne le fais pas aux autres. Et cela, envers les hommes, les animaux et la nature, afin de devenir des personnes plus heureuses et pacifiques. Liobani est un être spirituel, un ange, qui, dans les mondes spirituels éternels, guide et enseigne les enfants spirituels. Une personne capable de traduire le langage des cieux dans le langage humain a mis par écrit ce que Liobani aimerait communiquer aux enfants humains qui vivent sur la terre, qu'ils soient encore très jeunes ou plus âgés. Liobani est un être céleste qui, pour cette raison, ne parle pas le langage des hommes. C'est pourquoi, moi, Gabrielle, votre sœur, je traduis le langage céleste de Liobani.

0: Bonjour les enfants. Aujourd'hui, nous allons en apprendre davantage sur notre vie. Liobani nous explique comment notre vie terrestre a commencé lorsque notre âme s'est glissée dans notre corps. Bien sûr, nous ne pouvons plus nous en souvenir. Mais vos parents se souviennent sûrement des premiers sons sortis de votre bouche et aussi lorsque vous avez souri pour la première fois. Voulez-vous en savoir plus? Liobani explique. Chère Monique ou chère Pierre, ou quel que soit le nom que tes parents te donnent, vois-tu, la première tâche de ton âme incarnée est de s'adapter à son petit corps matériel. Chère âme, je m'adresse maintenant à toi. Tu apprends à maîtriser progressivement ton corps. Par ton intermédiaire, l'esprit, le souffle de notre Père céleste, s'écoule toujours plus dans ton corps terrestre.
1: Lorsque tu pleures, tu apprends en même temps à t'exprimer à travers ton corps. Toi, l'âme, par le biais des sens humains, tu entres de plus en plus en contact avec tes organes. Tu prends conscience du cœur de ton corps terrestre, de son battement, et tu t'habitues ainsi à son rythme.
0: Au moment de ton incarnation, cette première connexion directe avec ton corps terrestre a déclenché une violente vague vibratoire. Tu as alors poussé un cri. La rencontre directe de ton âme avec ton corps terrestre a produit le premier son prononcé, un cri. Tu as compris à présent que les effets de cette connexion entre l'âme et son enveloppe humaine, par l'incarnation, ont produit le premier cri. C'est donc à ce moment-là que tu as émis le premier son en habit terrestre.
1: Chers enfants et chers parents, nous souvenons-nous encore de ce premier cri? Nous pourrions imaginer que pour l'âme, c'est comme une première leçon de conduite dans son nouveau véhicule, le corps humain. Cela a dû être un grand changement pour l'âme, car la vie dans les mondes de matière subtile est très différente de la vie dans la matière. Liobani l'explique ainsi. Les vibrations de ton âme étaient jusqu'à présent de délicates tonalités. Elles étaient silencieuses. C'étaient des mélodies. Mais soudainement, il s'agit d'un son qui fait du bruit, car tu utilises maintenant les cordes vocales de ton corps terrestre. En tant qu'être parfait, en tant qu'ange, tu as communiqué par des sensations très fines, par de merveilleuses mélodies qui sont le langage des anges. Mais maintenant, tu vas t'exprimer par l'intermédiaire de ton corps terrestre, par des sons qui sont des symboles. L'être humain appelle également les sons prononcés, les symboles, son langage. Tu t'étonnes encore des sons que tu émets à partir de ton corps terrestre. Sache qu'ils s'affineront lorsque tu seras adapté à ton corps et que ce dernier gagnera en force et en intelligence.
0: Chers petits frères ou chères petites sœurs en habit terrestre, tu es maintenant devenu un être humain et tu dois t'habituer à ton corps terrestre. Dans ton enveloppe corporelle, tu apprends maintenant à connaître les vibrations et les réactions de ton corps. Tu apprends à percevoir les mélodies de tes organes et ainsi tu prends conscience que tout ton corps est un son. Tu constates que les organes de ton corps se manifestent et signalent ce dont ils ont besoin pour devenir forts et en bonne santé et pour le rester. De cette façon, tu entres tout doucement en contact avec tout ton organisme. Tu apprends donc à connaître ton corps, sa structure et ses fonctions.
1: Liobani nous explique maintenant qu'il n'y a pas seulement des sons harmoniques qui vibrent et résonnent. Elle nous dit « Tu apprends aussi à connaître la douleur dans ton corps. Si un organe n'accepte pas tout de suite l'énergie de ton âme, voire la refuse, tu sens alors que sa vibration diminue et qu'il te fait éventuellement mal. Parfois, tu refuses de te nourrir parce qu'un ou plusieurs de tes organes ne fonctionnent pas encore correctement. Et pourtant, ton corps en aurait besoin pour se fortifier et grandir. »
0: Donc, si un ou plusieurs organes n'absorbent pas encore la force spirituelle ni la nourriture physique qui leur sont transmises, alors le potentiel de force de ton corps, aussi appelé taux vibratoire, se modifie. Le ou les organes concernés souffrent et donnent des signes de douleur. Ils se contractent et signalent qu'ils ne reçoivent pas encore suffisamment d'énergie.
1: Le véhicule de l'âme, c'est-à-dire le corps humain, a besoin de nombreux essais et mises au point avec l'âme jusqu'à ce qu'il soit pleinement fonctionnel. Pour cela, l'âme reçoit également une aide extérieure. Liobani nous dit « Tu perçois dans ton âme des changements de ton organisme. » Tu essaies alors de donner de la force à ton corps. Mais celui-ci a éventuellement besoin d'une aide extérieure, de l'aide de tes frères et sœurs en habit terrestre. Toi, donc l'âme, tu appelles à l'aide. Les signaux qui émanent de toi sont des cris. Les sensations que ton âme déclenche provoque un ou plusieurs cris par l'intermédiaire des cordes vocales. L'ensemble des cris constitue alors les pleurs. Cela fait venir ta mère ou ton père, ou encore tes frères et sœurs, ou tes grands-parents, qui veulent t'aider, te servir. Ils sont les anges gardiens en habit terrestre pour leur petit ange, pour toi.
0: Si tu te fais remarquer par les sons, les cris que tu émets lorsque le taux vibratoire de ton corps tombe, parce que, par exemple, l'enveloppe de ton âme, ton habit terrestre, a besoin de nourriture, ou parce que tu ressens des douleurs, ou encore que tu voudrais être nettoyé de ce que ton corps élimine, alors les anges en habit terrestre sont de nouveau là pour t'aider, tes parents, tes frères et sœurs, ou peut-être aussi tes grands-parents, les parents de tes parents. Bien sûr, c'est volontiers que les membres de ta famille t'aident, toi le nouveau-né, car ils t'aiment et aimeraient que tu ailles bien. Malgré cela, Liobani nous demande « Cher petit frère ou chère petite sœur en habit terrestre, comment pourrais-tu les remercier de leur amour désintéressé ?»
1: Tu penses qu'il ne t'est pas possible de les remercier de leur amour désintéressé, car tu es encore trop maladroit dans ton petit corps. Tu ressens que tu es dépendant de l'aide de tes frères et sœurs sur Terre, qui sont actuellement les membres de ta famille. Cher petit frère ou chère petite sœur, la nature a fait en sorte qu'après un certain temps de vie sur la Terre, tu puisses déjà remercier tes frères et sœurs en habit terrestre, à savoir par un premier et tendre petit sourire. Oui, chère âme, par un sourire. Tu vas te demander, un sourire? Oui, mais qu'est-ce que c'est?
0: Oui, chère âme, dit Liobani, par un sourire. Comprends-moi bien, si tu te réjouis en tant qu'âme et que tu veux exprimer cette joie à travers ton enveloppe terrestre, si tu veux exprimer ta joie et ta reconnaissance à tes parents ou grands-parents terrestres, alors tes sensations intérieures de joie venant de l'amour et de la gratitude s'exprimeront dans ton corps sous forme de vibrations. Les vibrations d'amour de ton âme s'extériorisent par l'intermédiaire des sens de ton corps. ton visage s'illumine, ta petite bouche rayonne et affiche ainsi ton premier sourire. L'onde de gratitude que tu ressens, déclenchée par la joie et l'amour, agit sur le monde de tes sentiments qui est soumis aux cinq sens. Ton visage humain s'illumine, ton être se transforme, ton corps entre dans une vibration joyeuse, tu souris.
1: Cher petit frère ou chère petite sœur en habit terrestre, sache que tes parents se réjouissent infiniment de cette première réaction qu'est ton sourire. Toi aussi, accepte la joie de tes parents terrestres qui l'ont perçue. Ils se réjouissent de ta présence et sont heureux d'avoir un petit enfant. Chère âme en habit terrestre, regarde autour de toi. Si ton âme n'est pas trop chargée, pas trop assombrie, alors la lumière règne en toi et aussi dans ton corps et autour de lui. Alors, tu verras aussi les nombreux amis qui font partie de la nature, comme des camarades de jeu aimants et bienveillants, qui t'offrent leurs tendres et délicats sentiments d'amour et de respect, car tu es un enfant de Dieu. Ces amis qui vivent dans la nature, c'est-à-dire les fleurs, les herbes, les arbres et arbustes, mais aussi les animaux et les petits êtres de la nature qui prennent soin d'elles, viennent à ta rencontre avec amour comme les rayons du soleil.
0: Liobani poursuit et dit « Tu es un enfant de Dieu. Tous les êtres que je viens d'énumérer se trouvent encore en plein développement spirituel. Ils deviendront eux aussi des anges, des êtres de lumière pure que le Père éternel aura élevés à sa filiation et qui seront alors des anges des cieux. Ils sont pleins de respect pour toi, l'enfant de lumière qui est déjà un être spirituel. Ils veulent émettre vers toi de l'amour, te réjouir par leurs couleurs et leurs formes. Les fleurs lumineuses, l'herbe verte, les arbres et les buissons en fleurs veulent te servir, t'offrir de la joie, orner ton environnement. »
1: Oui, cher enfant, chers parents et chers amis, aujourd'hui, nous avons appris beaucoup de choses nouvelles, aussi sur notre âme, qui est invisible à nos yeux, mais qui pourtant existe. Il en va de même pour de nombreuses choses, comme nous l'apprendrons dans la prochaine émission, où il sera question des êtres de la nature, des elfes et des lutins, les aidants invisibles de la nature, et ça va être passionnant. Alors, nous nous réjouissons de vous retrouver bientôt et rappelons-nous ce qu'un sourire, un merci, peuvent avoir comme effet, souvent plus que les mots ne peuvent exprimer. Au revoir à tous!
0: Au revoir!

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Bonjour les enfants, c'est moi, Kiri. Vous ne pouvez pas me voir et pourtant je suis là. Vous savez, je suis presque aussi grand que vous. Je suis un lutin de la famille des lutins conteurs. Les lutins font partie des êtres de la nature et nous sommes très nombreux dans la nature. Tout comme vous, nous aimons bien rire, chanter, danser et sauter. Notre vie est remplie de nombreuses aventures et nous avons beaucoup à faire. Autrement dit, nous avons des tas de choses à vous raconter. Voyons quelle histoire nous allons vous conter aujourd'hui.

Oui, bonjour les enfants, je suis bien content de vous retrouver. Vous êtes devant la télévision, donc à la maison. Mais vous êtes aussi souvent dehors. Et alors, que voyez-vous quand vous êtes dehors? Et vous regardez le ciel? Vous voyez peut-être des nuages? Le ciel bleu? Le soleil? Un avion qui passe? Ou peut-être un ballon? Mais peut-être, et certainement un, ou plusieurs oiseaux en train de voler. Et si vous regardez droit devant vous, que voyez-vous? Peut-être des maisons, des personnes, un vélo, ou encore un grand arbre, beaucoup d'arbres, et peut-être aussi un chien, un chat, ou une vache, un éléphant. Et si vous regardez par terre, que voyez-vous? Bien sûr, vous voyez vos pieds. Mais quoi encore? Des pierres? De la terre? De l'herbe? Un petit bout de bois? Ou, il y a quelque chose qui bouge ici. Est-ce que c'est un scarabée? Non, c'est encore plus petit. Une fourmi, chers enfants. Et c'est justement des fourmis que nous voulons parler aujourd'hui. Les fourmis sont des très petits animaux que vous connaissez tous. Il y en a sur la Terre entière, sur les chemins, les routes, ou dans la forêt, les champs et les prés. Elles sont très utiles et très travailleuses. Elles transbahutent dans les nombreuses galeries souterraines de leurs fourmilières toutes sortes d'insectes morts, comme par exemple des guêpes, des papillons et bien d'autres choses encore. Et savez-vous quels sont les bruits que l'on a dans une fourmilière? Il faut savoir que chaque petite fourmi est importante car elle contribue à l'équilibre écologique sur la Terre. Les fourmis forment une grande famille. Elles sont organisées en colonies et construisent ensemble d'innombrables galeries et pièces souterraines. Toutes les fourmis apportent leur contribution à la vie de la communauté et chacune a une tâche bien particulière. Les fourmis des bois construisent leurs fourmilières en partie à la surface du sol. Chers enfants, vous avez certainement déjà vu une fourmilière. C'est comme une petite montagne. Lorsque vous trouvez une fourmilière,

Ne cherchez jamais à la détruire, car les fourmis se sont donné beaucoup de peine pour la construire et l'aménager. Les fourmis ne voient pas comme nous les êtres humains. Elles sentent plutôt. Sur la tête, elles ont des petites antennes qui leur permettent de s'orienter pour avancer grâce à l'odeur, car c'est le seul moyen qu'elles ont pour reconnaître si la fourmi qu'elles rencontrent appartient à leur famille ou à une autre. Le chef d'une famille de fourmis, on parle aussi de colonie, c'est la reine. Elle est beaucoup plus grande que les autres et sa tâche est uniquement de pondre des œufs. Les œufs de fourmis sont très, très petits, mais la reine peut en pondre une quantité gigantesque. Les fourmis qui s'affairent sans cesse sont appelées ouvrières et sont réparties en plusieurs groupes. Certaines s'occupent des œufs et des larves, d'autres de trouver de la nourriture, d'autres encore d'entretenir la fourmilière, de construire de nouvelles galeries et de nouvelles pièces. Les fourmis ne rechignent devant aucun travail. Et maintenant, nous allons écouter une belle histoire. Mais avant, je crois que je vais vous jouer un peu de flûte.

À l'entrée principale d'une fourmilière se tenaient deux gardiennes. Chaque fourmi pouvait quitter la fourmilière sans problème, mais pour y entrer, elles devaient toutes connaître le mot de passe de leur colonie. Le mot de passe de cette colonie était « Fourmi laborieuse, travail dur ». Comme elles avaient l'habitude de le faire, les ouvrières travaillèrent aujourd'hui aussi avec ardeur. Et on entendait sans cesse « Fourmi laborieuse, travail dur ». La tâche des gardiennes est de veiller très attentivement à ce que, par exemple, aucune fourmi étrangère ne s'infiltre dans la fourmilière, entre dans la pouponnière et vole les œufs ou les larves qui viennent d'éclore. Juste derrière la pouponnière se trouvent les gardes-manger. Pendant toute la période de la couvaison et jusqu'en hiver, ils sont remplis à ras-bord, car ce n'est que l'hiver que les fourmis se reposent. Au printemps, en été et à l'automne, elles s'adonnent laborieusement à leurs travaux. Un jour, survint un incident. C'était pendant la période de la couvaison et la reine de cette fourmilière était connue pour pondre beaucoup d'œufs. Une fourmi étrangère réussit à s'infiltrer dans la fourmilière. Elle était venue pour faire de l'espionnage. Rosalinde, c'était le nom de la fourmi étrangère, comprit rapidement que ce serait difficile d'entrer à plusieurs dans la fourmilière. Elle se dit à elle-même, « Il faut que nous essayions de l'extérieur, un endroit tranquille. Autrement, les gardiennes reconnaîtront que nous ne faisons pas partie de leur colonie. » Fourmi Rosalinde ne faisait pas cela de bon cœur, mais elle pensait à la situation de détresse dans laquelle se trouvait sa colonie. La reine de sa colonie était très malade. Elle ne pouvait plus pondre d'œufs. Le médecin leur avait recommandé de préparer pour la reine une purée en mélangeant des œufs étrangers avec du lait de fourmi, ce qui lui rendrait la santé. Rosalinde effectuait donc des repérages pour préparer ce cambriolage. Elle prit finalement le chemin du retour et, arrivée à la maison, elle raconta ce qu'elle avait pu espionner. Elles parlèrent ensemble de la manière dont elles voulaient procéder. Le mieux est de passer par le bas, dans la partie la plus basse, et de nous introduire à cet endroit. Le jour suivant, elles se rendirent ensemble, le plus discrètement possible, jusqu'à une fourmilière qu'elles avaient prévu de cambrioler. Quelques fourmis creusèrent un chemin pour rentrer à l'intérieur, tandis que les autres faisaient le guet, afin de ne pas se faire découvrir par des gardiennes. En deux temps trois mouvements, quelques fourmis étrangères réussirent à s'introduire à l'intérieur de la fourmilière. Cependant, leur tentative de cambriolage était vouée à l'échec, car la pouponnière était étroitement surveillée. Tout de suite, une gardienne s'approcha d'elle et leur dit « Qu'est-ce que vous voulez? Qu'est-ce que vous venez faire ici, bandit ?» Les fourmis se mirent à pleurer et balbutièrent qu'elles avaient voulu voler des œufs parce que leur reine ne pouvait plus en pondre. Elles se lamentèrent en disant que leur colonie mourrait si de nouvelles fourmis ne venaient pas au monde. Les autres fourmis eurent de la compréhension et de la compassion. « Mais si c'est seulement ça votre problème, alors venez avec nous dans notre infirmerie. Nous allons vous donner des médicaments naturels qui permettront à votre reine de pondre à nouveau des œufs. » Les fourmis étrangères à la fourmilière cheminèrent avec ses habitants légitimes jusqu'à l'infirmerie. Il y avait là un petit chaudron qui contenait une préparation médicamenteuse que les fourmis avaient faite elles-mêmes avec de bonnes herbes. Elles en remplirent 5 bouteilles. Les fourmis étrangères, lourdement chargées, prirent le chemin du retour. Avant de quitter la fourmilière, elles s'excusèrent de nombreuses fois auprès des fourmis qui s'étaient montrées si prêtes à les aider, et elles promirent de ne plus jamais vouloir voler, pas non plus pour une bonne cause. Les fourmis aussi ont leur mœurs. Ne pas prendre ce qui ne nous appartient pas est également valable pour elles. Il est mieux de parler des problèmes et de demander si quelqu'un pourrait peut-être nous aider. C'est important d'être toujours sincère et ouvert, car Dieu, le Créateur dans les cieux, qui nous aime tant, aurait été triste si les fourmis étrangères avaient eu un comportement contraire à la bonne entente et au respect de la vie en commun. Ainsi, tout s'est bien terminé. Le médicament apporta vraiment son aide.
Des semaines après, Rosalind et les autres fourmis de sa colonie avaient tellement à faire que le soir, elles tombaient toutes mortes de fatigue dans leur petit lit de fourmis. Chers enfants, c'était l'histoire de la grande famille des fourmis. Et chers enfants, nous avons appris beaucoup de choses sur la vie des fourmis et maintenant nous comprenons également mieux pourquoi il est bien et important que chacun soit respecté. Tout ce qui vit, même si cela semble tout petit, demande à être respecté. Et pour finir, je vais vous jouer un petit morceau de musique.

Voilà, c'est fini pour aujourd'hui. Je serai heureux de vous retrouver pour la suite. À bientôt. Votre Kiri, le lutin conteur.

0: Bonjour les enfants, c'est moi, Kiri. Vous ne pouvez pas me voir et pourtant je suis là. Vous savez, je suis presque aussi grand que vous. Je suis un lutin de la famille des lutins-conteurs. Les lutins font partie des êtres de la nature et nous sommes très nombreux dans la nature. Tout comme vous, nous aimons bien rire, chanter, danser et sauter. Notre vie est remplie de nombreuses aventures et nous avons beaucoup à faire. Autrement dit, nous avons des tas de choses à vous raconter. Voyons quelle histoire nous allons vous conter aujourd'hui.
1: Merci, Kiri. Bonjour les enfants. Aujourd'hui, nous allons entendre une histoire de lutins. L'histoire de la grande fête des lutins de la forêt. Pouvez-vous vous imaginer comment cela se passe? Vous pensez peut-être à votre fête d'anniversaire, à laquelle vous avez invité vos amis, ou à une fête dans votre école ou votre jardin d'enfants. Et cela vous rappelle certainement de bons souvenirs. Il y avait quelque chose de bon à manger, vous avez fait des jeux ou certains avaient préparé une petite pièce de théâtre. En tout cas, c'était une journée particulière. Et pour les lutins, le jour de la grande fête de la forêt est elle aussi une journée particulière. Les lutins qui habitent au cœur d'une profonde forêt et qui tous les jours accomplissent leur travail préparent une grande fête. Les lutins et leurs familles n'ont pas de samedi et de dimanche libres, pas non plus de jours fériés. Ils travaillent tous les jours au service de leurs prochains qui ont besoin d'aide. Au cours de l'été, ils organisent 2 à 3 fois une fête de la forêt, et cela les réjouit beaucoup. La fête a lieu au cœur de la forêt, car il y a là une très belle clairière, et c'est dans cette clairière que se déroulent les festivités. Ils y dressent même une petite scène afin que les artistes puissent s'y présenter. Chaque famille de lutins a une tâche bien particulière et tous les membres de la famille l'accomplissent consciencieusement. Les grillons servent de coursiers et distribuent les invitations à de nombreux petits animaux. Pendant ce temps, les lutins se hâtent pour installer les bancs et les tables. D'autres s'occupent de la lumière. Des lampions colorés sont accrochés entre les arbres, car les habitants de la forêt veulent fêter jusque tard dans la nuit. Les vers luisants sont eux aussi chaleureusement invités. Mais aujourd'hui, ils sont là pour s'amuser, pas pour travailler. Vous n'avez jamais vu un ver luisant? Eh bien, c'est un petit animal qui peut voler et qui, grâce à la structure particulière de sa peau, brille comme une petite lumière lorsqu'il fait nuit. D'autres familles de lutins se chargent de la partie culinaire de la soirée et préparent de nombreux mets délicieux. Vous pensez certainement à des bonbons, des biscuits ou du chocolat. Oh non, écoutez bien ce qui nous est expliqué dans l'histoire. Les lutins, les nains, les gnomes, les elfes et les nymphes sont des êtres de matière subtile. Pour la préparation de leur repas, ils n'utilisent de ce fait que des substances fines qui se trouvent dans les baies, les champignons et les plantes, c'est-à-dire les forces lumineuses qui y sont contenues. Bien que nous ne puissions pas voir ces forces, elles sont la vie dans toutes les formes de vie matérielle que nous pouvons voir et toucher. Même les préparatifs de la grande fête de la forêt sont source de joie pour les lutins. Les bonnes odeurs que dégagent les gâteaux au baies des bois et les crêpes aux champignons emplissent l'air dans toute la belle clairière. Un peu à l'écart, quelques lutins préparent un succulent pudding aux petits fruits, une salade forestière mixte, une délicieuse sauce aux herbes et une multitude d'autres bonnes choses. Les boissons aussi sont importantes. Les lutins préparent différentes tisanes et même du jus de tomate. Ils serviront aussi d'autres jus, comme par exemple du jus de carotte. Eh bien les enfants, vous voyez que les lutins vivent très sainement, car ils vivent très consciemment dans la nature et avec elle. Et la nature le leur rend de multiples manières. Elle leur offre volontiers tout ce dont ils ont besoin pour vivre. Les lutins l'acceptent avec reconnaissance, Comme vous, vous vous réjouissez quand votre maman vous a préparé quelque chose de bon. Lors des préparatifs de la fête, le plus ancien des lutins a beaucoup à faire. C'est lui qui organise tout et qui est chargé de veiller à ce que tout soit prêt au moment voulu. Au programme, il y a également différentes présentations musicales proposées par certains elfes et lutins, ainsi que de nombreux animaux. La liste est longue, et le lutin le plus ancien planifie maintenant dans quel ordre les artistes vont se présenter, qui sera sur la scène, etc. Pendant toute la journée, les lutins et les animaux s'étaient affairés pour la réussite de cette grande fête. En début de soirée, lorsque le soleil se coucha et que sa douce lumière se répandait encore dans la clairière au cœur de la forêt, tous les invités étaient enfin arrivés. Tout était calme. Chaque invité avait pris place. Les fourmis, les grillons, toutes sortes d'insectes, comme les bousiers, les abeilles, les bourdons, les guêpes, les frelons, de même que des lièvres, des chevreuils, des biches et des renards, et une multitude de papillons et d'oiseaux. La fête des êtres de la nature et des animaux de la forêt est une fête de lumière, de joie et de paix. Seuls y prennent part les enfants de la création qui laissent agir la lumière du Créateur, la lumière de l'unité et de la communauté. Ils sont unis par la lumière du Créateur qui brille dans leur cœur et les rend pacifiques et bienveillants. L'ancien salua chaleureusement tous les invités et leur souhaita de passer une soirée pleine de joie et de bénédictions. Il dit encore : Chers amis, nous nous réjouissons de vous accueillir en si grand nombre pour notre fête d'été au cœur de la forêt. Nous voulons fêter paisiblement tous ensemble et ceux parmi vous qui ont des talents artistiques pourront en faire profiter tous nos invités. Pour commencer, je propose que nous prions l'Esprit Créateur, que nous remercions le Grand Esprit qui vit dans les forêts, les champs et les prés, de même que dans les animaux, les plantes et les pierres. Remercions-le pour tout ce qu'il nous offre, pour la nourriture et les boissons que nous partageons aujourd'hui, et qui sont unité, lumière et force. Que chacun prie comme il le souhaite, en silence dans son cœur ou avec la voix qu'il a reçue du Grand Esprit Créateur. Ils prièrent les uns à haute voix, les autres en silence. Leurs prières s'écoulaient à travers les champs, les prés et les forêts. Tous les animaux qui étaient encore à une certaine distance et ressentaient eux aussi la grande lumière du Créateur dans leur cœur furent attirés et rejoignirent rapidement et joyeusement la clairière. Maintenant, la fête pouvait commencer. Les lutins aiment l'ordre et ainsi tout se déroula selon le plan mis sur pied par le plus ancien des lutins. Le chœur des grillons résonnait comme un orchestre à cordes. Les vers luisants présentèrent de manière très gracieuse une danse des petites lumières. La prestation des fourmis fut magnifique. Dans une sorte de ronde dansante, elles représentèrent l'ordre que le Dieu créateur leur avait insufflé. Les elfes dansèrent une belle ronde. Les lutins vinrent avec leurs pelles et leurs pioches et montrèrent comment ils travaillaient pour servir le Dieu créateur dans toutes les formes de vie, dans la grande lumière, dans toute la création. Cependant, en cette chaude soirée d'été, le plus beau spectacle fut celui d'une petite chenille insignifiante qui, devant les yeux de tous, se transforma en un splendide papillon.

0: Toute l'assemblée était émerveillée. Lorsque cette magnifique métamorphose fut achevée, le papillon s'envola puis se posa sur la table des lutins pour qu'ils puissent l'admirer. Puis, pour reprendre des forces, il partagea avec eux les bons mets qu'ils lui offrirent. Même après la tombée de la nuit, la fête suivit son cours dans la joie et la bonne humeur. Les invités chantèrent tous ensemble à la lueur des lampions. Puis, un silence profond, une joie profonde emplirent les forêts, les champs, les prés, de même que le cœur des êtres de la nature et de tous les animaux. Ils ressentaient le souffle du puissant Dieu créateur et se sentaient profondément unis entre eux et à lui. Cette magnifique fête était l'expression de la gratitude et de la joie qu'ils éprouvaient pour le grand esprit créateur. C'est dans cette joie toute intérieure et dans l'unité qu'ils fêtèrent jusqu'au petit matin. Après une dernière prière, par laquelle ils saluaient en même temps le nouveau jour qui pointait déjà à l'horizon, ils rentrèrent à la maison. Une nouvelle journée commençait, une journée de travail. La belle clairière fut nettoyée en un tour de main, grâce à l'aide de chacun, de sorte qu'elle retrouva son apparence habituelle. Personne n'aurait pu imaginer que le soir précédent, une magnifique fête avait eu lieu ici. Oui, ce fut vraiment une fête magnifique. Eh bien, les enfants, la prochaine fois que vous organisez une fête avec vos amis ou votre famille, rappelez-vous de cette histoire et faites comme les petits lutins de la forêt. Chacun peut participer aux préparatifs et chacun peut contribuer par ses talents et qualités au bon déroulement de la fête. Pour aujourd'hui, Kiri et moi, nous vous disons au revoir et à bientôt pour une nouvelle histoire.
1: Voilà, c'est fini pour aujourd'hui. Je serai heureux de vous retrouver pour la suite. À bientôt, votre Kiri, le lutin conteur.
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Chères auditrices et auditeurs, chers amis, bonjour. 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De bonnes pensées pour une bonne nuit, de Liobani. Bonsoir, chers enfants. Et oui, la journée touche à sa fin. Le soleil se couche et la nature devient plus calme. Avant de te retirer, toi aussi, dans ton lit, écoutons, si tu le souhaites, un texte de Liobani, un ange de notre patrie éternelle. De bonnes pensées qui vont nous accompagner pour la nuit. Voici ce que dit Liobani. Les personnes qui aiment beaucoup Dieu aiment également leur prochain, leur semblable, parce qu'ils savent que Dieu, l'amour, habite en chaque être humain. Donc, si tu aimes tes semblables et tout ce que Dieu a donné aux hommes, les animaux, les plantes et les pierres, également le soleil, la lune et les nombreuses étoiles, alors tu penses de manière céleste. Les cieux sont là où habite l'amour du Père. Les cieux sont donc en toi et dans tous les êtres humains, toutes les âmes, tous les êtres spirituels. Les cieux, c'est la lumière intérieure en toutes choses, la vie, l'amour. Si tu aimes toujours plus, alors l'amour, la lumière intérieure en toi, devient toujours plus grande et plus claire. Tu ressens alors toujours plus les cieux en toi et autour de toi. Ils rayonnent en toi et tu es heureux. Et à travers toi, ils rayonnent également vers l'extérieur. Les sentiments de ceux qui pensent de manière céleste sont orientés vers l'intérieur, vers la lumière intérieure, l'amour qui brille dans leur cœur. Ainsi, la lumière intérieure devient toujours plus grande en eux et illumine l'âme et son enveloppe humaine. Une telle personne commence à rayonner. Cette lumière se traduit par la bienveillance et l'amour envers tous les hommes, les animaux, les plantes et les pierres. C'était les bonnes pensées de Liobani pour une bonne nuit. Et maintenant, je te souhaite aussi une bonne nuit. Dors bien.

0: Chers amis, bienvenue à cette nouvelle lecture du Sermon sur la montagne de Jésus de Nazareth. Jésus, le Christ, était un révolutionnaire spirituel. Dans son Sermon sur la montagne, il a enseigné de ne pas se venger, mais au contraire, de se réconcilier. Il a enseigné de ne pas rejeter la faute sur les autres, mais de changer nous-mêmes de comportement. Il a enseigné la paix, l'unité, la liberté et la fraternité. À travers son sermon sur la montagne, il nous montre comment nous pouvons vivre l'amour pour Dieu et pour le prochain, afin de devenir des personnes nouvelles, qui vivent en paix avec leurs semblables, mais aussi avec la nature et les animaux, et qui se rapprochent ainsi de l'esprit libre, Dieu en eux. Les passages du sermon sur la montagne de Jésus de Nazareth que nous lisons aujourd'hui viennent d'un évangile apocryphe, c'est-à-dire qui ne fait pas partie de la Bible. Ils sont expliqués et approfondis à notre époque par le Christ de Dieu lui-même, qui se révèle aujourd'hui à travers la prophétesse et messagère de Dieu, Gabrielle. Vous pouvez retrouver ces explications dans la grande œuvre de révélation « Ceci est ma parole, Alpha et Oméga, l'Évangile de Jésus, la révélation du Christ que connaissent les véritables chrétiens du monde entier. » Nous commençons par un chapitre intitulé « Ne juge pas ton prochain ». Jésus de Nazareth enseigna « Ne jugez pas pour ne pas être jugé vous-même, car vous serez jugé selon votre manière de juger, et c'est avec la mesure que vous employez que vous serez mesuré, et il vous sera fait ce que vous faites aux autres. » Voici ce que le Christ de Dieu révèle à ce sujet. Vous avez lu que les pensées, les paroles et les actes sont comme des aimants. Celui qui juge son prochain et le condamne, en pensée ou en parole, subira un jour lui-même quelque chose d'identique ou de similaire. Prenez conscience que vos pensées, paroles et actes négatifs sont vos propres juges. Vous serez mesuré avec la mesure que vous employez, aussi bien en pensée qu'en parole ou en acte. Tout comme vous dévalorisez les autres pour vous mettre en valeur, vous serez aussi dévalorisé. Vous subirez ce que vous êtes vous-même. Et si vous considérez que certains doivent se satisfaire de ce qu'ils ont et que d'autres ont droit à davantage, un jour, vous serez dans la situation de celui à qui vous avez moins concédé, ou vous posséderez même moins encore. En effet, la façon dont vous pensez, parlez et agissez envers vos prochains reviendra un jour vers vous comme un boomerang.
1: Le prochain chapitre du Sermon sur la montagne a pour titre « Commence par toi-même ». Dans l'Évangile de Jésus, on peut lire ce qui suit. « Pourquoi regardes-tu la paille qui est dans l'œil de ton frère et ne vois-tu pas la poutre qui est dans le tien ? Ou comment oses-tu dire à ton frère « Je veux enlever la paille qui est dans ton œil » alors qu'une poutre est dans le tien ? Hypocrite, retire d'abord la poutre de ton œil, ensuite seulement tu verras plus clair pour pouvoir retirer la paille de l'œil de ton frère. » Voici ce que le Christ de Dieu explique à ce sujet. Seul celui qui ne voit pas la poutre qui est dans son œil parle continuellement de la paille dans celui de son prochain. Seul celui qui ignore qui il est et comment il pense, cherche à ôter la paille de l'œil de son frère. Celui qui ne se connaît pas et ne discerne pas la poutre qui se trouve dans son propre œil, à savoir les péchés de son âme qui se reflètent dans ses propres yeux, ne voit pas la vérité. Sa vision est voilée par le péché. Il ne voit dans son prochain que ce qu'il est encore lui-même, à savoir un pécheur. Seul celui qui s'efforce de travailler à la poutre qui est dans son propre œil voit les choses toujours plus clairement. Il peut alors voir plus distinctement la paille dans l'œil de son frère et aider celui-ci à l'enlever dans le respect de la loi de l'amour du prochain. Celui qui parle négativement de son prochain, qui le dévalorise et le calomnie, témoigne de la sorte qu'il ne connaît pas ses propres fautes. C'est à leurs fruits que vous les reconnaîtrez. Chacun montre lui-même qui il est à ses propres fruits. Celui qui s'irrite contre ses prochains et les ridiculise témoigne de sa véritable nature. En revanche, celui qui commence par se libérer de ses propres fautes est également capable d'aider son prochain. Par conséquent, celui qui parle avec mépris des fautes de son prochain et qui, ce faisant, ne remarque pas la poutre dans son propre œil, est un hypocrite.
0: Nous lisons maintenant un autre chapitre du Sermon sur la montagne. Il est intitulé « Ne fais pas de prosélytisme ». Jésus de Nazareth enseignait, je cite, « Ne donnez pas aux chiens ce qui est saint. Ne jetez pas non plus vos perles aux cochons, afin qu'ils ne les piétinent et ne se retournent contre vous pour vous déchiqueter. » Voici ce que le Christ de Dieu explique à ce sujet. Allez de lieu en lieu, de maison en maison, pour apporter les paroles de la vérité en faisant du prosélytisme, en usant de paroles éloquentes dans le but de persuader et de convaincre tous ceux que vous rencontrez, ne correspond pas à la loi éternelle du libre arbitre. Agir ainsi, c'est ne pas respecter le caractère sacré de la vérité et se comporter comme cela est décrit de façon imagée, ne donnez pas aux chiens ce qui est saint, ne jetez pas non plus vos perles aux cochons. Vous ne devez donc pas imposer la parole de Dieu à vos prochains. Celui qui pense que son prochain doit croire et accepter ce dont il croit lui-même être convaincu, a lui-même encore des doutes au sujet de sa propre foi. Faire du prosélytisme, c'est vouloir convaincre. Celui qui veut convaincre n'est lui-même pas certain en son fort intérieur de ce qu'il vante. Soyez de bons exemples dans votre foi et ne faites pas de prosélytisme. Vous pouvez proposer votre foi, mais laissez chacun libre d'y croire ou pas, de partager votre point de vue ou pas. La liberté en Dieu est un aspect de la loi éternelle. Si votre prochain vient librement vers vous pour vous interroger sur votre foi, c'est lui qui fait le premier pas. Celui qui est ancré dans la foi lui donnera alors une réponse. Une personne qui est intérieurement reliée à son prochain par le divin ne cherchera pas à le convaincre et à le lier à sa foi. Elle ne lui transmettra que ce qu'elle a elle-même compris et mis en pratique. Seul celui qui a peu d'amour désintéressé cherche à imposer sa foi aux autres. C'est pourquoi méfiez-vous des personnes trop zélées qui cherchent à tout prix à vous convaincre de leur foi. Proposez la vérité éternelle en parole et en écrit, et vivez vous-même en conséquence. Alors, ceux qui ont pris conscience de la vie en eux viendront vers vous.
1: Le prochain chapitre du Sermon sur la montagne s'intitule « Tourne-toi vers l'intérieur ». Voici ce qui est dit dans l'Évangile apocryphe. Demandez et il vous sera donné. Cherchez et vous trouverez. Frappez à la porte et il vous sera ouvert. Car tous ceux qui demandent recevront et tous ceux qui cherchent trouveront. Et il sera ouvert à ceux qui frappent à la porte. Écoutons ce que le Christ révèle à ce sujet par la parole prophétique. Seul celui qui n'a pas encore trouvé le royaume de l'amour au plus profond de lui-même cherche et frappe à la porte de la vie intérieure. Le royaume de Dieu se trouve au plus profond de l'âme de chaque être humain. Sur le sentier vers la vie intérieure, le chemin menant à la porte du salut, le premier pas consiste à solliciter l'aide et l'assistance de Dieu. Le deuxième pas est de chercher son amour et sa justice. C'est dans les commandements de la vie qui donnent des indications qui le guident sur le chemin menant à l'intérieur que le pèlerin trouvera la vie, l'amour et la justice de Dieu. Le pas suivant consiste à frapper à la porte intérieure au plus profond de son cœur. Cette porte, qui donne accès au cœur de Dieu, ne s'ouvre qu'à celui qui a sincèrement prié, cherché et frappé à celle-ci. La porte intérieure ne s'ouvre pas à celui dont l'orientation est intellectuelle, qui n'aspire qu'à des valeurs et des idéaux extérieurs. Les sceptiques ne pourront pas non plus en franchir le seuil. Celui qui demande, cherche et frappe à la porte doit donc le faire par amour pour Dieu et non pour mettre à l'épreuve son amour. Voyez, celui qui cherche seulement à mettre à l'épreuve l'amour de Dieu pour voir s'il existe vraiment sera lui-même très vite mis à l'épreuve. La porte du cœur est grand ouverte à celui qui vit en Dieu. Il n'a plus à demander, il a déjà été exaucé, car Dieu connaît ses enfants. Celui qui est retourné dans le cœur de Dieu a déjà reçu dans son âme. Cela signifie que la richesse de Dieu rayonne plus intensément dans son âme et rayonne à travers lui. Celui qui est retourné au plus profond de lui-même n'a plus besoin de chercher, il est chez lui dans le royaume intérieur. Celui qui demeure consciemment en lui n'a plus besoin de frapper à la porte intérieure. Il se trouve déjà en Dieu, il vit en Dieu et Dieu vit à travers lui. Seul demande, cherche et frappe à la porte ceux qui se trouvent encore à l'extérieur et ignorent qu'au fond de leur âme, ils portent ce qui les rend vraiment riches, l'amour et la sagesse de Dieu.
0: Le passage suivant du sermon sur la montagne de Jésus de Nazareth est intitulé « Donne ce que tu attends ». Lequel d'entre vous donne une pierre à son enfant s'il lui demande du pain, ou un serpent s'il lui demande un poisson? Si vous, qui êtes mauvais, pouvez quand même donner à vos enfants de bonnes choses, combien plus votre Père céleste en donnera-t-il à ceux qui lui demandent? Tout ce que vous voulez que les autres fassent pour vous, faites-le pour eux. Et ce que vous ne voulez pas qu'ils vous fassent, ne le leur faites pas non plus. Car tels sont la loi et les prophètes. Dans l'œuvre de révélation, ceci est ma parole, Alpha et Oméga. Le Christ explique et approfondit ses paroles. prenez conscience que vous ne devriez pas exiger de vos semblables ce que vous-même n'êtes pas prêt à donner. Si vous attendez de votre prochain qu'il fasse quelque chose pour vous, demandez-vous pourquoi vous ne le faites pas vous-même. Attendre de son prochain de l'argent et des biens pour ne pas avoir à sortir de sa paresse et à travailler, ou attendre des autres de la fidélité sans être soi-même fidèle, ou encore vouloir être accepté de tout cœur par autrui sans soi-même accepter ni accueillir dans son cœur les autres, est égocentrique et témoigne de pauvreté spirituelle. Tout ce que tu exiges des autres, tu ne le possèdes pas dans ton cœur. Il est contraire à la loi divine d'avoir une attitude d'attente qui force son prochain à agir, à s'exprimer ou à se comporter comme il ne serait pas prêt à le faire de lui-même. Si tu as reconnu les attentes que tu as envers ton prochain, rebrousse rapidement chemin et accomplis toi-même ce que tu exiges de lui. Toute contrainte est une pression qui génère à son tour contrainte et contre-pression. En exerçant une pression de cette nature envers tes semblables, tu te lies à eux et tu fais de toi et de celui qui se laisse mettre sous pression un esclave de la nature inférieure. Des méthodes de coercition telles que « j'attends quelque chose de toi, tu attends quelque chose de moi, que chacun donne à l'autre ce qu'il attend » conduisent à des liens. Ce qui est lié n'a pas sa place dans les cieux. Deux êtres liés l'un à l'autre se retrouveront un jour, soit dans les mondes de l'au-delà, soit lors d'une prochaine incarnation.
1: Le Christ de Dieu poursuit sa révélation en disant « Cette forme de lien ne s'applique pas dans le cadre professionnel. En acceptant librement un travail, tu as en même temps accepté que le responsable de l'entreprise te fasse exécuter certaines tâches dans le cadre de ton activité. C'est librement que tu t'es joint à un domaine de travail et à son équipe afin de faire ce qui t'est demandé. Donc, lorsque tu choisis un emploi, il te faut ensuite également faire ce que l'on te demande et qui correspond au domaine de travail que tu as toi-même choisi. La phrase « ce que vous voulez que les autres fassent pour vous, faites-le pour eux » ne s'applique donc pas à l'emploi que vous avez vous-même choisi. Ce que vous ne voulez pas que les autres vous fassent, ne le leur faites pas non plus, signifie « si vous ne voulez pas être ridiculisé et raillé, volé, trompé, privé de vos biens ou de votre libre arbitre, régenté, battu et insulté, ne le faites à personne. En effet, sachez que ce que vous faites au plus petit de vos frères, c'est à moi que vous le faites ainsi qu'à vous-même. Ce que vous ne voulez pas que l'on vous fasse, ne le faites à personne, car tout ce qui émane de vous reviendra vers vous. C'est pourquoi examinez vos pensées et contrôlez votre langage. »
0: Chers amis, c'est avec ce principe de vie fondamental. Ce que vous ne voulez pas que l'on vous fasse, ne le faites à personne. Que nous en venons à la fin de cette émission. Le sermon sur la montagne de Jésus de Nazareth contient de précieuses indications pour la vie de chacun, quelle que soit sa culture ou sa nationalité. Il est proposé à tous les peuples, de toutes les nations, car Dieu ne connaît ni frontières ni religion. Il est l'esprit libre, Dieu en nous. Nous prenons maintenant congé de vous. au revoir et une chaleureuse salutation en Dieu.

À toutes les époques, il y a eu des prophètes. Depuis plus de 40 ans, Dieu, l'Éternel, se révèle à nouveau par la parole prophétique. C'est le Dieu d'Abraham, d'Isaac et de Jacob qui s'exprime à travers sa prophétesse à notre époque, Gabrielle. Sa parole est la parole du Consolateur qui fut annoncée par Jésus de Nazareth il y a 2000 ans. Aujourd'hui, lui, le Christ de Dieu, a réalisé sa promesse. Dans ses souvenirs autobiographiques, portant le titre « Une vie de femme au service de l'Éternel, mon chemin en tant que prophétesse, instructrice et messagère de Dieu en se tournant d'air », Gabrielle, la prophétesse et messagère de paix de Dieu, donne de façon vivante un aperçu de sa vie, de ses souvenirs d'enfance et de l'appel à la mission prophétique. C'est par amour pour Dieu, l'Éternel, que Gabrielle, une femme plutôt menue, timide et sensible, accepta de donner la parole prophétique et s'exposa donc au public, tout en sachant qu'elle pourrait être tournée en dérision. Et elle fit en effet l'expérience amère de ce que signifie être rejetée, mise au ban de la société et dénigrée en raison de la parole de Dieu, et ceci en premier lieu par les représentants des églises institutionnelles et ceux qui leur sont soumis. C'est aussi la raison pour laquelle cette autobiographie, écrite en 1997, n'est publiée qu'aujourd'hui, 20 ans plus tard. À l'époque où Gabrielle rédigea ce manuscrit, les campagnes inquisitoriales menées par les églises institutionnelles depuis plus de 20 ans déjà contre la parole du Christ de Dieu et sa prophétesse et messagère, Gabrielle, atteignaient leur paroxysme. Il fut alors décidé de ne pas publier l'autobiographie de Gabrielle dans cette atmosphère empoisonnée afin d'éviter que des personnes souffrent à nouveau en raison de la vérité. Depuis 20 ans se sont écoulés, beaucoup de choses ont changé et les souvenirs autobiographiques écrits par Gabrielle en 1997 sont publiés aujourd'hui dans le livre « Une vie de femme au service de l'Éternel ». Mon chemin en tant que prophétesse, instructrice et messagère de Dieu en se tournant d'air. Imperturbable, malgré tous les obstacles et toutes les attaques, Gabrielle poursuivit son action au service de l'Éternel pour l'œuvre du Christ de Dieu jusqu'à ce jour. Dans le livre, après cette autobiographie, des témoins d'époque donnent un résumé de la performance surhumaine et de la créativité exceptionnelle de Gabrielle, mise au service du royaume de Dieu, de ses prochains, de toutes les âmes, et en fin de compte, au service de la création divine, tout au long de sa vie de femme jusqu'à ce jour. La sagesse divine, Sophia,

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0: des Lebens.
1: Parole de vie.
0: Es ist leichter.
1: Il est plus facile de vivre selon les opinions et les désirs des autres et de se laisser diriger par eux que de se développer soi-même spirituellement et de s'orienter sur des forces et des valeurs plus élevées.

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Chers amis, vous allez suivre maintenant l'enregistrement de la rencontre de la commune du christianisme des origines, la commune fondatrice du Seigneur pour l'édification du royaume de paix du Christ de Dieu, qui a eu lieu en septembre 2026. Cette rencontre s'est déroulée dans la bibliothèque Sophia, le centre de l'Esprit Libre en Allemagne.

0: Liebe Schwestern, liebe Brüder,
1: chères sœurs, chers frères, depuis la Bibliothèque Sophia, le centre de l'esprit libre, initié, conçu et rempli du plus haut savoir spirituel venu du royaume de Dieu par Gabriel, la prophétesse et messagère de Dieu, nous saluons tous les frères et sœurs de la commune fondatrice pour l'édification du royaume de paix du Christ de Dieu, également tous ceux qui sont dans les bassins collecteurs et les communautés libres du monde entier, ainsi que les très nombreuses personnes qui nous entendent à la radio et à la télévision. À tous, une chaleureuse salutation en Dieu. Nous voulons consacrer notre rencontre d'aujourd'hui tout particulièrement au souvenir de notre sœur bien-aimée, Gabrielle, car cela fait maintenant environ 2 ans qu'elle a quitté la terre pour retourner dans le royaume de Dieu. Quand Gabrielle est passée dans cette autre forme d'existence, cela a été une très grande perte pour nous tous. Mais nous savions que c'était pour elle une libération et qu'elle se réjouissait beaucoup de ce retour à la maison. Notre amour pour elle l'a accompagnée et nous savions bien que Sophia retournerait un jour dans la patrie céleste. En revanche, ce que nous n'osions plus espérer, c'est tout ce qui s'est produit depuis lors. En effet, le royaume de Dieu a tout prévu, préparé. À travers le fils de la sagesse, Ulrich, qui a vécu auprès de Gabriel ces 20 dernières années, a pris soin d'elle et l'a accompagnée, la continuité de la parole prophétique est assurée à notre époque. Ainsi, nous pouvons ressentir l'amour de Gabriel lorsque nous entendons sa parole venue du royaume de Dieu, lorsqu'elle nous parle par la parole prophétique à travers son Fils spirituel. En ces heures, nous en faisons l'expérience. Elle est vivante en esprit aux côtés du chérubin de la sagesse divine. Elle continue de nous aider, de nous soutenir, de nous instruire et de nous former en tant que sœurs du royaume de Dieu, en union avec le Christ de Dieu. En 2007, lors d'une rencontre de la Pentecôte, Gabrielle nous a adressé quelques paroles sur nous, les chrétiens des origines, que j'aimerais vous lire. Voici ce qu'elle nous a transmis. Nous n'avons pas de dirigeants. Nous sommes tous frères et sœurs entre nous, enfants d'un même Père éternel. Nous avons tous dit oui à la grande mission du Christ de Dieu afin d'édifier l'œuvre du Christ de Dieu qui comprend de nombreuses facettes et de la porter dans le monde. Dire oui à Dieu signifie développer nos capacités et nos talents spirituels et les utiliser en fonction de notre formation professionnelle ou autrement selon les talents et les capacités qui se manifestent pour qu'ils profitent à l'œuvre du Christ de Dieu. Tous, nous nous engageons plus ou moins pour l'œuvre du Christ de Dieu et notre sœur Gabrielle également. Sa mission a été et reste d'être en mesure d'accomplir la tâche de prophète, c'est-à-dire de vivre de telle manière que Dieu puisse parler à travers elle, c'est-à-dire ne rien vouloir d'autre que servir Dieu. Chez nous, les chrétiens des origines, c'est Dieu que l'on glorifie et non la trompette, l'instrument. Gabrielle demande de tout cœur qu'on la voie comme une sœur et rien d'autre. Elle demande de tout cœur que l'on adore Dieu et que l'on ne glorifie pas la sœur qu'elle est. Le centre de tout, c'est le Christ, Dieu, notre Père, notre patrie éternelle, l'édification du royaume de paix et rien d'autre. Chères sœurs, chers frères, ces paroles reflètent la grande modestie, la bonté et l'esprit fraternel de Gabriel, dont nous avons pu être les témoins. Et si nous voulons passer cette soirée en souvenir d'elle, ce n'est pas pour la glorifier, mais par amour pour elle, le séraphin de la sagesse divine, ce grand être devant le trône de Dieu. Elle a pris sur elle de se préparer pendant de nombreuses incarnations douloureuses pour agir sur cette terre pendant plus de 50 ans, en cette grande époque de bouleversement, comme messagère de Dieu et pour donner la parole prophétique avec une qualité que l'on n'avait plus connue depuis Jésus de Nazareth. Chères sœurs, chers frères, ce soir, nous allons pouvoir écouter ensemble une révélation donnée à travers Gabriel en 1997, il y a donc près de 30 ans, et dans laquelle le Dieu Créateur éternel, le Dieu Père-Mère, s'adresse à nous avec puissance. Celui qui laisse agir en lui les paroles de l'Éternel pressentira quel grand être a séjourné parmi nous pour rendre cela possible. Elle l'a fait par amour pour Dieu, en toute simplicité, comme une sœur, mais puissante en esprit. Préparons-nous aux paroles de notre Père éternel que nous allons entendre maintenant. Elles sont aussi actuelles aujourd'hui qu'à l'époque, car son esprit est présence éternelle et sa parole est valable hier comme aujourd'hui.
2: Ich bin das Ziel aller Seelen und Menschen.
3: Je suis le but de toutes les âmes et de tous les êtres humains, le Tout-Puissant et la Toute-Puissance Dieu. Celui qui peut le comprendre comprend ma parole. Celui qui ne veut pas accepter cela ne me comprend pas parce qu'il ne se connaît pas lui-même et qu'il n'a pas non plus appris à se comprendre. Je suis le je suis. Ma parole s'exprime à travers la bouche prophétique, parce que les âmes et les êtres humains ont perdu le langage des cieux. Les peuples de cette terre parlent leur langue. Les êtres humains des différents peuples ont acquis des mots dont ils sont eux-mêmes le contenu. Ce n'est pas Dieu, le je suis, qui en est le contenu. J'ai choisi une personne et j'ai mis à ses côtés un grand être divin. Elle a été formée par cet être divin afin qu'elle comprenne le langage des cieux et le traduise pour vous, les êtres humains. Ainsi, vous entendez ma parole dans la langue maternelle du prophète. En vérité, je vous le dis, à vous, les êtres humains, dans vos habits humains, vous avez oublié qui vous êtes au plus profond de vous-même. Vous avez construit des royaumes extérieurs terrestres et ne savez plus que le vrai royaume, le royaume intérieur, est votre patrie éternelle. En parlant votre langage égoïste, vous avez perdu le langage des cieux et vous êtes ainsi devenu faible et impuissant. Parce que vous êtes faible et impuissant, vous avez choisi des dirigeants, eux-mêmes faibles et impuissants, qui conduisent les peuples à la ruine. Regardez ce qui se passe dans votre monde. Saisissez le langage des différents peuples et votre propre langage. Alors, vous saurez que le monde n'est qu'un immense chaos, tout comme vous êtes vous-même le chaos, impuissant au niveau de vos pensées et de vos actes. Aussi, vous accrochez-vous à des dirigeants de ce monde et à des dirigeants ecclésiastiques en croyant qu'ils vous feront sortir de votre impuissance alors qu'ils sont aussi impuissants que vous. Des aveugles peuvent-ils conduire des aveugles? Ô enfant humain insensé, la toute puissance que je suis est en chacun de vous. Pourtant, beaucoup disent « C'est trop difficile pour moi de me tourner vers cette toute puissance qui est censée se trouver en moi. » Indirectement, ils disent par là « Je préfère m'accrocher à des dirigeants impuissants. Peut-être seront-ils capables de me montrer le chemin pour sortir de mon impuissance. » Mais moi, je vous le dis, ils ne connaissent pas ce chemin. Ils ne sont que des aveugles conduisant d'autres aveugles. Des bergers qui se parent de soutanes et d'autres ornements semblables. J'ai tout cela en horreur. Ils parlent de Dieu. Et en fait, c'est d'eux-mêmes qu'ils parlent. Et vous, mes enfants humains impuissants, vous suivez ces dirigeants impuissants qui mettent en avant leur être misérable par la richesse et le faste. Vous les imitez et espérez recevoir un tout petit peu de leur richesse. Vous vous contentez d'une pièce de monnaie que vous mendiez tout en bas des escaliers de leurs édifices somptueux. Combien de temps encore voulez-vous honorer ces idoles?
2: «
3: Vous dites qu'avant l'Ancien Testament, il y avait des idoles. Mais vous les avez encore aujourd'hui, ô enfants humains insensés. Vous n'avez fait que leur donner d'autres noms. Vous les honorez, les adorez, vous construisez sur eux. Et c'est ainsi que vous êtes vous-même devenu impuissant. Des brebis qui cherchent leur chemin. Beaucoup d'entre vous se disent chrétiens et ne savent pourtant pas du tout ce que signifie être chrétien. Je vous le dis, je suis le but de toutes les âmes et de tous les êtres humains, car le corps spirituel qui vit en vous est issu de moi et est donc immortel. Vous qui vous nommez chrétien, vous parlez certes de mon Fils, le corrégeant des cieux que j'ai envoyé à vous, les êtres humains, qui a vécu parmi vous, incarné en Jésus de Nazareth, qui vous a apporté l'amour que je suis et qui a incarné cet amour. Mais vous ne le connaissez pas. Vous dites qu'il serait le chemin, la vérité et la vie. Oui, il en est ainsi. Je suis le but. Il est le chemin qui mène au but. Et en moi, il est la vérité et la vie. Cependant, suivez-vous le chemin du Christ ou bien celui que vous indiquent des dirigeants ecclésiastiques impuissants? En vérité, ce chemin ne mène ni vers l'intérieur ni vers le haut, mais vers l'extérieur et vers le bas. Le Christ, votre Rédempteur, est le chemin qui mène à moi, votre Père, qui est le but. Combien de temps encore allez-vous marchander avec les dirigeants impuissants de vos églises et de ce monde afin d'obtenir quelques pièces de monnaie? Ne savez-vous pas qu'au plus profond de vous, vous portez la richesse des cieux? À quoi servent vos protestations? À quoi sert votre lutte pour obtenir une piécette de plus? À quoi vous sert-il de protester et de mendier pour obtenir du travail? Pour recevoir une piécette de plus, vous êtes prêt à vendre votre prochain. Est-ce là votre amour chrétien? Pour une piécette de plus, vous vous agenouillez devant les dignitaires ecclésiastiques que vous adorez. Ô vous, êtres humains insensés, combien de temps encore allez-vous vivre impuissants sur cette terre que jour après jour, vos dirigeants impuissants mutilent toujours plus? Ne voyez-vous pas que pour une piécette de plus, vous devez être servile et vous tuer au travail Pourquoi? Parce que vous n'avez pas appris la loi prix et travail, parce que vous adorez vos idoles et les honorez. Vous vous inclinez devant elles. Vous adorez vos dirigeants ecclésiastiques et vous faites ce qu'ils vous disent. Mais ce que le Tout-Puissant vous dit à travers le Christ, votre Rédempteur, vous ne le faites pas. Oh, voyez, si vous compreniez le langage des cieux, oui, si vous parliez vous-même le langage des cieux, alors je ne me révélerai pas à travers la parole prophétique. Mais puisque vous avez recouvert votre soi véritable en imitant ceux qui vous plongent dans le malheur, il est nécessaire que je donne ma parole par la bouche prophétique. Vous ne vous connaissez pas vous-même, c'est pourquoi vous ne me comprenez pas non plus moi, Dieu, votre Père éternel, ni le Christ, votre Rédempteur. Que signifie « prie et travaille » ? Tourne-toi vers l'intérieur, ô être humain, car tu es le temple de Dieu et le Tout-Puissant, l'Esprit de la vérité et de la vie que je suis est en toi. La vie est en toi. L'autel, la lumière, l'Esprit est en toi. Tourne-toi vers l'intérieur et prie du fond du cœur. Ne mendie pas, ô enfant humain, car je ne t'ai pas créé en tant que mendiant, mais en tant qu'être pur, en tant qu'être de lumière. Et je t'ai donné l'infini divin pour héritage. Chacun de vous est infiniment riche au plus profond de lui-même. Cependant, la richesse intérieure n'émerge en vous que si vous avez appris à prier. Prier signifie également accomplir au quotidien ce pour quoi vous priez. Prier signifie accomplir pas à pas les 10 commandements que je vous ai donnés à travers Moïse. Prier signifie également accomplir pas à pas le sermon sur la montagne que Jésus, le Christ, votre Rédempteur, vous a apporté. Et si vous comprenez le sens de ces lois divines, vous comprenez ce que signifie travailler. Vous travaillez alors avec la force de l'Esprit. Plus vous accomplissez les aspects de la loi de la vie, plus il y a d'êtres divins à vos côtés qui vous préparent les chemins. Car au plus profond de vous, vous êtes des êtres divins, des êtres de la lumière, des êtres libres. Aujourd'hui, vous êtes des personnes impuissantes qui ne sont pas libres, qui marchandent pour obtenir une piécette de plus. Qui adorent leurs autorités ecclésiastiques impuissantes. Et comme il en était à l'époque de Jésus, il en est de même aujourd'hui. Vous vous asseyez derrière et laissez les grands de ce monde se mettre au premier rang. Quand deviendrez-vous enfin le peuple de Dieu qui peu à peu parvient à la grande unité et à la grande famille grâce au Christ en moi, le Tout-Puissant?
2: In mir, dem Allmächtigen. Oh, seht.
3: Oh, voyez. Tout votre être tend vers l'extérieur, vers le monde, parce que beaucoup d'entre vous ne peuvent pas croire que j'existe. Tant que vous adorez vos idoles, vous ne pourrez pas non plus le comprendre. Car l'esprit de votre Dieu et Seigneur qui vous aime, que je suis, est en chacun de vous. Cependant, si vous ne laissez pas l'esprit prendre place en vous et qu'à la place vous invoquez des esprits, comment pouvez-vous comprendre le grand esprit tout-puissant qui est votre Père? Le ciel et la terre doivent devenir un. Cependant, la terre demande à être libérée. Pourquoi? Parce que vous l'asservissez, chacun de vous. À cause de votre impuissance, vous laissez faire ce qui arrive à la terre. Ne savez-vous pas que tout ce qui arrive à la terre et tout ce qui est fait aux animaux retombera sur vous? Certains pensent qu'après cette existence terrestre, ils entreront dans les cieux. Je te demande ceci, ô être humain, amènes-tu vraiment les cieux avec toi? Comment as-tu vécu dans ton passé? Comment vis-tu aujourd'hui? Combien de fois ton âme a-t-elle déjà été un être humain ici-bas? Où se trouve votre patrimoine génétique, c'est-à-dire vos gènes? Ne savez-vous pas que le hasard n'existe pas? Ce n'est pas un hasard si vous vivez avec telle ou telle personne, ni la manière dont vous vivez avec elle. Ce n'est pas par hasard non plus si votre corps est enterré à un certain endroit lorsque votre âme le quitte et retourne dans les plans de conscience qui lui correspondent. Le hasard n'existe pas. Tout est programmé tel que vous le voulez. Il n'y a pas de hasard. Tout est soit piloté, influencé, soit guidé. Et si vous croyez que vous êtes guidé par Dieu, vous devez alors vous demander comment vous vivez. Vivez-vous pas à pas selon les commandements de Dieu et le sermon sur la montagne de Jésus? Si c'est le cas, vos pensées et vos paroles deviennent de plus en plus pures et vous parvenez à être guidés par l'Esprit Tout-Puissant en Christ, votre Rédempteur. Oh, voyez et comprenez profondément dans votre cœur. Les lieux où vos gènes sont stockés constituent des endroits où peuvent se rendre votre âme, c'est-à-dire des endroits où votre corps physique peut se former, se constituer lors d'incarnations ultérieures. Les lieux où sont stockés vos gènes deviennent alors des lieux d'atterrissage pour l'âme, qui sont en même temps des lieux où le corps se forme. Tant que vous ne vous élevez pas au-dessus de votre héritage pécheur, vous reviendrez sans cesse. Oh, voyez, vous dites que cette terre est surpeuplée. Pourquoi tant d'âmes veulent-elles s'incarner? Parce que les lieux de stockage de leurs gènes, qui sont en même temps des lieux d'atterrissage, rayonnent de plus en plus. Car au cours de leurs incarnations, elles n'ont pas réglé, purifié le contenu de leur patrimoine génétique pécheur. Beaucoup d'âmes ne se purifient pas non plus dans les plans de purification, leur aspiration étant de retourner vers ces lieux de stockage qui rayonnent à partir de la terre et qui sont en même temps le lieu où elles démarreront leur prochaine incarnation. Cela n'est pas la volonté de Dieu, votre Père que je suis. Ce n'est pas non plus la volonté de Jésus du Christ, votre Rédempteur. C'est votre volonté tordue et impuissante. C'est l'impuissance qui est en chacun de vous. Vous avez en vous la puissance divine. Mais, impuissant, vous continuez à faire ce qui vous nuit à vous-même. Vous êtes contre votre prochain. Vous êtes contre les règnes de la nature. Et en fin de compte, Vous êtes contre vous-même. Vous voulez vous nuire à vous-même, vous qui vous infligez vous-même la maladie, la misère, la faim et encore beaucoup d'autres choses, parce que vous êtes dans l'impuissance, parce que vous voulez avoir du pouvoir.
2: Krankheit, Not, Elend, Hunger und vieles mehr beschert.
3: Ensuite, vous m'accusez de ce qui vous arrive. Maintenant, vous direz peut-être: nous devons accuser ceux qui nous dirigent. Oh non! Accusez-vous vous-même, vous qui, impuissants, vous laissez guider par des dirigeants également impuissants. Je le répète, vos protestations ne vous servent à rien. Il ne vous sert à rien d'accuser votre prochain ni vos dirigeants que vous avez élus. Accusez-vous plutôt vous-même que ceux qui n'accomplissent pas ce que Jésus a enseigné et vécu en exemple s'accusent eux-mêmes. Vous parlez du Christ car vous pensez être chrétien. Vous parlez de lui, mais vous ne le connaissez pas, parce que vous ne vous connaissez pas vous-même en tant qu'enfant de Dieu. Vous dites que vous êtes des enfants de Dieu. En vérité, vous êtes les enfants des autorités ecclésiastiques qui vous dictent ce que vous avez à faire. Lorsqu'elle parle de Dieu, elle parle en fait d'elle-même. Vous adorez donc des êtres humains et ainsi des idoles. Vous êtes des serviteurs d'idoles tant que vous ne vous tournez pas vers votre intérieur. Ne savez-vous pas qu'au plus profond de vous se trouve la paix, l'amour, votre héritage divin? Beaucoup l'ignorent, et ceux qui le savent pensent que le chemin qui y mène est trop difficile. Mais vous avez apporté des souffrances physiques, des maladies et beaucoup d'autres choses encore, et vous m'accusez. C'est vous-même qui vous les êtes imposés. Et chaque jour, vous nourrissez le négatif dans vos sentiments, pensées, paroles et actes. Vous errez ça et là sans avoir la paix en vous et vous ne connaissez pas votre but. Oh, voyez, la paix est au plus profond de vous. Mais vous ne pouvez la trouver que si vous faites la paix avec votre prochain. Et si vous faites la paix et restez en paix avec votre prochain, alors vous ferez aussi la paix et garderez la paix avec les règnes de la nature, de sorte que la terre puisse enfin respirer de nouveau. Les animaux vous fuient lorsqu'ils vous voient. Ne vous êtes-vous jamais demandé pourquoi? Les pierres retirent leur rayonnement lorsque vous posez le pied sur elles. Les plantes, les arbres, le moindre brin d'herbe retirent leur rayonnement quand vous vous approchez d'eux. Vous êtes-vous déjà demandé pourquoi? Vous qui devriez cultiver la terre dans l'amour et la paix, prenez soin de la terre dans l'amour et dans la paix.
2: Macht euch die Erde in Liebe und in Frieden untertan, das heißt.
3: Autrement dit, si vous possédez l'amour juste, qui est votre héritage divin, et la paix, alors la terre vous sert, ainsi que l'univers et les frères et sœurs des cieux.
2: Die Brüder und Schwestern der Himmel. So manche
3: plus d'un être protecteur, vous les appelez aussi anges gardiens, s'écartent de vous parce que votre aura rayonne d'une manière négative. L'être de lumière ne peut alors pratiquement pas se rapprocher de vous, l'être humain. Voilà ce que vous êtes. Vous, qui souvent me priez, mais vos prières sont vides, car vous ne les accomplissez pas. Mes paroles sont graves, oui, elles sont exprimées pour ce monde à partir de la conscience de la rectitude pour mes enfants humains qui ne savent pas ce qu'ils portent en eux. Ce qu'il y a de plus grand, de plus beau, la patrie éternelle, la lumière, l'amour, la paix, la grande et puissante unité, le savoir et la certitude profonde qu'en moi, vous êtes tous une grande famille. Certains diront que mes paroles sont sévères et demanderont qui peut les entendre. Les pharisiens, les docteurs de la loi et leurs disciples ont dit la même chose à Jésus, au Christ, il y a près de 2000 ans. Ce n'est pas nouveau. Ce sont vos vies antérieures qui vous marquent. Il serait grand temps que vous fassiez le ménage dans vos lieux d'atterrissage en éliminant ce qui est négatif dans votre âme. et qu'ainsi vous puissiez ressusciter en Christ et avec le Christ. Car telle est ma volonté dans le Christ. J'ai en horreur ces lieux d'atterrissage, ces nombreux endroits qui vous attirent toujours à nouveau à l'incarnation. En vérité, j'aimerais que mes enfants soient consciemment, je dis bien consciemment, auprès de moi. Vous êtes et vous demeurez dans mon cœur, mais j'aimerais vous avoir auprès de moi, afin que vous ressentiez ce que signifie avoir un Père tout-puissant, un Père qui vous aime, un Père qui vous appelle avec des paroles graves et sévères pour que vous compreniez enfin que la toute-puissance est en vous. Et il n'est pas difficile de retrouver la toute-puissance, votre héritage divin, en moi, votre Père. Accomplissez dans votre vie quotidienne ce que Jésus vous a enseigné. Faites-le, oui, mettez-moi à l'épreuve, faites-le, et vous ressentirez combien l'Esprit de Dieu que je suis peut vous aider rapidement. Faites-le et ne relâchez pas vos efforts. Soyez patient. C'est aussi une qualité que vous devez apprendre. Faites-le. Accomplissez pas à pas les commandements ainsi que les enseignements du sermon sur la montagne. Faites-le jour après jour et vous sortirez du sommeil de votre impuissance. Vous ressentirez la toute-puissance en vous, Dieu, que je suis d'éternité en éternité, tout comme vous êtes, vous aussi, d'éternité en éternité. Enfant humain, tu n'as pas besoin de guide ecclésiastique. Tu ne dois adorer aucun être humain ni ne suivre. Adresse-moi tes prières et suis Jésus le Christ. Tourne-toi vers l'intérieur, comme on le dit. Entre dans la petite chambre silencieuse en toi et prie dans le silence celui qui est ton Père et Dieu. Mettez-moi à l'épreuve. Faites ce que Jésus vous a enseigné. Faites-le. Et vous verrez que vous êtes véritablement des fils et des filles d'un royaume infini, des héritiers.

0: ressentez-vous donc pas le souci et l'amour de votre Dieu et Père? Même si ces paroles sont graves et sévères, comme vous le dites, c'est l'amour qui vous appelle. L'amour veut vous réveiller, vous secouer, afin que vous parveniez à la conscience que vous êtes véritablement mes enfants.
1: Dass ihr wahrhaft meine Kinder seid. Wie nahe ist euch
0: à quel point êtes-vous proche du Christ, votre Rédempteur? La toute-puissance de Dieu qui fait une dans mon esprit rayonne en chacun de vous. Vous ne pouvez pas m'entendre, vous ne pouvez pas me comprendre. Vous ne pouvez pas non plus me ressentir.
1: Oh,
0: voyez. Vous êtes aveugle et sourd.
1: Taub seid ihr. Die Allmacht Gottes ist in euch.
0: La toute-puissance de Dieu est en vous et autour de vous. Impuissant, vous cherchez et vous voulez atteindre la puissance qui n'en est pas une et qui détruit toute chose. Recherchez la puissance de Dieu en vous et vous deviendrez fort. Alors, vous ne protesterez plus. Vous ne marchanderez plus en mendiant en bas des marches de vos temples extérieurs pour recevoir quelques pièces de monnaie. Ouvrez le royaume de Dieu en vous. Si vous le faites, vous êtes pour le Christ et avec le Christ. Et finalement, vous êtes pour votre prochain et avec votre prochain. Vous serez alors aussi pour et avec la terre et vous recevrez tout ce dont vous avez besoin et plus encore. C'est cela. La puissance de Dieu en vous. La puissance de Dieu édifie. La puissance négative détruit. C'est de l'impuissance.
1: Oh,
0: voyez. Lorsque vous étiez des êtres purs dans l'existence éternelle, vous me contempliez comme votre Père et vous incarniez l'amour que je suis. Vous m'avez quitté, quel que soit ce qui vous a fait partir. Vous vous êtes entouré d'une enveloppe. Vous êtes devenus des êtres humains. Et maintenant, vous vous accrochez à des êtres humains.
1: Oh,
0: voyez, tournez-vous vers l'intérieur. Cela signifie accomplir ce que Jésus, le Christ, vous a enseigné. Car il a dit, suivez-moi. Il n'a pas institué d'autres

0: successeur.
1: Il n'a pas non plus institué des dirigeants du monde.
0: Il n'a pas non plus instauré d'institutions ecclésiastiques.
1: Il n'a pas non plus revêtu et entouré vos dirigeants ecclésiastiques de luxe et de faste.
0: Ils l'ont fait eux-mêmes, eux qui veulent être des idoles.
1: C'est l'égoïsme qui les a poussés,
0: et c'est cela que vous adorez et honorez. Ressentez à l'intérieur de la parole que je suis et qui est exprimée par la bouche prophétique. Ressentez à l'intérieur de la parole prophétique et vous ressentez le grand amour de votre Dieu et Père dans le Christ, votre Rédempteur, car c'est un seul et même esprit qui rayonne en vous, un seul amour qui vous appelle, la paix des cieux qui vous rend doux. Et ainsi, vous deviendrez doux et humble de cœur envers Dieu, votre Père, et doux aussi envers vos prochains. Alors, vous ne serez plus servile, mais vous servirez. Servir signifie donner de manière juste. Et celui qui donne selon mes lois de la vie recevra également selon mes lois en fonction de ce qu'il a donné. Que voulez-vous faire? Vous avez le libre arbitre de vous décider librement. Mais moi, je vous appelle. Le Christ, mon Fils, vous appelle sans cesse. Il vous dit, « Venez tous à moi, le Christ de Dieu, votre Rédempteur. Vous qui êtes fatigués et chargés, oui, allez vers lui, le Christ, votre Rédempteur, en vous. Il est le chemin qui mène au but que je suis. Il est en moi la vérité. Il est l'esprit de la vie en chacun de vous. Que voulez-vous faire? Vous avez reçu une intelligence. Faites-en bon usage afin de devenir sage. Faites-en bon usage afin d'apprendre à voir en profondeur. Faites-en bon usage afin d'apprendre à entendre véritablement. Vous saurez alors où va ce monde, votre monde, pas la terre qui est mienne et qui est finalement aussi votre. Oh, si vous preniez conscience de qui est en train de vous parler, alors
1: vous deviendriez tout de suite d'autres personnes, des personnes qui aspirent à leur vie véritable qui est en vous, des personnes qui font la paix et maintiennent la paix avec leurs prochains, des personnes qui suivent Jésus et non un guide de ce monde, quel que soit le nom que ce dernier se donne. Des personnes et donc des peuples qui rayonnent lumière et chaleur et qui gagnent, pour ainsi dire, d'autres peuples en leur apportant amour et paix, c'est-à-dire la chaleur intérieure. Ne croyez-vous pas que l'Esprit puisse tout cela, si vous le voulez? Et si vous faites bon usage de votre intelligence, vous retirerez ceci de mes paroles. Que je suis, que je demeure d'éternité en éternité. Que vous êtes en moi et que vous demeurez en moi d'éternité en éternité. Quel que soit le nombre de lieux d'atterrissage, d'incarnation, dans lesquels vous vous rendrez encore, vous demeurez en moi d'éternité en éternité. Et celui qui comprend cela aujourd'hui, maintenant et en cet instant, dissout ces lieux d'atterrissage en développant des valeurs plus élevées, les valeurs de l'esprit, en menant une vie qui a de la valeur et en reconnaissant ainsi le seul berger qui soit, Jésus, le Christ qu'il suit. Je ne vous guide vers aucun être humain, rappelez-vous-en. Je ne vous conduis pas non plus à mon instrument qui donne ma parole. Je vous guide et je vous appelle en disant, allez vers le Christ, il est en vous. Je suis le but et il est le chemin qui y mène et personne ne vient à moi si ce n'est par le Christ qui est le chemin qui mène au but. Et si vous rebroussez chemin maintenant, vous ressentez ce que signifie « Je suis d'éternité en éternité ». Toi, mon enfant, toi, tu es d'éternité en éternité. Celui qui rebrousse chemin ressent la joie de ce que signifie vivre en moi l'éternel. Car cette vie est la vie et elle est joie éternelle. Je suis le je suis, le but. Je suis le je suis, l'éternité, et ainsi, de toute éternité, le Tout-Puissant et la toute-puissance de l'existence. Je suis. Rappelle-toi, mon enfant, que la parole est aussi en toi. Même si maintenant elle se tait à travers la parole prophétique, ma parole est en toi. Elle est la loi de la vie qui te rend libre, heureux et qui t'apporte la joie. C'est ce que je suis. Que veux-tu faire de toi? Que veux-tu faire de ton Rédempteur, le Christ? C'est toi qui en décides. Cependant, je demeure la parole en toi, qui est également ton héritage divin d'éternité en éternité.

0: Après la révélation du Créateur, le prophète Ulrich a prononcé une profonde prière de remerciement.
1: Père céleste, nous venons à toi en tant que ta commune fondatrice, et je crois que nous avons tous encore le cœur profondément ému d'avoir entendu ta révélation à travers ta fille bien-aimée, notre sœur Gabrielle. Pour ma part, je peux dire que cela me bouleverse profondément, qu'il y a près de 30 ans, tu parlais déjà si clairement, encore et encore. Oui, tu nous as tous secoués, les personnes du monde entier, pour qu'elles se repentent et se tournent vers toi en elles-mêmes, et nous aussi, qui t'entendons depuis plus longtemps et qui croyons en toi, en la parole prophétique, pour que nous allions de plus en plus dans le silence de notre petite chambre intérieure, afin de te trouver en nous et de trouver le Christ en nous. Père, tant de choses se sont passées en presque 30 ans, et l'humanité n'est pas devenue meilleure, bien au contraire. Mais tu es la toute-puissance, la force qui peut tout. Et ainsi, grâce à ton amour, mais aussi grâce au sérieux avec lequel tu nous as parlé, nous avons véritablement de l'espoir et de la joie dans notre cœur, car nous savons que bien des choses encore peuvent se réaliser selon ta volonté ici-bas, sur cette terre. La majorité des gens, Seigneur, tu le sais mieux que nous, est vraiment encore plus prisonnière du monde que nous-mêmes, qui nous efforçons de cheminer vers toi à travers le Christ. Père, nous te demandons à nouveau ton aide, à l'aide du Christ, pour que tu nous guides comme cela est bon pour notre être humain et pour notre âme. Mais nous voulons aussi vraiment apprendre à nous rapprocher de plus en plus les uns des autres et à placer le Christ au centre de notre communauté. Tu es l'amour, tu es l'esprit de l'éternité qui nous a appelés. C'est toi qui nous as conduits dans cette communauté, Père, et cela ne doit pas être en vain. Même si tes paroles sont parfois graves, car les temps sont graves, nous apprenons de plus en plus à le reconnaître. La Terre-Mère ne peut pratiquement plus nous porter. Cet été aussi a été marqué par la chaleur et la sécheresse. Père, tu nous avais annoncé tout cela il y a bien des décennies, et seuls quelques-uns ont cru en toi et ont changé leur vie pas à pas. Mais nous sommes reliés à toi, Père, dans la communauté, et nous continuons de te demander ta conduite et ta force. Oui, nous nous inclinons devant toi et te demandons ta bénédiction, afin que nous fassions encore de grands pas, que nous laissions derrière nous toute hostilité, que nous reconnaissions tout ce qui est négatif en nous et que, avec la force du Christ de Dieu, nous nous en repentions et ne le fassions plus. Père, guide-nous pour que nous menions vraiment ce cycle prophétique de 4000 ans à une bonne fin, pour que d'autres générations se lèvent dans ton esprit, des générations à partir desquelles se formera le peuple de Dieu, puis la ville de la Nouvelle Jérusalem, et de là, le royaume de paix du Christ de Dieu, notre frère. Père, nous ne sommes incarné pour rien d'autre que cela. Tu le dis avec raison, encore et encore. Prenez conscience de votre origine véritable. Nous le faisons beaucoup trop peu, Père, et nous demandons pardon pour cela. Nous voulons faire mieux à l'avenir. Oui, nous voulons apprendre à nous rencontrer les uns les autres comme des êtres issus de toi, des êtres de lumière, des êtres de ton amour, qui ont la mission d'apporter pour toi le royaume de Dieu sur cette terre. Père, toi qui es grand et plein de bonté, même si tes paroles ont été et restent graves, nous te remercions. Nous te remercions de nous secouer. Oui, nous en avons besoin de temps en temps pour rester sur le chemin qui est le Christ de Dieu. Ainsi, nous te remercions pour tout ce que tu nous donnes, non seulement pour le repas de l'amour, mais surtout pour le pain spirituel que tu nous tends. Merci, Père céleste. Merci pour tout. Nous pourrions maintenant chanter ensemble le Notre Père.

Notre Père, toi qui es aux cieux, ton nom est sanctifié. Notre royaume vient, ta volonté s'accomplit sur la terre comme au ciel. Tu nous donnes aujourd'hui notre pain quotidien et tu nous pardonnes nos offenses comme nous pardonnons aussi à ceux qui nous ont offensés. Tu nous guides lorsque nous sommes dans la tentation et tu nous délivres du mal. Car c'est à nous qu'appartiennent le royaume, la force et la magnificence d'éternité en éternité.

0: Chers amis, le Christ de Dieu s'est ensuite révélé à travers le prophète Ulrich.
1: Es ist die eine Liebe. Es ist der eine Strom.
2: C'est l'amour unique. C'est le courant unique. L'éternité qui rayonne à travers toute l'existence. C'est l'amour unique qui prend la parole et se révèle à travers la bouche prophétique. C'est un seul et même amour, d'éternité en éternité, le Père et le Fils. Et le Père est plus grand que le Fils, et pourtant, ils font un. Le Fils est le chemin, le Père est le but, et ainsi le Christ de Dieu que je suis est le chemin, la vérité et la vie. Quel chemin ai-je enseigné lorsque j'étais incarné en Jésus de Nazareth? Le chemin de l'accomplissement des commandements de Dieu et du sermon sur la montagne que j'ai transmis aux êtres humains afin qu'ils accomplissent ce que je leur ai enseigné. En vérité, vous, les peuples de cette terre qui vous dites chrétiens, beaucoup d'entre vous ont lu le sermon sur la montagne, et il y est question d'une personne avisée qui accomplit ce qui lui a été enseigné. Pourquoi la terre est-elle alors encore dans l'état où elle se trouve? Pourquoi le sermon sur la montagne est-il bafoué et discrédité des millions de fois chaque jour? Pourquoi les puissants de ce monde disent-ils que le sermon sur la montagne ne peut pas être vécu? En vérité, je vous le dis, parce que ceux qui ont vécu le sermon sur la montagne et qui en ont témoigné ont été persécutés, calomniés et exterminés dans le sang par ceux qui s'appellent aujourd'hui l'Église chrétienne. Et puis, celle-ci déclare alors, « Il n'est pas possible de vivre selon le sermon sur la montagne. » Voilà ce que sont les Églises chrétiennes jusqu'à ce jour. Je suis le Christ de Dieu et je détiens du Père la pleine autorité pour ramener à la maison, dans le royaume de Dieu, toutes les âmes et tous les êtres humains. Ô voyez, vous les peuples de cette terre, le sermon sur la montagne peut être vécu. Les communes des origines en moi, puis d'autres communautés, oui, de grandes communautés, celles des Manichéens, des Bogomiles, des Cathares, et de bien d'autres encore, comme les Polyciens, étaient des communautés de dizaines de milliers de personnes qui vivaient le sermon sur la montagne pas à pas. Et les prêtres des religions dites chrétiennes ont donc fait massacrer des centaines de milliers de personnes parce qu'elles vivaient le sermon sur la montagne. Et aujourd'hui, cette caste des prêtres déclare que le sermon sur la montagne ne peut pas être vécu. Une manipulation de plus, d'une portée indescriptible. Et cette manipulation va si loin que même les puissants au sein des gouvernements de ce monde croient la caste des prêtres. Car la caste des prêtres a également menti à ses puissants et les a trompés, si bien qu'ils croient que leur forfait, leur crime abominable contre les peuples de cette terre, serait effacé par une simple confession, et que moi, le Christ de Dieu, j'aurais pris sur moi tous les péchés. Mais je vous le dis, à vous qui vous croyez si intelligent, c'est votre orgueil démesuré qui vous a fait tomber dans le piège des mensonges répandus par la caste des prêtres des religions chrétiennes. Et vous devez vous acquitter des crimes contre l'humanité dont vous avez chargé vos âmes. En vérité, la fin des temps est proche et vous serez emportés dans les plans de purification les plus bas pour y expier et y purifier ce que vous avez fait subir à vos prochains au fil des siècles. Car ce sont les mêmes qui reviennent régulièrement et aspirent à occuper des positions dirigeantes dans les religions et dans ce qu'on appelle les pays. Ils recherchent la richesse, le pouvoir, l'exploitation et l'oppression des peuples, et tout cela en mon nom irréprochable, celui du Christ de Dieu. Ô, voyez, vous les puissants de ce monde, de quelle faute vous vous êtes chargés. Et je donne une image au peuple de cette terre, car lorsque j'étais incarné en Jésus de Nazareth, j'ai enseigné à vivre le sermon sur la montagne et qu'une personne avisée accomplit ce que j'enseigne. Qu'est-il arrivé? Persécution, répression, extermination, assassinat barbare de dizaines de milliers de frères et sœurs qui avaient apporté la preuve que le sermon sur la montagne peut être vécu. Et cela s'est poursuivi ainsi au fil des siècles. Puis le temps est venu où un nouveau continent a été découvert, à l'ouest. Et qu'est-ce que les explorateurs ont apporté? Le feu et l'épée, des épidémies et des maladies, si bien que le continent tout entier, du nord au centre et jusqu'au sud, a été dépeuplé de ceux qui y vivaient depuis des temps immémoriaux. Pourtant, les explorateurs qui ont traversé la mer pour découvrir ce continent auraient dû apporter le sermon sur la montagne aux frères et sœurs de ce continent. Car je suis mort sur la croix pour eux aussi. Et chaque autochtone de ce continent a reçu de moi l'étincelle rédemptrice déposée dans son âme. La mission de la prétendue chrétienté aurait été de féconder le continent tout entier, du nord au centre et jusqu'au sud, avec le sermon sur la montagne, en vivant l'amour et la miséricorde de Jésus de Nazareth, afin qu'un royaume de paix voit le jour. Ô, voyez, à cette image, combien votre faute est grande, vous, les puissants des religions chrétiennes, vous, les hypocrites, vous, engeance de vipères et de serpents. En vérité, dans le sermon sur la montagne, il est dit « Malheureux sera celui qui… » C'est là votre avenir. C'est même mis en garde dans d'autres passages de ce que vous appelez votre Bible, c'est vous qu'elle désigne, et vous devrez purifier ce que vous avez causé. Et n'accusez pas Dieu, l'Éternel, ni moi, le Christ de Dieu, que je suis, car c'est vous-même qui avez choisi le chemin de la destruction, et vous le choisissez encore aujourd'hui, encore et encore. Aujourd'hui encore, vous bâtissez votre pouvoir sur le sang des autochtones et vous couvrez le continent tout entier d'unités militaires et de personnes assoiffées de guerre qui ne veulent qu'une chose, s'accaparer des richesses et dominer le monde. Mais je vous le dis, aucun pays, aucun président n'exercera la domination sur le monde, car je suis le Christ de Dieu et je suis le souverain du royaume de paix de Jésus-Christ. En vérité, réveillez-vous, ô peuple. Vous êtes bel et bien à la fin des temps et vos puissants disparaîtront, car la terre ne vous supportera plus. Il y aura de violents tremblements de terre. Il y aura de gigantesques vagues provoquées par des inversions des pôles et la lave recouvrira tout. Alors c'en sera fini de votre magnificence et vous serez emportés dans les sphères de purification les plus basses avec toutes vos conceptions de richesse et de pouvoir. Le pouvoir sur cette terre appartient au Christ, à moi et à personne d'autre. Que cela vous soit dit, il faut que cela vous soit dit, car le faucheur passe déjà sur cette terre. En vérité, je suis le Je suis, le Christ de Dieu, et votre temps touche à sa fin. Mais je suis aussi l'amour. Oui, en vérité, je suis l'amour pour chaque créature. Cependant, ceux qui ne veulent pas écouter, ceux qui, malgré des enseignements donnés durant des millénaires, ont régulièrement misé sur le meurtre, la torture, l'oppression, ainsi que l'exercice du pouvoir, vont maintenant récolter ce qu'ils ont semé. Mais je suis l'amour. Je suis avec tous ceux qui s'inclinent devant la loi de l'amour pour Dieu et pour le prochain. Je suis en vérité l'amour et la miséricorde dans le Père. Et le Père m'a envoyé pour tout ramener à la maison, pour toucher le cœur de tous les frères et sœurs, afin qu'ils s'adoucissent, qu'ils deviennent de plus en plus doux et qu'ils apprennent à se comporter envers tous les êtres selon l'amour pour Dieu et pour le prochain. Voyez, ouvrez vos cœurs et comprenez ce qui se produit quand vous traitez les animaux comme vous le faites en ce moment. Ne voyez-vous donc pas que des milliards d'êtres humains dévorent chaque jour des milliards d'animaux? Ne voyez-vous donc pas cette souffrance et que vous vous détruisez ainsi vous-même? Comment pouvez-vous, vous qui êtes des êtres issus de Dieu, de la pureté et de l'amour absolu, dévorer vos frères et sœurs de la création? Comment pouvez-vous leur faire subir cela? Comment pouvez-vous faire subir cela à vous-même? N'avez-vous donc jamais entendu parler d'une éthique et d'une morale plus élevées? N'y a-t-il donc plus de place dans vos cerveaux pour une éthique et une morale plus élevées? N'y a-t-il donc pas de place dans vos cerveaux pour une culture plus élevée? Qu'êtes-vous donc devenu? Qu'êtes-vous donc devenu? Où est votre compassion? Où est votre miséricorde? Ne vous ai-je pas enseigné dans le sermon sur la montagne? Heureux les miséricordieux! Ne vous ai-je pas enseigné? Heureux les doux! Voyez, le sermon sur la montagne peut être vécu, et il est le seul chemin pour chaque âme, pour chaque être humain, qui permettent de revenir dans le royaume de Dieu. Il est incontournable. Et le pire des criminels devra un jour reconnaître qu'il lui faut prendre au sérieux le sermon sur la montagne et les 10 commandements pour sortir des souffrances qui durent des éons, des tourments qui durent des éons et qu'il s'est lui-même imposé. Oh, voyez, vous, les peuples de cette terre, prenez au sérieux les paroles du Père qu'il a données à travers sa fille bien-aimée, la prophétesse de Dieu, et prenez aussi au sérieux la parole du Fils que je révèle à travers le Fils de la sagesse. En vérité, frères bien-aimés, sœurs bien-aimées du monde entier, la fin des temps approche. Et moi, le Christ de Dieu, je vous appelle dans votre cœur. Venez à moi, je veux vous guider, je veux vous guérir, je veux vraiment être avec vous et auprès de vous. Mais pour cela, vous devez entrer en vous-même. Tournez-vous vers l'intérieur et priez-moi, ainsi que le Père, pour obtenir le salut de votre âme. En vérité, il est possible de me trouver, car je suis en vous et avec vous, et je vous aime. Oui, pourquoi est-ce que je vous aime? Parce que je suis le Fils de l'Un universel et tout-puissant. Je suis le Christ de Dieu. Le royaume de Dieu est amour, et tous les êtres divins, que vous êtes vous aussi au plus profond de votre âme, sont amour, esprit issu de son esprit, amour issu de son amour. Frères et sœurs bien-aimés du monde entier, où que vous soyez, quand ma parole se tait, allez au plus profond de vous-même. Aménagez-vous un petit endroit silencieux, comme je l'ai révélé dans le sermon sur la montagne. En vérité, le sermon sur la montagne peut être vécu. Ne vous laissez plus tromper par les représentants des églises qui se disent chrétiens. Ne vous laissez pas manipuler. Le sermon sur la montagne peut être vécu. Lorsque j'étais incarné en Jésus de Nazareth, je n'étais pas un rêveur. Je n'étais pas un psychopathe qui enseignerait aux êtres humains des choses impossibles à mettre en pratique. Servez-vous de votre intelligence et reconnaissez la caste des prêtres pour ce qu'elle est, des complices du Dieu des ténèbres, car ils vous conduisent vers eux-mêmes, mais pas vers le Christ de Dieu. En effet, celui qui conduit les êtres humains au Christ de Dieu les conduit à l'amour pour Dieu et pour le prochain, et non à adorer et rendre hommage à des excellences et des éminences. En vérité, vous êtes tous frères et sœurs, sur la terre comme au ciel. Il n'y a ni supérieur ni subordonné. Il y a le Père, le Créateur, le Dieu d'Abraham, d'Isaac et de Jacob. Il y a les 7 chérubins qui représentent les 7 forces fondamentales du Dieu éternel, unique et universel. Il y a le Fils, le Christ de Dieu. Mais nous sommes tous frères et sœurs devant Dieu, l'Éternel. C'est lui que nous servons. C'est à lui que nous rendons hommage. Parce qu'il est la vie, parce qu'il est l'amour. Et personne ne peut comprendre cet amour, personne ne peut saisir combien cet amour est grand en vérité. Et cet amour m'a envoyé, moi, le Christ de Dieu, pour vous enseigner cet amour. Et je le fais sans relâche, car je suis l'amour en Dieu, notre Père, votre Père. Le Père est l'amour. Même s'il vous a parlé avec gravité, au cœur de ses paroles, il y avait l'amour. L'avez-vous entendu? Alors, vous avez vraiment entendu le Père. Et ainsi, je demeure dans son amour je demeure dans sa paix, car je suis le prince de la paix, l'amour et la paix en lui, notre Père bien-aimé. La paix soit avec vous.

0: Liebe Schwestern, liebe Brüder, was braucht es?
1: Chères sœurs, chers frères, que faut-il de plus qu'un père aimant qui, dans sa rectitude et avec gravité, va à la recherche de ses enfants, et qu'un frère aimant qui, avec cette même gravité, nous montre le chemin dans son sermon sur la montagne, et une sœur aimante qui a rendu possible tout ce que nous avons pu vivre aujourd'hui, la parole vivante à travers la fille de l'Éternel et à travers le fils de la sagesse. Si quelqu'un ressent quelque chose dans son cœur qu'il souhaite exprimer en cette heure puissante, et s'il trouve les mots pour le dire, nous sommes cordialement invités à échanger encore entre nous. C'est vraiment une soirée mémorable. Chers frères et sœurs, des micros sont à votre disposition. Si vous vouliez dire quelque chose, faites-nous signe.
2: Je voulais revenir sur la révélation du Père. Cela m'a bouleversée de façon incroyable d'entendre Dieu Père parler à travers Gabriel, d'entendre la voix de notre sœur, et je crois que beaucoup l'ont ressenti ainsi. Puis quand le Père a dit, et je me suis choisi un instrument, et je me suis dit, un instrument qui a œuvré ici pendant 50 ans pour lui, pour le royaume de Dieu, qui a donné des révélations, des enseignements à profusion pendant 50 ans. Nous venons d'entendre ensemble une révélation. Et il y avait beaucoup de choses dans cette révélation. Et 50 ans, je me suis dit aussi, comment cela a-t-il dû être pour l'instrument, une femme à cette époque, dans ce monde d'hommes? C'est pourquoi ce n'est pas une façon de la glorifier, mais c'est immense. Je n'ai pas de mots. Je ne trouve pas de mots. Un immense merci que j'adresse à Gabrielle d'avoir pris cela pour elle. Et ce merci, je l'adresse aussi au royaume de Dieu qui nous permet d'avoir encore aujourd'hui la possibilité de vivre la conduite du royaume de Dieu. Que la continuité soit assurée par la sagesse divine, que le Père soit avec nous, que nous puissions l'entendre, entendre le Christ. Un immense merci.
1: La révélation du Père est vraiment... Je ne trouve pas de mots pour cela. Il y a 30 ans qu'il nous a parlé ainsi. Et c'est bien la preuve qu'il est immuable. À travers toutes ces époques, il nous a toujours dit la même chose. Il nous a exhortés, il nous a avertis, il nous a tendu sa main. Le Christ nous a suppliés de rebrousser chemin. Il a dit qu'il voulait nous aider, qu'il voulait nous ramener à la maison. Encore et toujours le même message à notre attention. Rebroussez chemin, tournez-vous vers l'intérieur, mettez un terme à votre soif de tuer, cessez vos guerres, venez à moi. Mais ce qui a changé au cours de ces 30 dernières années, c'est le monde extérieur. Et je pense que celui qui a entendu aujourd'hui ces messages du Père et du Christ et qui ne se rend toujours pas compte de ce qui est en train de se passer, celui-là passe vraiment à côté de ce qui peut le sauver. L'humanité vit comme dans une transe, sans réfléchir du tout à ce qu'elle fait, sur tous les continents, dans toutes les religions, dans toutes les couches de la société, et ne remarque pas que nous tombons dans l'abîme. Et voilà que le Christ revient et dit, « Mais nous vous aimons, venez à nous, prenez la main que je vous tends. » Venez à moi. Nous pouvons donc vraiment choisir, et je ne sais pas s'il faut réfléchir longtemps pour se décider. Cela dépend de nous tous, pas seulement de nous ici dans la commune fondatrice, mais dans le monde entier. Celui qui a entendu ces paroles a maintenant le choix.
2: Que nous ayons pu entendre aujourd'hui la révélation du Père à travers Gabriel m'a vraiment beaucoup touchée. Surtout qu'il est répété de façon si insistante et si souvent, « Faites-le, mettez-moi à l'épreuve. » Car je crois que c'est la seule chose qui nous fasse vraiment bouger quand on essaie de vivre le sermon sur la montagne, de faire ses propres pas. Et c'est cela qui nous fait avancer un pas après l'autre.
1: Oui, ce qui m'a le plus touché aujourd'hui dans la révélation, parce que mon lieu d'atterrissage pour cette vie a été l'Amérique du Sud, c'est que déjà à cette époque, le sermon sur la montagne aurait dû être apporté en Amérique du Sud, dans toute l'Amérique, par les explorateurs. Mais au contraire, ils ont apporté l'épée et massacré des milliers, des millions d'Autochtones. Cela m'a profondément touchée. Je me suis dit qu'ici, nous avons maintenant l'occasion de mettre en pratique le sermon sur la montagne et de l'apporter grâce à la technique dans le monde entier, aussi en Amérique. Nous pouvons être un exemple, montrer que nous n'avons pas l'épée, mais que nous vivons l'amour pour Dieu et pour le prochain. Et c'est cela, le sermon sur la montagne. Voilà pour ma part ce qui m'a le plus touché dans la révélation du Christ.
2: Nous savons par de nombreuses révélations données à travers Gabriel qu'il y a d'innombrables âmes qui ne peuvent pas accepter le Christ parce qu'elles ont justement connu l'épée, parce qu'elles ont connu la torture et d'infinies souffrances, et tout ça au nom du Christ. C'est pourquoi elles ont tant de mal à l'accepter, lui, le Rédempteur, qui est pourtant l'étincelle rédemptrice en chaque âme. Il s'agit d'un crime gigantesque parce qu'il a, pour ainsi dire, enchaîné les âmes et les empêche de venir à lui qui est l'amour. Chères sœurs, chers frères, s'il n'y a plus rien de vraiment important à échanger, nous proposons de conclure par une prière de remerciement envers notre Père, envers le Christ, et aussi remercier notre sœur Gabrielle qui a œuvré inlassablement pour l'amour de Dieu sur cette terre. Tournons-nous vers l'intérieur et laissons notre cœur s'exprimer dans notre prière.

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0: chers amis, une chaleureuse salutation en Dieu et bienvenue à cette série intitulée « La véritable école, c'est la vie » qui propose des enseignements de la sagesse divine, aujourd'hui sur le thème « La force rédemptrice du Christ de Dieu en nous ». À l'époque actuelle, dans le monde entier, nous avons la chance exceptionnelle, à travers Gabrielle, la prophétesse et messagère de Dieu, de recevoir des indications et des aides touchant tous les domaines de la vie. En outre, Gabrielle nous donne également un aperçu des grandes interactions cosmiques et nous apprenons ainsi la vérité sur la vie et les enseignements de Jésus, le Christ, et sur la véritable signification de son acte de rédemption il y a 2000 ans. Jésus de Nazareth est venu au monde dans un milieu modeste, sans faste ni titre décerné par ce monde. Il a apporté et vécu l'enseignement de l'amour pour Dieu et de l'amour pour le prochain envers l'homme, la nature et les animaux, et nous a appelés en disant « Suivez-moi ! » Jésus, le Christ, a parlé de l'un universel, le Dieu d'amour, et nous a enseigné que Dieu, l'Éternel, est notre Créateur et notre Père, un Père qui est bon et aime tous ses enfants. Par son acte de rédemption sur la croix, le Christ, le Fils de Dieu, a utilisé une partie de son héritage spirituel omniprésent, la force partielle issue de la force primordiale, l'étincelle rédemptrice pour la déposer en chaque âme. Ainsi, depuis qu'il a prononcé son « Tout est accompli » sur le mont Golgotha, aucune âme ne peut être perdue, car la lumière rédemptrice, la force rédemptrice, est en chaque âme en tant que soutien et source de force, c'est le Christ en nous. Grâce à la force du Christ de Dieu, toute âme retournera un jour dans le royaume de Dieu, dans la patrie éternelle d'où nous sommes issus. Cependant, chacun de nous détermine lui-même quand il veut s'engager sur ce chemin, car l'Esprit libre, Dieu, laisse la liberté à chaque être humain, à chaque âme.
1: Chers amis, ce que cela signifie pour nous concrètement, Gabrielle l'a enseigné à de nombreuses occasions et sous de multiples facettes. Également dans le cadre d'un enseignement intitulé « La résurrection de l'ego, la résurrection du je suis », dont nous allons lire aujourd'hui quelques passages. Au début de cet enseignement, Gabrielle pose la question suivante. Ne cherchons-nous pas tous Dieu ? Beaucoup vont dire « Moi, je me demande si Dieu existe. » D'autres diront « Je ne crois pas en Dieu. » Sincèrement, chers frères et sœurs, ne cherchons-nous pas tous la paix, le bonheur, l'harmonie ? Tout le monde veut être aimé. Et beaucoup disent « C'est vrai, mais sur la terre, dans ce monde, je n'ai rien trouvé de tout cela. » Parfois, j'ai cru avoir trouvé ce à quoi j'aspirais, mais à chaque fois, je me suis rendu compte que ce n'était qu'une illusion. Cependant, il y a quelqu'un qui ne nous trompe vraiment jamais, c'est Dieu, notre Père éternel et céleste. Son Esprit est en nous. Dieu, notre Père éternel, nous a envoyé son Fils, Jésus, le Christ. Il nous a apporté la rédemption. À nouveau, beaucoup se demandent sûrement « Mais qu'est-ce que la rédemption ? Sommes-nous vraiment libérés ? De quoi nous a-t-il libérés ?» Et beaucoup de chrétiens d'Église répondront « Eh bien, de nos péchés !»
2: Chers amis, en est-il vraiment ainsi ? Jésus de Nazareth, le Fils de Dieu, a-t-il tout simplement pris sur lui tous les péchés ? Écoutons ce que Gabrielle explique à ce sujet. Réfléchissons. Si le Christ avait pris tous nos péchés et les prenait à chaque instant, alors nous aurions un monde parfait. Mais chacun d'entre nous sait que ce n'est pas le cas. Le monde n'est pas du tout parfait. Pourquoi ? Chacun de nous pourrait se demander s'il est lui-même parfait. s'il est lui-même satisfait, heureux dans son cœur, s'il est empli de joie, de paix. Bien peu de gens peuvent répondre par l'affirmative. Pourquoi ? Parce que nous nous disons chrétiens, et pourtant, année après année, nous nous contentons de dire, comme on l'entend dans un chant d'église, « Jésus est vivant, et grâce à lui, moi aussi. Mort, où sont tes épouvantes ?» Des mots, et encore des mots, chers amis. Car Jésus a dit « Suivez-moi ». Et le suivre signifie « Faites ce que moi, Jésus, le Christ, je vous ai commandé ». Si nous le faisons, si nous respectons chaque jour davantage ses commandements, alors la lumière du Rédempteur en nous grandit toujours plus. Elle devient une immense flamme et nous ressentons que cette grande, cette immense flamme en nous, c'est l'amour du Père éternel à travers le Fils, la force rédemptrice. Avec le temps, nous constatons que nous avons une bonne relation avec notre prochain, où nous ressentons soudain, lorsque nous avons quelque chose contre lui, que nous pouvons lui demander pardon, mais aussi que nous parvenons à pardonner à nos semblables lorsqu'ils sont contre nous. C'est le début du grand amour de l'enfant pour le Père. Et c'est cela, la véritable résurrection du Christ de Dieu en nous. C'est notre propre résurrection dans le Christ. Si nous nous contentons de dire « Jésus est vivant et grâce à lui, moi aussi, mort, où sont tes épouvantes ?» Nous devons alors admettre que la mort nous épouvante. Pourquoi nous effraie-t-elle ? Parce que nos pensées ne sont pas en Dieu ? Parce que nos pensées sont pécheresses ? Mais si nous laissons le Christ ressusciter dans nos pensées, nos sentiments, nos paroles et nos actes, alors nous ressentons ce que Jésus a dit dans ses paroles d'adieu et qu'il a transmis à plusieurs reprises à ses apôtres. Aimez-vous les uns les autres comme je vous ai aimés. Lui, le Christ, notre Sauveur, nous aime, comme il nous l'a révélé en Jésus de Nazareth.
0: Au cours de cet enseignement, Gabrielle s'adresse aux personnes de toute culture dans le monde entier. Elle dit « Chers frères, chères sœurs dans le monde entier, l'amour pour Dieu, notre Père, et pour nos prochains, et l'amour pour la nature, c'est cela, la résurrection en Christ. C'est à travers cet amour que la lumière du Rédempteur, c'est-à-dire le Christ, peut ressusciter en nous et que nous sommes alors unis à lui. C'est cela la bonne nouvelle. C'est cette joie que nous transmettons alors dans cette conscience. Oui, le Christ vit en moi, le Christ est ressuscité dans mon temple. Et le Christ vit à travers mes pensées, à travers mes paroles et mes œuvres. Je suis en Christ et le Christ est en moi. C'est la bonne nouvelle de l'amour, c'est la joie profonde que les chrétiens devraient apporter au monde entier, c'est-à-dire l'expérience que chacun fait lui-même au quotidien. Le Christ dans nos paroles, le Christ dans nos pensées, le Christ, le grand amour et la miséricorde en nous et à travers nous. Le Seigneur a dit « Aimez-vous les uns les autres comme je vous ai aimés. » Si nous le faisons, si nous devenons véritablement des frères et sœurs dans son esprit, qui s'aiment les uns les autres dans son esprit, alors le Christ est ressuscité en nous et nous en lui, car alors nous respectons ses commandements. L'amour pour Dieu, c'est également l'amour pour nos prochains. et seul l'amour pour Dieu et pour nos prochains nous permet de surmonter notre ego. L'amour pour Dieu et pour nos prochains est plein de douceur et de bonté. Il nous aide à surmonter notre ego. Il nous aide à reconnaître et à trouver le « je suis », c'est-à-dire l'amour pour Dieu et pour nos prochains, lorsque nous prenons la peine de mesurer nos pensées, tout notre comportement, aux 10 commandements de Dieu et au sermon sur la montagne de Jésus de Nazareth. Nous savons alors où notre ego se développe et ce que nous avons à faire pour qu'à la place, le « je suis » puisse s'épanouir.
1: Chers amis, ce simple exercice qui consiste à mesurer nos pensées et notre comportement au sermon sur la montagne et aux 10 commandements de Dieu apporte une véritable connaissance de soi et nous indique les prochains pas à faire pour libérer notre âme de ses ombres et nous rapprocher du Christ en nous. Dans son enseignement, Gabrielle donne plus de détails. Elle ajoute : combien de fois Jésus a-t-il dit à ses apôtres et disciples : mon Père et moi sommes un. Laissons quelques instants ces paroles du Seigneur agir en nous. Mon Père et moi sommes un. Dans ces paroles de Jésus de Nazareth vibre un amour indicible, une confiance indicible envers Dieu, son Père, notre Père. Et ce grand amour contenait aussi son dévouement inconditionnel envers nous, les êtres humains, pour que la rédemption puisse s'accomplir. Mon Père et moi sommes un. N'est-ce pas merveilleux de pouvoir dire cela du fond du cœur? Nous allons très certainement nous donner cette excuse. Oui, mais je suis un pécheur, et tant que j'ai encore mes péchés, je ne suis pas un avec mon Père. Pour une fois, inversons les choses et disons de manière positive. Au fond de notre âme se trouve ce qui est éternellement pur, notre véritable « je suis », ce que nous sommes en Dieu, des êtres purs. Cet être pur en moi fait un avec mon Père. Et maintenant, ressentons encore plus profondément ce qui est en nous. Laissons l'humain de côté pour un instant, laissons les péchés de côté et exprimons-le positivement, car ce qu'il y a de plus profond en nous est pur. Mon Père et moi sommes un. Si nous gardions et entretenions plus souvent ces sentiments, qu'en fait, au plus profond de notre âme, nous sommes des êtres purs qui ne font qu'un avec le grand amour, avec Dieu, notre Père, alors, avec l'aide et l'amour immense du Rédempteur, nous nous repentirions beaucoup plus rapidement des péchés dont nous prenons conscience. Nous les mettrions beaucoup plus rapidement en ordre et ne les referions plus. Nous respecterions ainsi les commandements tels que Jésus nous l'a demandé en disant « Suivez mes commandements ».
2: Gabriel poursuit en donnant les explications suivantes. Nous avons souvent tendance à voir le négatif et à nous rabaisser par des mots ou des pensées comme « Nous sommes tous des pécheurs. » Si nous le répétons sans cesse, nous affirmons que nous sommes pécheurs, nous nous résignons et nous disons à nous-mêmes que la seule chose que nous pouvons faire, c'est pécher. Non, il n'en est pas ainsi. Nous devons prendre conscience profondément en nous-mêmes que nous sommes tous des fils et des filles du grand amour de Dieu. Et cette unité avec Dieu doit rayonner dans notre vie, afin que nous mettions chaque journée à profit en disant « Bon, un nouveau péché, une charge se manifeste en moi. Mes pensées ne sont pas des pensées de résurrection. Ces pensées, Seigneur, je m'en repens et je les mets en ordre avec toi. Si nous avons des pensées négatives envers notre prochain ou si nous avons mal agi envers lui, nous disons alors « Christ, aide-moi pour que mon comportement et mes pensées ressuscitent maintenant en toi. » Nous mettons en ordre avec notre prochain ce que nous avons reconnu et nous devenons ainsi amis avec notre frère, notre sœur. Nous vivons ainsi la fraternité. De cette manière, nous nous rapprochons de la conscience élevée que Jésus, le Christ, a exprimée à plusieurs reprises en disant « Mon Père et moi sommes un ». C'est cela la résurrection, la bonne nouvelle. Jésus est vivant, le Christ est en moi et je suis avec lui.
0: Chers amis, les explications de Gabriel éveillent sûrement chez nombre d'entre nous le désir de faire toujours plus l'expérience du Dieu proche, afin de pouvoir soi-même prononcer un jour ces paroles. Au cours d'un autre enseignement, Gabriel nous a pour ainsi dire pris par la main et à travers ses paroles, nous a fait pressentir ce que signifie être véritablement proche de Dieu. Voici ce qu'elle nous dit. Que ferions-nous si notre Père se tenait maintenant devant nous avec toute sa grandeur, sa force et sa magnificence? Nous sentirions son amour nous traverser et nous emplir. Nous voyons son visage. Il nous sourit avec bienveillance. Et cette grande majesté éternelle d'amour infini nous dit à chacun de nous, à toi, à moi. Mon enfant, je t'aime de tout mon cœur. Et nous dirions, Père, je suis un pécheur. Et lui dit alors, viens, dépose tes péchés, tu sais que je t'aime de tout mon cœur. Et nous répondons, Père, mais mes péchés, que puis-je faire de mes péchés? Alors il dirait, « Enfant, tu te détournes de moi, mais moi, je me tourne toujours vers toi, car je t'aime. » Que ferions-nous alors? Je crois que beaucoup oublieraient la honte et diraient tout simplement, « Maintenant, j'arrête de me lamenter sur mes péchés. Père, comme ton Fils nous l'a enseigné, je demande pardon et je pardonne. Et nous le ferions. Qui, alors, nous prend par la main? C'est le grand amour infini qui se tient devant nous, notre Père. Et nous ressentons ce qui s'ouvre à nous, un royaume infini d'amour, notre patrie éternelle, en nous. Nous nous sentons protégés. Nous nous sentons en sécurité et reliés aux êtres d'amour. En eux, il n'y a rien de méchant, rien de mauvais, aucune violence. Ils rayonnent la vie éternelle parce qu'ils sont en Dieu la vie.
1: Gabriel poursuit. Que feraient certains? Ils resteraient silencieux et seraient heureux. Infiniment heureux, parce que l'Éternel les a entourés de son amour. Pourtant, ce grand amour, l'amour de notre Père, la nostalgie profonde du Dieu éternel, la beauté, la patrie éternelle, la lumière, la sécurité, tout cela est en nous. Sa force, son esprit, qui est le rayonnement du Père qui se tient symboliquement devant nous, est en nous et veut nous prendre par la main à travers le Christ. Si nous en reprenions régulièrement conscience, alors très progressivement les aspects de notre ego s'amenuiseraient. Et alors nous ne nous résignerions pas, mais nous nous en remettrions complètement à Dieu. Et qu'est-ce qui alors se développerait en nous? La nature, les fleurs, l'infini tout entier qui garde le silence quoi qu'il arrive parce qu'il vit dans le Créateur. Nous, les êtres humains, nous nous pavanons et gonflons le torse et révélons notre moi inférieur et toute notre bassesse. Cependant, lorsque le sanctuaire divin ressuscite en nous la force de ce Père qui nous aime, alors nous sentons qu'il y a là quelque chose que rien ni personne ne peut nous prendre. Nous sommes les seuls, et bien les seuls, à pouvoir nous détourner de cette force d'amour. Dieu, notre Père, lui, se tourne toujours vers nous. Il se donne à nous à travers le Christ et il se tient devant nous, je dirais même presque qu'il se tient en nous et il dit « Mon enfant, mais Père, je suis un pécheur. Mon enfant. » Notre corps est empli des mots « mon enfant » car ils sont l'amour du Père. Celui qui a ressenti cela une fois dans sa vie, ne peut plus faire autrement que de se délester progressivement de tous ses aspects de nature humaine, ses fautes, par amour pour lui. Il veut être complètement avec lui. Tout le reste est devenu vide de sens et insignifiant face à ce grand amour. Alors, ce n'est plus l'être humain qui domine, l'esprit emplit la matière. Nous sommes alors des êtres humains, mais nous ne sommes plus de nature humaine. C'est ainsi que le Seigneur nous veut, c'est à cela qu'il nous appelle, et il s'adresse à chacun, encore et encore. Mon enfant bien-aimé, mon fils, ma fille. Vous êtes les héritiers de l'immense infini qui rayonne puissamment.
2: Gabriel poursuit en disant : Oui, et où est-il, celui qui est tel que Jésus l'a révélé ? Il est au ciel, mais le ciel est en nous. Débarrassons-nous de l'enfer et le ciel s'ouvre à nous. Un cadeau unique, notre patrie éternelle, un amour infini qui offre sécurité et protection, une paix qui emplit notre souffle, une joie intérieure indescriptible. C'est lui qui donne tout cela. Savoir que nous sommes son enfant fait de nous quelqu'un qui ne désire rien d'autre dans sa vie terrestre que d'être son enfant et de faire sa volonté. Alors, nos prières se tournent vers l'intérieur de nous-mêmes et sont emplies de sa chaleur, de son amour. Peut-être cet enseignement aidera-t-il l'un ou l'autre à reconnaître jour après jour ses aspects pécheurs. Car la journée est impersonnelle, elle ne fait que montrer où sont nos carences. Et si nous acceptons la journée comme une bonne amie qui nous aide à éclaircir notre présent, alors la puissante présence, le grand esprit, est avec nous. Nous pouvons vraiment le ressentir. Si chaque jour nous considérons nos énervements et nos penchants humains comme sans valeur, si donc nous ne leur donnons plus autant d'importance, nous suivons le chemin du Nazaréen qui dit « Repens-toi de ce que tu as reconnu, de ce qui te sépare de Dieu. Demande pardon, pardonne, répare ce qui peut encore être réparé et ne refais plus la même chose ou des choses similaires. Demande de tout cœur au Christ de t'aider et de te soutenir si la faiblesse revient, afin qu'il t'aide à te renforcer dans le Christ, en Dieu notre Père. Et il nous aide.
0: Chers amis, c'est sur ces paroles profondes de Gabriel que se termine cet enseignement de la sagesse divine dans la série « La véritable école, c'est la vie ». Si nous le souhaitons, faisons que ces paroles deviennent une richesse pour le reste de notre vie, dans la conscience que Dieu, notre Père éternel en Christ, nous aime infiniment et est toujours très proche de nous. Nous nous souhaitons à tous mutuellement beaucoup de force. Une salutation en Dieu.

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0: Das Urlicht,
1: la lumière primordiale pour tous les êtres humains, développe les forces d'auto-guérison, guéris-toi par la force du Christ de Dieu.

0: Christus ist der innere Arzt und Heiler.
1: Le Christ est le médecin et guérisseur intérieur, le guérisseur de notre âme. Puisque l'Esprit du Christ de Dieu est en tout, sa force, sa lumière primordiale, est aussi dans les forces d'auto-guérison de notre corps physique. Nous sommes des enfants de Dieu, des enfants de la lumière éternelle. La force du Christ de Dieu nous offre la grâce de pouvoir développer, avec son aide, les forces d'auto-guérison de notre corps physique dans la conscience. Guéris-toi par la force du Christ, la lumière primordiale, Dieu. Développer les forces d'auto-guérison n'exclut en aucun cas de consulter un médecin. Bien au contraire, si nous accordons notre confiance au Christ et que nous accomplissons ce qu'il nous a enseigné lorsqu'il était incarné en Jésus de Nazareth, « Va et désormais ne pêche plus », nous nous efforçons alors de parvenir à la guérison globale, la guérison de l'âme et du corps. Notre médecin de confiance peut nous aider à rétablir l'ordre dans les organes de notre corps, c'est-à-dire à faire en sorte que nos organes fonctionnent en harmonie les uns avec les autres et que nous soyons éventuellement libérés de la douleur. Le médecin peut aussi guérir en partie notre corps de telle sorte que nous puissions parvenir plus consciemment et plus facilement à la guérison globale. C'est pourquoi nous ne devrions pas exclure le médecin, mais l'inclure dans notre action d'auto-guérison. Pour parvenir à la guérison globale, même en incluant un médecin, nous devrions, en premier lieu, changer la façon dont nous sommes habitués à penser et à parler. En effet, tout ce que nous ressentons, pensons et disons, ainsi que notre manière de nous comporter, sont enregistrés par les systèmes cellulaires de notre corps. Ceux-ci sont tributaires des impulsions provenant des enregistrements de notre cerveau. Ces impulsions, des ondes énergétiques qui émanent de notre cerveau, sont donc des signaux perçus par nos différents systèmes cellulaires. Autrement dit, ceux-ci enregistrent ce que nous ressentons, pensons, disons et faisons. Lorsque la mémoire du conscient et du subconscient de certaines cellules a atteint la limite de sa capacité, ces cellules accomplissent ce qu'elles ont enregistré. Chaque groupe de cellules, par exemple celui du foie ou de l'estomac, du cœur ou des poumons, etc., a une vibration spécifique qui devrait toutefois être en harmonie avec toutes les autres fréquences du corps. Si toutes les fonctions du corps coopèrent en majeure partie de manière harmonieuse, l'être humain se sent bien. Cependant, si le niveau vibratoire d'un groupe de cellules baisse, par exemple celui de l'organe digestif, tous les groupes de cellules en souffrent plus ou moins. L'être humain se sent mal, faible et souvent de mauvaise humeur. Les nerfs qui traversent toutes les cellules, tous les groupes de cellules, ainsi que tous les éléments de notre corps, souffrent également lorsqu'un organe s'affaiblit, se trouve soudain sur un autre plan vibratoire et émet ainsi des impulsions inhabituelles des impulsions que les autres groupes de cellules et les éléments du corps perçoivent, bien sûr, mais n'acceptent pas de prime abord. La communication est alors perturbée. Peu à peu, l'ensemble des cellules est en proie à des troubles. Les cellules souffrent d'un manque de communication. Elles signalent au cerveau ce dont elles manquent. Elles signalent également, par le biais de nos papilles gustatives, ce dont elles ont besoin en termes de nourriture, de boissons et de substances reconstituantes. Mais surtout, elles réclament au cerveau des impulsions harmonieuses et constructives. Notre corps émet donc vers nous des signaux, à travers des douleurs, des sentiments de malaise, mais aussi de l'irritation, et tout particulièrement à travers nos sens, qui sont le système de perception de nos organes, à travers lequel l'ensemble de nos cellules se communique à nous. Si nous ne prêtons pas attention à ce que notre corps nous signale et, en conséquence, ne réagissons pas, c'est-à-dire si nous ne réglons pas ce qui a causé la perturbation, alors les forces d'auto-guérison, toujours soucieuses de préserver ou de rétablir la santé du corps, s'affaiblissent. Le corps humain dispose donc d'un programme d'auto-préservation qui met tout en œuvre pour que celui-ci reste en état de marche et vigoureux. Mais si l'être humain s'y oppose en persistant à avoir des sentiments, sensations, pensées, paroles et actes négatifs, les forces d'auto-préservation ou forces d'auto-guérison baissent les bras. L'être humain subit alors les effets de ce qu'il a causé et se dirige vers le destin qu'il s'est lui-même créé. Cela peut être une maladie, de la détresse, un accident ou autre. Si les forces d'auto-guérison sont entravées, voire bloquées, le cerveau émet en permanence des impulsions erronées qui perturbent le processus de coopération et de communication en nous. Nous consultons alors un médecin ou, si le problème est d'origine nerveuse, un psychothérapeute. Le médecin ou un bon psychothérapeute cherchera avec nous la cause de la maladie ou pourquoi nous sommes si instables sur le plan nerveux. Le médecin trouve des symptômes extérieurs et un bon psychothérapeute cerne généralement notre problème en surface. Le médecin ou le psychothérapeute peuvent éventuellement nous aider à surmonter en surface notre problème. Mais seul le patient lui-même peut en trouver les causes. Il y parvient uniquement s'il applique les deux règles de vie suivantes tirées de l'enseignement de Jésus de Nazareth. La première, vois d'abord la poutre dans ton œil avant de vouloir enlever la paille dans l'œil de ton frère. Et la deuxième, comporte-toi envers les autres comme tu voudrais qu'ils se comportent envers toi. Ou, en d'autres termes, ne fais pas aux autres ce que tu n'aimerais pas qu'ils te fassent. Le meilleur guérisseur est le Christ en nous. Et chacun de nous peut devenir un guérisseur utile à lui-même s'il réactive les forces d'auto-guérison avec le Christ. Mais chacun de nous est aussi son propre psychologue, pour autant que nous mettions à profit les deux règles de vie de Jésus de Nazareth, qui consistent à regarder d'abord la poutre qui est dans notre œil et à ne pas faire à notre prochain ce que nous n'aimerions pas qu'on nous fasse. Nous observons alors notre manière de ressentir, de penser, de parler et d'agir. Si nous décidons de suivre désormais les impulsions de notre conscience et de penser et d'agir comme nous le demandent les 10 commandements et le sermon sur la montagne, nous enregistrons cela par l'intermédiaire de notre cerveau sous forme d'impulsions dans les systèmes cellulaires de notre corps qui, avec le temps, les met en œuvre en conséquence. Lorsqu'un dysfonctionnement apparaît dans notre corps, nous sommes souvent très inquiets et ne savons pas d'où il vient. Nous consultons alors un médecin ou un psychothérapeute. Comme cela a été mentionné auparavant, ils peuvent éventuellement apporter de l'aide à notre corps. Cependant, la racine de notre mal ne se trouve pas dans notre corps, mais dans notre cerveau, ainsi que dans notre âme. Car ce que nous ressentons, pensons, disons et faisons durant une longue période entre dans notre âme sous forme de charge. Nos mauvais comportements, ce que nous appelons les péchés, c'est-à-dire nos charges, ont pour effet de nous détourner de Dieu, de sa force, de sa lumière primordiale. Cela signifie que nous nous enfonçons toujours plus dans les ombres que constituent nos péchés. Si nous voulons sortir de l'obscurité du péché et parvenir à nouveau à l'harmonie de l'âme et du corps, dont le corps physique a lui aussi besoin, commençons par activer la lumière primordiale, la force du Christ de Dieu dans notre âme et dans notre corps. Le Christ de Dieu nous a enseigné le cycle de la mise en ordre de nos péchés. Si nous faisons sa volonté, il nous dit alors « Va, et désormais ne pêche plus ». Autrement dit, ne commets plus les fautes que tu as reconnues et dont tu t'es repenti. Si nous voulons alléger notre âme avec l'aide du Christ, afin que notre corps puisse également être soulagé et guéri, commençons par développer les forces d'auto-guérison en nous.

0: Wir nehmen eine aufrechte Sitzhaltung ein.
1: Nous nous asseyons bien droit. Ou nous nous tenons debout, également bien droit. Si nous sommes assis, nous posons le dos de nos mains sur nos cuisses et nous les rapprochons autant que possible de notre buste. Si nous restons debout, nous laissons pendre nos bras le long du corps et tournons nos paumes vers l'avant. Maintenant, nous fermons les yeux.

afin que les pensées que nous ruminons ou qui, éventuellement, nous oppressent s'éloignent de nous et que notre système nerveux se détende, nous respirons consciemment. Pour cela, nous observons notre respiration, comme elle va et vient, comme elle va et vient, va et vient, va et vient. Nous devenons ainsi plus calmes. Nos pensées s'éloignent. Nous nous ouvrons maintenant à la force du Christ de Dieu en nous, en portant notre attention sur le quatrième centre de conscience qui se trouve près de notre cœur. Notre respiration reste calme. Elle va et vient, va et vient. Notre respiration devient maintenant plus profonde. Notre corps se détend. Notre corps se détend. Nos pensées se sont éloignées. Notre respiration est calme et profonde. Notre respiration est calme et profonde. Notre corps devient plus léger, car notre système nerveux est plus détendu.

Nous laissons maintenant notre respiration aller et venir.

0: unsere Aufmerksamkeit
1: nous nous concentrons sur le quatrième centre de conscience. Notre respiration reste calme et profonde.
0: Notre respiration reste calme et profonde.

0: Wir beten.
1: Nous prions.
0: Christus,
1: toi, le médecin et guérisseur intérieur, tu es l'amour, la miséricorde et la bonté qui nous libère de nos fautes, de la maladie et de la détresse. Je me tourne vers toi avec mes sens et je te dis oui à toi, mon Rédempteur. Je ressens que ta force agit dans mon souffle. Je remarque que mes pensées m'ont quitté. Tu as détendu mon système nerveux.

toute confiance, je me tourne vers toi et te demande de me montrer les péchés dont je peux me repentir et que je peux régler aujourd'hui avec ta force pour ensuite ne plus les commettre. Christ, touche mon âme afin que je reconnaisse mon comportement erroné, afin que je puisse le mettre en ordre, car je veux d'abord enlever la poutre de mon œil afin de pouvoir faire la paix avec mon prochain au lieu de chercher la paille dans son œil.

Le Christ de Dieu touche notre âme. Une image remonte de notre âme. Nous nous voyons dans cette image. Elle est vivante en nous. Nous nous entendons parler dans cette image. Nous ressentons ce que nous pensons dans cette image. Nous ressentons physiquement les différentes situations de l'image. Si nous avons fait du tort à quelqu'un, nous le ressentons physiquement. Si nous avons eu des pensées ou des paroles négatives envers notre prochain, voire commis des choses qui lui sont néfastes, nous le ressentons physiquement. Notre conscience nous parle. Le remords nous envahit. Nous avons le souhait profond de mettre en ordre notre part. Nous reconnaissons la poutre dans notre œil.

Maintenant, nous demandons au Christ la force de nous repentir profondément, très profondément. Puis, nous nous adressons à nous-mêmes en nous demandant, voulons-nous vraiment nous repentir? Voulons-nous nous repentir? Voulons-nous mettre en ordre ces situations que nous avons reconnues et dans lesquelles

Nous avons une part de faute? Voulons-nous vraiment ne plus refaire la même chose? Nous ressentons à l'intérieur de notre corps. Avec nos sens, nous ressentons à l'intérieur de notre corps. Voulons-nous que ce que nous avons pensé et infligé aux autres se répercute sur notre corps? Si ce n'est pas le cas, nous devrions respecter le principe enseigné par Jésus de Nazareth. Ne fais pas aux autres ce que tu n'aimerais pas qu'ils te fassent. Nous avons la force de demander pardon à notre prochain en pensée à travers le Christ. Je répète, nous avons la force de demander pardon à notre prochain en pensée à travers le Christ.

0: sehen wir in unserem Bild.
1: Si nous voyons dans notre image que notre prochain a lui aussi péché contre nous, nous lui pardonnons et faisons la paix avec lui. Ce qu'il nous a fait est la paille dans son œil. Ce n'est qu'après avoir mis en ordre la poutre dans notre œil que nous devenons indulgents et que nous pardonnons à notre prochain la paille dans son œil.

0: so wir Gleiches oder Ähnliches nicht
1: si nous ne refaisons
0: tun,
1: plus la même chose ou des choses similaires, nous contribuons à l'harmonisation de notre corps et à la guérison globale de notre âme et de notre corps. Les forces d'auto-guérison se développent en nous. Notre cerveau émet lui aussi des impulsions positives et constructives. Et les systèmes cellulaires se mettent alors à accomplir le positif que nous émettons vers eux et que nous maintenons à travers notre comportement. Il en résulte la santé et l'harmonie également dans nos relations avec nos prochains. Les forces d'auto-guérison deviennent ainsi de plus en plus actives. De cette manière, nous libérons notre âme de ses charges grâce à la force du Christ de Dieu et guérissons notre corps avec les forces d'auto-guérison, également lorsque nous avons fait appel à un médecin. Nous restons toutefois notre meilleur psychothérapeute, celui qui va en profondeur. En effet, lorsque nous développons les forces d'auto-guérison, nous apprenons à connaître plus en profondeur notre nature humaine, nos erreurs et nos faiblesses. Nous ne nous contentons pas de chercher à la surface de la situation dans laquelle nous ne voyons généralement que la faute de notre prochain. Nous cherchons donc les causes profondes des situations, de ce que nous vivons. Les paroles de Jésus nous y aident. Vois d'abord la poutre qui est dans ton œil avant de vouloir enlever la paille qui est dans l'œil de ton frère. Ou encore, ne fais pas aux autres ce que tu n'aimerais pas qu'ils te fassent.

Si nous voulons continuer à activer nos forces d'auto-guérison, nous restons dans la position que nous avions prise, assis ou debout, bien droit, et surtout, nous restons dans une attitude de prise de conscience. Nous demandons à nouveau au Christ de nous soutenir et de nous aider, de mettre en mouvement dans notre âme ce que nous pouvons reconnaître et aussi mettre en ordre aujourd'hui. Sa force est avec nous. Sa force est avec nous. Des images montent en nous. Des images montent en nous.

0: was wir darin sehen.
1: Nous nous repentons de ce que nous y voyons, de ce que nous ressentons. C'est notre poutre. Nous nous en repentons. Il s'agit de nos fautes, de nos péchés. Ce sont les aspects pathogènes qui paralysent les forces d'auto-guérison. Nous nous repentons et nous mettons en ordre en demandant pardon, en pensée à notre prochain et en pardonnant aussi à ceux qui ont mal agi envers nous. Nous nous repentons et nous mettons en ordre. Nous nous repentons et nous mettons en ordre.

0: que nous pouvons encore réparer concrètement, nous le ferons après la guérison.
1: Unser Atem bleibt ruhig und tief.
0: Notre respiration reste calme et profonde, bien que nos pensées soient en action à travers la mise en ordre. Maintenant, nous ressentons comme la force du Christ de Dieu transforme les aspects pécheurs dans notre âme. Maintenant, nous ressentons comme la force du Christ de Dieu transforme les aspects pécheurs dans notre âme. Nous bâtissons sur le Christ et nous confions totalement à lui. Nous bâtissons sur le Christ et nous confions totalement à lui. L'amour guérit.
1: Liebe heilt.
0: L'amour guérit.
1: Christus heilt.
0: Le Christ guérit notre âme.
1: Christus heilt.
0: Le Christ guérit notre âme. Notre respiration est calme et profonde. L'amour traverse notre âme et notre corps. Nous restons calmes. Parfaitement calme. Nous restons dans la même position, bien droit, afin d'avoir de nouvelles prises de conscience sur nous-mêmes et de continuer à activer nos forces d'auto-guérison. Une fois de plus, nous demandons au Christ de Dieu de nous soutenir et de nous aider. Nous lui demandons de mettre en mouvement dans notre âme ce que nous pouvons reconnaître et aussi mettre en ordre aujourd'hui. La force du Christ de Dieu, la lumière intérieure, est avec nous. Des images montent en nous. Nous nous repentons de ce que nous y reconnaissons, notre part, notre comportement erroné.

Nous nous repentons et nous mettons en ordre en demandant pardon à notre prochain en pensée et en pardonnant aussi à ceux qui ont mal agi envers nous.

Ce que nous pouvons encore réparer, nous le ferons après la guérison. Notre respiration reste calme et profonde. Notre respiration est calme et profonde. Nous nous sommes repentis et nous avons mis en ordre. Nous ressentons comme la force du Christ de Dieu transforme les aspects pécheurs dans notre âme. Notre corps entre dans une vibration de plus en plus élevée. Notre corps devient toujours plus léger. Notre corps est léger et harmonieux. Nous sommes en harmonie.

Maintenant, nous posons la paume de notre main droite sur l'organe qui, selon nous, a besoin d'aide. Et nous faisons appel aux forces d'auto-guérison. Christ, tu as activé les forces d'auto-guérison. Tu es actif dans notre âme et dans notre corps. Nous dirigeons les forces d'auto-guérison vers l'organe concerné, vers les éléments de notre corps ou vers les glandes ou les hormones auxquelles nous voulons faire parvenir les forces d'auto-guérison. Nous prenons conscience de ceci avec l'aide du Christ. Nous guérissons. Avec l'aide du Christ, nous guérissons. Il guérit notre âme. Il guérit notre âme. Des forces de guérison agissent dans notre corps. Des forces de guérison agissent dans notre corps. Les systèmes cellulaires sont à l'écoute des ordres qui viennent du cerveau. Nous ordonnons à notre corps santé, force vitale, guérison de l'organe, harmonisation du système nerveux. Nous ordonnons à notre corps santé, force vitale, guérison de l'organe, harmonisation du système nerveux. Nous ordonnons à notre corps. Tous les éléments du corps sont en harmonie. Tous les éléments du corps sont en harmonie. L'harmonie du système nerveux attire l'amour de Dieu. L'amour guérit. L'amour guérit. La guérison se fait à travers notre contribution.
Nous guérissons notre corps. Nous guérissons notre corps. Le Christ guérit notre âme. Le Christ guérit notre âme.

0: Wir legen die rechte Hand zurück.
1: Nous remettons notre main droite à sa place initiale. Le dos de la main repose à nouveau sur la cuisse droite. Si nous sommes debout, nous laissons retomber notre bras le long de notre corps.
0: Liebe Hörer, liebe Hörerinnen,
1: chers auditeurs, chères
0: auditrices,
1: n'excluez pas votre médecin de confiance. Au contraire, si vous consultez un médecin, intégrez-le dans l'activation des forces d'auto-guérison. Accordez-lui également votre confiance en plaçant, par exemple, les médicaments qu'il vous prescrit dans le courant d'auto-guérison. Vous accueillez ainsi votre médecin et les médicaments dans votre conscience. Si non seulement nous nous remettons nous-mêmes entre les mains de Dieu, qui est la force et la lumière en tout et en tous, mais que nous y déposons également le médecin, nous sommes alors en communication positive avec notre médecin ainsi qu'avec les médicaments qu'il nous prescrit. Si vous avez l'intention de consulter un médecin, accueillez-le dans votre conscience. Pensez également à la guérison globale, au fait que vous contribuez vous-même de manière décisive à la guérison de votre âme, mais aussi de votre corps. C'est vous qui avez la plus grande part à jouer dans la guérison globale, dans la guérison de l'âme et du corps. Je vous souhaite d'avoir une confiance constante en Dieu et de toujours rester dans cette conscience. Le Christ est en vous. Le Christ est en moi. Le Christ est en nous tous. Je vous souhaite la santé et la lumière intérieure.

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0: suite du chapitre 40, intitulé « Jésus explique les paraboles sur le royaume des cieux ». Entendez aussi la parabole du semeur. Les graines qui tombèrent sur le chemin ressemblent à ceux qui entendent la parole du royaume des cieux, mais ne la comprennent pas. Alors l'ennemi malfaisant vient et vole ce qui avait été semé dans leur cœur. Ce sont eux qui reçurent les graines tombées au bord du chemin.
1: Le Christ explique, rectifie et approfondit la parole. Celui qui ne fait qu'écouter la parole de Dieu et ne la suit pas dans sa vie, ne la comprendra pas non plus. Il enseigne alors ses idées personnelles ou les conceptions des autres. À toutes les époques, beaucoup d'hommes reçurent les paroles de la vérité, et c'est également le cas à l'époque actuelle. Beaucoup de gens entendirent et entendent les paroles de la vérité. Ils s'enrichirent et s'enrichissent à ses dépens. Ils enseignèrent et enseignent. Ils prêchèrent et prêchent la vérité. Ils ne la vécurent et ne la vivent cependant pas, et c'est pourquoi ils se font payer pour le faire. Celui qui vit d'après la vérité et enseigne à partir de ce qu'il a mis en pratique, à partir de son cœur empli, en reçoit le salaire depuis le royaume de la vérité. L'homme qui enseigne la vérité sans la vivre ne se préoccupe que de remplir ses poches. Ce sont ceux qui sont en marge du chemin qui ramassent les semences de la vie et les transmettent sans les accomplir. Quand la semence tombe dans le cœur, elle commence à bourgeonner et à pousser et apporte aussi des fruits désintéressés.
0: Ceux qui ont reçu les graines sur le sol caillouteux sont ceux qui entendent la parole et la prennent avec joie tout de suite en eux. Pourtant, elle ne prend pas racine à l'intérieur d'eux-mêmes, et cela ne dure pas longtemps, car dès que les souffrances et les persécutions apparaissent à cause de la parole, ils s'en éloignent peu à peu.
1: Le Christ explique, rectifie et approfondit la parole. Beaucoup entendirent et entendent les paroles de la vérité, les acceptèrent et les acceptent avec joie. Mais l'homme qui ne fait qu'écouter la vérité et ne la vit pas est et reste un roseau qui se plie au vent. Car quand il devrait se porter garant pour ce qu'il a entendu et accepté, il renie la vérité et s'en détache. Et s'il est persécuté à cause de l'Évangile, il se rend sur un rivage apparemment sûr. Il veut se sauver en se détournant de la vérité, en retournant vers le monde et en replongeant dans ses flots pour ne plus être vu et attaqué. Alors, celui qui ne fait que l'écouter accepte bien la vérité, mais ne l'accueille pas au fond de son cœur. Accueillir la vérité au fond de son cœur, c'est la vivre. L'homme qui vit la vérité sera un rocher au milieu des vagues quand les tempêtes, les souffrances et les persécutions viendront.
0: Et ceux aussi qui reçurent les graines parmi les ronces sont ceux qui entendent la parole et les soucis de ce monde, et le leurre de la richesse étouffe la parole et ils deviennent infertiles. Mais ceux qui reçurent la graine sur une bonne terre sont ceux qui entendent la parole et la comprennent, ceux qui produisent et portent des fruits, certains par trentaine, certains par soixantaine et d'autres par centaine. Tout ceci, je vous l'explique à vous, qui êtes du cercle intérieur, mais à ceux de l'extérieur, je le dis en parabole. Que ceux qui ont des oreilles pour entendre, entendent.

0: Chapitre 41. Conversion d'un oiseleur. Guérison d'un aveugle. En allant vers Jéricho, Jésus rencontra un homme avec de jeunes pigeons et une cage pleine d'oiseaux qu'il avait attrapés. Et il vit leur désolation d'avoir perdu leur liberté, et vit aussi qu'ils souffraient de faim et de soif. Et il dit à l'homme, « Que fais-tu d'eux ? » Et l'homme répondit, « Je gagne ma vie en vendant les oiseaux que j'ai attrapés. » Et Jésus lui dit, « Que penserais-tu si un plus fort ou plus avisé que toi te faisait prisonnier, t'attachait, toi ou ta femme ou tes enfants, et te jetait en prison pour te vendre à son propre profit et pour gagner sa vie ainsi. Ces créatures ne sont-elles pas tes prochains, seulement plus faibles que toi? Et est-ce que ce n'est pas le même Dieu, père et mère, qui s'occupe d'elles comme de toi? Laisse tes petits frères et tes petites sœurs en liberté, et prends garde à ne plus recommencer cela, mais à gagner ton pain honnêtement. » Et l'homme fut étonné de ses paroles et par son autorité, et rendit la liberté aux oiseaux. Les oiseaux, en sortant, s'envolèrent vers Jésus et se posèrent sur ses épaules, et chantèrent pour lui. Et l'homme lui posa des questions sur son enseignement, et il continua son chemin et apprit le métier de vannier. Par ce travail, il gagna son pain et détruisit ses cages et ses pièges, et devint un disciple de Jésus. Et Jésus vit un homme qui travaillait pendant le sabbat et lui dit, « Homme, si tu sais ce que tu fais, sois béni, car tu n'enfreins pas la loi dans l'esprit. Mais si tu ne le sais pas, alors tu es maudit et tu enfreins la loi. » Et à nouveau, Jésus dit à ses disciples, « Que fera-t-on aux serviteurs qui connaissent la volonté de leur Seigneur, mais qui ne se préparent pas à sa venue et qui n'agissent pas non plus d'après sa volonté? En vérité, je vous le dis, ceux qui connaissent la volonté de leur maître et ne la font pas seront battus de nombreux coups. Mais ceux qui ne connaissent pas la volonté de leur maître et pour cela ne la font pas recevront moins de coups. À celui auquel il a été beaucoup donné, il sera beaucoup demandé. Et à celui auquel il a été peu donné, il ne sera que peu demandé. »
1: Le Christ explique, rectifie et approfondit la parole. Celui qui fait commerce de ses prochains humains ou de ses prochains des règnes de la nature, les animaux, pêche contre la loi de la liberté. Quand un homme propose sa femme à un autre homme, ou une femme son mari à une autre femme, parce qu'il n'y a plus rien de commun entre eux, cela s'apparente à du commerce d'esclaves. Ou encore, quand des parents marient leurs enfants contre leur gré, par exemple, en donnant leur fille en mariage en échange d'argent et de biens, c'est du commerce humain. C'est comparable à de la traite humaine. Pour sa part, l'homme qui fait commerce de ses prochains du règne de la nature, les animaux, n'est pas meilleur que celui qui se débarrasse de ses prochains, quelles que soient les raisons de son attitude. Les créatures qui nous accompagnent sur terre, les animaux, sont par leur niveau de conscience spirituelle plus faibles que les hommes, car ils n'ont pas encore développé toutes les potentialités de l'âme, les qualités d'enfance, comme c'est le cas pour l'âme de l'homme. C'est pourquoi l'homme devrait protéger les animaux et vivre avec eux, ces créatures qui l'accompagnent, et ne pas les rejeter ni en faire commerce. L'âme de l'homme est semblable à la façon dont il pense, sombre ou lumineuse. C'est également en fonction de cela qu'il se comporte envers ses prochains, envers les animaux et envers toute la nature. Les paroles suivantes, « Homme, si tu sais ce que tu fais, sois béni, car tu n'enfreins pas la loi dans l'esprit. Mais si tu ne le sais pas, alors tu es maudit et tu enfreins la loi », veulent dire, celui qui, pendant le sabbat, aide ou fait avec désintéressement pour son prochain un travail qui ne peut pas être ajourné, par exemple pour des personnes dans la détresse, malades ou endurant peines et douleurs, n'enfreint pas la loi de la vie. Par contre, si quelqu'un profane le sabbat pour en tirer profit, il agit contre la loi que Dieu a donnée aux hommes. tu te reposeras une journée à la fin de la semaine et vivras encore plus consciemment en Dieu pour recueillir des forces pour les jours de travail. La phrase « En vérité, je vous le dis, ceux qui connaissent la volonté de leur maître et ne la font pas seront battus de nombreux coups » a la signification suivante. Celui qui connaît les lois de Dieu, même si ce ne sont que les 10 commandements qui en sont des extraits, et ne s'y tient pas, c'est-à-dire n'accomplit pas la volonté de Dieu, se juge lui-même. Son propre tribunal fouettera son corps, c'est-à-dire le battra avec ce qu'il a semé, mais non expié. Car l'homme qui pèche sciemment contre la loi de Dieu, pèche contre l'Esprit Saint. C'est le plus grand péché. Mais ceux qui ne connaissent pas la volonté de leur maître et pour cela ne la font pas, recevront moins de coups. Cette phrase signifie « À cause de leur charge, du péché qui affaiblit l'âme, ils ne sont pas encore capables de saisir les lois de Dieu et de les mettre en pratique. Et pourtant, ils devront aussi reconnaître leur péché, s'en repentir et réparer. Et s'ils ne le font pas pendant le temps qui leur est donné pour se reconnaître eux-mêmes, ils devront s'en acquitter, c'est-à-dire qu'ils seront battus à leur tour. Eux aussi, pourtant, s'éveilleront un jour et saisiront alors beaucoup de choses. Et à eux également, il sera beaucoup demandé, accomplir ce qu'ils ont accepté, la loi de la vie. Celui qui met en pratique les lois de la vie devient riche intérieurement. L'homme qui ne le fait pas reste pauvre ou le deviendra. Mais celui qui accepte la loi de la vie devra en rendre compte un jour devant elle, car ce qu'il a accepté de la loi l'oblige à la mise en pratique.
0: Il y avait un homme qui était aveugle de naissance, et il niait qu'il existât des choses comme le soleil, la lune et les étoiles, ou qu'il y ait des couleurs. Ils essayaient en vain de le persuader que d'autres hommes voyaient ces choses, et ils l'amenèrent à Jésus, qui oignit ses yeux et lui rendit la vue. Et il se réjouit avec stupéfaction et crainte, et admit qu'il avait été aveugle auparavant. Et maintenant, après cela, dit-il, je vois tout, je sais tout, je distingue toutes choses, je suis un Dieu. Et Jésus lui dit, comment peux-tu tout savoir? Tu ne peux pas voir à travers les murs de ta maison, ni lire les pensées de tes prochains, ni comprendre le langage des oiseaux ou celui des animaux sauvages. Tu ne peux même pas te rappeler des événements qui se sont passés dans ta vie antérieure, ni de ta conception, ni de ta naissance. Pense avec humilité à tout ce qui te reste inconnu, oui, invisible. Et si tu le fais, tu verras plus clairement.
1: Le Christ explique, rectifie et approfondit la parole. Reconnaissez votre vie dans ce qui est écrit. Bien que beaucoup d'entre vous voient le soleil, la lune, les étoiles et les couleurs, vos yeux sont malgré tout fermés. Car aussi longtemps que l'homme n'accomplit pas la volonté de Dieu, il ne voit pas non plus sa magnificence. Il ne voit que la surface de la vie et ne contemple pas les profondeurs de l'être. Seul celui qui met en pratique la loi de Dieu devient plus clair. Il contemple les profondeurs de la vie et voit les pensées des hommes et comprend le langage des animaux. Il comprend aussi les plantes qui laissent s'écouler leurs sensations et leurs forces et communiquent ainsi avec lui. Il connaît les chemins menant à l'infini et l'action des astres. Il sait lesquels d'entre eux servent de relais pour atteindre l'infini. Celui qui accomplit les lois divines verra plus clairement, et celui qui est devenu la loi de Dieu est chez lui dans l'infini.

0: Chapitre 42. L'enseignement de Jésus à propos du mariage. Après ces paroles, Jésus quitta la Galilée et vint sur la rive du Jourdain en Judée. Et une grande foule le suivait, et il en guérissait beaucoup. Les pharisiens vinrent aussi le voir pour le tenter et lui dire « Selon la loi, est-il permis à un homme de répudier sa femme pour une raison quelconque ?» Il répondit en leur disant « Chez certains peuples, un homme a beaucoup de femmes, et il répudie celle qu'il veut pour une raison valable. Et chez d'autres peuples, une femme a plusieurs maris, et elle répudie celui qu'elle veut pour une raison valable. Et chez d'autres peuples, un homme est uni à une seule femme, par un amour réciproque. » Et ceci est le chemin, le meilleur et le plus élevé. N'avez-vous donc pas lu qu'au commencement, Dieu créa l'homme de telle façon qu'il y ait un homme et une femme, en disant « C'est pourquoi un homme ou une femme quittera son père et sa mère et s'attachera à une épouse ou à un époux, et tous les deux seront une chair. Alors ils ne sont plus deux, mais une seule chair, car ce que Dieu a uni, l'homme ne doit pas le séparer. »
1: Le Christ explique, rectifie et approfondit la parole. En vérité, je vous le dis, même si quelqu'un a apparemment de bonnes raisons de répudier son prochain, il n'a cependant pas le droit de l'exclure de sa vie. Car que celui qui est sans faute jette la première pierre. L'homme qui exclut son prochain de sa vie ferme son cœur à l'amour de Dieu. C'est pourquoi l'homme ne devrait pas répudier son prochain, même s'il a apparemment des raisons pour le faire. Il devrait pardonner à son prochain et lui demander pardon. Aucune dispute ne relève d'un unique fautif. Il y a toujours au moins deux personnes concernées. Quand des hommes se séparent, quelles qu'en soient les raisons, cela ne devrait être qu'une séparation extérieure et non une rupture définitive. Celui qui s'unit à son prochain à l'intérieur de lui-même, en mettant en ordre tout ce qui a conduit à la discorde, reste uni avec lui, même quand extérieurement ils sont séparés. Le mariage avec plusieurs femmes ou hommes, dans lequel un homme a plusieurs femmes ou une femme plusieurs maris, est contre la loi de l'amour divin. Dans l'existence pure, Dieu créa la polarité et la dualité. Dans les cieux, deux êtres divins s'unissent en Dieu et s'aiment l'un l'autre en Dieu. Cette union en Dieu est un acte de création de Dieu. Il provient du principe de la polarité et de la dualité. Les deux êtres divins sont unis éternellement en Dieu en tant qu'enfants de Dieu et ainsi également en tant que frères et sœurs. Ils devraient en être également sur la terre comme au ciel. Quand deux êtres humains se promettent fidélité devant Dieu en se mariant, ou bien quand plusieurs hommes se rassemblent en une communauté fraternelle, ce sont des hommes qui entretiennent entre eux la pureté absolue pour accomplir des tâches communes ou pour l'accomplissement de la loi, ils devraient également demeurer fidèles l'un à l'autre. Car celui qui promet d'être fidèle devant Dieu scelle également une alliance avec Dieu. Celui qui garde cette alliance de fidélité verra en son prochain le temple de Dieu et le respectera. C'est dans le respect mutuel que repose la reconnaissance des valeurs intérieures de l'homme. Celui qui apprend à aimer les valeurs intérieures de son prochain préserve ainsi l'union intérieure avec lui. Et celui qui préserve cette union intérieure est également uni à Dieu. De tels mariages ou communautés de vie entre frères et sœurs dureront tout au long de cette existence terrestre et entreront dans l'éternité, parce que Dieu est la loi de l'unité et de la communauté. Les hommes prêts à vivre dans l'Esprit du Seigneur façonneront ensemble leur vie terrestre. Ils se porteront mutuellement dans leur cœur et s'aimeront d'un amour confiant et désintéressé. De tels mariages ou communautés de vie entre frères et sœurs ne créent pas de lien, mais constituent une union mutuelle ainsi qu'avec Dieu. Dans le mariage, l'homme et la femme sont un esprit et une chair, et sont cependant deux âmes. Après la mort du corps, ils vivent en tant que frères et sœurs et retournent vers leur duel spirituel dans le processus d'évolution purificateur. Les duels célestes sont deux êtres issus de Dieu, éternellement unis en Dieu. Le masculin est le principe donateur et le féminin le principe récepteur. Ils sont unis en Dieu en tant que couple céleste d'éternité en éternité. Chaque être et chaque homme dispose du libre arbitre de se décider pour ou contre les lois de Dieu. Il est inscrit dans la loi de la vie que les partenaires unis par le mariage, selon les principes en vigueur dans ce monde, ne se séparent pas. Toutefois, chaque âme et chaque homme étant libre, il leur est possible de se séparer en raison de la loi du libre arbitre. Dans la plupart des cas, leur décision est motivée par des valeurs ou des choses extérieures, ainsi que par des critères humains. Une séparation fondée sur ces aspects entraîne les partenaires dans la loi des semailles et des récoltes. Tous deux devront supporter les conséquences de cette décision humaine, la plus grande charge revenant toutefois à celui des deux qui s'est séparé en raison de motivations humaines. L'homme ou la femme qui se sépare de son partenaire conjugal pour vivre avec quelqu'un d'autre, selon des motivations humaines, commet un adultère. Les couples, dits en union libre, sont régis par la même loi. Aussi, soyez attentifs à ce que vous pensez et à ce que vous faites. Contrôlez-vous avant de vous engager dans le mariage ou dans une relation de couple. Examinez les motivations et les raisons qui vous y poussent. Est-ce le corps qui désire cela? Est-ce que ce sont les valeurs matérielles qui vous réunissent? Ou est-ce l'amour désintéressé, qui est actif comme germe de la vie intérieure, dans les valeurs intérieures des deux partenaires aspirant à des idéaux et des buts plus élevés? Voyez, dans les niveaux d'évolution plus élevés vers la vie divine, règnent des lois supérieures. Elles incluent aussi les mariages et les familles aspirant à des idéaux et des valeurs supérieures. Elles sont déterminées par les valeurs intérieures et par les progrès de celui qui parcourt le chemin d'évolution conduisant vers moi.

À toutes les époques, il y a eu des prophètes. Depuis plus de 40 ans, Dieu, l'Éternel, se révèle à nouveau par la parole prophétique. C'est le Dieu d'Abraham, d'Isaac et de Jacob qui s'exprime à travers sa prophétesse à notre époque, Gabrielle. Sa parole est la parole du Consolateur qui fut

vivante un aperçu de sa vie, de ses souvenirs d'enfance et de l'appel à la mission prophétique. C'est par amour pour Dieu, l'Éternel, que Gabrielle, une femme plutôt menue, timide et sensible, accepta de donner la parole prophétique et s'exposa donc au public, tout en sachant qu'elle pourrait être tournée en dérision. Et elle fit en effet l'expérience amère de ce que signifie être rejetée, mise au banc de la société et dénigrée en raison de la parole de Dieu, et ceci en premier lieu par les représentants des églises institutionnelles et ceux qui leur sont soumis. C'est aussi la raison pour laquelle cette autobiographie, écrite en 1997, n'est publiée qu'aujourd'hui, 20 ans plus tard. À l'époque où Gabrielle rédigea ce manuscrit, les campagnes inquisitoriales menées par les églises institutionnelles depuis plus de 20 ans déjà contre la parole du Christ de Dieu et sa prophétesse et messagère, Gabrielle, atteignaient leur paroxysme. Il fut alors décidé de ne pas publier l'autobiographie de Gabrielle dans cette atmosphère empoisonnée, afin d'éviter que des personnes souffrent à nouveau en raison de la vérité. Depuis 20 ans se sont écoulés, beaucoup de choses ont changé et les souvenirs autobiographiques écrits par Gabrielle en 1997 sont publiés aujourd'hui dans le livre « Une vie de femme au service de l'Éternel ». Mon chemin en tant que prophétesse, instructrice et messagère de Dieu en se tournant d'air. Imperturbable, malgré tous les obstacles et toutes les attaques, Gabrielle poursuivit son action au service de l'Éternel pour l'œuvre du Christ de Dieu jusqu'à ce jour. Dans le livre, après cette autobiographie, des témoins d'époque donnent un résumé de la performance surhumaine et de la créativité exceptionnelle de Gabrielle. Mise au service du royaume de Dieu, de ses prochains, de toutes les âmes, et en fin de compte, au service de la création divine, tout au long de sa vie de femme jusqu'à ce jour. La sagesse divine, Sophia, a été présente dans toutes les générations afin d'accomplir ce que la sagesse enseigne. Il en est de même en cette ère de grands bouleversements. L'amour, la sagesse, créa et mit en œuvre afin qu'advienne ce qui est annoncé, la Nouvelle Jérusalem, les fondements du royaume de paix de Jésus-Christ. 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

0: Bienvenue, chers amis, à ce nouvel enseignement de la sagesse divine dans le cadre de la série « La véritable école, c'est la vie ». Depuis 50 ans, le royaume de Dieu se révèle à travers le séraphin de la sagesse divine, la prophétesse de Dieu Gabrielle, et nous fait découvrir les lois de la vie du royaume de Dieu. L'amour pour Dieu et pour le prochain, la liberté, la paix intérieure véritable, l'unité avec tous les êtres humains, mais aussi avec les animaux et la nature. Nous recevons d'innombrables aides permettant de comprendre la vie et de, pour ainsi dire, remettre notre vie intérieure sur la voie de la patrie éternelle, c'est-à-dire de nous orienter sur les enseignements du royaume de Dieu afin de nous rapprocher à nouveau de Dieu en nous et de notre vie véritable de fils et de fille de Dieu. Personne ne peut suivre ce chemin à notre place. Personne d'autre que nous ne peut guider notre vie vers celui qui est bon, vers Dieu. Et comment aller vers lui? C'est ce que nous apprend l'enseignement d'aujourd'hui donné par la sagesse divine. Chacun d'entre nous souhaite certainement un monde sans guerre, sans injustice, sans haut placé ni subordonné, un monde où la terre-mère est en bonne santé et où règne la paix. Et nombreux sont ceux qui espèrent des réformes et des changements qui iront dans ce sens. Voici ce que nous apprenons à ce sujet dans cet enseignement intitulé « Le Christ est le réformateur intérieur ». L'époque actuelle, le monde actuel, ne peut pas être réformé par un réformateur de ce monde. Chacun d'entre nous doit apprendre à se laisser réformer, et ce, de l'intérieur vers l'extérieur. Toutefois, nous devons être prêts à créer à l'extérieur, c'est-à-dire dans nos pensées et notre comportement, les conditions nécessaires pour que le réformateur intérieur, le Christ, puisse nous transformer, nous renouveler. Nous devons y apporter notre contribution. Ce n'est que lorsque nous faisons un pas vers le Christ qu'il peut venir vers nous. Cela est fondé sur la loi du libre arbitre que le Christ respecte.
1: Plus loin, il est dit à ce sujet, « Que nous voulions y croire ou non, le monde a raté le train de la réforme, le train qui devait le renouveler, apporter à l'humanité la prospérité, le bien-être, la joie de vivre, la sécurité, du travail et du pain pour tous. Les conducteurs n'ont plus de carburant. Il est encore possible, de temps à autre, de voir les feux arrière du train s'allumer lorsque celui-ci respecte l'aiguillage posé par l'Esprit de Dieu, la réforme intérieure, c'est-à-dire les vraies valeurs chrétiennes et la vraie justice contenue dans les mots « Comporte-toi envers les autres comme tu voudrais qu'ils se comportent envers toi ». Cependant, le train a déjà dépassé depuis longtemps les aiguillages posés par le Christ. Le garde-barrière, ivre d'écocentrisme, a aiguillé le train sur la voie descendante, et maintenant, c'est la grande descente. Mais celui qui nous aide, le Christ, est toujours présent. Voici l'appel qu'il nous lance. Que celui qui veut être sauvé agisse en conséquence. Il n'est plus dit que celui qui peut être sauvé agisse en conséquence, mais que celui qui veut être sauvé agisse en conséquence. Donc, que celui qui veut être sauvé par le Christ agisse en conséquence. En effet, chacun peut être sauvé s'il le veut, car la force de s'élever spirituellement se trouve en chaque être humain. Donc, que celui qui veut être sauvé agisse en conséquence. Il s'agit de ne plus se laisser porter par les autres. Maintenant et dans les temps à venir, la devise est « Crois en la force du Christ et crois en la vie véritable qui est en toi. Reprends possession de ta vie avec l'aide de la force cosmique qu'est le Christ. » Si nous voulons vivre vraiment et apprendre à nous ancrer dans la vie qui est Dieu, nous devons commencer par nous observer et travailler à tout ce qui nous rend envieux, jaloux et querelleurs envers les autres. Pourquoi? Ces tendances de nature humaine avec lesquels nous empoisonnons souvent notre existence, indiquent toujours que nous sommes insatisfaits de nous-mêmes et donc bien souvent malheureux.
2: Et comment sortir de l'insatisfaction et de la mauvaise humeur? Écoutons les précieux conseils qui suivent. Une aide dans ce cas serait de prendre fondamentalement conscience que notre ego, que nous avons nous-mêmes créé, n'est pas notre véritable nature, notre être véritable. Nos aspects de nature humaine, notre ego, sont nés du fait que nous nous sommes de plus en plus orientés sur l'extérieur. Nous avons cherché le bonheur là où on ne peut pas le trouver, c'est-à-dire à l'extérieur. Celui qui cherche constamment et qui est bien obligé de constater qu'il ne trouve pas, devient insatisfait. Il ressent un vide en lui. Il regarde autour de lui et, à travers les lunettes de ses propres déficits, voit des personnes qui, par rapport à lui, lui paraissent heureuses. Si ces personnes sont riches, par exemple, l'ego de celui qui est insatisfait en tire immédiatement la conclusion « Être riche signifie être heureux ». Il s'écrie alors « Et moi ? Moi aussi, je veux être riche ». D'autres personnes encore semblent posséder ce qui nous manque pour être heureux et satisfait. Ainsi, l'ego est insatiable et exige sans cesse quelque chose. Par exemple, nous voulons être aimés, nous voulons être respectés, nous voulons recevoir des cadeaux, nous voulons ceci ou cela, nous voulons être beaux et séduisants. Ou encore, nous attendons des autres qu'ils répondent à nos attentes, à ce que notre ego exige. Nous attendons d'eux qu'ils compensent nos déficits. Et s'ils ne le font pas, nous les tenons alors pour responsables de notre malheur. Nous pensons alors avoir le droit d'être désespérés et faisons des reproches aux personnes de notre entourage, si peu aimantes et qui ne pensent qu'à elles. Si nous parvenons à prendre conscience que, de cette manière, nous ne faisons que nous enliser toujours plus profondément dans le bourbier de notre ego, jusqu'au point où, plein d'amertume et d'agressivité, dépressif et désespéré, nous ne voyons plus du tout comment en sortir. Alors nous saisirons la chance que nous offre le Christ, lui qui est le réformateur intérieur. Jusqu'alors, nous pensions donc que les causes de nos problèmes égoïstes reposaient dans notre insatisfaction. Nous pensions que les autres doivent enrichir notre vie. Maintenant, la devise est « Deviens actif dans un esprit positif. Prends possession de ta vie. Le Christ est la réforme intérieure. »
0: Vous demandez peut-être comment devenir satisfait et se réformer soi-même avec le Christ. Voici ce que l'enseignement dit à ce sujet. Notre devise quotidienne pourrait être « N'attends rien des autres et exige le meilleur de toi-même. Affirme en toi les forces et les qualités positives qui donnent. Elles sont là, trouve-les et utilise-les. » Même si tu dois surmonter certaines résistances intérieures, tu verras que certains nuages qui assombrissaient ton esprit se dissiperont et que le soleil intérieur du Christ de Dieu commence à briller de plus en plus en toi. Si tu parviens à une certaine satisfaction extérieure, tu prépares la voie au réformateur intérieur pour qu'il puisse te rendre heureux à l'intérieur. Décide de ne plus t'en prendre à tes prochains, même en pensée. Cela ne ferait que te rendre gris, terne et disgracieux. Le réformateur intérieur qui est en toi est beauté. Dès maintenant, renonce à l'idée de trouver un preux chevalier qui te rendra heureuse ou une femme idéale qui exaucera tous tes souhaits et qui donnera un sens et un contenu à ton existence vide. Sache ceci et retiens-le bien. Le bonheur vient de l'intérieur. Il donne à chaque être humain grâce et beauté. Prépare la voie au réformateur intérieur. Que l'on soit jeune, d'âge moyen, ou que l'on ait un âge déjà avancé, chacun doit commencer par lui-même. La première question à se poser serait : est-ce que j'ai du respect pour moi-même ?
1: La prophétesse et messagère de Dieu nous encourage en disant ceci : laisse-toi réformer, car celui qui n'a pas de respect pour lui-même ne peut pas non plus se libérer de sa nature basse, qui ne cherche qu'à s'appuyer sur les autres, qui ne fait qu'attendre et exiger. La condition pour pouvoir se respecter soi-même est de savoir qui nous sommes en réalité. Nous devrions nous immerger plus souvent dans la conscience qu'au plus profond de notre cœur, nous sommes des êtres divins, aimés par le Père éternel et dotés des forces lumineuses de l'infini. Nous devrions renforcer cette conscience en l'affirmant et en nous efforçant de nous intérioriser. Nous devrions travailler à surmonter, avec l'aide et la force du réformateur intérieur, le Christ, les aspects mauvais, non divins que nous reconnaissons, en nous observant et par des prises de conscience. Si nous le faisons, alors avec le temps, nous parvenons à prendre de la distance avec ces aspects de nature humaine. Nous nous identifions de moins en moins à nos faiblesses humaines, à nos défauts, et aux mauvaises habitudes que nous avons encore. Il en résulte que nous pouvons nous en défaire de plus en plus facilement, avec joie, et donner la préférence à ce qui est noble et fin, et qui correspond à l'être lumineux qui est en nous. Prépare les chemins du Seigneur. Laisse-toi réformer. Cultive des pensées positives, en accord avec la volonté de Dieu. Prends également soin de ton corps, qui devrait être à l'image de la vie, Dieu. Tout comme ton âme souhaite être purifiée, ton corps a besoin d'être propre. Sache que la purification de l'âme et le soin du corps font partie du respect de soi et de la maîtrise du moi inférieur. Gagne en assurance intérieure et extérieur. Dès que tu mets de l'ordre dans tes pensées, l'ordre s'installe aussi dans ta vie extérieure. Parvenir à la maîtrise de soi avec l'aide de la lumière intérieure nous amène à prendre soin de notre âme et de notre corps. Alors, tu porteras aussi des vêtements propres. Veille également à ce que la couleur et la forme de tes vêtements correspondent à ta personnalité. Ne choisis pas des vêtements trop bariolés, cela te rendrait agité et aurait un effet disharmonieux sur ton humeur et tes nerfs. Apprends à te sentir bien dans tes vêtements. Veille à avoir une tenue vestimentaire propre et soignée lorsque tu quittes ton domicile, ainsi qu'à rester soigné au cours de la journée et à ne pas non plus te laisser aller le soir. En agissant ainsi, nous nous comparons de moins en moins aux autres, nous sommes de moins en moins envieux et jaloux, et notre volonté d'être et de posséder diminue. Nous ressentons que notre apparence extérieure nous correspond. Nous faisons de plus en plus un avec nous-mêmes. Cela a, entre autres, un effet positif. Nous devenons chaque jour plus conscients de la vie intérieure, de sorte qu'avec l'Esprit de Dieu en nous, nous entreprenons de plus en plus une transformation intérieure et extérieure et gagnons ainsi en vie véritable.
2: Plus loin, il est dit « Apprends à voir ». Ce que chacun d'entre nous est détermine notre visage, notre corps et nos vêtements. Notre silhouette et notre attitude reflètent le contenu de nos pensées et de nos paroles. Une autre aide, permettant de donner une chance au réformateur intérieur, est de s'alimenter de manière raisonnable, ce qui signifie garder la mesure en toute chose. Celui qui s'y efforce n'a pas besoin de régime insolite. L'ordre et la propreté dans notre logement, ainsi que dans nos armoires, font également partie de ce que nous sommes à l'extérieur. La devise est « Prends soin de tout ce qui t'entoure, car en tout se trouve l'esprit de l'infini, la vie. » Tout comme tu prends soin de toi, qui est vie issue de Dieu, tu prendras aussi soin de ton environnement, y compris sur ton lieu de travail. Une autre indication aidant à la prise de conscience de cette expérience intérieure, celui qui ne veille pas à l'ordre dans son propre logement ne se sent nulle part chez lui. Il reste un voyageur agité qui se sert des autres. « Je le répète, dit Gabriel, celui qui s'observe de manière critique et qui s'efforce lui-même de parvenir à un sentiment de valeur de soi sur le plan spirituel, prend également soin de son apparence extérieure, car l'être humain est en fin de compte le temple de l'Esprit Saint et l'Esprit de Dieu est amour, beauté, harmonie et droiture. Cela vaut à tout âge. Celui qui maintient l'ordre dans ses pensées, dans tout son comportement, dans son apparence extérieure et dans son environnement, est plus satisfait de lui-même, car il est en harmonie avec lui-même et avec ce qui l'entoure. Prenons conscience que celui qui s'est trouvé lui-même s'efforce aussi de maintenir l'harmonie dans son couple. Il sera également une mère ou un père attentionné pour ses enfants. Au travail, à l'entreprise, il donnera le meilleur de lui-même. Grâce à sa fiabilité, il gagnera la confiance de son entourage et sera un véritable enrichissement pour les autres.
0: Nous voyons que la réforme intérieure ne vient pas en se contentant d'espérer, de prier ou de méditer, mais qu'elle implique un changement très concret de nos habitudes de vie. Écoutons d'autres indications à ce sujet. Prenons encore une fois conscience que le train de la vie matérielle et extériorisée est parti. Les feux arrière du train qui s'allument encore parfois ne suffisent plus à nous apporter du soutien. Le Christ, le réformateur, est l'artisan de la transformation de chaque être humain si celui-ci le veut. Mais il est aussi celui qui transforme et renouvelle la planète Terre. Celui qui se laisse réformer par le réformateur intérieur, le Christ, sera un bon exemple en toute situation. Il reste calme et réfléchi et trouve les bons mots et la juste mesure en toute chose. Heureux celui qui sacrifie sa volonté et ses aspirations égoïstes à celui qui est le « je suis » en tout. C'est ainsi que l'être humain devient droit et trouve la vie. La peur s'éloigne, la vérité le rend libre. Sache que la vérité fait de toi une personne heureuse. Le mensonge rend anxieux et malheureux. Celui qui trouve pas à pas son soi véritable, qui trouve le réformateur intérieur, le Christ, cesse de tuer et d'assassiner. Tuer ou assassiner prive un être humain ou un animal de sa vie. L'être humain n'a pas insufflé la vie à ses êtres. Il n'est pas en mesure d'insuffler la vie à une forme d'existence, quelle qu'elle soit. C'est pourquoi il ne devrait pas non plus prendre délibérément le souffle, la vie, à un être humain, à un animal ou à une plante. Celui qui garde sa conscience intacte ne nuit ni aux êtres humains ni aux animaux. Il ne volera pas non plus ses prochains, ne leur dérobera pas leurs biens et ne leur prendra pas leur énergie vitale. Il ne privera pas non plus les animaux de leur espace de vie, car celui qui vole les autres, même s'il s'agit d'animaux, met en danger ses propres biens.
1: Gabrielle amène d'autres aspects encore. Elle dit « Vivre, c'est aussi, entre autres, donner sincèrement. Cela demande de l'attention. L'attention signifie être vigilant envers nous-mêmes et envers nos prochains, afin de reconnaître clairement ce dont ils ont besoin, ce qui peut leur être dit ou confié. Les personnes qui vivent dans la communication universelle, en relation avec la vie qui est omniprésente, sont sincères et travailleuses. Elles sont performantes. Tout manque de sincérité, dans quelque domaine que ce soit, conduit à l'indolence et à la négligence. De telles personnes ne sont pas fiables et sont peu performantes. Ceux qui s'investissent pleinement dans leur métier, par exemple, incarnent des compétences correspondantes. En travaillant de manière concentrée, efficace et ciblée, ils produisent un travail de grande qualité. Ils assument des responsabilités et rayonnent de l'assurance. Les personnes véritablement compétentes restent posées et gardent leur sang-froid en toute situation. Elles sont également dignes de confiance pour leurs collègues. Vivre, c'est vivre dans l'esprit de la vérité au quotidien, quoi qu'il arrive. Cela permet de développer d'autres compétences ainsi que de l'assurance et de l'aisance en tout. Les personnes véritablement compétentes sont sûres d'elles, confiantes en la vie et déterminées. Celui qui n'apprend pas ne progresse pas. Apprendre de la bonne manière, s'exercer sincèrement à enrichir en vie son existence terrestre, procure sécurité et stabilité. La question de savoir ce qu'il faut entendre par un comportement équilibré, bon et positif, revient régulièrement. Gabrielle explique « J'entends par là communiquer avec mes prochains et me comporter envers eux comme j'aimerais qu'ils le fassent envers moi. » Chacun a l'aide nécessaire pour travailler sur lui-même, pour développer les valeurs spirituelles qui font que la vie vaut la peine d'être vécue et qui nous rendent heureux. Nous devons apprendre à penser consciemment, à analyser ce qui se trouve derrière notre façon de penser. Penser consciemment, en accord avec les lois de Dieu, nous amène à vivre consciemment. Nous devons donner à notre existence un contenu en accord avec la volonté de Dieu, c'est-à-dire lui donner de la valeur. Alors seulement nous commençons à vivre. Celui qui aspire à la réforme intérieure devrait régulièrement réfléchir à l'affirmation suivante. Chacun est le contenu de ses propres pensées, c'est-à-dire ce qui se trouve derrière ses pensées. Nous donnons une réalité à tout ce que nous affirmons. Chers amis, nous venons d'entendre que c'est le contenu de nos pensées qui a un effet sur notre vie, qui a un impact sur nous ainsi que sur notre environnement. Lors d'un entretien sur ce thème, Gabrielle a donné d'autres explications à ce sujet. Dans cet extrait, nous pouvons entendre la voix de Gabrielle en arrière-fond.
0: Chacun de nous est enveloppé d'une aura. Et cette aura est marquée par notre conscient et notre subconscient. Nous rayonnons vers l'extérieur ce qui se trouve dans notre conscient et notre subconscient, ainsi que dans les cellules de notre corps. C'est ce que nous sommes en fin de compte. Nous avons donc une aura correspondante qui rayonne autour de notre corps. Que se passe-t-il lorsque nous voyons venir vers nous une personne que nous trouvons désagréable? Comment réagissons-nous?
3: Wie reagieren wir?
0: Avec rejet. Oh là là, qu'est-ce qu'elle veut? Pourquoi vient-elle vers moi? Si seulement je pouvais ne pas la voir. À l'instant même où nous avons ces pensées, cette personne a déjà pénétré un aspect de notre aura, notamment par le biais de notre organe de la vue. Le subconscient donne des impulsions et transmet à notre conscient exactement ce qu'il a enregistré. Cela ne concerne d'ailleurs pas forcément cette personne précise qui pénètre dans notre aura. Elle a seulement des aspects similaires à ce qui se meut dans notre aura, des pensées que nous avons eues sur d'autres personnes. Cela signifie donc que nous sommes en communication négative avec une personne vers laquelle nous avons émis certaines choses qu'elle a perçues et dont elle souffre éventuellement. La même chose vaut d'ailleurs pour ce qui est positif. Si nous sommes joyeux et n'attendons rien lorsque quelqu'un pénètre notre aura, notre subconscient signale là aussi à nouveau ce que nous y avons enregistré. Nous sommes liés à un grand nombre de personnes. Il peut s'agir de liens familiaux, de liens faits de haine, de jalousie, d'hostilité, de conflits. Ces liens sont des communications négatives que nous émettons et que nous recevons en retour. L'hostilité attire l'hostilité. La sensualité attire la sensualité. Nous n'attirons pas seulement des personnes, mais aussi des âmes. L'appât du gain, la peur ou l'espoir, tout ce que nous mettons en mouvement dans notre conscient et qui entre dans notre subconscient, tout cela réapparaît un jour ou l'autre, à un moment donné, lorsqu'une personne ou une situation, un objet ou même une âme pénètre notre aura. C'est notre subconscient qui donne alors les ordres, car il transmet ce que nous avons enregistré en lui. La plupart du temps, notre conscient l'enjolive derrière de belles paroles. Cependant, celui qui veut vraiment évoluer, qui veut se libérer de ces aspects négatifs graves qui nous marquent et sont facteurs de danger, de maladie et de bien d'autres choses encore, doit faire preuve de sincérité envers lui-même.
2: Chers amis, je trouve que ces explications sont vraiment uniques et très instructives. En les entendant, des images nous sont certainement venues à l'esprit. Des images de la manière dont nous nous comportons avec les autres, de ce que nous pensons d'eux, de notre attitude lorsque certains de nos prochains pénètrent notre aura. Peut-être nous sommes-nous nous aussi demandé ce que nous enregistrons jour après jour dans notre âme et comment nous voulons nous comporter à l'avenir. Écoutons à ce sujet un autre passage de cet enregistrement. Certains pourraient maintenant penser que notre vie sur Terre serait vraiment agréable si l'humanité prenait à cœur les règles de vie simples qui ont été exposées auparavant. Mais pourquoi les autres? Demandons-nous, chacun pour lui-même, ce qui nous en empêche. Celui qui met en pratique ces règles dans sa vie se dépasse et il est là pour son prochain. Celui qui ne fait rien ou peu de choses de manière désintéressée ne pense qu'à lui. Celui qui ne pense qu'à lui divise, sépare. Par contre, celui qui apprend à faire le bien de manière désintéressée, sans rien attendre pour lui-même, chemine vers l'intérieur, vers le royaume du cœur, vers la vie qui est éternelle. Il ne divise pas, car il ne lie rien ni personne à lui-même. Les personnes qui pensent ainsi de manière cosmique aident et donnent de manière désintéressée et deviennent elles-mêmes heureuses et libres. Le gain en vie se trouve donc dans notre propre cœur. Le monde d'aujourd'hui porte en lui la peur et le malheur. Quelle que soit notre manière de voir ou de tourner les choses, force est de constater que l'être humain n'est pas heureux, pas stable et ne parvient pas à maîtriser le négatif tant qu'il n'a pas appris à se sentir chez lui au plus profond de son âme. Ce n'est qu'alors qu'il repose en lui-même, en son soi véritable. Il a retrouvé le royaume de Dieu qui est en lui.
0: Chers amis, c'est sur ces paroles encourageantes de la sagesse divine que nous concluons la lecture de cet enseignement sur le thème « Le Christ est le réformateur intérieur ». Le Christ est toujours là, en nous et avec nous, sur notre chemin. Il est à nos côtés et, comme nous l'avons entendu, chacun a l'aide nécessaire pour travailler sur lui-même, pour développer les valeurs spirituelles qui font que la vie vaut la peine d'être vécue et qui nous rendent heureux. Nous nous réjouirions de vous retrouver pour la prochaine émission de la série « La véritable école, c'est la vie », si vous le souhaitez. D'ici là, au revoir et une chaleureuse salutation en Dieu.

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0: Chers téléspectateurs, chers amis, bienvenue à cette table ronde sur le thème de la parole prophétique dans le courant du christianisme des origines, aujourd'hui et à toutes les époques, et la tentative d'éliminer les communes des origines, tous ceux qui étaient dans le sillage de Jésus de Nazareth. Nous sommes des chrétiens des origines dans le sillage du Christ de Dieu, le Fils de Dieu, notre frère et rédempteur. Alors qu'il était sur cette terre en Jésus de Nazareth, il annonça la venue des prophètes pour les temps à venir en disant « C'est pourquoi la sagesse de Dieu dit « Je leur enverrai des prophètes et des apôtres ». C'est ce que l'on peut lire dans la Bible et c'est ce qui s'est passé. À toutes les époques, le royaume de Dieu a envoyé des prophétesses et des prophètes à travers lesquels Dieu, l'Éternel, et le Christ de Dieu ont pu s'adresser aux communes des origines. C'est la parole de Dieu, sa présence éternelle, qui s'est exprimée dans différents pays et à différentes époques pour apporter aux chrétiens, dans leur situation respective, des aides et des conseils pour vivre selon les 10 commandements et le sermon sur la montagne de Jésus de Nazareth. À notre époque, la sagesse de Dieu elle-même, le séraphin de la sagesse divine, a vécu parmi nous, incarné dans la prophétesse et messagère de Dieu, Gabrielle Sophia, la première fille de Dieu dans les cieux éternels. Ainsi, une autre promesse de Jésus de Nazareth s'est accomplie dans toute son ampleur pendant près de 50 ans. En effet, il dit à l'époque, et ces paroles ont été transmises à toute la chrétienté à travers des Bibles, « J'aurai encore beaucoup de choses à vous dire, mais vous ne pourriez pas les comprendre. Mais lorsque viendra l'Esprit de la vérité, il vous conduira dans toute la vérité. »
1: Cet Esprit de la vérité qui conduit dans toute la vérité est venu. Et depuis le retour de Sophia dans la patrie éternelle, c'est désormais un fils spirituel de la sagesse qui, en tant que prophète de Dieu, donne directement la parole éternelle en cette époque de plus en plus menaçante. De plus, l'année 2024 a marqué le début de l'ère messianique et sophianique sous le signe du Lys, une nouvelle ère annoncée et prédite par de nombreux messagers de Dieu des temps anciens, dans laquelle se prépare le retour en esprit du Christ et où seul l'amour pour Dieu et pour le prochain a de l'importance. La nature même de Dieu est l'amour dans toute sa plénitude. Dieu n'est pas le Dieu des religions qui punit ou châtie par le feu de l'enfer ou d'autres mesures répressives. Il est un Dieu d'amour, qui avertit, met en garde, et qui donne d'innombrables aides à toutes les personnes de bonne volonté afin qu'elles retournent également dans ce courant d'amour qui est en fait la nature véritable et profonde de tout être humain. Ce Dieu, le Dieu Père-Mère de toute vie, n'a jamais abandonné ses enfants. Il prend soin de toutes ses créatures et il va à la recherche de chacune des âmes qui ont quitté le chemin de l'amour pour Dieu et pour le prochain et qui, consciemment ou inconsciemment, végètent sur terre sous l'emprise des forces obscures. Ces forces qui, au cours des éons, se formèrent à partir des événements de la chute, c'est-à-dire lorsque des êtres spirituels se séparèrent de l'unité de la création divine, ce qui est qualifié par la chrétienté de chute ou chute de l'homme. En effet, chaque être spirituel, chaque âme, a reçu de Dieu l'immense cadeau qu'est la liberté de mener sa vie soit dans le courant de l'amour de Dieu, soit en s'en écartant, mais en assumant alors les conséquences négatives de ses choix.
2: Au cours des siècles, avant et après la venue de Jésus de Nazareth, Dieu l'Éternel envoya régulièrement ses messagers, ses prophétesses et ses prophètes pour appeler ses enfants incarnés en leur disant en substance : Rebroussez chemin et mettez en pratique mes commandements, car le royaume de Dieu, le royaume de paix, est proche. Il est aussi en vous, en chacun de vous. Prenez conscience de ce qui vous sépare encore de l'amour de Dieu, réglez ses aspects négatifs et n'agissez plus ainsi. Depuis des temps immémoriaux, ces paroles contiennent substantiellement la promesse suivante. Dieu, l'Éternel, le Dieu Père-Mère, est le Dieu proche. Il est plus proche de vous que vos bras et vos jambes. Il vous aide à chaque instant et vous donne la force de trouver le chemin de la paix, du bien-être profond et du bonheur.
0: L'annonce faite par Jésus de Nazareth à ses disciples « Je leur enverrai des prophètes » était également accompagnée de mises en garde prononcées à l'encontre de ses adversaires et de leurs partisans qui persécutèrent sans cesse les messagers de Dieu et firent même assassiner nombre d'entre eux. Car les forces démoniaques issues de la chute ont toujours craint la parole éternelle de Dieu qui plaide notamment pour l'égalité entre tous les êtres humains et dénonce toute velléité de pouvoir, de hiérarchie. C'est pourquoi, au cours des siècles passés, les responsables ecclésiastiques et étatiques combattirent sans relâche les chrétiens des origines, les femmes et les hommes justes qui voulaient mettre en pratique ce qu'Isaïe avait déjà annoncé. Isaïe, un prophète de Dieu de l'Ancienne Alliance, dans lequel s'était incarné le chérubin de la sagesse divine, avait révélé « Le loup habite avec l'agneau ». La panthère se couche près du chevreau. Veau et lionceau paissent ensemble, sous la conduite d'un petit garçon. La vache et l'ours se lient d'amitié. Leurs petits

0: siècles auparavant, Abraham, le prophète de Dieu dans lequel était incarné le chérubin de la rectitude divine, avait entendu en lui-même l'Éternel lui dire, je cite, « Quitte ton pays, ta famille et la maison de ton père, puis va dans le pays que je vais te montrer. Je ferai naître de toi un grand peuple et je bénirai les autres par toi. » Ainsi, les cieux ont de tout temps envoyé leurs messagers sur terre, les prophétesses et prophètes de Dieu, également après la venue de Jésus de Nazareth, afin d'assister les communes des origines grâce à sa parole éternelle, sa protection et sa force. Mais tous les vrais prophètes de Dieu, dans l'Ancienne Alliance, Job, Moïse, Élie, Isaïe, Osée, Amos, Jérémie, Jean-Baptiste et plus tard Jésus de Nazareth, ont connu un sort extrêmement dur. Il y eut aussi régulièrement des prophétesses de Dieu, dont il ne reste que peu de traces. Beaucoup furent assassinés ou échappèrent de justesse à ce sort, mais souffrirent énormément.
1: Également après Jésus de Nazareth, le premier fils de Dieu, le royaume de Dieu envoya dans toutes les générations des prophétesses et des prophètes sur terre, à commencer par le séraphin de la sagesse divine, dont la dernière incarnation fut à notre époque en la prophétesse de Dieu Gabrielle Sophia. Au cours des siècles précédents, elle avait déjà traversé de nombreuses incarnations éprouvantes et douloureuses, au cours desquelles elle subit persécutions, tortures et exécutions, un sort partagé par tous les messagers de Dieu sur terre. Cette persécution s'est poursuivie au cours des années et décennies passées, prenant la forme de calomnies fomentées par les représentants de l'Église, de l'État et des médias. Au cours de cette émission, nous souhaitons donner un petit aperçu des époques qui ont suivi celle de Jésus de Nazareth. Sa promesse d'envoyer des prophètes et de conduire les êtres humains pas à pas dans toute la vérité s'est réalisée à maintes reprises, afin que ces derniers puissent retrouver et développer le royaume de Dieu en eux, et qu'ainsi les fondements d'un royaume de paix sur terre puissent être posés à l'extérieur. C'est également une préparation au retour de toutes les âmes et de tous les êtres humains qui ont une âme dans leur patrie éternelle, la patrie qu'ils ont quittée au cours de la chute il y a des temps immémoriaux.
2: D'une époque à l'autre, de génération en génération, les véritables prophétesses et prophètes de Dieu, ainsi que de nombreux hommes et femmes justes, se heurtèrent sans cesse à une résistance acharnée de la part de prêtres et de dirigeants religieux qui, avides de pouvoir et de domination, se dressèrent contre eux et les persécutèrent. Cela a également eu lieu au cours des 2000 ans passés. Parallèlement, les dirigeants de l'Église affirment jusqu'à aujourd'hui que l'annonce faite par Jésus de Nazareth selon laquelle il enverra des prophètes vers les chrétiens des origines et dans les communes des origines, aurait été reporté sur eux, les prêtres, les fonctionnaires de l'institution ecclésiastique qui s'est créée par la suite. C'est pourquoi, selon une déclaration du Vatican de 1994, l'esprit qualifié de « saint » dans les églises, je cite, « confère aux prêtres la mission prophétique lors de son ordination. Selon la doctrine de l'Église, les prophètes annoncés par Jésus de Nazareth auraient donc été remplacés par les prêtres catholiques. En réalité, depuis ses débuts, la caste des prêtres a suivi le principe de l'adversaire de Dieu, résumé par les mots « éliminer l'esprit ». Ce que ces actes ont prouvé siècle après siècle. Il en a toujours été ainsi, et il en était déjà ainsi, à l'époque de Jésus de Nazareth. Le Fils de Dieu et le plus grand des prophètes rappela seulement aux autorités religieuses et aux érudits de son temps que la caste des prêtres avait fait persécuter et assassiner les prophètes de Dieu qui l'avaient précédée.

0: Il expliqua également à ses contemporains comment les théologiens s'arrogèrent la mission des messagers de Dieu. La Bible rapporte à ce sujet les paroles suivantes de Jésus. « Les scribes sont assis sur la chair de Moïse. » Moïse était un grand prophète de Dieu de l'Ancienne Alliance. En lui était incarné le chérubin de l'ordre divin et il apporta aux êtres humains les 10 commandements que Jésus approfondit dans son sermon sur la montagne. Jésus de Nazareth s'adressa sans ambiguïté aux théologiens qui se présentaient au peuple comme les successeurs de Moïse. Je cite ses paroles. « Malheur à vous, hypocrites, qui fermez aux êtres humains le royaume des cieux. Vous n'y entrez pas vous-même, et vous ne laissez pas entrer ceux qui veulent y entrer. » Par conséquent, ils sont des faux prophètes.
1: Des siècles plus tard, les disciples protestants de Martin Luther, qui formèrent avec leurs théologiens leur propre église parallèlement à celle du Vatican, suivirent eux-mêmes la même ligne meurtrière. Luther rédigea même un écrit intitulé « Contre les prophètes célestes ». Il les calomnia en les qualifiant de « rêveurs », les fit également persécuter et priver de leurs droits, exigeant l'exécution de ceux qu'il appelait pourtant les anges du ciel, qui étaient en habit terrestre, s'ils ne se soumettaient pas à la nouvelle église protestante qu'ils dirigeaient. Jusqu'à nos jours, les papes, évêques, prêtres, pasteurs et théologiens des différentes confessions déforment et falsifient le message chrétien, notamment le commandement sans équivoque « Tu ne tueras pas ». Ils poussèrent d'innombrables personnes dans des guerres cruelles ou les firent assassiner d'une autre manière. À la place du Dieu d'amour que Jésus de Nazareth et tous les véritables prophètes de Dieu nous ont fait connaître, ils instaurèrent l'image d'un Dieu punisseur et châtieur, veillant sévèrement sur les dogmes, les sacrements, les professions de foi et les prescriptions religieuses mises en place par eux-mêmes. Un Dieu qui menace même d'un soi-disant enfer éternel tous ceux qui s'en écartent. Le tout dans le but d'intimider tous les êtres humains sur cette terre et de les soumettre au pouvoir ecclésiastique respectif.
2: Mais comment cela a-t-il pu se produire? Comment une telle chose a-t-elle pu se développer? Avant de regarder de plus près les événements fatidiques et la véritable folie meurtrière qui a régné dans les institutions ecclésiastiques au cours des derniers siècles, nous aimerions expliquer brièvement comment ce système religieux a vu le jour. Au vu des faits horribles dont il est l'auteur, on pourrait également l'appeler le système Baal, du nom du dieu idole Baal, l'adversaire de Dieu l'Éternel, tel qu'il était appelé dans l'Ancienne Alliance avant Jésus de Nazareth. Jésus, le charpentier de Nazareth, avait exhorté une nouvelle fois les êtres humains à mettre en pratique les 10 commandements révélés par le prophète de Dieu Moïse. Mais tel que le révéla le prophète Jérémie, de nombreuses paroles transmises par Moïse furent transformées par la plume mensongère des docteurs de la loi et diffusées en usurpant son nom. En d'autres termes, les paroles de Moïse furent falsifiées par les érudits. Et le jeune homme courageux de Nazareth enseigna dans son sermon sur la montagne, de manière simple et révolutionnaire, l'amour pour Dieu et pour le prochain, et rien d'autre, qui est également résumé dans la règle d'or « Comportez-vous envers les autres comme vous voulez qu'ils le fassent envers vous ». Il n'a pas parlé de lois religieuses, de dogmes, de cultes, de sacrements, de cérémonies, de théologies, de coutumes et de traditions. Rien de cela, seulement l'amour pour Dieu et pour le prochain. Par ses paroles et ses actes d'amour, Jésus le Christ a enthousiasmé de nombreuses personnes qui décidèrent alors d'accomplir la volonté du Dieu d'amour et de changer fondamentalement leur vie dans ce sens.
0: Mais surtout Saül, docteur de la loi et ancien pharisien appelé plus tard Paul, ainsi que ses disciples qui, avec leur conception basée sur la soumission à l'autorité, la domination et la religion, infiltrèrent les communes des origines qui, jusqu'alors, étaient des communautés mettant en pratique le service désintéressé. Selon Paul, les autorités étaient censées être porteuses de l'épée de Dieu, représentant l'autorité divine, et dans les communes qui étaient sous son influence, les femmes devaient se taire. Ainsi, la parole prophétique passa de plus en plus à l'arrière-plan, ou fut même totalement interdite aux femmes, jusqu'à disparaître complètement dans ce cadre. Parallèlement, dans la période qui suivit celle de Paul, le message simple de l'amour pour Dieu et pour le prochain fut de plus en plus remplacé par un système religieux rigide avec des règles de foi, les futurs dogmes, avec des sacrements et des rituels, un système administré par une hiérarchie de prêtres qui devinrent des autorités, bien que Jésus n'avait jamais voulu de prêtres et qu'il ait promis à ses disciples d'envoyer régulièrement des prophètes et prophétesses de Dieu. À la place, les nouveaux faiseurs d'opinion au pouvoir s'inspirèrent de manière imperceptible des cultes idolâtres et tyranniques de l'Antiquité qui pratiquaient des cultes sanguinaires tels que le culte de Baal et son polythéisme. Ils imitèrent dans leurs sacrements et rituels nombre de ces pratiques idolâtres. Ce fut le début de ce qu'on appela dès lors le catholicisme primitif. Puis rapidement l'Église catholique, qui n'avait finalement plus rien de chrétien, mais était une résurrection progressive des cultes idolâtres antiques, enrichie de quelques éléments empruntés à l'enseignement de Jésus, dans le but de tromper le peuple en prétendant que cette nouvelle religion de prêtres serait chrétienne.
1: Au début du IVe siècle, l'empereur Constantin privilégia ce système par rapport aux autres religions. Puis, à la fin du siècle, l'empereur Théodose le déclara unique religion d'État. Depuis lors, comme on le sait, son histoire a laissé derrière elle une trace ininterrompue de sang et de souffrance, raison pour laquelle nous l'appelons souvent « système Baal », du nom du chef suprême et violent des dieux idoles des temps anciens. Le nom de « chrétien » n'était donc qu'une façade. En effet, comme le prouve l'histoire de l'Église, ce système devint le plus puissant adversaire de tous les disciples libres du Christ et de toutes les personnes de bonne volonté qui, avec leur cœur et leur raison, voulaient vivre en chrétien, emplis de droiture et sans être liés à une religion extérieure. Ils se regroupèrent dans des communes des origines au sein desquelles Dieu, l'un universel et éternel, et le Christ lui-même, donnaient par la parole prophétique des aides et des enseignements, tels que c'est encore le cas de nos jours.
2: Walter Nick, professeur et théologien suisse, écrit à ce sujet dans son livre intitulé « Penseurs prophétiques ». Le Dieu qui parle est ce qu'il y a de plus puissant dans le phénomène prophétique. Les prophètes mènent une lutte passionnée pour l'âme du peuple. Ils ont élevé cette voix qui défend la justice. Aussi différente que fut la vie de chaque prophète, ils ont tous en commun un destin extrêmement difficile. Les prophètes n'ont jamais été accueillis à bras ouverts. Leurs contemporains ont toujours opposé une forte résistance à leurs paroles. Leur vie fut sans exception pesante. Ils ont souvent donné une expression poignante à des souffrances indicibles. Être prophète est l'une des destinées les plus difficiles qui soient pour un être humain. Fin de citation du professeur Walter Nick dans son livre intitulé « Penseurs prophétiques ».
0: Toutefois, malgré les calomnies, les persécutions et les meurtres, la nouvelle religion du pouvoir n'a pas pu éliminer le Dieu qui parle, l'esprit vivant de Dieu. Même si les récits de l'histoire dominés par la censure aient, jusqu'à aujourd'hui, falsifié ou passé sous silence beaucoup de choses. Dieu, l'Éternel, donna sa parole hors de l'Église, dans les communes du christianisme des origines, ou bien, lorsque cela était encore possible, pendant un certain temps, à travers certaines personnes au sein des institutions ecclésiastiques. C'est pourquoi les dirigeants du système ecclésiastique tentèrent, après la mort de certains de ces messagers de Dieu, de les récupérer, tout comme ils tentèrent de le faire depuis le début avec Jésus le Christ. Jusqu'à aujourd'hui, ils usurpent le nom du Fils de Dieu, le plus grand prophète de tous les temps, pour atteindre les buts de leur Église. Mais les véritables prophètes et prophétesses de Dieu ne cessèrent de dénoncer cette usurpation. Nous présentons ici quelques-uns d'entre eux.
1: L'histoire officielle qualifia les chrétiens des origines du IIe siècle de « montanistes », d'après le nom de Montanus, un messager de Dieu. Parti de Phrygie, au centre de la Turquie actuelle, ce mouvement du christianisme des origines se répandit jusqu'en France et en Afrique du Nord. On y trouvait principalement des prophétesses, parmi lesquelles Prisca ou Priscilla, Maximia et plus tard Quintilla. Priscilla dit d'elle-même « Le Christ a déposé la sagesse en moi » et Maximia « Le Seigneur m'a envoyée en tant que révélatrice et interprète de l'Alliance et de la promesse. » C'est pourquoi elle ajoute « Ce n'est pas moi que vous devez écouter, mais le Christ », c'est-à-dire ce qu'il dit à travers la parole prophétique. Et dans les communes des origines qui mettaient en pratique ce que disait la parole prophétique, les personnes aspiraient à construire une nouvelle Jérusalem dans l'esprit du Christ. La puissance spirituelle des prophétesses et prophètes du christianisme des origines convainquit également Tertullien, qui était jusqu'alors docteur de l'Église à Carthage, dans l'actuelle Tunisie. Dans son célèbre ouvrage intitulé « De l'âme », il décrit comment, dans la commune à laquelle il s'était rallié, agissait une prophétesse qu'il appelait simplement une sœur. Je cite « Comme nous reconnaissons les dons spirituels, il est aujourd'hui parmi nous une de nos sœurs douée du pouvoir des révélations. Elle converse avec les anges, quelquefois avec le Seigneur lui-même. Elle voit, elle lit dans les cœurs de quelques-uns et donne des remèdes à ceux qui en ont besoin. »
2: Hippolyte de Rome, évêque élevé au rang de saint, n'avait que du mépris pour de tels récits. Selon lui, les chrétiens des origines dans leur commune sont, je cite, « séduits par des femmes qu'ils appellent prophétesses, et ils prétendent que l'Esprit, le Consolateur, est descendu sur elles. » La calomnie fut suivie d'une persécution de plus en plus intense. Maximia en témoigne par ces mots. « Je suis persécuté comme un loup parmi les brebis. Je ne suis pas un loup, je suis parole, esprit et force. » Ces paroles de la prophétesse montrent clairement l'unité intérieure qui relie le Christ à son instrument, sa traductrice. Il est tout à fait possible que Maximia ne se référait pas à elle-même en prononçant les paroles « Je suis parole, esprit et force », mais que cette phrase faisait partie d'une révélation donnée à travers elle et dans laquelle le Christ rendait témoignage de lui-même à travers son porte-parole, la prophétesse. Mais de telles révélations ont toujours été tournées en dérision par les institutions religieuses qui rejetaient la parole prophétique.
0: Après la prise de pouvoir progressive de l'Église catholique jusqu'à être promue nouvelle religion d'État au IVe siècle, les communes des origines et leurs messagers de Dieu furent persécutés de manière toujours plus cruelle. Leurs livres étaient brûlés, Ils étaient menacés de la peine de mort, de bannissement et d'expulsion. Il leur était interdit de tenir un repas de l'amour et même de se réunir de manière générale. Leur maison était saisie et transférée à l'Église catholique, ou encore une maison dans laquelle des chrétiens des origines s'étaient réunis prit feu. Ils y brûlèrent vifs. Ils ont mis le feu eux-mêmes, se moquèrent leurs adversaires de l'époque. Et les paroles que Jésus avait adressées autrefois à ses adversaires prirent un sens toujours plus actuel. « Vous avez pour père le diable, il a été un meurtrier et est un menteur dès le commencement. » Chers amis, il en fut ainsi à l'époque, mais comment les choses se sont-elles poursuivies depuis? Et qu'en est-il aujourd'hui?
1: À toutes les époques, des êtres spirituels et des âmes quittèrent leur patrie éternelle et pour servir leurs frères et sœurs déchus sur terre, s'incarnèrent en tant que prophétesses et prophètes, à travers lesquels le Christ, le Dieu Père-Mère, ou d'autres êtres spirituels purs du royaume de Dieu purent s'exprimer au sein des communes des origines. Parfois, ils percevaient aussi la parole intérieure qui éventuellement s'adressait uniquement à eux-mêmes et non aux autres, jusqu'à ce que la mission prophétique perce dans leur vie de messager de Dieu sur terre. Seuls quelques témoignages authentiques ont été préservés, comme celui de Perpétue, né dans une famille noble de Carthage vers l'an 200, où vivait également l'ancien docteur de l'Église Tertullien, qui témoigna avec gratitude de l'action d'une prophétesse de Dieu, comme nous l'avons entendu tout à l'heure. Perpétue suivait des cours de préparation au baptême et pour cette raison fut arrêté par le pouvoir d'État romain, encore païen à cette époque. En raison de son refus de respecter le culte religieux imposé, elle fut condamnée à mourir dans l'arène. En prison, le royaume de Dieu lui montra dans une vision intérieure que même si ce sont des êtres humains qui la persécutent, ce sont en fait les forces sataniques qui incitent les dirigeants assassins à s'acharner contre les disciples du Christ sur terre. Perpétue écrivit en prison tout ce qu'elle avait vu dans cette vision intérieure. Et le jour de son exécution dans l'arène, comme le taureau la blessa mais ne la tua pas, elle fut finalement tuée par un soldat appelé en renfort qui la poignarda avec son épée.
2: Au IVe siècle, lorsque l'Église catholique devint la nouvelle et unique religion d'État et la nouvelle persécutrice des chrétiens des origines, elle récupéra Perpétue et en fit une martyre catholique qu'elle canonisa par la suite. Ce même système qui l'avait persécutée et fait assassiner cruellement appelait donc maintenant les croyants à la vénérer comme une sainte. Mais le sarcasme ne s'arrête pas là. En effet, en référence au taureau auquel elle fut exposée dans l'arène, l'Église a nommé Perpétue protectrice des troupeaux de bétail, donc des troupeaux destinés à la boucherie, ce qui perdure jusqu'à aujourd'hui. Pourtant, dans les communes des origines, grâce à la parole prophétique, chacun était conscient que le commandement donné par Moïse « Tu ne tueras pas » s'appliquait également envers les animaux, et signifiait de cesser de sacrifier cruellement des animaux et de consommer de la viande, ce qui suscita d'ailleurs là aussi une réaction hostile de la part de la caste des prêtres.
0: L'un des prophètes chrétiens les plus connus fut Mani, né en 216 en Perse. À l'âge de 12 ans, le tout jeune Mani eut une première révélation. Il témoigna ensuite le Paraclet vivant, autrement dit l'Esprit de Dieu et le Consolateur promis par le Christ, descendit jusqu'à moi et conversa avec moi. Il me révéla le mystère de la lumière et des ténèbres. Ainsi, tout me fut révélé par le Paraclet. Par ce biais, Mani apprit également comment le Christ, le Fils de la lumière majestueux, s'était incarné et était descendu jusque dans le royaume des ténèbres afin de transformer le mal en bien par la force de son amour. Mani fonda alors une communauté selon l'esprit libre. Son message était que seul l'amour a de l'importance. Pour lui, même les ténèbres devaient être résorbées progressivement grâce à l'action de l'amour. Chacun avait la tâche de s'occuper et de prendre soin d'au moins une personne dans le besoin. Ceux qui aspiraient à être chrétiens étaient appelés à ne pas se lier ni à des personnes ni aux biens terrestres au cours de leur vie sur terre, mais à s'efforcer de parvenir à la liberté intérieure.
1: Pour ceux qui furent appelés les manichéens, en réalité des chrétiens des origines, l'Esprit de Dieu était présent en chaque animal, chaque plante, chaque pierre, dans toute la matière. C'est pourquoi ils étaient végétariens et respectaient toute vie. Mani fut crucifié par l'ancien système idolâtre avant même le passage de pouvoir à l'Empire romain. Les communes du christianisme des origines, qui s'orientaient sur les révélations qu'il avait données et qui s'étaient répandues jusqu'en Chine, furent rapidement victimes du catholicisme qui les persécuta sans pitié jusqu'au IVe siècle, de l'Europe occidentale à l'Afrique et jusqu'en Orient. Ils furent calomniés, privés de tous leurs droits, leurs biens furent saisis. Ils subirent la torture, le bûcher et furent finalement exterminés. Cependant, la parole de Dieu ne put être éliminée.
2: Le plus grand adversaire des communes du christianisme des origines de l'époque, que l'Église appelle les manichéens, fut Augustin, considéré comme un saint et l'un des pères de l'Église au sein de laquelle il est vénéré au plus haut point, et ce jusqu'à aujourd'hui. Sur la base de sa Bible ecclésiastique, il développa l'enseignement du catholicisme pour en faire de façon systématique l'une des religions les plus cruelles qui soient. C'est lui qui conçut la doctrine des corps humains subsistant éternellement au milieu des flammes et des tourments sans jamais mourir. Dans un enfer éternel où, selon la théologie des miracles développée par Augustin, le Dieu de l'Église ferait en sorte qu'ils y subissent les pires atrocités qui soient. Et selon lui, ceux qui n'adhèrent pas à la pensée de l'Église de Rome pendant leur vie terrestre et ne s'y soumettent pas, devront vivre dans la braise, brûler sans être consumés et souffrir éternellement sans mourir, tel qu'il résume cette doctrine centrale de son enseignement ecclésiastique.
0: Tout comme les chrétiens montanistes avant lui, le peuple de chrétiens des origines, que l'Église dénigra en l'appelant les Pauliciens, se forma dans l'actuelle Turquie au début du Moyen Âge. Ses responsables spirituels refusaient toute fonction de pouvoir et se nommaient compagnons du peuple. L'être humain ne devait pas se faire l'image de Dieu, mais parvenir à le trouver en lui-même. Le servage fut aboli, les pauvres bénéficièrent d'une justice gratuite et la condition des femmes fut nettement améliorée. Ils rejetaient le culte des saints et de Marie, et on peut supposer que des prophétesses ou des prophètes œuvrèrent parmi eux. L'Église, véritable résurgence du système Baal, réagit alors comme elle l'a toujours fait et avec d'autant plus de vigueur lorsque certaines de ses victimes se défendaient, ne parvenant pas à respecter leurs vœux de non-violence devant la cruauté de la persécution qu'elles subissaient. Les Pauliciens, orientés sur le christianisme des origines, furent lapidés, brûlés, empalés et décapités. Des dizaines de milliers de personnes qui ne renièrent pas leur foi furent exécutés par les autorités de l'État et de l'Église, et tous leurs témoignages furent détruits. Mais rapidement, les chrétiens persécutés se regroupèrent d'une autre manière et en d'autres lieux.
1: Du Xe au XVe siècle, le message chrétien se répandit de la Macédoine du Nord à la Bulgarie, la Bosnie et la Croatie, puis dans toute la région des Balkans. Les chrétiens des origines de cette époque sont aujourd'hui appelés Bogomils, ce qui signifie « amis de Dieu ». Parmi les nombreux hommes et femmes justes de leur commune des origines, œuvraient également des messagères et des messagers de Dieu. Pour eux, ce n'était pas l'Église faite de main d'homme qui est le temple de Dieu, mais l'être humain lui-même. La véritable Église étant alors le cœur de l'être humain. Les Bogomils découvrirent de nombreuses falsifications dans les différentes Bibles. Ils rejetaient la hiérarchie et la violence. Par amour pour les animaux, ils s'abstenaient de manger de la viande et célébraient régulièrement un repas de l'amour dans la communauté. Au lieu du baptême par l'eau de l'Église, ils pratiquaient le baptême spirituel, et ce, lorsque celui qui souhaitait le baptême avait développé en lui la lumière intérieure. En Bulgarie, les autorités locales tolérèrent et apportèrent même un soutien, pendant un certain temps, aux chrétiens des origines qu'étaient les Bogomils. Mais lorsque la guerre éclata entre la Bulgarie et l'Empire byzantin catholique, les prisonniers bulgares eurent les yeux crevés sur ordre de l'empereur byzantin en 1014. Cette mutilation atroce fut du pur cynisme de la part de l'Empire byzantin catholique, qui se moqua des Bogomils en disant qu'ils avaient après tout la lumière intérieure. Un seul sur 100 eut un œil épargné pour pouvoir reconduire les autres à la maison.
2: Chers amis, que d'horreur et de souffrance ont enduré les messagers de Dieu et les chrétiens des origines de toutes les époques, par amour pour leurs prochains et pour tous les êtres de la création. Malgré cela, il y eut régulièrement au cours de l'histoire des communes guidées par des prophétesses et des prophètes, à travers lesquelles le Christ de Dieu ou Dieu l'Éternel, le Dieu Père-Mère, purent s'adresser directement à ses enfants en habit terrestre. Et ceux qui entendaient la parole éternelle de Dieu étaient reconnaissants de recevoir une aide inestimable, non seulement pour eux-mêmes, mais aussi pour la vie de la communauté, des aides adaptées à l'époque et à la situation respective de leur pays. Ainsi, la promesse de Jésus de Nazareth s'est réalisée à de nombreuses reprises. En effet, il a dit « C'est pourquoi la sagesse de Dieu dit « Je vous enverrai des prophètes. »
0: Dans la prochaine émission de cette série intitulée « La parole prophétique dans le courant du christianisme des origines, aujourd'hui et à toutes les époques » et la tentative d'éliminer les communes des origines, tous ceux qui étaient dans le sillage de Jésus de Nazareth, nous vous parlerons, entre autres, des prophétesses Hildegarde de Bilgen, Catherine de Sienne, Birgitta de Suède, ainsi que du christianisme des origines en France, avec les cathares dans le sud, mais nous parlerons aussi de Marguerite Porrette, messagère de Dieu dans le nord de la France, et également du destin de Jeanne d'Arc. Vers l'an 1200 déjà, Joachim de Flore, visionnaire de cette époque, avait annoncé une nouvelle ère dans laquelle l'Esprit de Dieu agirait avec puissance. Une ère qui fut plus tard souvent comparée à l'épanouissement du Lys. Cette ère messianique et sophianique, sous le signe du Lys, a maintenant commencé. Elle a été préparée pendant des siècles par le royaume de Dieu et par le Christ lui-même, grâce à d'innombrables prophétesses et prophètes de Dieu qui donnèrent leur vie pour cela.
1: Ce sont très souvent des femmes auxquelles Dieu, l'Éternel, donna la mission d'apporter aux êtres humains un enseignement leur permettant de développer l'amour pour Dieu et pour le prochain et de trouver sur terre le chemin menant à la patrie éternelle. Avec, en tête, le séraphin de la sagesse divine qui s'incarna à notre époque en Gabriel, sa prophétesse. Ce qu'elle a pris sur elle pour accomplir sa mission est indescriptible. En 2017, dans une révélation intitulée le retour de Sophia, la sagesse divine, dans la maison du Père éternel, son dual spirituel, le chérubin de la sagesse divine, dit à ce propos, je cite, « Lors de toutes ces incarnations, j'ai été aux côtés de mon dual spirituel et j'ai dû voir, par exemple, comment des frères qui eux aussi faisaient partie de la mission divine et avaient promis à l'Éternel de soutenir leur sœur, mon dual spirituel incarné, l'ont, malgré cette promesse, si souvent laissé porter seule cette responsabilité. De tout temps et jusqu'à aujourd'hui, c'est quasiment seule qu'elle a dû porter sa lourde tâche et suivre sa route afin de rester fidèle à sa mission, celle de donner la parole de Dieu. Tout particulièrement dans les moments où la foule échauffée par les autorités religieuses proférait d'acerbes condamnations, les frères prenaient la fuite. Ainsi, selon les époques, elle a été livrée au bourreau, à la guillotine, au garrot ou au bûcher. J'ai dû assister à tout cela et je n'avais la possibilité d'apporter mon soutien à son âme que lorsque, pétrie de peur et de douleur, elle avait quitté le corps physique.
2: Chers amis, ces paroles bouleversantes du chérubin de la sagesse divine à propos de Gabriel, la prophétesse et messagère de Dieu en cette grande époque de transition, révèlent à quel point le Dieu Père-Mère de l'amour lutte constamment pour tous ses enfants. Elle révèle ses efforts incessants pour les libérer de la souffrance qu'ils ont eux-mêmes causée et leur montrer dans ce but le chemin qui passe par la mise en pratique des 10 commandements de Dieu et du sermon sur la montagne de Jésus de Nazareth. C'est le chemin auquel chaque âme aspire au plus profond d'elle-même, dans son noyau central. C'est le chemin sur lequel toutes les âmes peuvent être ramenées après leur vie terrestre, dans la patrie éternelle, auprès de leur famille céleste. Il y a des temps immémoriaux, elles ont quitté cette patrie éternelle pour suivre les êtres déchus satanistes dans les profondeurs. Ces êtres qui avaient proclamé être capables de créer un monde meilleur que celui de Dieu l'Éternel. L'état de ce monde montre où cela a conduit, à la misère, à la détresse et à l'oppression, à des souffrances indicibles pour les êtres humains, les animaux et la planète Terre tout entière. Aujourd'hui, la Terre-Mère, la nourricière des êtres humains, est à l'agonie et se cabre de plus en plus pour se défendre contre l'espèce humaine dégénérée et ses systèmes de domination, d'exploitation, de guerre et de violence. C'est ce qui est qualifié à notre époque de changement climatique, un terme qui minimise les choses.
0: L'histoire des 2000 dernières années montre aussi comment le message libérateur de paix apporté par Jésus de Nazareth est usurpé de la manière la plus infâme qui soit par les adeptes des mondes de la chute et comment les êtres humains sont trompés et séduits depuis des siècles par des dirigeants religieux qui se sont parés de l'étiquette chrétienne mais qui, depuis des siècles, apportent sur terre le contraire de ce que Jésus de Nazareth a enseigné et vécu. Il porte ainsi la responsabilité d'un cible bain de sang et d'atrocité sans nom. Karl-Heinz Deschner, historien allemand de renom, a un jour résumé cela en des termes on ne peut plus parlants. Je cite « Après avoir fait des recherches intensives sur l'histoire de la chrétienté, je ne connais aucune autre organisation au monde que l'Église chrétienne, tout particulièrement l'Église catholique romaine, qui se soit chargée de crimes de manière si continue et si abominable au cours de toute l'histoire, que ce soit dans l'Antiquité, le Moyen-Âge ou l'époque moderne, y compris et surtout au XXe siècle. »
1: Mais le temps de ces institutions chargées de crimes est désormais révolu. Alors qu'au cours des siècles passés, le message des prophètes et des prophétesses de Dieu se répandait tantôt dans un pays, tantôt dans un autre, et ne touchait parfois qu'un nombre très restreint de personnes, aujourd'hui, le même appel retentit à travers d'innombrables radios et chaînes de télévision sur tous les continents de la Terre. Un appel qui dit en substance « Peuple de la Terre, réveillez-vous et prenez conscience de qui vous êtes véritablement à l'intérieur de vous-même et où l'aspiration profonde de votre âme vous conduit. Sur le chemin de l'amour pour Dieu et pour le prochain, et à Dieu l'Éternel qui habite aussi en chacun de vous, comme l'a déjà enseigné Jésus de Nazareth. Dieu en toi, Dieu en chaque être humain, en chaque être vivant, Dieu dans toutes les formes d'existence. C'est Dieu, l'amour éternel et infini, qui ne connaît rien d'autre que l'amour et qui n'abandonne aucun être humain, aucun animal, aucune forme de vie. C'est ce Dieu Père-Mère qui tend inlassablement sa main pour soulager la souffrance et sauver ceux qui veulent être sauvés. Dieu, l'un éternel et universel, nous parle à nouveau aujourd'hui comme il a toujours parlé dans les communes des origines des siècles passés, également à travers la parole prophétique. C'est empli de gratitude envers tous les messagers de Dieu et tous les hommes et les femmes justes que nous qui marchons dans le sillage de Jésus de Nazareth, nous nous penchons au cours de cette série d'émissions sur leur vie sur terre. Ils ont préparé, grâce à la parole de Dieu, ce qu'il nous est permis de vivre aujourd'hui, la parole prophétique, la présence éternelle de Dieu, qui n'est pas seulement diffusée en certains lieux de cette terre, mais sur tous les continents, par l'image et le son, par d'innombrables chaînes de télévision et de radio. Chers amis, nous prenons congé de vous pour aujourd'hui et serons heureux de vous retrouver pour la suite de cette série intitulée « La parole prophétique dans le courant du christianisme des origines, aujourd'hui et à toutes les époques » et « La tentative d'éliminer les communes des origines, tous ceux qui étaient dans le sillage de Jésus de Nazareth ». Au revoir et une chaleureuse salutation en Dieu.

0: chers amis, nous vous saluons chaleureusement pour une émission de la série « Se trouver soi-même, des paroles pour la vie, une phrase à elle seule peut nous donner espoir ». Au cours de cette série d'émissions, nous lisons quelques chapitres tirés du livre « Beaucoup, beaucoup de vie ». Nous ne sommes que des hôtes sur la terre, avancés en âge ou être vieux, écrit par Gabriel, la prophétesse et messagère de Dieu à notre époque. À un certain moment de leur vie, et pas uniquement à un âge avancé, beaucoup de personnes se demandent « C'est seulement ça la vie ? » Ou bien « Est-ce que je ne peux pas trouver plus de sens à ma vie ?» À partir de sa conscience pleinement développée, Gabriel donne de nombreuses aides et éléments de réflexion permettant de passer d'une existence plus ou moins dénuée de sens à une vie accomplie qui peut aussi être un enrichissement pour d'autres. En introduction à ce livre de Gabriel, on trouve un poème écrit en vers par Paul Gerhardt dans l'Allemagne du XVIIe siècle, mais dont le contenu reste tout à fait actuel à notre époque si nous nous considérons comme n'étant que des hôtes sur la terre. Nous faisons la lecture de ce poème traduit de l'allemand. « Nous ne sommes que des hôtes sur terre et cheminons sans repos, chargés de maintes peines vers l'éternelle patrie. Je suis un hôte sur terre et n'ai pas de demeure ici. Le ciel m'est destiné, c'est là qu'est ma patrie. Ici, je voyage vers la tombe. Là-bas, dans l'éternel repos, se trouve la grâce de Dieu qui met fin à tout labeur. Combien de peines et d'afflictions ont marqué tout mon être dès l'aube de ma vie. Oh oui, je me souviens comment certains matins, comment certaines nuits, je portais mon chagrin, le cœur lourd de soucis. Ainsi, je veux mener sur cette terre ma vie, mais je resterai dans l'éphémère abri. Je continue ma route qui mène à la patrie, où mon Père bien-aimé toujours me réconfortera. Là-haut est ma maison, où tous les anges à l'unisson chantent et louent le grand Seigneur qui porte dans ses mains toute vie et la maintient, l'élève et la repose selon sa volonté. Vers cet endroit céleste me porte mon désir. J'ai parcouru le monde et je m'en sens fatigué. Plus je reste ici-bas, moins j'éprouve de joie qui réjouisse mon esprit. C'est de chagrin qu'avant tout mon cœur est empli. Ce lieu est trop méchant, la détresse est trop lourde. Viens libérer mon cœur, ô Dieu, quand ton cœur le voudra. Accorde aux pèlerins une bienheureuse fin. Ton bras, ta force transforme mes tourments, mon chagrin. Là où je résidais n'est pas ma vraie maison, et je la quitterai lorsque sera déterminé le lieu de ma destination. Les besoins d'ici-bas, je veux bien m'en défaire. Quand je rendrai le souffle, on me mettra en terre. Mais toi, joie infinie, lumière de ma vie, à mon trépas, tu m'attireras. Je serai face à toi, dans la demeure de l'éternel bonheur, où, toujours rempli de joie, tel le soleil resplendissant, aux côtés de bien d'autres, ma lumière brillera. Là, je ne serai plus hôte, dans cette demeure sans fin, auprès de ceux que tu as parés de couronnes. De tout cœur, je chanterai tes grandes œuvres et des choses du monde libéré, dans mon héritage, je reposerai. Ce poème, intitulé « Nous ne sommes que des hôtes sur terre », est plein d'espoir, de perspectives prometteuses et peut avoir une signification importante pour notre vie tout entière. Celui qui suit cette voie et s'efforce d'avancer vers le but montré par ce texte en retirera le gain le plus précieux qui soit, celui de la vie véritable. À l'inverse, les vers de ce poème seront synonymes de tristesse et de désespoir pour celui qui, jusqu'à un âge avancé, reste un pèlerin sans repos qui ne connaît pas sa destination et dont la vie est tel un navire qui tourne en rond sur l'océan. Le capitaine qui a pris de l'âge est maintenant confronté au désagrément de la vieillesse et a perdu la maîtrise de son bateau.
1: La crise existentielle survenant avec l'âge, les peurs et le spectre de la solitude. Ceux qui sont pris d'angoisse en voyant les années passer sont inquiets pour leur avenir. Ils pensent souvent aux difficultés qui apparaissent avec l'âge et qui pourraient les affecter. À partir d'un certain âge, ces personnes parlent souvent de tout ce qui est lié à la vieillesse. Celui qui pense beaucoup à la vieillesse ressasse bien souvent le passé. Il repense aux situations et aux personnes qui lui ont, par exemple, imposé des fardeaux dans ses plus jeunes années et qui, selon lui, sont responsables de sa vie difficile ou de sa situation actuelle. En proie à une crise existentielle, certains reprochent à leur prochain de ne pas lui avoir offert le foyer, la sécurité et la chaleur qu'ils ont toujours cherché, alors qu'eux se sont investis dans ce but et ont toujours voulu ce qu'il y a de mieux pour leur famille. Celui qui est aigri se plaint souvent en parlant de ses enfants qu'il a bien élevés et pour lesquels il a tant épargné afin de leur donner un bon départ dans la vie, lui qui a subvenu aux besoins de la famille et s'est efforcé de la conserver unie, se sent maintenant délaissé et seul, car les enfants quittent progressivement la maison pour suivre leur propre chemin et vivre leur vie. Le conjoint ou la conjointe, qu'il soit encore là ou pas, n'a pas pu lui donner ce qu'il a recherché pendant des années, la sécurité, la protection et le sentiment d'avoir un véritable chez-soi. Le danger qui guette celui qui se complaît dans la vallée des lamentations est qu'il se fixe sur la conception qu'il a de ce qui l'attend en vieillissant, à savoir une profonde solitude liée à la peur de souffrir et d'être malade. Cet état qu'on peut qualifier de crise existentielle peut amener une personne à mal vieillir. C'est par exemple le cas si son sac de voyage, pour ainsi dire, est rempli de peurs et de reproches. Celui qui ne s'attelle pas à sortir de cette crise

0: Beaucoup de jeunes pensent que les vieux sont en général un peu gâteux, car beaucoup de personnes âgées sont des donneurs de leçons qui, au lieu de faire preuve d'une véritable sagesse qui serait utile à tous, se contentent, à grand renfort de belles paroles, de sortir leurs bons conseils des tiroirs poussiéreux de leur passé. Pour les jeunes, la vieillesse est la dernière phase de la vie sur Terre. Leur image de cette période de la vie est celle d'un vieillard plus ou moins gâteux, d'humeur maussade et qui ne correspond pas à une société moderne. Ce que ce vieillard, entre guillemets, va puiser dans son passé est un point de vue vieilli qu'il tente d'imposer aux jeunes sous un flot de paroles bien ficelées. Cette image des personnes âgées qu'ont de nombreux jeunes n'est pas fausse quand elle décrit des personnes qui, très tôt déjà, ont cessé d'apprendre et, en conséquence, ont cessé de se former et de se développer spirituellement. Un dicton dit, à juste titre, « qui s'arrête, rouille ». Celui qui ressort sans cesse les mêmes conceptions rouillées et poussiéreuses du passé pour les servir aux plus jeunes, perd tout ce qui lui restait encore de dignité et perdant ainsi l'estime de ces derniers. Les jeunes mettent les personnes âgées envahissantes sur la touche en les évitant autant que possible. Entre eux, les jeunes résument cela en disant « À chaque fois que je le rencontre, il me raconte la même chose. » Ou bien « Avec tout ce qu'il me répète sans cesse, il prétend me montrer ce qui est juste et ce qui ne l'est pas, alors qu'il ne sait même pas lui-même ce que ça veut vraiment dire. »
1: Beaucoup de jeunes souhaiteraient de leurs aînés une forme de sagesse, celle acquise avec l'âge, mais qui n'est pas prétentieuse et ne fait pas pression. La sagesse véritable est le résultat d'une vie riche d'expériences. Elle est à même de saisir en profondeur les choses, les événements, ainsi que la nature humaine. La sagesse véritable laisse le prochain libre. Elle est ancrée dans la loi du libre arbitre qui n'est pas liée à la personne. Elle est empreinte de patience, d'indulgence, de bonté et de bienveillance. Elle sait à quel moment il est préférable de se taire. Elle ne porte pas de jugement, ne condamne pas. Cette sagesse qui rend libre, parce qu'elle dispense ses conseils uniquement lorsqu'ils sont souhaités, ne tombe pas du ciel. Acquérir la sagesse demande de se fixer assez tôt dans sa vie un but élevé, de faire les efforts nécessaires pour l'atteindre, en accomplissant fidèlement et avec sérieux les tâches qui nous attendent quotidiennement, également sur notre lieu de travail, ainsi que de tirer le meilleur parti des talents que nous avons apportés dans cette vie. Celui qui souhaite rester vif d'esprit jusqu'à un âge avancé ne doit pas cesser d'apprendre et surtout ne jamais perdre des yeux son but. La devise est « Avancer, toujours avancer ». C'est ainsi que nous nous rapprochons toujours plus de notre but. Même si le vieillissement fait partie des lois de la nature, celui qui est conscient des tâches et du sens de sa vie vieillira bien. Chacun de nous a apporté son lot de tâches à accomplir en ce monde. Elles lui sont montrées jour après jour. Bienheureux celui qui prend ce fait en considération, car il mûrit.
0: Chers amis, dans le cadre de la série d'émissions intitulée « Se trouver soi-même, des paroles pour la vie », une phrase à elle seule peut nous donner espoir, vous avez pu entendre la lecture de quelques chapitres tirés du livre de Gabriel « Beaucoup, beaucoup de vie, avancer en âge ou être vieux ?» Nous nous réjouirons de vous retrouver pour une prochaine émission de cette série. Pour aujourd'hui, nous prenons congé de vous, nous vous souhaitons beaucoup, beaucoup de vie, et vous adressons une chaleureuse salutation en Dieu.

Découvrez le livre « Une vie de femme au service de l'Éternel » dans lequel Gabrielle donne, elle-même, un aperçu de sa vie et de son cheminement en tant que prophétesse et messagère de Dieu. Elle décrit son enfance et sa jeunesse, ainsi que la manière dont Dieu, l'Éternel, l'a appelée à devenir son instrument et comment elle y a été formée. Comme ce fut le cas pour tous les prophètes de Dieu avant et après Abraham, le chemin de Gabrielle en tant que traductrice du royaume de Dieu fut empli de sacrifices et marqué par la persécution de la caste des prêtres. Une vie de femme au service de l'Éternel.

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1: Sur toute la terre, des personnes prient. De plus en plus souvent, on entend « J'ai du mal à prier. Il y a tellement de pensées qui me traversent la tête. Qu'est-ce que je peux faire ? J'aimerais pourtant prier. J'aimerais porter intérieurement mes prières. J'aimerais ressentir profondément mes prières. J'aimerais ressentir la prière de l'unité pour mes semblables, pour la nature et les animaux, pour toute la terre-mère. J'aimerais, comme on entend dire parfois, trouver Dieu qui habite en moi. Mais mes pensées m'en empêchent. Je prie, mais mes pensées sont ailleurs. Alors, après la prière, je ressens un énorme vide. Je prends conscience que j'ai prié, mais que mes pensées tournaient en fait surtout autour de moi-même, de ma vie quotidienne ou de mon passé. Nous nous sommes déjà souvent exercés ensemble à prier. Voici aujourd'hui un nouvel exercice. À travers les médias, nous entendons parler de la détresse et de la misère qui sévissent dans le monde entier. Et ce faisant, des images se forment en nous. Souvent, ces images nous bouleversent. Nous lisons ou écoutons les informations, nous voyons des informations à la télévision, nous voyons des images de catastrophes, nous voyons des personnes sans abri qui souffrent de la faim, nous voyons comme les animaux sont maltraités, comme la nature souffre et bien d'autres choses encore. Nous vivons des difficultés dans notre famille. Des problèmes touchent des personnes de notre parenté. Au travail, il y a régulièrement des tensions et des conflits. Nous enregistrons tout cela. Nous enregistrons toutes ces pensées sous forme d'images qui nous remuent. Autrement dit, tout ce que nous lisons, voyons ou entendons, ce dont nous parlons et qui nous agite, se grave dans notre subconscient.